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3: Complètement gaga avec Olivier Glin. Alors, bonjour Olivier, on parle d'eau aujourd'hui ?
2: Vouille, sagasouille. Bonjour les amis, aujourd'hui on va voir des mots comme on en trouve nulle part ailleurs. Chez nous, dans le parler gaga, on a des termes pour tout. Et pour patauger dans l'eau ou la gadoue, on n'a pas un mot, mais trois. Bassouiller, gabouiller et gassouiller. Oui, trois verbes pour exprimer le bonheur de tripoter de la flotte ou de barboter dans la boue liquide. Et, comme on est généreux hein, quand même, on ne s'est pas arrêté là. Et on a même des noms qui vont avec. On appelle ça des déverbaux, car ces noms viennent des verbes. On a la bassouille, la gassouille et la gabouille. Ces mots sont employés dans la Loire, mais également dans le Lyonnais et le Beaujolais, et puis de façon plus générale dans une bonne partie de la région Rhône-Alpes. Voici une maxime qui nous est donnée par Jean-Baptiste Martin. T'as beau gabouiller la bassouille, t'en feras pas rien des œufs à la neige. La plupart du temps, c'est juste remuer l'eau, éclabousser, patauger. Bref, faire ce que les mamans, elles y trouvent à redire quand les enfants reviennent avec le pantalon trempé. Et s'il y a des gens qui aiment bien gassouiller, ce sont bien les enfants. Les matrues, il n'y a pas besoin de faire grand-chose pour leur faire plaisir. Tu sors une petite bassine, tu mets un peu d'eau au fond et c'est parti pour la gassouille. C'est que ça peut gassouiller jusqu'à l'évaporation totale. La gassouille, c'est révélateur de la personnalité profonde des gens. Hein. Comme le dit l'adage, dans la gassouille, il y a deux sortes de gens. Ceux et ceux qui y tombent et ceux et celles qui t'y poussent. Bon, la nage n'existait pas hein, jusqu'à aujourd'hui, mais mieux vaut tard que jamais. Ou alors celui-ci, d'adage. Quand t'as les pieds dans la gabouille, c'est pas le moment de chercher tes pantoufles. Et oui, chez nous, la gassouille, c'est souvent un souvenir d'enfance. Mais entre nous, on est tous encore un peu des garagnas. Hein. On y aime bien parfois encore. Quel plaisir de gassouiller un peu.
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4: Nous sommes avec une des dernières et la plus ancienne fabrique de pâtes de fruits en Auvergne. Avec Anthony Vallat, qui est le directeur général. Merci de nous recevoir, Anthony. Nous sommes face à une vieille photo qui montre, je pense, le tout début de cette maison Cruzy, c'est ça ?
5: C'est pas le début historique, hein, puisque la maison Cruzy a été fondée en 1880, mais c'est effectivement une photo du site de fabrication ici, sur la zone du Brézé, telle qu'il était en 1956, au moment où la maison Cruzy a déménagé du centre de Clermont pour venir s'installer sur la zone du Brézé.
4: Construction de l'usine Goffredi, avenue Jean-Mermoz, sur le champ d'Angélique. Et on aperçoit des angéliques sur ce champ.
5: Et l'angélique étant un des produits un petit peu signature des confiseurs et de la confiserie. Et donc c'est un beau clin d'œil de l'histoire que de penser que voilà, notre site de fabrication ici est basé sur un ancien champ d'angélique. Voilà.
4: L'angélique, ces petits bâtonnets de couleur verte, hein, c'est
5: exactement.
4: Ça, je ne dis pas de bêtises.
5: Il y a beaucoup de particuliers qui ont aussi de l'angélique à la maison.
4: Voilà. C'est la tige.
5: On confie la tige, tout à fait.
4: D'accord, ok. Et aujourd'hui, vous en faites toujours. Vous avez toujours des producteurs d'angélique qui bossent avec vous.
5: Oui, tout à fait. C'est un agriculteur qui vient nous livrer en tracteur chaque année. C'est au mois d'août, quand la récolte est prête. On se met d'accord avec lui l'année d'avance sur les quantités dont on aura besoin. Et puis il vient nous livrer. On la travaille, on la prépare. Et puis après, on va la faire confire. Donc c'est un produit auquel on tient beaucoup.
4: Il y a toujours une grosse tradition autour de ça. Enfin, en Auvergne, on offrait des pâtes de fruits, c'était un incontournable.
5: Effectivement, la création de la pâte de fruits a été faite en Auvergne. Hein. À la base, la pâte de fruits s'appelait la pâte d'Auvergne. Et c'était vraiment une spécialité, on va dire, régionale. Ce qui a fait que l'Auvergne était une terre de fruits confits, c'est que, on va dire que la noblesse venait, descendait de Paris dans le 16e, 17e siècle et venait dans les cures, à Roya ou autre. Ils découvraient, ils dégustaient les fruits d'Auvergne. Et la méthode de conservation à l'époque, hein, puisqu'on n'avait pas toute la pasteurisation, etc., c'était de confire les fruits.
4: Confier,
5: ce qui faisait que, du coup, les confiseurs auvergnats ont prospéré sur la base des gens qui venaient en cure et qui ramenaient leurs fruits à Paris en général. C'est comme ça que la confiserie et le métier de confiseur a démarré en Auvergne.
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6: Le vin, ça prend du temps. 18 mois en général en Bourgogne avant d'être mis en bouteille. En ce moment, le millésime 2024 finit son élevage en fût comme à Beaune chez Philippe Pacalé. C'est dans le calme de ses caves qu'il nous raconte les notes aromatiques de son Gevrey 2024.
7: Donc là, on a changé de cave. On est plutôt sur du 2024, c'est ça ?
8: On est sur des 2024 rouges.
7: Attendez, vous voulez que je prenne votre micro ? C'est peut-être plus pratique. Hop, voilà. Donc là, vous avez ouvert le tonneau. Vous plongez la...
8: la pipette. Et on se retrouve avec un misime classique. C'est pour ça qu'on voit une belle robe rubis. Gevrey Village, c'est quatre parcelles différentes. Gevrey, c'est toujours beaucoup de fruits. Hein. Ça fait un vin assez gourmand et toujours beaucoup de structure. Il y a les deux. Si on prend 10 personnes, toujours 7 qui l'apprécient. On va les soutirer pour les mettre en bouteille l'année prochaine.
7: Quand vous dites préparer, ça veut dire que...
8: on a mis un bouchon.
7: Ça, hein. Donc là, c'est le bouchon qui est à l'intérieur du...
8: Voilà, après on met le robinet.
7: D'accord.
8: Parce qu'on n'utilise pas de pompe, on fait par gravité. Ça évite d'aspirer le vin, c'est moins stressant.
7: C'est plus doux.
8: Voilà.
7: Ah, on peut stresser des vins.
8: Ouais, c'est de la matière vivante. Hein. C'est comme nous, ça évolue. C'est un peu à l'image de l'homme, le vin. C'est un produit culturel. Il y a beaucoup de points communs.
7: Donc il faut lui apporter beaucoup de douceur. Ouais.
8: Même si la forme du vin, là, c'est le tonneau après la bouteille. Nous, on a un squelette, c'est différent. Mais c'est une construction différente.
7: Oui, mais nous, on se trimballe avec le même squelette toute la vie.
8: Voilà.
7: Et eux, ils changent de squelette quand même.
8: Mais on ne grandit plus à partir de 21 ans, normalement.
7: Non.
8: Alors que les vins, dès qu'on les a mis en bouteille, ils grandissent, mais différemment, parce qu'ils sont aussi coincés dans cette bouteille.
7: C'est pour ça qu'on a cette forme de tonneau, finalement, parce qu'on aurait pu mettre ça dans des cubes, finalement. Enfin...
8: c'est un œuf coupé au deux bouts. L'œuf sous la terre, la gestation, enfin, il y a toujours une jolie philosophie avec tout ça, mais c'est... hein, y a un sédiment qui se forme au fond du tonneau, qui s'appelle l'ali, donc quand vous remuez le tonneau, ben, ça remélange, ça dynamise, quoi. C'est un peu comme un bébé avec son placenta, quoi. Il y a une naissance. Et ça protège le vin, donc ça dure un certain temps, c'est pour ça qu'on doit soutirer. J'ai un rôle protecteur et nourricier. C'est bien fait quand même.
6: Philippe Pacalé à Beaune est le papa de 50 000 bébés quand même, bouteilles par an. C'est pas rien et ça fait partie de la fierté de notre région.
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1: Bonjour, je m'appelle Julien Ferrandez, président du foot de l'AS Saint-Germain-Chantérac depuis 7 ans maintenant. J'habite à Saint-Germain-du-Salambre, je travaille à Saint-Germain-du-Salambre, j'ai la chance de travailler là où je joue au foot. Du coup, je suis cantonnier, donc je m'occupe du terrain, je m'occupe des infrastructures du stade, donc encore plus de plaisir à être président d'un club.
2: Bonjour Julien, qu'est-ce qui vous a fait entrer dans ce club? Est-ce que c'est la fonction de président ou c'est d'abord le fait de jouer au foot?
1: Non, le club, je l'ai connu avant d'être président, je suis rentré au club en 2002. Et c'était un copain à moi qui m'a dit « Viens, on va jouer à Saint-Germain, tu verras, c'est un super club ». Et effectivement, je suis tombé amoureux du club, des joueurs, de l'entente, des dirigeants surtout, parce qu'il en faut, et des supporters qui nous supportent tous les dimanches.
2: Jouer quel poste sur le terrain, Julien?
1: Alors j'ai trois postes. C'est soit 9, parce que c'est moi qui veux. Le coach me fait jouer 5, parce que c'est lui qui veut. Et je dépanne dans les buts, parce que plus jeune, j'ai joué gardien.
2: On peut dire que vous êtes un joueur polyvalent, en fait, Julien. Comment on fait une victoire au sein de l'AS Saint-Germain-Chantérac?
1: On l'a faite avec un chant dans les vestiaires qui est un peu spécial parce que c'est un chant communiste. Alors, me demandez pas pourquoi. Quand je suis arrivé, il a fallu que j'apprenne les paroles. La lutte finale. Non, après, c'est se retrouver après la douche pour fêter ça avec les dirigeants, les femmes de joueurs, les enfants de joueurs dans le club-off.
2: Votre club, il rassemble une équipe. 28 joueurs, vous jouez en District 4, il n'y a pas de division en dessous. Du coup, président, c'est quoi les objectifs pour cette saison?
1: Effectivement, on est au plus bas, mais on est un club qui est en reconstruction depuis 2-3 ans. Le après-Covid nous a un peu fait mal, et qui a fait mal au football tout court, de toute façon, je pense. Comme objectif, c'est maintenir un club de foot dans ces deux petits villages qui est Saint-Germain et Chantérac. C'est un club de copains. Il y a des gens qui viennent, qui restent un an à cause du boulot, à cause des études, et en fait, ils sont dégoûtés de partir parce qu'ils voient qu'on est vraiment un club qui se prend pas la tête. On n'est pas là que pour gagner. On est là pour jouer au foot et essayer de se faire plaisir.
2: C'est quoi les couleurs du club de l'AS Saint-Germain-Chantérac?
1: C'est la couleur verte comme l'AS Saint-Étienne. Je suis trop jeune pour avoir connu les grandes gloires de Saint-Étienne. Moi, c'est mon club de cœur, c'était les Girondins de Bordeaux. Après, quand je suis arrivé dans ce club, les anciens qui jouaient encore, eux étaient fans de l'AS Saint-Étienne.
2: Ouais, combien de buts inscrits depuis le début de la saison? Quand vous jouez 9, pas quand vous jouez gardien de but.
1: Alors pour avoir fait 2-3 matchs en 9 contre les grosses équipes, je suis qu'à 2 buts en 7-8 matchs.
2: C'est pas mal, on se rapproche de Kylian Mbappé. Merci beaucoup Julien.
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3: Le 30 octobre 1812 à Montpellier, le préfet de l'Hérault, Pierre Barthélemy Joseph, comte de Nogaret, a mis les petits plats dans les grands. Il organise un mirifique dîner pour faire plaisir à ses hôtes, mais surtout à un hôte, le comte de Borroméo, qui va intercéder en sa faveur auprès de l'empereur Napoléon pour le faire grand croix de la Légion d'honneur. Sa délicieuse épouse, Marie-Julie Boudon de la Roquette, a fait préparer des dindonneaux aux truffes et de la croustade de bécasse. On est nickel, les invités arrivent, parmi lesquels le fameux comte de Borroméo, général des armées, accompagné de son état-major. Il est en uniforme, il a des favoris noirs très beaux, il raconte aux invités ses faits d'armes, cette soirée est extrêmement réussie. Et là, bam! La porte du grand salon de la préfecture s'ouvre en grand. Le commandant de la gendarmerie déboule avec une dizaine de ses agents et se rue sur le comte de Borroméo. Monsieur le préfet hallucine. Madame la préfète Marie-Julie Boudon de la Roquette tape une crise de panique. Ses copines l'éventent et le comte de Borroméo est arrêté. Le comte de Borroméo, en vrai, il s'appelle Anthelme Collet. Et avant d'être général et avant d'être comte de Borroméo, il a été sous-lieutenant, déserteur, missionnaire dominicain, marquis, abbé à Gap où il a tapé 80 000 francs à ses fidèles, évêque sous le nom de Monseigneur Don Pasqualini, puis faux lieutenant, chanoine honoraire à Saint-Augustin avant de enfin devenir le général comte de Borroméo, ce qui lui a permis de taper dans les caisses d'argent public par-ci par-là pour, prétendument, organiser l'armée de Catalogne. Et juste pour que le tableau soit complet, en 1812, Napoléon, il était en train de galérer au fin fond de la Russie. Vous voyez, je pense qu'il avait peut-être potentiellement d'autres choses à gérer que faire grand croix de la Légion d'honneur, le préfet de l'Hérault. Ah non, attendez, stop, pousse, c'est pas fini. Donc il fout Anthelme Collet en tôle, hop, au cachot, pendant 3 semaines. Et notre préfet, un gros malin, décide de sortir Anthelme Collet du cachot pour le présenter à ses invités lors d'un autre dîner, histoire d'amuser la galerie. Ils le mettent dans la cuisine, Antelme Collet est seul. À la porte, il y a deux gardes. Il avise une tenue de cuisinier, un gilet rond, un tablier, un bonnet blanc. Il enfile tout ça, prend deux plats, hop, un dans chaque main, met un coup de pied vigoureux dans la porte de la cuisine, genre « je suis pressé, ok, il y en a qui bossent ». Il passe devant les deux gardes et le voilà libre.
0: 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Wikizef, petit guide à l'usage des étrangers du sud du péage d'Arras en vacances dans notre belle région.
4: Votre cousine a décidé d'organiser son anniversaire, seulement les temps sont durs. Elle voudrait réunir la famille, mais faire ça à moindre frais. Vous savez, les réceptions dans les grandes familles, ça fait vite cher, hein. Rien que la famille proche, ils sont 25. Deux, trois cousins en plus avec les gosses, on monte vite à 50. Alors elle a une idée. Elle se dit, je vais faire à manger des pentières au four avec des saucisses au barbecue. Et ils ramèneront chacun une ou deux bouteilles. Et là, votre cousin, il dit, Vadius, ça va faire une paire de bouteilles. Ne paniquez pas, Wikizef est là pour vous aider. Votre cerveau s'est mis en route à essayer de compter. Et vous ne parvenez pas à trouver comment une trentaine d'adultes en ramenant une ou deux chacun, voire trois, on arrive à une simple paire.
5: Définition.
4: Une paire de bouteilles. Beaucoup de bouteilles. C'est simple, hein. Mais attention, quand on dit une paire de bouteilles, c'est quand on sait qu'il va y en avoir beaucoup, peut-être même de trop, mais on ne sait pas combien. Et en acceptant ce qui va par paire naturellement, les chaussures, les tototes, les chaussettes, les prunes et les jumeaux. Par contre, à un colloque de jumeaux, on peut dire, des jumeaux là-bas, il va y en avoir une paire. Et si on va par là, dans le dressing de votre femme, je suis sûr que des chaussures, il y en a aussi une paire.
5: Exemple.
4: Une paire de manifestants selon la police, une belle paire de manifestants selon les syndicats. Je crois qu'on a fait le tour. Depuis le temps des Wikizef, je crois, j'en ai fait une paire, je suis sûr.
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1: Saviez-vous qu'en France, une grande partie des voitures de police que vous voyez dans les séries n'ont jamais arrêté personne? Non, non, elles viennent parfois d'un hangar très discret en Alsace. Oui, oui, ici, entre deux zones industrielles, on fabrique l'illusion du cinéma avec plus de 90 000 objets différents. Aujourd'hui, je teste pour vous Ciné-Régie à Geispolsheim. Nous sommes dans une zone d'activité en périphérie de la ville. Assez classique, hein. Sauf que sur le parking, on peut apercevoir plusieurs voitures de police qui attendent tranquillement. Intriguant, hein. Et là-bas, j'y retrouve Mickaël. C'est le directeur fondateur de Ciné-Régie. C'est une compagnie d'ici, hein, qui propose à la location des uniformes, des costumes, des véhicules, des armes et même de la décoration pour le cinéma et la télévision. Mickaël m'accueille avec un super sourire et une phrase plutôt rassurante. Tu verras, ici, tout est faux, mais tout doit paraître vrai. Et il n'a pas tort, hein. En poussant la porte de l'immense hangar, je comprends que je viens d'entrer dans un monde littéralement parallèle où se mêlent des uniformes à perte de vue. Police nationale, gendarmerie, pompiers, militaires. Chaque uniforme correspond à une époque précise. Une couture, un écusson, une nuance de bleu. Tout compte parce qu'un détail faux peut ruiner littéralement la crédibilité d'une scène. Alors comme le veut la chronique, j'ai évidemment tenté d'en porter un. Mais je découvre immédiatement un problème. Oui, marcher avec assurance quand on porte un uniforme officiel, ça ne s'improvise pas. Non, je ressemblais davantage à un agent de sécurité un peu paumé plutôt qu'au commissaire Moulin, si vous voyez ce que je vais dire. On poursuit en changement littéralement d'ambiance, hein. Place aux fusils, aux flingues et autres lance-roquettes. Méga impressionnant. Mais Mickaël insiste, hein. Toutes les armes sont neutralisées ou adaptées pour le cinéma. Ah oui, ici on rigole pas avec la sécurité, hein. Elle est maximale pour une illusion absolument totale. Et je vous le confirme, ici, on n'est pas avec des petits jojos en plastoc. Non. Et Mickaël a déjà fourni des tournages de films assez balèzes, hein. Si je vous dis Fury avec Brad Pitt, ou encore Sherlock Holmes avec Robert Downey Jr. Et même le film Les Rivières Pourpres. La classe quand même, hein. Ciné-Régie peut même livrer ses véhicules et ses équipements sur des tournages partout en France et même en Europe. Alors je vous laisse imaginer la scène, hein. Lorsqu'il y a un contrôle routier disons banal, la tête de l'agent quand il réalise que le véhicule de police n'est pas un officiel et qu'à l'intérieur on y trouve un bazooka, 10 mitraillettes et 12 fusils à pompe. Et heureusement, hein, avec l'attestation très spéciale que présente Mickaël, tout est réglé, hein. Mais il faut le dire, la scène reste quand même très cocasse. Comme quoi, à Geispolsheim, on peut vivre un polar sans même commettre de délit.
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2: En plein cœur de Tillières-sur-Avre, je demande la famille Giraud. Vous allez faire la connaissance de Mika, le papa, Ambre, la fille, et Mano, le copain de la fille. J'aurais bien aimé vous présenter Céline, la maman, mais elle est au boulot. Faut bien qu'il y en ait qui bosse. Céline, vous la verrez demain, vu que j'ai des raisons de dormir chez eux ce soir. Je vois pas de porte, alors je toque au carreau. Une jeune fille ouvre la fenêtre.
3: Hello, Ambre ?
4: Oui, c'est ça.
3: Papa, il est pas là ?
4: Il doit être à l'intérieur, je pense.
2: Ok, j'entre comment ?
4: Je vais t'ouvrir le portail.
3: Ah, t'es trop mignonne.
4: Peut-être c'est ouvert, je sais pas.
3: Bah, je regarde,
4: t'ouvrir.
3: Hein.
4: Ouais.
2: Bah, j'avais pas vu le portail. C'est ouvert.
3: C'est moi ?
2: Non, c'est ouvert.
3: Tu vois, c'était ouvert.
2: Bah ouais. Mika a l'air d'aller bien.
3: Très bien.
2: Pourquoi
3: très
2: c'est bien. Si grand ici ?
3: Parce que c'est un ancien relais de poste. L'ensemble.
2: Ah, d'accord.
3: Ouais, c'était considéré un peu comme une ferme ici. Il y avait des chevaux.
2: Regarde ces perdus grands ouverts qui sont ni grands ni verts à la base, mais qui se demandent ce que tu viens faire là.
3: Je viens voir parce qu'il paraît que c'est une famille d'artistes ici. Papa, maman.
5: Ouais. Ambre.
3: Mano. Tout le monde est dans l'art, quoi.
5: Oui, un petit peu, ouais.
3: C'est toi qui a impulsé tout ça.
5: Hein. Alors, je pense, hein, je suis le premier. Hein. C'est les enfants qui ont suivi. Hein. On appelle ça reproduction sociale. Hein. Un artiste fait des enfants artistes, c'est ça.
2: Vous avez fait la connaissance d'Ambre ?
4: Moi, je fais un peu tout, mais surtout de l'installation et de la performance. Donc, je mélange plein de médiums, surtout dans la sculpture. Et après, j'intègre des éléments de son, de vidéo dedans.
2: Et papa, il fait quoi ?
5: Si tu fais le tour dans la maison, on va voir qu'il y a pas mal de peintures objets, des sculptures.
2: Voilà. Et Mano, il fait quoi ?
4: Des films 3D et du son.
2: Et Cécile, la maman, elle s'exprime beaucoup dans le textile.
5: Voilà.
2: Tout ça sur l'impulsion de Mika, le papa.
5: Finalement, c'est dans le lieu dans lequel ils ont dû me voir. Et en toute petite, elle était à la fois dans le bac à sable, le béton, les briques, après les petits bricolages, puis après les, dans les œuvres, dans la peinture à l'atelier, et ainsi de suite, quoi.
2: À la base, la famille n'est pas du coin.
5: On n'est pas vraiment normands. Mes enfants sont normands parce qu'ils sont nés en Normandie, mais nous, on vient du Loir-et-Cher.
6: Ah, ta famille habite dans le Loir-et-Cher. Ces gens-là ne font pas de manière.
2: Je crois qu'on vous avait pas encore présenté Mano.
7: Mano, Mano.
2: Le vidéaste de la famille.
3: Ça va, Mano? T'es réveillé?
8: Ouais, ouais, c'est bon, je me suis réveillé.
2: Bah, il dormait pas, il bossait.
3: Hein. Bossait tes 3D, tes images de synthèse.
8: Ouais, là, je bosse des storyboards pour un film.
3: Et tu fais une école?
8: Non, j'ai fini là.
2: Il a fini.
8: J'ai fini, et depuis que j'ai quitté les Beaux-Arts, je me suis mis à l'animation 3D.
3: Là, c'est un atelier, là.
8: Oui.
3: Ah, mais il y a de la place, hein.
2: Il en faut pour toute la famille.
5: J'ai coupé la radio, j'avais mis la radio, donc.
3: T'avais mis quoi comme radio?
2: Change de sujet.
3: Ah, ici, c'était le.
2: Bravo.
3: Voilà. C'était pour les chevaux, quoi.
5: Alors, t'as la mangeoire, t'as un abreuvoir qui est en dessous, là, qui est en zinc.
3: La mangeoire sert de rack aujourd'hui pour les tableaux de qui? De toi, alors?
5: Surtout de moi, ouais, ouais, ouais. Donc là, c'est la partie atelier, artiste. On fait des toiles, de la peinture, de la sculpture, découpage, assemblage. Il y en a un peu partout.
2: Sinon, Fred, t'avais pas un truc à leur dire?
3: Je vais dormir chez vous ce soir.
5: Si tu veux, il n'y a pas de problème.
3: Et puis, il n'y a pas de problème, il y a surtout de la place.
5: Ah, bah, il y a surtout de la place, oui, voilà. Beaucoup de place.
3: Parce qu'il y a un truc qu'il faut absolument que vous me montriez demain.
5: Oui.
2: Petit indice.
3: Et demain, on va changer de rue.
5: Tout à fait.
3: Tu vas me montrer un truc qui est dans la rue du château, là.
5: Oui.
3: Je pense que ça va en halluciner plus d'un.
5: Ah oui, je crois aussi, oui.
2: Bon, bah vivement demain.
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9: Ici matin.
10: Le temps de vous lire en marseillais. Bonjour Médéric.
9: Bonjour Philippe.
10: C'est notre linguiste marseillais. Donc on va jouer ce matin un peu comme des enfants.
9: Oui, tout à fait. Alors vous savez à quoi jouent les enfants en ce moment? Enfin ces jours-ci, ces temps-ci.
10: Ces temps-ci, bah, avec le smartphone, ouais. Jeux, voilà quoi.
9: Les tablettes, les jeux vidéo, etc. Ouais. On est d'accord. Bon, les tout petits jouent encore avec des voitures, des robots, des trucs Pokémon, etc. Voilà. Alors autrefois, alors non, je vais pas faire celui qui regromelle à mon réguignard.
2: C'était mieux avant.
9: C'était mieux avant, c'est ça. Non, mais je vais vous parler quand même des réguignards. Les réguignards de Luberon, c'est une association provençale qui, comme son nom l'indique, regroupe des amoureux de la culture et de la langue provençale, des gens du Luberon, qui s'appellent avec autodérision donc les réguignards, en gros les râleurs. Hein. Eh bien, la présidente de cette association est bien connue chez nous, il s'agit de Claudette Ocelli, aussi connue sous le nom de Mamette, dont on a entendu la voix sur notre antenne pour nous apprendre un peu de provençal. Avec ces réguignards, elle organise jusqu'au 14 mars à Pertuis, à l'espace de Croze, une exposition appelée Joe et Jugué d'antan, qui propose de retrouver des jeux et jouets d'antan et avec leur petit nom en provençal. Alors autrefois, les minots jouaient à Ouda, au dé, au Baouduf, au Toupi ou au Quille. Il y avait les osselets aussi. Alors je me souviens que mon frère jouait, je trouvais ça bizarre, les osselets. Mais voilà, ça a disparu, j'ai l'impression.
10: Oui, c'est vrai.
9: Non, voilà, on ne voit plus ça. Jouer aux osselets, c'est Djouga, Djibotrao et Mélisa Ousset. Par contre, les billes, on y joue encore. À mon époque, on prisait les gros galops comme ça et on tirait les soldats Starlux.
10: Ouais, ouais, aussi,
9: voilà.
10: Ouais, ouais.
9: Ou on jouait au pot. Enfin bref, voilà, j'adorais les billes. Dans la cour de récré, je pense qu'on joue encore à la marelle ou à la corde persaouta, je traduis pas. Mais probablement plus aux yeux bandas, les yeux bandés, au Colin Maillard, qu'on appelle aussi Kukuruma. On dirait une chanson Kukuruma. En revanche, on fait encore liser Skundai, le jeu de cache-cache, à partir de verbes s'escoudre, se cacher. Et on dit parfois, va te scoudre, va te cacher. On joue aussi à la poupée, la titeille, dans son oustaou des titeilles, sa maison de poupée, ou bien avec une poupoune pour Djouga à la mama, là non plus, je traduis pas. Quand j'étais minot, j'adorais jouer avec les taraillettes, la dinette, mais aussi à la marchande. J'avais d'ailleurs un bel établi de marchande et je vendais à ma mère, à ma grand-mère, plein de beaux fruits et légumes en plastique, ou du poulet, ou en plastique, ou du fromage en plastoc, avant la malbouffe, vous voyez, avait déjà tout prévu. Tous ces jeux d'enfants d'hier ou d'avant-hier sont présentés à l'exposition Joe et Jugué d'antan à Pertuis jusqu'au 14 mars pour ce... Et samedi, donc demain, il y aura en plus un grand jeu de piste sur le double thème du parler provençal et des jeux d'enfants dans les rues de Pertuis, mais aussi du Motus. Tous les t-shirts, toute l'après-midi, nous serons sur place avec mon collègue Bla pour vous faire jouer à Motus en mode démo ou initiation. Mais il y aura aussi un Motus en live, en public, avec les meilleurs joueurs de Motus à défier. Alors, de mon temps, on jouait à cache-cache et celui qui comptait, on disait qu'il pégait. On disait, allez, c'est toi qui pègues. Ouais. Et on joue aussi à faire des moulons dans la cour. Et pour signaler un attroupement, on crie moulons. Donc ce samedi, moulons à Pertuis.
10: Allez, moulons.
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2: Arnaud Fromage, bonjour, bonjour.
3: Bonjour, bonjour.
2: Oh, ça fait beaucoup de bonjour, dites-moi. Bon Arnaud, aujourd'hui, quand le général de Gaulle vient en Franche-Comté?
3: Eh bien, il se passe toujours quelque chose. D'autant qu'il y est venu plusieurs fois dans la région. Trois fois déjà à l'automne 1944 pour préparer la libération de Belfort lors d'une réunion secrète avec le général Delattre de Tassigny et Churchill au château de Montalembert à Mèche après la libération. Ensuite, quand de Gaulle est venu saluer les villes libérées, Besançon, Morteau, Grand-Combe-Châtelet, mais ce n'est pas la dernière fois que de Gaulle va venir dans la région. En 1959, sur la route qui le mène en Alsace, il en profite pour aller faire quelques petites pauses dans le territoire de Belfort. À chaque fois, le grand homme descend de sa déesse noire et passe quelques minutes à discuter avec les habitants, stupéfaits de voir le général en vrai dans leur commune. À Rope, Saint-Germain, Felon, La Chapelle-sous-Rougemont, La Rivière, Fontaine, Foussemagne et à Angeau. Angeau, 206 habitants, où de Gaulle est accueilli par la foule dans l'unique rue ornée de drapeaux et de bandeaux bleu, blanc, rouge. Anecdote amusante, le village d'ailleurs, qui ne possédait pas autant de décorations, est allé les piquer chez les voisins d'elle.
2: Ah, bon, mais Arnaud, la grande tournée de Gaulle en Franche-Comté, c'était en 1962.
3: Oui, la tournée des grands-ducs même. Le 14 juin, il atterrit à la base aérienne militaire de Luxeuil avant de se rendre à Vesoul, puis de filer vers Dole à bord cette fois d'une Simca présidentielle. Ensuite, direction Arbois, puis Poligny, Lons-le-Saunier, où à chaque fois, il est accueilli en héros. Le lendemain, il continue sa tournée par le Haut-Jura, Saint-Claude, Morée, Morbier, Saint-Laurent, Grand-Vaux, Cise, un petit quart d'heure à Champagnole, et ensuite direction Équevillon, Onglières, Plénise et Sanzeau, avant de remonter dans le Doubs, un discours à Pontarlier, à Besançon. Bref, le marathon présidentiel se termine le 17 juin dans le territoire de Belfort.
2: Et bah dis donc, et pendant toute la durée de ce périple, il a eu un problème majeur.
3: Oui, pendant ces 4 jours en Franche-Comté, le général de Gaulle ne s'est pas contenté de prononcer des discours et de serrer des louches. Non, il a bien fallu qu'il dorme aussi. Or, Charles de Gaulle est grand, très grand même, 1m96 au garrot. Donc les préfectures vont galérer à chacune de ces étapes pour lui trouver un paddock à ses dimensions. D'ailleurs, l'Élysée a fait réaliser en avance des lits sur mesure. Alors pour la première nuit de sa visite à Vesoul, l'on apporte donc à la préfecture le lit spécial du général. Sauf que l'année 1962 est très tendue. C'est la fin de la guerre d'Algérie, une partie des accords d'Évian est d'ailleurs négociée en secret au Fort des Rousses pendant ce voyage présidentiel. De Gaulle a échappé de peu à l'attentat du Petit Clamart, alors son service de sécurité est sur les dents. Ainsi, il lui déconseille de dormir à Vesoul même et préfère l'envoyer à la base aérienne de Saint-Sauveur, jugée plus sûre. Mais si les hommes et les véhicules ont pu faire le transfert, le lit, lui, eh bien, il est resté à Vesoul, dans les appartements du préfet. Et il y est toujours, d'ailleurs, parce que l'Élysée ne l'a jamais réclamé. Alors, l'histoire ne dit pas si De Gaulle a bien dormi ce soir-là, mais en tout cas, c'était pas dans un lit à sa taille.
2: Non, c'est certain, ça. Merci beaucoup, Arnaud Fromage, et puis à demain.
3: À demain.
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4: Vous êtes peut-être déjà venu voir vos enfants ou vos petits-enfants jouer à la Guéretoise, cette salle de spectacle qui est à l'espace Fayolle à Guéret. Mais c'était quoi avant ?
5: Hervé Herp, directeur artistique de la Guéretoise de spectacle. Avant, ici, c'était un pré, il y a très longtemps. Puis après, il y a eu une construction, c'était une MJC avec multiples activités, comme ça se faisait beaucoup dans les années 70-80. Il y avait un ciné-club, il y avait un labo photo qui existe encore dans les caves.
4: Est-ce que vous avez entendu l'époque où c'était une coopérative ?
5: Oui, alors il y a eu cette période, parce que c'est un petit peu ce qui a permis d'inventer aussi la Guéretoise de spectacle. Guéret est une ville qui a presque inventé les coopératives. C'était une coopérative ouvrière, très active, très engagée politiquement. On venait acheter sa farine, on venait acheter des boutons pour faire de la couture. Il y avait plein de choses et c'était quelque chose qui a été très très très important sur la ville de Guéret. Et il en reste encore des traces.
4: C'est quoi l'esprit coopératif ?
5: Plutôt que de passer par un système commerçant, des gens faisaient des achats en gros, ils négociaient des prix, ça rassemblait. C'était très familial et puis dans un but très social. cette histoire de coopérative de Guéret me trottait dans la tête, mais j'avais pas fait le lien. Et puis un jour, on avait créé un spectacle, Guéret en chanson. Il y avait des réunionnais, il y avait des anciens maçons, des carrières, il y avait des immigrés qui venaient d'arriver ici. Et on a créé un spectacle global avec écriture de chansons. Et on a donné ce spectacle à l'Espace André Lejeune devant une salle complète de 600 personnes, quoi. Et à la fin du spectacle, on avait organisé une petite buvette. Et c'était très drôle parce que tout le monde s'est retrouvé, parce qu'il y avait tellement de monde, eh bien, à servir des boissons, à servir. Et j'avais l'impression d'être une petite usine grouillante et sympathique. J'avais l'impression d'être dans une coopérative. Il y a un ami qui me dit, mais tu devrais appeler ta scène la Guérétoise. Il dit, ça fait un nom de coopérative, la Guérétoise. Je dis, ouais, mais je me demande si c'est pas le nom d'une bière. Rajoute deux spectacles. Et c'est comme ça que la Guérétoise de spectacle est née, suite à cette soirée un petit peu coopérative. C'était en 2006.
4: Maya, comment tu connais la Guérétoise?
6: Moi, j'y suis allée avec l'école, j'ai vu un spectacle, c'était Chute la pomme, on ne parlait pas, et en fait, c'était un monsieur, et ben, il avait une pomme, et en fait, il faisait comme si c'était un peu son animal de compagnie. Et un jour, quand il dormait, il voulait le manger, mais il se réveillait tout le temps.
4: Tu recommandes cette salle ?
6: Oui, je le recommande très fortement.
4: Aujourd'hui, la Guérétoise de spectacle garde cet esprit de la coopérative, de convivialité, de solidarité.

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1: Moi, c'est Sabine.
2: Routy, sage-femme à la maternité.
1: C'est ça.
3: Vous venez d'arriver, vous sortez, vous arrivez, vous.
1: J'arrive. Juste pour vous. Ouais. J'étais diplômée en 96. J'ai toujours voulu faire ça. Je me suis décidée en troisième, mais j'ai pas changé mon fusil d'épaule.
3: Alors, on va où?
1: Eh ben, on va monter en salle de préparation à la naissance.
3: Ah, c'est où?
1: Deux étages.
3: Okay, avec les petits coussins d'allaitement. La petite tape pour le bébé.
1: Je pense qu'on apporte des informations, on les accompagne. C'est vraiment de l'échange avec les patientes.
3: C'est ça qui a changé le
1: oui.
3: plus?
1: Avant, on disait qu'on apprenait à

0: qui va arriver avec l'arrivée du bébé. Parce que ça bouscule un petit peu quand même.
1: Oui. Donc vous faites aussi des accouchements, hein ?
0: Alors j'en fais plus depuis longtemps, parce que je fais de la préparation à la naissance, j'accompagne les femmes aussi en grossesse pathologique, et puis dans les déclenchements. C'est le démarrage, c'est avant qu'elles descendent en salle de naissance.
1: D'accord. Vous n'en faites plus, ça vous manque pas ?
0: Non, ça me manque pas.
1: Non, non. C'est un choix, j'imagine.
0: C'est un choix complètement. Hein. Ah oui, tout à fait. Non, je suis très contente et vraiment, je me plais en préparation à la naissance, dans l'accompagnement de ses futurs parents.
1: Bon, il y a des larmes ici, des larmes de joie, des larmes de tristesse.
0: Ouais, aussi, des larmes de fatigue. voilà, tout à fait. Des larmes d'où, oh là là, ça fait un an que j'ai accouché, je reviens là, ça me fait plein d'effets. Ouais. Il y a.
1: Ah oui, déjà presque un an après encore.
0: Ouais, les dames qui reviennent ici, ça leur fait souvent quelque chose.
1: Alors qu'est-ce qu'on dit aujourd'hui à l'allaitement ? Allez-y à volonté, cadrez l'allaitement.
0: Alors je pense qu'il faut que ce soit déjà un choix de la femme, un choix personnel. Il faut qu'elle ait du soutien. On va pas allaiter pour faire plaisir à quelqu'un. On va allaiter parce qu'on en a envie, parce que c'est un choix qu'on va faire. Et puis après, c'est surtout allaiter sans vous poser de questions, en suivant le rythme de l'enfant, parce qu'au démarrage, c'est ça qui est important. C'est finalement de ne pas se poser de questions et faire équipe avec son enfant.
1: C'est impossible de pas se poser de questions quand on est jeune parent.
0: Oui, mais en fait, ne pas se poser de questions. L'allaitement, culturellement, on l'a un peu perdu, nous, avec l'émancipation de la femme, la pilule, etc. dans les années 70. Et donc, quand l'allaitement est revenu, on l'a calqué un peu sur le biberon. Mm-hmm. Et le biberon, c'était toutes les 3 heures. Et puis surtout, on le donnait pas avant. En fait, pour mettre en place la lactation, c'est écouter le rythme de cet enfant, parce que lui, il sait pas ce que c'est que de se nourrir. Déjà, in utero, il est, nourri, logé, blanchi gratuitement. Et il va falloir qu'il découvre certaines choses. Et donc, il faut qu'il apprenne. Pour lui, c'est tout un apprentissage, et donc il faut qu'il apprenne quand il est disponible, ce bébé. Donc lui, il va pas être disponible toutes les 3 heures à heure fixe.
1: D'accord, mais comment vous avez découvert ce métier ?
0: Eh ben, avec un forum des métiers.
1: Ouais.
0: Où j'ai croisé une sage-femme passionnée. J'avais très envie de m'occuper du bébé. J'avais besoin de contact aussi avec les gens. Et cette sage-femme m'a été, mon point d'ancrage. Et puis après, j'ai rencontré une autre sage-femme quand j'étais encore au lycée, où j'ai pu du coup voir un accouchement, voir une césarienne. Et donc tout ça, je me suis dit, mais c'est ça que j'ai envie de faire.
1: Ouais, ça a été la révélation.
0: Ah ouais, complètement.
1: Faut que je vous fasse une petite photo.
0: D'accord.
1: Oh super, vous avez mis votre blouse, votre basse.
0: Voilà.
1: Ah, j'ai cru que c'était un sifflet, non ?
0: Non. C'est...
1: On se met où ? On se met là ? On se met où ? Vous aimez ?
0: Oui, ça me va.
1: C'est bien, c'est vous. Hein. Mais quel sourire vous avez ?
0: Merci.
1: Mais les yeux qui brillent. C'est naturel ?
0: Je crois, je fais rien de particulier.
1: Ça rend très joyeux, non, comme métier. Parce que
0: c'est un beau métier. Ouais. Enfin, moi, je ne changerai pas de métier.
1: Bah oui,
0: voilà, ça reste vraiment un métier que j'aime.
1: Mm-hmm. Vous repartez ? Vous êtes venue exprès ?
0: Oui, je suis venue exprès parce que c'était pas sur une garde, c'était pas pratique. Ma collègue avait des consultations d'allaitement, donc je suis revenue. Je suis repartie.
1: C'est bien sympa. Bah, on repart ensemble.
0: Et on repart ensemble.
1: À moins que vous ayez quelque chose à faire, je ne sais pas. Mais vous faisiez une brioche à la maison ?
0: Oui.
1: Donc là, on est à nouveau dans le hall de la maternité. Il y a un chiffre à l'entrée de la maternité, là.
0: C'était le nombre de bébés nés à la maternité, donc en 90 ans.
1: 312 557.
0: Voilà.
1: Ah oui, depuis, on a fait un peu de chemin, quoi.
0: Bah ouais. 19. Premier bébé en 1929.
1: Ouais,
0: voilà. Et puis ça, c'était en 2019.
1: Ah oui, donc depuis, il faudrait actualiser le chiffre.
0: Après, on est à peu près à 2800 accouchements par an.
1: Bon, c'est vrai qu'à chaque fois qu'on rencontre une sage-femme, ça nous remonte plein de souvenirs.
0: C'est sûr. Merci beaucoup.
2: Merci beaucoup.
0: Bonne fin de journée.
1: À bientôt.
0: Au revoir.
1: À bientôt.
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4: Il y a un truc qui nous rassemble tous, nous les Mayennais, c'est bien sûr le bon Mayennais. La vache broute dans les champs, puis ce lait précieusement pasteurisé pour fabriquer du fromage. Et ce fromage délicatement conservé dans cette boîte, oui, celle-ci, avec le couple si mystérieux dont personne ne connaît l'histoire, mais où tout le monde se raconte une histoire. Une recette qui marche depuis 1912. Audrey Gaillot, chargée de communication pour la société Vaubernier, implantée à Martigné-sur-Mayenne.
5: On est habituellement quatrième marque nationale la plus vendue en France, mais sur le mois de décembre, on a eu la bonne surprise de voir que... On était passé troisième.
4: Et si au départ il n'y avait que le bon Mayennais, désormais la marque est une référence en France. Catherine Drezen, présidente de Vaubernier.
6: Aujourd'hui, ce sont 130 collaborateurs qui travaillent. Nous fabriquons

0: ont une large gamme de fromages et de produits laitiers bon mayennais. Camembert, brie, coulommiers, lingots, carré.
1: Ah, mon camembert est prêt. Ça, avec du pain alors. L'entreprise Vaubernier fait travailler plus de 170 producteurs de lait autour de la fromagerie.
2: On met un point d'orgue à faire que nos fromages soient de qualité. Et puis, on a des consommateurs qui nous sont fidèles.
1: Oui, et d'ailleurs, pas plus fidèles que moi, parce que moi, j'ai le Bic, 4 couleurs, bon mayennais, grâce à ça, pardi, au point. Ils existent depuis le début. Vous les échangez pour avoir un cadeau. Et forcément, ça fait un succès fou, comme le souligne Catherine Drezen.
0: Sur l'année 2020, on a à peu près échangé par point ou vendu 45 000 objets à l'effigie de bon mayennais.
1: Et comme le dit Audrey, les objets sont variés.
2: On a quand même une trentaine d'articles qui sont disponibles sur la boutique, donc on y retrouve des tabliers, des torchons, des sacs isothermes. Quand on passe dans différentes maisons, on voit toujours des petits coins qui sont dans des petits pots et les gens ont l'habitude de les conserver. Donc je pense que ça se passe de génération en génération.
1: C'est vrai, ça, finalement, tout le monde a une histoire avec le bon mayennais.
2: L'habitude de voir le camembert sur la table le dimanche avec ses grands-parents, et finalement, c'est des choses qu'on produit nous aussi avec nos enfants. Et donc pour nous, c'est vraiment une fierté de voir que ça, la marque se transmet.
1: Et même si la recette du camembert, le bon mayennais, n'a jamais changé, la tradition n'empêche pas l'innovation.
2: Donc la Fini 1912 au mois de septembre, qui a un peu plus de caractère par rapport à notre camembert historique. Autre exemple, sur le fromage le léger, on a revu le pack là récemment pour pouvoir faire émerger la notion de riche en protéines, qui est aujourd'hui sur le marché un point qui est important, notamment pour les sportifs.
1: Ça y est, j'ai fini mon camembert au four. Bah du coup, je vais courir.
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4: Dans Toujours à la page, je vous emmène dans une forêt extraordinaire. Extraordinaire et inquiétante à la fois. Celle de Chimère tropicale, un dernier livre de Corinne Morel d'Arleux, paru chez Dalva. Femme politique repentie, écologiste convaincue, Corinne Morel d'Arleux a d'abord écrit des essais pour transmettre ses convictions, mais depuis quelques années, c'est aussi à travers le roman que cette drômoise a choisi d'exprimer sa fascination pour la nature. Et c'est en Inde du Sud, lors d'une résidence d'écriture, que l'autrice a imaginé cette histoire, l'histoire d'Ariane, infirmière en psychiatrie qui n'a jamais quitté ses montagnes mais rêve de jungle. Alors le jour où un double accident d'avion improbable se produit dans une forêt tropicale éloignée, Ariane trouve l'occasion de rejoindre cet univers fantasmé. Un univers de moiteurs, de crocs, de mystères, de magie, où elle croisera un homme jaguar, des chamans, des morts inaccomplis et l'inquiétant Cadillac qui la poursuit comme une ombre. Vous l'aurez compris, la place de l'imaginaire dans le livre de Corinne Morel d'Arleux est centrale. Alors je lui ai demandé quelle était pour elle la place de l'imaginaire, son importance dans la vie.
5: Ouais, j'ai l'impression que c'est un sujet d'une actualité brûlante, cette question de la place de l'imaginaire. D'abord parce que j'ai l'impression qu'on est nombreuses et nombreux à avoir de plus en plus besoin de se réfugier dans l'imaginaire pour de temps en temps échapper au réel qui semble de plus en plus dystopique et difficile à affronter. Et ensuite parce que l'imaginaire, c'est aussi ce qui nous permet éventuellement d'imaginer autre chose. Comment le monde pourrait être de manière différente, de cultiver une forme d'empathie aussi, de pouvoir se mettre à la place de l'autre, d'envisager qu'il puisse y avoir des réalités multiples et pas une seule manière d'aborder la vie, d'aborder les événements, les faits. Toute ma question, moi, c'est de savoir comment on nourrit nos imaginaires, qu'est-ce que ça nous permet de produire qui n'est pas encore là, qu'est-ce que ça peut faire advenir dans nos vies.
4: Alors dans ce que vous nous racontez, il y a de l'extraordinaire, il y a du magique, il y a cette jungle qui est presque hantée.
5: Oui, cette forêt tropicale, elle est à l'image de la symbolique de la forêt qui est à la fois dans l'imaginaire collectif, un endroit, un milieu qui attire et en même temps qui a souvent provoqué aussi la peur, la crainte, parce que c'est un lieu mystérieux, étrange, sombre. Parce que finalement, je trouve que c'est beaucoup à l'image de notre époque, de nos vies, d'apprendre à cheminer sur cette ligne de crête entre émerveillement et inquiétude. Et donc, c'est finalement assez logique que ça se soit retrouvé dans mon écriture et dans l'histoire de Chimère tropicale.
4: Chimère tropicale, c'est un objet littéraire étrange, un roman organique qui nous enlacent, nous emportent, sans laisser voir ce qui relève de la réalité ou de l'illusion. C'est sûrement pour cela qu'il est présélectionné pour le prix Ouest France Étonnant Voyageur, verdict attendu le 24 mai 2026. En attendant, à vous de vous plonger dans ces chimères tropicales parues chez Dalva.
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1: Sur votre radio ici, c'est l'heure de Décibel, toute l'actualité musicale avec ce soir une jeune chanteuse, autrice et compositrice qui a sorti son premier album il y a quelques mois, porté par un tube, il faut le dire, imparable.

0: Elle s'appelle Lynn, elle vient nous voir pour la première fois dans Décibel, l'occasion de mieux se connaître et aussi de prendre de ses nouvelles, car il lui est arrivé le pire cauchemar pour une chanteuse. Lynn a perdu, momentanément heureusement, sa voix. Mais alors aujourd'hui, comment ça va?
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0: Salut à toutes, salut à tous et bienvenue dans Décibel. On est en direct ensemble jusqu'à 21h en ce mardi soir, histoire de faire le tour de l'actualité musicale. L'anniversaire de Pete Townshend, l'immense guitariste des Who, qui a 81 ans aujourd'hui. On célébrera ça évidemment en écoutant du rock des années 60, ce qui ne fait jamais de mal. Ça sera à la fin de l'émission. Le coup de cœur découverte du jour, c'est une jeune artiste belge qui s'appelle Geneviève et qui nous propose un duo avec Loose and the Yakuza. Elle, vous la connaissez déjà si vous vous intéressez un peu à la scène indé belge. Leur chanson s'appelle Fleur de Lys et ça sera le coup de cœur du jour. Le blind test avec un thème qu'on aime bien ce soir, la paix. Oui, écoutez, il n'y en a jamais trop, surtout en ce moment. Alors si la paix en musique vous inspire, vous devriez nous appeler dès maintenant. Alexandra vous attend au standard d'ici pour prendre les inscriptions pour le blind test. Un seul numéro à retenir, 0810 055 056. Je sais, ça fait beaucoup de numéros, alors je le répète, 0810 055 056. Venez jouer avec nous au blind test autour des chansons qui parlent de paix. À gagner, c'est l'album de Lynn, Boîte à musique. On va en parler avec elle, je file la rejoindre. Bonsoir Lynn.
3: Bonsoir.
0: Bienvenue dans Décibel. Lynn, votre premier album, Boîte à musique, qui est sorti au mois d'octobre dernier. Un premier album qui était très très attendu parce que tout le pays s'était mis à chanter votre chanson.

0: Je pense à vous, c'est vraiment la rencontre avec le public. C'est un single de diamant qui a été streamé des dizaines de millions de fois, qui était numéro 1 au Top Shazam. Ça, c'est drôle, le Top Shazam, c'est l'application qui fait qu'on entend une chanson, on dit « Mais qu'est-ce que c'est ?» Et on lance l'appli et on nous dit « Eh ben, Céline, eh ben, la chanson la plus streamée là-dessus, c'était la vôtre. »
1: Exactement.
0: Les gens se disaient mais qui a une voix pareille ? Donc voilà, c'est vraiment un énorme tube très, très diffusé en radio, vous le savez, vous qui écoutez ici, à la télé également. Alors, ça tient du conte de fées, hein, l'énorme tube, l'album, la tournée à guichet fermé. Et donc, on va pas faire durer le suspense plus longtemps. Un soir, sur scène, là, récemment, il y a quelques mois, vous avez perdu votre voix, mais c'était vraiment pendant un concert ?
1: Oui, en fait, ça s'est passé... Effectivement, comme vous le dites, c'était un peu un rêve, un conte de fées. Tout s'enchaînait, c'était magnifique. Et puis, surtout la tournée, c'était ma première tournée. Donc voilà, c'était fou. Beaucoup d'amour, beaucoup de bienveillance du public. Et ce soir-là, oui, en plein milieu du concert, j'ai perdu ma voix.
0: C'était en Bretagne. J'ai rien contre les Bretons, mais sachez-le, c'était en Bretagne.
1: Non, mais les pauvres, parce qu'ils ont été tellement bienveillants avec moi.
0: Mais alors, concrètement, c'est-à-dire que vous sentez qu'il se passe un truc bizarre dans votre gorge ?
1: Alors, j'ai rien senti. C'est simplement quand j'ai commencé à chanter la prochaine chanson, je ne pouvais plus chanter, en fait. Donc, ça a été compliqué, mais j'ai quand même essayé de me battre pour continuer, parce que dans ma tête, ce n'était pas possible que j'arrête. Ouais. Donc, j'ai essayé et j'ai vu que c'était vraiment impossible. Donc, malheureusement, j'ai annoncé au public que j'allais arrêter de chanter, et du coup j'ai vu tous ces gens déçus et j'ai fait des photos avec tout le monde. Ouais. Donc ça m'a un peu réchauffé le cœur, mais après voilà, je me suis rendu compte quelques jours plus tard que c'était pas anodin, quoi, c'était quand même quelque chose d'assez grave. Donc du coup j'ai dû prendre beaucoup soin de moi ces derniers temps.
0: C'est horrible de vous poser cette question, et en même temps, n'ayant jamais été à votre place, j'ai quand même envie de comprendre. C'est une des choses les plus importantes de votre vie, votre voix. Il y a ce moment d'incertitude entre le moment où vous perdez votre voix sur scène et le moment où, voilà, aujourd'hui tout va mieux, et la tournée reprend, etc. Quand vous avez pensé qu'éventuellement vous ne pourriez plus chanter, qu'est-ce que ça a provoqué chez vous ?
1: Ça a été dur. Franchement, j'ai encore de l'émotion parce que c'était quand même il n'y a pas si longtemps. J'avoue que c'était un peu un trou noir parce que je fait que chanter, moi c'est ma vie en fait, donc je me vois pas ne pas chanter, je n'imagine même pas en fait. Donc quand ça m'a effleuré l'esprit, parce que en vérité ça m'a juste effleuré l'esprit, j'ai pas voulu aller plus loin, je me suis dit non, c'est pas possible. Donc j'avoue que pendant les 3 ou 4 premiers jours, j'étais un peu abasourdie, un peu choquée, mais tout de suite je me suis dit ok, là ça m'arrive, c'est comme ça, j'y crois, je sais que je vais aller mieux. Donc là, qu'est-ce que je peux faire pour que ça devienne finalement une force, quelque chose de positif. Donc c'est vraiment ça que j'ai fait. Et du coup, je me suis mis au piano, j'ai composé dans le silence, parce que c'est une expérience aussi, hein, d'être dans le silence total.
0: Alors oui, on avait entendu parler de ça pour Céline Dion, à qui il est arrivé la même chose, hein. Elle avait perdu sa voix et on lui avait dit, c'est pas compliqué, il faut se taire complètement, communiquer avec la famille sur des post-it, etc. Interdiction, ne serait-ce que de murmurer, pendant des semaines. C'était le même traitement pour vous ?
1: Exactement.
0: Le silence ?
1: C'était le silence complet. Donc ça veut dire même pas tousser, même pas, enfin rien.
0: Donc personne ne vit ça dans sa vie, c'est incroyable quand même.
1: C'est incroyable. Et en fait au début, ça fait très très peur. Voilà, il y a beaucoup de peur, de doute, d'angoisse. Et en fait quand on le vit, on arrive à puiser quelque chose au fond de nous. En tout cas moi c'est ça que j'ai vu les choses autrement. J'ai du coup composé différemment. J'ai appris en fait à vivre dans le silence. Et en fait c'est pas si facile.
0: Ah oui, on doit avoir tellement envie tout le temps de participer, enfin même à la vie autour en fait.
1: Surtout moi qui étais pipelette partout à l'école. Oui, je vous avoue que c'était difficile, mais aujourd'hui ça fait partie de mon chemin. Et
0: d'accord.
1: En fait.
0: Et alors en logistique pure, ça a duré combien de temps le fait de se taire ? Et est-ce que c'était la seule chose à faire pour que votre voix aille mieux ? Et oui, là, vous deviez vous en remettre à un médecin de toute façon.
1: C'était la seule solution. Là, les médecins, ils étaient catégoriques. C'était silence complet, donc ça a duré un peu plus d'un mois. Ouais. Et ensuite, j'ai commencé à émettre des sons, mais c'était pas tout de suite parler comme ça. Hein. C'était vraiment quelques sons dans la journée. Pas n'importe lesquels, travailler, être suivi aussi par une orthophoniste, une ORL, on voit l'état des cordes vocales, etc. Donc Ouais, c'est tout un...
0: C'est un chemin. Hein.
1: Tout un chemin, tout un travail. Et bien sûr, dans, voilà, beaucoup, ouais. On passe par beaucoup d'émotions. Je suis passée par le bas, le haut, le voilà.
0: Je pense que vous vous êtes posé plein de questions qui ne sont pas forcément de votre âge aussi, des trucs un peu intenses,
1: ouais.
0: Qu'on se pose peut-être en milieu ou en fin de carrière. Il y a plein de chanteurs qui disent, bah oui, à 50, 60 ans, ma voix a changé, j'ai moins de notes, donc il faut que je change et tout. Mais pas vous, pas au premier album, quoi.
1: Non.
0: Et alors, maintenant, vous le savez, ce qui s'est passé, pourquoi elle est partie, la voix, et peut-être des mauvaises habitudes que vous aviez qu'il faut laisser tomber ?
1: Complètement. Là, c'est vrai que j'ai appris beaucoup de choses que je connaissais pas, et c'est là aussi qu'on se rend compte que même si moi je chante depuis que je suis toute petite, en fait j'ai encore beaucoup beaucoup à apprendre. On a toujours en fait à apprendre. Et oui, il y a une hygiène de vie à avoir. C'est comme un sportif de haut niveau.
0: C'est ça.
1: Et surtout, comme elle m'expliquait mon médecin, les chansons que je chante, elles sont beaucoup en intensité, très puissantes. Oui. Donc on peut pas se permettre d'arriver comme ça et de chanter, voilà. Donc elle m'a dit c'est tout un travail au quotidien, et voilà, comme un sportif de haut niveau qui prépare un marathon en fait.
0: Mais c'est ça, parce que par exemple, on peut pas comme ça, Carl Lewis, arriver le matin au réveil, taper un 100 mètres, on va se claquer la jambe. Bon bah, imaginez Lynn au réveil qui fait C'est fini ça. Hein. Maintenant, on s'échauffe.
1: Exactement, c'est vraiment ça, parce que
0: s'échauffer.
1: Les cordes vocales, ce sont des muscles.
0: Ouais.
1: Donc c'est échauffement. Après, même après avoir chanté, on fait redescendre la voix tout doucement. Et tout ça, j'ai appris. Voilà, beaucoup s'hydrater. Voilà, il y a plein de choses à faire pour que ça soit cool.
0: Formidable. Alors, on va parler de votre parcours et puis de tout ce qui va arriver aussi, notamment en termes de concerts. Mais hydratons-nous. Lynn va boire un petit verre d'eau et nous, on va écouter et chanter très fort. Là, ça va, on est en fin de journée. La voix est parfaitement échauffée. La chanson qui a fait qu'on s'est rencontrés avec Lynn. Ça s'appelle « Je pense à vous ». Lynn est l'invitée de Décibels.

0: Lynn, je pense à vous. Alors, puisque j'ai Lynn sous la main ce soir dans Décibel, vous pensez à qui quand vous écrivez cette chanson? Car oui, c'est une info que je n'ai pas encore donnée, mais Lynn est autrice, compositrice et interprète. Donc, je pense à vous, cette chanson qui est un talisman pour vous, un porte-bonheur et votre premier succès. Ça parle de qui? Ça parle de quoi?
1: Ça parle de moi, mon histoire en fait, qui ai quitté ma ville natale Nice pour m'installer à Paris, pour tenter d'être artiste, de réaliser mon rêve. Et en fait, un soir en studio, je pensais que j'étais contente parce que je faisais ce que j'avais envie de faire, mais que ma famille, mes parents me manquaient. Et que j'avais envie de leur dire que malgré la distance, voilà, ouais. Mais je pense à vous. Donc c'est une chanson pour mes parents.
0: Ils l'ont reçue, j'imagine, comme telle. Mais alors là, maintenant qu'ils doivent la partager avec des millions de personnes, elle prend évidemment une autre dimension. Alors Nice, vaste sujet quand on aime la musique en France. On pense à Santa, Hyphen, on pense à Rose aussi, hein, la liste, oui. C'est Rose. Elle est niçoise. Tout un tas de musiciens aussi, alors qu'ils sont pas forcément connus sous leur nom, mais qui ont accompagné plein d'artistes. Des musiciens de Daran, qui étaient des niçois. Les musiciens de Johnny aussi à une période. Mais de toute façon, au-delà des musiciens niçois, vous êtes d'une famille de musiciens. Donc dans n'importe quelle ville, de toute façon, vous auriez baigné dans la musique. Tout le monde est musicien chez vous, Lynn?
1: Oui, tout le monde. Ma maman, mon papa, mon frère, mon oncle, ma grand-mère, enfin vraiment tout le monde, mes cousines. J'ai baigné en fait là-dedans. Quand je suis née, dans mon salon, il est partagé en deux. Il y a un côté canapé télé et l'autre côté, c'est vraiment comme une scène en fait, avec batterie, piano, guitare, contrebasse. Enfin, c'est
0: un rêve, non, ça?
1: C'est incroyable.
0: Ah ouais.
1: Et c'est plus tard qu'on se rend compte, parce que moi je me rendais pas compte quand j'étais enfant et que tous les jours, enfin pas tous les jours, mais allez, trois fois par semaine, mes parents qui jouaient avec même des amis, la famille, ouais. Moi qui chantais avec eux.
0: Vous pensiez que c'était pareil chez tout le monde?
1: C'était normal en fait pour moi, vraiment. Et c'est en grandissant que je me suis rendu compte que c'était une grande chance de pouvoir partager ça avec sa famille. La musique en fait, c'est incroyable.
0: Et alors, ayant donc sous les yeux et à portée d'oreille tous ces gens différents qui font de la musique avec, j'imagine, aussi des goûts différents, etc. À quel moment vous avez formé votre goût à vous? À quel moment vous avez découvert ce que vous aimiez, ce qui vous inspirait?
1: C'est le truc, c'est que j'aime tellement de choses différentes.
0: Ah ouais?
1: Oui, je suis très éclectique, j'écoute beaucoup de musique, plein de sortes différentes. Et en fait... comment dire, j'ai pris du temps à trouver en tout cas ma voix pour moi en fait, pour composer, interpréter, parce que j'ai essayé plein de choses différentes, tellement que j'aime la musique et tellement que j'aime tout. Ça a été compliqué même de me trouver moi en tant qu'artiste.
0: Ouais, je comprends. Et est-ce que assez rapidement quand même on s'est dit que dans la bande, la chanteuse c'était vous?
1: Oui,
0: oui hein.
1: quand même. Après, mon frère chante très très bien aussi.
0: Ouais.
1: Il a une voix, il a une super voix d'ailleurs. Mais oui, souvent c'était moi. Qui chantait.
0: D'accord. Alors, c'est une famille de musiciens, mais la seule musicienne professionnelle, c'est vous. Qu'est-ce qui a fait la différence, vous pensez?
1: Déjà, je pense que ma famille, ils se sont jamais dit dans leur tête qu'ils allaient être professionnels.
0: Oui, musiciens. C'était pas un métier.
1: Non, eux, c'était vraiment un loisir qui prenait beaucoup de place, ça c'est sûr. Mais c'était pas, ils ont même pas pensé, je pense, à en faire leur métier, à en faire une carrière.
0: Et vous, alors, comment ça a commencé à arriver dans votre tête que ça pouvait être votre métier?
1: Mais moi, en fait, depuis vraiment toute petite, j'avais envie d'être chanteuse, mais j'osais pas le dire. Je sais pas pourquoi, mais je disais que je voulais être maîtresse ou j'osais pas.
0: Oui, j'ai lu même orthophoniste.
1: Oui.
0: C'est bien, ça fait sérieux, Lynn, mais donc c'était pas vrai.
1: C'était un peu par dépit.
0: Ouais.
1: En fait, je m'étais dit, bon, je vais être orthophoniste pour les chanteurs, pour les voix chantées.
0: Ouais.
1: Parce que je peux allier ma passion avec un vrai métier.
0: C'est fou, donc, de faire le pas psychologique, de se dire, mais attends, plutôt que d'entraîner des chanteurs, je vais être moi chanteuse.
1: Et ouais, mais ça a pris beaucoup d'années. Parce que au début, non, c'était pas possible. Et après, j'ai pris des cours de chant, des trucs comme ça. Et on me disait, tu devrais faire des concours, tu devrais faire ci, tu devrais faire ça. Et après, des rencontres aussi. Et puis moi, des déclics petit à petit aussi en grandissant. Quand je voyais que j'étais pas du tout, je me sentais pas à ma place au collège, au lycée, à la fac, tout ça. En fait, c'est plein de choses extérieures et plein d'expériences en fait et des années qui ont fait qu'à un moment donné, je me suis dit, mais... pourquoi pas au moins tenter ma chance?
0: Ouais. Est-ce que vous avez été tentée par la Starac, Nouvelle Star, ce genre de choses, ou est-ce que vous sentiez que c'était pas votre chemin?
1: La Starac, oui, mais j'avais pas l'âge à l'époque, puisque quand je regardais Jennifer, tout ça, je rêvais, je me disais j'aimerais tellement, mais ça correspondait pas. Quand j'ai grandi, il y avait plus la Starac, enfin, quand j'avais l'âge, et donc je suis passée à côté, mais ça m'aurait plu à l'époque. Après, aujourd'hui, je suis contente de tout ce chemin, parce que j'ai quand même fait des concours et j'ai pris des cours, j'ai vu des concerts.
0: Vous avez pris votre temps aussi, parce que c'est vrai que parfois être jeté comme ça dans la, j'appelle ça la fosse au lion, mais ne serait-ce que dans la télévision ou devant le grand public, quand on a 18 ans, 19 ans, ça peut être violent.
1: Oui, et moi je pense que j'aurais pas été capable. Enfin, pas capable, mais c'était pas mon heure, quoi. Je suis très contente d'avoir justement pris ce temps et d'arriver là, à cet âge-là. Je suis beaucoup plus... je comprends beaucoup plus qu'avant. Ouais, avant, je pense que j'aurais été trop faux-folle dans tous les sens.
0: Alors, il faut qu'on parle de Gims. Oui. Ça, c'est quand même une rencontre incroyable, parce que quand on entend votre musique et qu'on entend la musique de Gims, on se dit pas, bah oui, cousin Germain, évidemment. Non, il faut que vous nous expliquiez le lien et le rôle qu'il a joué dans votre chemin.
1: Après, attention, Gims, très éclectique aussi. Il chante vraiment, il a une large palette.
0: Je sais pas oui, comment une palette, ouais, très large.
1: Il chante même de l'opéra. Donc vraiment, Gims, grand artiste. Et en fait, moi, je mettais beaucoup de musique sur les réseaux sociaux à l'époque. J'avais quitté Nice et j'étais à Paris. Et voilà, je savais pas trop quoi faire. Donc je mettais plein de chansons. Et à un moment donné, j'ai contacté mon frère qui était en école de cinéma. Et je lui ai dit, viens, on fait un clip énorme. On fait un truc de fou, une vraie proposition artistique. J'ai envie de proposer ça sur YouTube et tout. Donc on l'a fait, mon frère m'a aidé. Et en fait, en postant cette vidéo, elle a été repérée par l'équipe de Gims, qui lui a envoyé et il a adoré. Et en fait, du coup, on s'est rencontrés.
0: Le coup de téléphone a dû être génial, non?
1: Bah, j'y croyais pas du tout. Je vous le dis honnêtement. Je disais, Gims, vous êtes sûr? Oui, vraiment Gims. Donc non, c'était un honneur pour moi que Gims ait autant apprécié ce que je faisais. Et puis je l'ai rencontré, il y avait un beau piano et je me suis dit, vas-y, chante devant lui. Et là, je pense que ça a été vraiment le déclic. Et il m'a dit, j'aimerais trop que tu fasses mes premières parties, etc.
0: Il vous a emmené en tournée avec lui.
1: Exactement.
0: C'est pas de la petite tournée, là. C'est des zéniths et tout.
1: Là, je suis passée des bars, restaurants aux zéniths. Donc ça a fait un choc, mais ça a été une expérience incroyable. Et je le remercie encore aujourd'hui.
0: Et ça nous amène donc à ce premier album, hein, Boîte à musique. Et il y a un nouveau single qu'on va découvrir maintenant, Dans ton téléphone. Alors justement, c'est intéressant parce que pour celles et ceux qui vous ont découverte avec Je pense à vous, voilà, qui est quelque chose de très vraiment sentimental, etc. Dans ton téléphone, c'est un peu plus coquinou.
1: Oui, c'est vrai, c'est vrai. Voilà. Mais moi, j'ai plusieurs pareilles facettes. Hein. Je suis très dans l'émotion. Très sensible, hypersensible, mais j'ai aussi envie de bouger, j'ai aussi envie de parler de choses qui me tiennent à cœur. Et cette chanson, il fallait que je vous explique comment je l'ai.
0: Je veux bien. Racontez-moi.
1: C'est une vraie histoire. C'est une vraie histoire. Donc, j'étais chez quelqu'un.
0: Et cette personne... Un quelqu'un bien particulier.
1: Non, mais en vrai, bon, je vais le dire, mais c'était mon frère qui était avec une fille depuis un bout de temps. Mais cette fille, elle regardait dans son téléphone. Et j'étais chez lui. Et moi, quand je vais chez mon frère, je suis toujours avec mon petit vieux. Il a un petit piano. Donc je joue toujours un peu des accords comme ça. Et je la vois de loin regarder dans son téléphone. Et en fait, là, j'ai rien dit. J'ai commencé à jouer ces accords au piano. Et j'ai commencé à dire, dis-le-moi, qu'est-ce qu'il y a dans ton téléphone? Et du coup, il y avait plusieurs amis et on a commencé à chanter tous ensemble. Et ça s'est fait comme ça.
0: Voilà comment cette chanson est née, nouveau single de Lynn.

0: conseils d'amis pour Lynn, la copine de son frère, toutes celles et tous ceux qui nous écouteraient. Si vous fouillez dans un téléphone, vous trouverez forcément des trucs. N'y allez pas. N'y allez pas. Et restez bien sur votre radio ici. Lynn est dans Décibel. À tout de suite.
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0: Lynn, que vous aviez découverte avec son premier tube, je pense à vous.

0: qui, en ce moment, nous présente son nouveau single dans ton téléphone.
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0: Alors vous nous expliquez à quel point des chansons peuvent naître, voilà, d'une petite scène de la vie quotidienne que vous voyez. C'est un travail solitaire pour vous au départ, les paroles, la musique, vous faites tout toute seule?
2: Alors, c'est vrai déjà ce que vous dites, parce que les chansons, moi quand je les compose, c'est toujours voilà, comme il se passe quelque chose, ou alors je ressens quelque chose très fort. Alors oui, ça commence toujours, en tout cas 90%, moi sur mon piano, en train de faire des accords. C'est vraiment ça, et c'est après que vient la mélodie, et en troisième temps, les paroles.
0: Ok. Et est-ce que là, le fait justement, alors on parlait de Gims tout à l'heure, mais de croiser évidemment plein d'artistes, de partir en tournée avec des musiciens, etc., ça vous nourrit? Vous avez envie aussi de travailler avec d'autres, ou bien la cellule de base sera toujours la même?
2: Oui, moi je suis ouverte. C'est juste que pour l'instant, j'avais vraiment besoin de construire mon univers, mes messages, tout ça. Et ouais. Après, pourquoi pas travailler avec avec d'autres personnes.
0: Oui, ou avec des producteurs, je ne sais pas de quoi vous avez envie, en fait. Là, en gros, vous êtes à un stade où vous avez 5 autoroutes devant vous et il faut en choisir une. Et ça ne veut pas dire que vous allez rester, d'ailleurs, cette autoroute-là pendant toute votre carrière.
2: Bien sûr.
0: C'est à la fois, j'imagine, très joyeux et puis un peu vertigineux de faire ces choix-là maintenant.
2: Oui, je pense que aussi ça dépend de... Moi, je suis beaucoup avec les ressentis et tout, et les rencontres, tout ça. Donc, je pense que ça va dépendre aussi de ce qui se passe.
0: Ouais.
2: Je ne réfléchis pas trop, je suis très dans l'émotion en fait, donc je vis un peu au jour le jour, mais pour l'instant, là c'est vrai que ces derniers temps j'ai beaucoup composé, donc on verra ce que... Ouais.
0: Alors j'ai oublié de dire tout à l'heure, mais j'ai trouvé ça très mignon, pendant la période où vous n'aviez pas le droit de parler, puisqu'il fallait soigner votre voix, vous avez beaucoup communiqué avec votre public sur les réseaux sociaux, alors par écrit.
2: Oui.
0: Je
2: ne
0: sais pas si l'algorithme d'Instagram a beaucoup aimé que vous fassiez des trucs écrits, eux ils aiment bien quand on fait des vidéos, quand on parle, etc. N'empêche, ça a noué quelque chose entre vous et le public?
2: Oui, et d'ailleurs je ne m'attendais pas non plus, parce que quelque chose d'écrit comme ça, je ne pensais pas qu'il y allait avoir autant de réactions et de vues.
0: Et oui, les gens prennent le temps de lire en fait.
2: Oui, ouais. Et j'ai été surprise, mais vraiment dans le bon sens, et surtout j'ai vraiment voulu être transparente avec le public. Parce que je sais que c'est pas évident de parler de choses comme ça, surtout voilà, des problèmes de voix, etc., quand on est chanteur. Mais moi, j'avais vraiment envie d'être honnête et d'être transparente. Et je pense qu'ils me l'ont rendu tellement bien. Parce que j'ai eu beaucoup, beaucoup de messages, beaucoup de bienveillance, beaucoup d'amour, en fait.
0: Bon, vous avez rancard avec eux, hein, de toute façon. Quelques festivals d'été, mais bon, raisonnables. On va pas, on va pas se faire mal. Notamment le festival de poupées qu'on aime beaucoup. Ça sera le samedi 11 juillet à Saint-Malo-du-Bois. Vous ferez aussi la première partie de Gims au festival de Nîmes le 21 oui. juillet. Les Franco de Spa en Belgique. Et puis ensuite, il y a votre tournée qui va démarrer au mois de septembre à la rentrée, comme les enfants. Et vous allez faire le Tour de France dans tous les sens. Je note un passage à l'Olympia à Paris le 4 octobre, Lille le 6. Pendant le mois d'octobre-novembre, vous vous baladez vraiment partout, le Mans, le Havre, Poitiers, Tours, Bourges, Lyon, Limoges, Calais, etc., etc. Au mois de décembre, il y a Strasbourg, Bruxelles aussi évidemment, et puis ça continue tout ça jusqu'en mars 2027. Donc ça nous fait un sacré carnet de balles. Racontez-nous alors, est-ce que cette première tournée, si on met à part cet accident de voix qui n'aurait pas dû avoir lieu, est-ce qu'elle ressemble à ce dont vous rêviez quand vous imaginiez chanteuse? Petite fille, vous nous l'avez dit, vous rêviez d'être oui. chanteuse. La vie de tournée, est-ce que c'est aussi bien que ce qu'on imagine quand on est enfant?
2: Bah franchement, oui, encore mieux.
0: Ah
2: parce
0: ouais
2: que, en fait, c'est tout est bien, en fait. C'est, bah déjà, j'ai la chance de partir avec une équipe... déjà incroyable, donc ça c'est énorme, c'est une chance de partir comme ça, visiter plein de villes de France, oui. C'est fou, enfin c'est, je sais pas, j'ai du mal à réaliser d'être sur scène devant toutes ces personnes là qui me regardent avec le sourire, où on partage vraiment des émotions, on passe du rire aux larmes ensemble, on chante, on danse, enfin c'est incroyable, c'est mieux que ce que j'avais imaginé, ouais. En fait.
0: Est-ce que vous êtes retournée jouer à Nice? Parce que là, je vois pas d'étape à Nice dans votre tournée.
2: J'y suis allée.
0: Alors, c'était comment ça? Ça devait être dingue.
2: C'était fou. Vraiment fou. J'ai eu un accueil, mais exceptionnel. Vraiment. Et non, c'était dingue. J'ai dit au public, mais la dernière fois que vous m'avez peut-être vu ou croisé, c'était dans un des restaurants de la région ou un bar. Et là, on se voit là. Incroyable. J'avais des étoiles plein les yeux.
0: Ah là là. Alors, est-ce qu'il vous en reste des rêves à réaliser maintenant?
2: Toujours, hein.
0: C'est vrai.
2: Moi, je suis une rêveuse. Déjà, je rêve. Enfin, vous parliez de paix tout à l'heure. Moi, je rêve
0: de
2: paix.
0: La paix. Oui.
2: Je rêve de d'un monde meilleur. Je rêve de. Je suis un peu un bisounours, moi.
0: Vraiment. Mais ça fait du bien. Parce que, pardon, mais on a tous vu ce qui se passait quand les méchants étaient au pouvoir. On est en plein dedans. Donc maintenant, si on pouvait passer sur une ère à bisounours, ça ferait de mal à personne.
2: Ouais, moi, je crois en tout cas à des choses meilleures. Peut-être grâce aussi à la musique.
0: Ouais.
2: Voilà, au partage, aux émotions.
0: Vous pensez que la musique, ça peut faire changer des choses? Alors, dans les années 60, on disait la musique va changer le monde. On a vu que non, mais ça peut changer quand même des parcours, des vies, des moments.
2: Moi, je pense que oui. Ça peut être une thérapie, la musique. Ouais. Ça peut être tellement de choses. Ça rythme notre vie. Donc, oui, pour moi, ça peut changer beaucoup de choses. Et aussi, des rêves de continuer à chanter. Continuer à partager tout ça, en fait. Hein, et de vivre cet échange de... qu'on peut pas expliquer quand on est sur scène avec le public.
0: Ben non, faut aller la voir. Et là, peut-être, on comprendra. Lynn, oui. La tournée Paris, l'Olympia, le 4 octobre, Angers, le 13 décembre, Rennes, le 14 janvier 2027, Toulouse, le 3 mars 2027. Vous l'avez compris. Vous ne pouvez pas la rater. Et c'est une bonne chose. Je vous souhaite le meilleur pour la suite.
2: Un grand merci.
0: Merci d'être venu nous voir. On se quitte en écoutant J'avoue.
2: Allez,
0: ça vous va, vous validez?
2: Oui.
0: Et la boîte à musique de Lynn, cet album qui est à gagner tout à l'heure au Blind Test. À bientôt, Lynn.
2: À bientôt.
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0: En 1994, à la radio, toute la journée, on écoutait les Counting Crows, un groupe californien qui a fait des trucs depuis, mais à moins d'être vraiment super méga fan, on n'a pas vraiment tout suivi. Ils sont de retour, mais oui, ils vont venir jouer en France, dites-vous, à Paris, le lundi 22 juin, à l'Olympia. S'il y a des Lyonnais qui nous écoutent, ou des gens de la région et qui avaient pris des tickets pour aller les voir à Lyon, au Transborder, le 17 juin, sachez que malheureusement, cette date a dû être annulée, on l'a appris il y a quelques jours. En revanche, la date de Paris, l'Olympia, le lundi 22 juin, marche toujours bien. Mr. Jones, vraiment, c'est une période, c'est complètement fou, je me souviens que c'était une chanson qui passait beaucoup à la radio. Et alors, bizarrement, hasard de calendrier, ça coïncidait avec la mort de Kurt Cobain. Donc, en fait, à chaque fois que j'entends cette chanson, je repense aussi à ce spleen adolescent qui a envahi une bonne partie des jeunes Français à l'annonce de la mort du chanteur de Nirvana. Donc voilà, une époque, 1994. Peut-être même que le soir, on écoutait des libres antennes avec un doc et un certain Difool. Enfin, vous voyez quoi. Normalement, ça devrait vous rappeler de bons souvenirs. Counting Crows et Mr. Jones, bienvenue en 94.

0: Pour retrouver les Counting Crows, rendez-vous à Paris, à l'Olympia, le 22 juin, date unique en France.
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0: La paix en chanson, c'est maintenant que ça se passe. Nous jouons au Blind Test avec Muriel. Bonsoir Muriel.
2: Bonsoir.
0: Comment ça va en ce mardi soir ?
2: Ah bah ça va, quand je suis avec toi, ça va bien.
0: Ah merci Muriel, ça me fait trop plaisir. Moi aussi, je suis bien contente que tu viennes jouer avec nous et avec Elisabeth. Bonsoir.
3: Coucou Émilie, bonsoir Muriel.
2: Bonsoir Elisabeth.
0: Alors vous êtes là toutes les deux ce soir, oui, pour gagner l'album de Lynn. Vous l'avez découverte, oui, tout à l'heure en interview. Elle est absolument délicieuse, cette jeune femme.
3: Oui, ça c'est, oui, je viens l'écouter.
0: Bah oui.
3: Alors, juste avant, je peux te dire, ça n'a rien à voir avec la jeune.
0: Vas-y, vas-y Elisabeth.
3: Allez, je te dis, puisque Roland Garros va commencer.
0: Oui.
3: Donc, alors ma fille Magali vient de m'envoyer une photo. Elle est à Roland-Garros jusqu'à jeudi. Elle a été prise en photo avec Mansour Barami.
0: Oh, je l'adore! Mon Dieu, mais ça c'est vintage, hein, comme...
3: Ah oui, et j'ai regardé justement ça, hein, au niveau de tennisman.
0: Oui.
3: Donc 1987-1989, et c'est le célèbre moustachu.
0: Bah oui!
3: Voilà. Donc, elle vient de m'envoyer la photo... Il y a une
2: petite, oui, il est génial, temps, il est tellement drôle.
0: Mais c'est ça, hyper drôle, Mansour Barami. Oui, il était iranien, je crois, mais un super joueur.
3: Iranien.
0: Ah ouais, c'est ça.
3: J'ai tout noté.
0: Ah ouais.
3: Oui, c'est ça.
0: Et donc, chaque année, à Roland-Garros, il y a le trophée des légendes,
3: des
0: où
3: légendes,
0: on fait jouer, voilà,
3: fait,
0: nos vieux joueurs préférés. Et lui, c'est, ouais, ah, c'est un des plus drôles, un des plus chouettes. Ah, oh, ben elle a du bol, ta fille.
3: Ah, elle a du bol parce que je te promets, elle m'a envoyé la photo, je me suis dit ça. Alors, il a les deux raquettes de tennis, hein.
0: Ouais.
3: À sa main. Il est vraiment pris, alors, vraiment bien avec ma fille en photo. Et je me suis dit, ça doit être un ancien joueur de tennis. Mais j'ai regardé un instant pour confirmation. Et puis, elle me l'a noté, effectivement.
0: Ah ben voilà, bon bah ben formidable. Merci Elisabeth, hey, pour ce petit point sport qui n'arrive, oui, que très rarement dans l'émission. Mais c'est vrai que moi, alors je ne touche pas une bille, aucun sport du monde, sauf le tennis, où là tu peux même me sortir, voilà, un joueur des années,
2: ah,
0: 80, je suis au taquet. C'est vrai Muriel,
2: ah,
0: non, oui, mais voilà.
2: Ah ben moi je suis une grande fan de tennis, je regarde, ah ben, d'ailleurs.
3: Agassi, John Borg,
0: ah oui,
3: Noah, mais mon préféré c'était Agassi, moi.
0: Ah bah ben, avec ses,
2: ah ben, avec son look.
0: Bah oui, il était super.
3: Bon, mec.
0: Bon, alors on sent bien qu'Elisabeth va bien,
2: alors,
0: se rincer l'œil.
2: Quand même,
0: oui, voilà. Ouais, je sais pas. On va se rincer l'œil pendant 15 jours en regardant Roland Garros. Déjà, ça, c'est,
3: oui,
0: clair. Ah, on aime bien les petits shorts, hein, Elisabeth.
3: Oh là. Bon, mec.
0: J'adore. Et
3: oui,
0: en attendant.
3: J'en demandais simplement.
0: Ah non, mais de toute façon, même la technique est très belle. Voilà.
3: Oui.
0: C'est tout. Oh, moi, je suis très amoureuse de Raphaël Nadal, par exemple, si on me parle
2: alors,
0: de
2: moi,
0: ça.
2: C'est, moi, c'est Federer. Hein.
0: Ah! Ah, Muriel. Ah,
2: c'est l'élégance, c'est l'élégance, oui, suprême, quoi.
0: Ouais, c'est un peu coincé du,
2: ah,
0: cul,
2: il
0: quoi.
2: Il est triste. Non, non, non, mais on croit pas, mais il se lâche. Hein.
0: J'ai pas, je l'imagine pas se lâcher, alors que Nadal, tout de suite, je me dis, on va faire une petite lambada, tous les deux. Alors bah, que la lambada avec Federer...
2: Il est toujours en train de sortir de ses fesses.
0: C'est pour ça, je me dis, la lambada doit être intense.
3: Bon, écoute, on va tous les mêmes être dans le même paquet, et puis on s'en servira si on peut de temps en temps.
0: Allez. Oh là là, bon, on a pris beaucoup de retard pour ce blind test,
3: bah oui,
0: qui pourtant,
3: allez,
0: partait très bien, parce que c'était des chansons,
3: allez,
0: qui parlaient de paix.
3: Allez,
0: voilà. Après, pour amener la paix dans le monde, vous nous donnez à chacune un tennisman et vous aurez la paix, vous l'avez compris.
3: Voilà.
0: Donc, Muriel et Elisabeth, nous y allons. Première chanson qui parle de paix et on cherche,
3: oui,
0: l'interprète. C'est parti.
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3: Alors je dirais Elisabeth, peut-être Johnny Clegg.
4: C'est pas lui. Les bras et leurs deux doigts levés. L'heure majeure.
0: Il est
2: M, non,
0: c'est pas M, c'est un Belge.
4: Donc demandez ce que ce symbole pouvait
0: signifier. Oui.
4: Serait-ce un signe de paix, bien levé de violence. Quelqu'un sait ce qu'il avance, ce qu'il fait.
0: Peace or violence, la paix ou la violence, c'est Stromae. Bravo, mesdames.
3: Ah oui, non, j'aurais pas trouvé.
0: Mais c'est pas grave, c'est Muriel qui a trouvé.
3: Oh, du tout, du tout.

0: On n'a même plus le temps de jouer.
1: Mais non, on a trop parlé. Mais écoutez, c'était très agréable. Vous revenez quand vous voulez au Café du Commerce du soir.
0: Voilà.
1: Mais attends, moi je pense qu'avec notre petit trio, là, l'année prochaine, on peut animer Roland-Garros sur France Télévisions.
0: Ah bah carrément, voilà, je veux bien. Ah oui.
1: Sans aucun problème.
2: On est partantes, toutes les deux, toutes les trois. Carrément. Et Magali joue au tennis.
1: Alors. Oui, bah oui, on emmènera Magali, on a compris, Elisabeth.
2: Voilà. Et Emeline, ma seconde fille, était très bonne au tennis.
0: Non, il faut arrêter, j'avais tout le temps, Emeline.
1: On commence déjà à faire revenir du monde et tout, je vous jure. Bon, les filles, bravo, je vous offre l'album de Lynn et merci beaucoup d'être venue jouer avec nous.
2: Bisous.
1: À bientôt. Ah, et j'ai une très bonne nouvelle à propos de Zazie, mais là j'ai plus le temps parce que la chanson commence dans 3 secondes, donc je vous le dirai juste après. Bisous.

0: bonne nouvelle qui concerne Zazie et que je brûle de vous donner, c'est que nous sommes à J-3 de la sortie de sa toute nouvelle chanson. Zazie, de retour avec un nouveau single ce vendredi, et elle sera l'invitée de Décibel mardi prochain.
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0: Très beau duo, c'est notre coup de cœur du jour. L'artiste américaine Geneviève, qui vient de Miami en Floride, et Loose and the Yakuza, une chanteuse qui sait aussi rapper et qui vient de Belgique. Ensemble, elle livre une chanson canon qui s'appelle Fleur de Lys et qui n'a pas volé son statut de coup de cœur du jour. Et oui, il fait un peu chaud. Et ça fait pas de mal. Merci, Loose and the Yakuza. Merci, Geneviève.

0: duo avec Luz and the Yakuza apparaît sur Chrysalis, le deuxième album de Geneviève. Ça s'écrit au début avec un J. Elle a le droit, elle est américaine.
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0: Il y a un peu plus de 60 ans, en 1965, les Who, avec My Generation, chantaient « I hope I die before I get old ». J'espère mourir avant de devenir vieux. Eh ben, c'est raté. Pete Townshend, mythique guitariste des Who, à 81 ans. Bon anniversaire !

0: Generation, les Who, en 1965, Pete Townshend a écrit cette chanson le jour de son 20e anniversaire. Aujourd'hui, c'est le 81e anniversaire de Pete Townshend. Oui, vous entendez My Generation qui sort de mon téléphone. Voilà, ça y est, je l'ai coupé, j'ai fait n'importe quoi. Et oui, on l'écoutait à la radio, mais je l'écoutais aussi sur mon téléphone en même temps. Ce sont les bizarreries du direct. Merci d'avoir été avec nous ce soir. Merci à l'équipe de Décibel qui était là. Iris Guitoni, Sarah Bécard, Elodie Biancamaria, Alexandra Sackberg et Franck Moilier. Et les soirées se suivant, mais ne se ressemblant pas, demain, on sera avec Mario de Image pour célébrer les 40 ans des Démons de Minuit. Hé, hey, à demain.
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0: Bonjour la France, comment ça va la France? J'espère que tu vas bien depuis hier. Comment ça va Éric Bastien?
5: Bonjour à tous, ça va super bien, mon petit Malabar.
0: Oh bah oui, écoutez. Elle est toute en rose.
5: Petite panthère.
0: Évidemment. Alors je vous rappelle que toute la semaine, nos candidats vont s'affronter pour gagner des très beaux cadeaux. Le premier prix, il s'agit d'un séjour pour 4 personnes au parc Astérix. Alors là, ça ne rigole plus. Hein. On va aller en Égypte. Et oui, l'Égypte, au parc Astérix.
5: Oui.
0: C'est une nouvelle zone avec des nouveaux décors. Alors, vous allez affronter les remous de la descente du Nil. Vous prendrez de la hauteur avec l'envol d'Ibis. Et surtout, vous découvrirez cet Automatix. Et comme on adore vous aider en plus de ce magnifique séjour en chambre familiale avec les petits déjeuners et le dîner, eh bien, on vous donne 100 euros de carte carburant et le parking inclus. Comme ça, vous allez en Égypte tranquille. Donc ça, c'est le premier prix. Le deuxième prix, qu'est-ce que c'est?
5: Bah, vous savez que ce sont les nouvelles aventures d'Astérix et de Joe Malongo. Ben oui,
0: Oh my God.
5: Je vais vous raconter la nouvelle BD, l'histoire de Joe Malongo. Vous savez, la machine à café,
0: prendre deux doses. Cette saga va prendre 16 minutes.
5: Mais non, Joe Malongo qui a créé son breuvage, son élixir, son café. Tandis que les Romains, Valérie, préfèrent la potion magique.
6: Oh, ils sont fous, ces Romains.
5: Oui, ils sont complètement fous. Ce qui ne plaît absolument pas à Astérix, d'ailleurs.
6: Tu sais ce qu'il t'a dit, monsieur Astérix?
5: Oui, évidemment. Alors, ce que les Romains ne savent pas, c'est que Joe Malongo et son équipe ont rajouté d'un coup 32 dosettes dans la potion magique, ce qui va faire très mal au ventre des Romains.
6: Oui, on va rigoler partout à tis.
5: On va rigoler.
0: C'est super.
5: Suite de l'épisode demain.
0: Très bien, suite de l'épisode demain. Et tout de suite, on accueille nos deux candidats du jour. Maud et Benjamin, jungle, ma petite chérie.
5: Bonjour.
0: Bonjour.
7: Bonjour.
0: Comment ça va?
7: Ça va bien.
0: Benjamin, t'es là?
8: Oui, tout à fait. Non, mais odeur aux dames, je la laissais se présenter avant de
5: me comme ça.
7: Bonjour Benjamin, bonjour Valérie, bonjour Éric.
0: Mais comme il est galant, Benji. Alors, Maud, tu joues avec ICI Touraine, tu as 47 ans, tu habites à Charentilly, c'est ça?
7: Oui, c'est ça.
0: Comment qu'on appelle les habitants de Charentilly?
7: Eh bien, les Charentillais et les Charentillaises.
0: Oh, ben, c'est une bonne nouvelle. Alors, tu es mariée à Olivier, tu as 3 enfants, comment s'appellent tes enfants?
7: Matteo, Enzo et Julia.
0: Oh, pop. Et tu as 2 petits chats. Comment s'appellent ces petits félins?
7: On a un petit chartreux qui s'appelle Coxie et puis une petite gouttière quoi, qui s'appelle Nina.
0: Oh, pop. Tu n'as pas de chien, tu n'as que 2 chats. C'est déjà pas mal, j'ai envie de te dire. Alors, tu es infirmière scolaire.
5: Oh, tiens.
7: C'est ça. Oh.
0: C'est toi qui fais les vaccins, c'est ça?
7: Non, on vaccine plus, en fait. On fait toutes les visites médicales, mais c'est le docteur qui vaccine.
0: Oh là là là là, moi, c'était mon infirmière scolaire qui m'a fait mes vaccins à l'école.
5: Mais je suis tellement rassurée d'avoir une infirmière aujourd'hui.
0: Ah oui, c'est vrai. Tu sais que Chonchon est...
5: Ah oui.
0: Et hypochondriaque.
5: Totalement.
7: Bien sûr, mais tout va aller, hein. Tout va bien aller, hein.
5: Ouais, j'espère.
0: Donc si tu entends dans sa voix le moindre problème, ouais, n'hésite pas.
5: Une petite trêve, là, d'ailleurs.
0: À intervenir. Voilà. Alors, de toute façon, tu es infirmière scolaire, mais c'était ce que tu voulais faire quand tu étais petite.
7: Oui, j'ai toujours voulu faire infirmière, oui.
0: Oh, bon, dis donc.
7: C'était mon métier pour aider les gens.
0: Ah ben voilà, alors petite, tu avais quoi? Tu avais la tenue des infirmières et tu soignais des
7: patients? Ah oui, le petit chariot avec la petite mallette et puis les petites seringues. Enfin, on faisait des fausses piqûres, hein, mais oui, je faisais ça, je soignais déjà.
0: Ah oui, moi j'ai eu ça, je soignais mes peluches.
5: Et les pauvres peluches.
0: Pauvres peluches. J'en ai fait de la transfusion sanguine, madame.
5: Aïe, aïe, aïe.
0: Alors, tu es un peu comme moi, tu adores le sport, tu en fais énormément.
7: Oui, ouais, j'adore. Bien mais sûr. Lui, même pas, par contre.
0: Ah oui, mais il m'aime pas non plus, je te rassure. Bon, hey, tu as quand même fait un truc que je n'ai jamais fait. Hein. Tu as fait une partie du chemin de Saint-Jacques de Compostelle avec des copines. Tu as fait quoi comme portion?
7: Eh ben, on a fait Tours Poitiers l'année dernière. Franchement, c'est à faire. Sincèrement, c'est à faire. Moi, je ne suis pas du tout sportive. Mes trois copines étaient sportives. Mais franchement, ça le fait. On fait des rencontres super. Et sur ce chemin-là, en fait, aussi, c'est aussi une introspection. Et ça fait du bien, en fait.
0: Ah, bon, bah, alors, j'essaierai peut-être un moment de
5: faire
0: un...
5: ça cet été.
0: Non, je ferai un tronçon. Mais...
7: Si vous passez sur Tours, on vous accueille, hein. Pas de souci. Hein.
0: T'inquiète pas, qu'on se rappellera bien de cette proposition. Alors, ma chérie, voici...
5: On a un programme cet été.
0: Oh là, on a un programme.
7: Pas de souci, notre porte est ouverte.
0: Oh là là, merci ma chérie. Alors écoute bien, c'est ta première question, vraie ou faux. Tiens, je te mets téléphone. Hop.
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0: Alors écoute bien la question. La chérophobie. La chérophobie, c'est la peur des prix trop élevés. Vrai ou faux, top chrono, 5 secondes. Chérophobie, est-ce que c'est là?
7: Faux.
0: Ouais. Allez, l'infirmière, bien sûr. La chérophobie désigne la peur d'être trop heureux ou d'attirer le malheur après un grand moment de joie. Ça ne doit pas être facile à vivre. Premier point pour Maud, bravo.
5: Moi, j'ai la peur des prix trop élevés, ça, on est d'accord. Je ne sais pas comment ça s'appelle, du coup. Mais
0: bon, voilà. L'auvergnophobie.
5: Oui, exactement, voilà. J'en suis bien atteint. Ça fait longtemps que vous n'avez pas fait flipper le dauphin, vous dites donc.
0: Bon, écoutez, allez, salut.
5: Ça, c'était pour hier. Benjamin est avec nous, Ici Poitou, 47 ans, 45, oh là, je te vieillis, à Poitiers. Ça va, Benjamin?
10: Oui, vous-même.
5: Ça va super, je vois que t'es galant, t'as su accueillir notre ami Maud. Ah, en plus, je comprends pas, t'es célibataire, comment se fait-ce?
10: Oui, tout à fait, c'est par choix. Enfin, oui. J'ai une relation compliquée et on va prendre du temps pour soi.
0: Eh ben, t'as bien raison.
5: Là, pour se reconstruire, Benjamin.
10: Tout à fait.
5: Reste positif, l'amour c'est beau.
10: Oui.
0: Enfin, l'amour c'est beau.
5: Bah, si, l'amour c'est beau.
0: Bah, ça dépend, si tu vois la preuve, regarde.
5: Il y a du mal, mais il y a un avenir derrière.
0: Ouais.
5: Toute expérience, voilà, permet d'aller ailleurs.
0: Oh là là là. Docteur Kirzek, je demande le docteur Kirzek.
5: Vous écoutez France Culture, il est midi.
0: Et j'étais en train de faire un AVC.
5: Maud est là pour l'AVC, donc il y a ce qu'il faut. T'as deux chats, alors ils ont des noms particuliers, tes chats?
10: Oui, tout à fait, c'est Yenish et Calderash.
5: Alors ça vient d'où ces noms?
10: En fait, c'était des peuples gitans.
5: Ouais,
0: et oui.
5: On a vérifié, c'est tzigane. Hein. Ouais. C'est exactement
10: oui,
5: ça.
10: Oui, voilà, tout à fait.
0: C'est ma famille, quoi.
5: C'est ma famille, parce que Valou, ça s'appelle Valou la gitane. Toi, on t'appelle Ben. Ben, bon, c'est normal, tu t'appelles Benjamin. On en parlera dans un instant, mais t'as été facteur, mais là, tu fais quoi aujourd'hui? C'est quoi ton boulot?
10: Non, bah, je suis aidant, j'aide ma petite maman qui se fait plus toute jeune.
5: Ah, ok, tu es aidant pour tes parents. Quel âge elle a ta maman, c'est pas indiscret?
10: 74.
5: Ok, ben c'est bien. Bravo pour tout ce que tu fais.
10: Ah non, mais... excusez-moi, 71, elle va me maudire.
0: Oh là là, comment elle s'appelle ta maman?
5: Ah oui.
10: Nadia,
0: on est désolé, t'as vieilli de 3 ans, on te demande pardon.
5: Bon Dieu, Benjamin. Allez, nous jouons, voici un premier point qui va te permettre de rentrer d'emblée dans cette compétition. Je te souhaite bonne chance. Parlons de bibliothèque, non pas Rose, mais la bibliothèque universitaire de Harvard, dans le Massachusetts, à Boston.
0: Harvard.
5: Ouais. Ben oui. Ouais. La bibliothèque de Harvard possède des livres reliés, écoute bien, hein, avec de la peau humaine, Benjamin. Est-ce que c'est un faux?
10: Alors, top chrono. C'est vrai, oui.
5: Toi, tu dis que c'est vrai?
10: Oui, tout à fait.
5: J'allais te demander vrai ou faux, mais bon. Alors c'est horrible, mais t'as raison, c'est vrai, c'est des livres qui sont reliés en peau humaine. C'est une pratique qui est appelée reliure anthropodermique. Ça date du 19e siècle et l'ouvrage s'appelle Des destinées de l'âme humaine. Bah moi j'irai pas le voir, j'irai pas bouquiner. Ah non.
0: Bah écoutez. Non, c'est pas grave.
5: J'ai l'impression de feuilleter des gens. Enfin voilà.
0: De toute façon, il n'existe plus. Harvard les a virés en 2024. Ah, bien, d'accord. Allez, nous allons faire le point. Un point pour Maud, un point pour Benjamin. C'est magnifique. Et là tout de suite, on part Africa. J'ai envie de danser comme toi.
5: Ça vous met dans un état, ça.
0: Oh bah, 1980 toi, hein.
5: 80 toi.
0: 80 toi, c'est le retour de la Tiag et du 501, Rose Laurence, on vous aime.

0: Oh là là, les années 80, bien sûr, Africa, Rose Laurence, à l'image de cette belle tenue rose que Valérie Damilo arbore aujourd'hui.
1: Évidemment.
0: L'armée du kiff s'est marquée dessus quand même.
1: Exactement, mon petit chat. Allez, jingle.
0: Mais qui c'est qui a fait ce truc-là?
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0: Elle fait les mêmes pour hommes?
1: Ah là là, 2026, les réflexions bizarres.
0: Mais moi, je mettrais bien truc rose comme ça.
1: C'est mixte, hein, houblon platine. Ah. Hein, c'est tout le monde fait. D'accord. Mon mec en a une en jean, mais bon, chacun fait.
0: Mais rose ? Ah non, en jean.
1: Mais il fait ce qu'il veut. En plus, les hommes ont le droit de mettre du rose. Qu'est-ce que c'est que. Tu sais qu'on est en 2026.
0: D'accord, moi j'ai des lunettes roses, je sais pas où elles sont.
1: Ah ouais, c'est ça. Ouais. Alors, Maudin, un point, Benjamin, un point. Benjamin, tu mets du rose des fois ?
3: Oui, ça m'arrive.
1: Voilà, merci Benjamin, 2026. Alors, Maud, tu adores, mais tu adores cuisiner. Mais alors, vraiment, ça, c'est une petite passion.
4: C'est ça. Bah, c'est pour ça que je pourrais vous accueillir. Si vous faites tour au Poitiers, je vous accueille pour faire à manger.
0: T'as vraiment envie qu'on vienne chez elle, hein?
1: Alors, qu'est-ce que tu cuisines de bon? Parce que je vois que tu fais de la blanquette de veau, mais qu'est-ce qu'il y a d'autre?
4: J'aime bien cuisiner la quiche tourangelle. Parce que du coup, on est tourangeau d'adoption et c'est quelque chose qu'on a découvert. Et en fait, c'est super bon. C'est un peu gras, mais avec une petite salade, ça passe, quoi.
1: Qu'est-ce que c'est la quiche tourangelle? Raconte-nous.
4: Alors, la quiche, on met une petite pâte brisée, on tartine de petites rillettes de tour. Ensuite, on met des petits rillons, donc c'est la poitrine de tour. Et après, on fait un petit appareil à quiche, et on met des petites rondelles de Sainte-Maure de Touraine.
1: Ah, le truc, oui, non, c'est pas du light, là, bon.
4: Ah non, c'est pas du light, mais avec la petite salade, ça passe, en fait. Hein. Et en plus, si vous êtes en Touraine, vous venez chercher les petites Sainte-Maure de Touraine de chez Cabriello. En fait, où mon fils travaille, en fait, et là, j'ai été honorée chevalière de la commanderie de Sainte-Maure de Touraine ce week-end.
1: Oh mon Dieu, je parle à la chevalière. Et donc,
4: c'est un week-end un peu fatigant, mais du coup, et du coup, on a découvert le Sainte-Maure. En fait, ils ont été premier prix, donc on est content. En fait, et voilà. Donc ça clôture toute la petite quiche tourangelle. Ça fait un bon.
1: Le fromage de chef de ton fils chez les cabris de Manuello.
4: Manuello à Neuilly-Pont-de-Pierre.
1: Voilà la chevalière du don. Oh, c'est dingue ça.
4: Bon. Je m'y attendais pas. Ça m'est arrivé comme ça.
1: Tu t'y attendais pas et pourtant, il paraît que tu tires, tu sais interpréter les oracles, tu utilises le pendule.
4: J'aime bien ça. J'adore ça. Ouais, mais je fais pas trop pour moi, pour les autres, mais pas pour moi en fait. Parce que du coup, j'ai pas envie de. Là, ouais, voilà. Après, ça induit beaucoup de choses, mais oui, c'est quelque chose que j'adore, ouais.
1: Eh oui, bah oui, moi aussi j'adore. Je tire les cartes.
4: On a beaucoup de points communs, Valérie. Hein,
1: t'as vu ça? Alors, on se parlera hors antenne, je te dirai c'est quoi mon oracle. Alors.
4: Le problème, c'est que moi, je m'aroufle pas du tout.
1: Monsieur, je vais t'apprendre, chérie, c'est pas très dur, t'inquiète. Le déco revient, tu vas voir, tu feras des tutos.
0: Attendez, il y a une info là.
1: Oui.
0: Vous avez dit quoi là? Flipper de le dauphin est de retour?
1: Comment, Flipper? Tu vas m'aroufler sur
0: M6?
1: Alors, ma chérie, voici ta question à un point. Tiens, je te mets une ambiance. C'est pas de la musique, je veux dire, c'est pas de la fraîcheur, hein, mais
0: c'est le dernier album de Jul.
1: Voilà, bien
0: pas
1: sûr.
0: Reconnu.
1: Bah si, je l'ai reconnu, Jul au Stade de France. Alors, en plus d'être une danse, il paraît que le charleston, c'est aussi un instrument de musique. Alors, est-ce que c'est vrai ou faux? Top chrono, 5 secondes. Est-ce que, en plus d'être une danse, c'est aussi un instrument de musique? Vite!
4: Mais c'est vrai, vrai, vrai!
1: C'est vrai, vrai, vrai.
0: Bah oui.
1: Oui, bien sûr que c'est vrai. C'est une danse, évidemment, mais c'est aussi un élément de la batterie. C'est deux cymbales superposées, actionnées au pied et frappées avec des baguettes. Bravo, 2 points pour moi.
0: Voilà, pas facile, hein, d'ailleurs.
1: Attends, excuse-moi, là, tu m'as fait la. Ça, c'est le.
0: C'est de l'air batterie, ça. Exactement. Faites bien flipper le dauphin, je peux bien faire de l'air batterie. Hein.
1: Non, mais tu fais bien comme tu veux, chérie.
0: Ouais, Benjamin, qui est actuellement aidant pour ses parents, qui habitent à Poitiers, qui est célibataire par choix. Et qui a été facteur.
3: Oui, tout à fait.
0: Alors,
3: c'était mon premier travail en sortant de l'école, d'ailleurs.
0: Oui, j'ai l'impression que tu as vécu de belles expériences. Premier boulot facteur. Raconte-moi, tu suivais les vieux facteurs, c'est-à-dire?
3: Eh ben, comme ils nous apprenaient les tournées, puis après on prenait le petit casse-croûte pour partir sur les tournées, tout joyeux, tout bigrime, sauf qu'à l'époque, ils prenaient le petit canon avec la petite goutte dans le petit canon, le petit calvin pour faire pousser la petite goutte dans le petit canon. Et du coup, souvent, c'est arrivé quelques fois que je parte, je roulais pas vraiment droit, quoi.
0: Donc tu veux dire que la scène dans Bienvenue chez les Ch'tis est tout à fait réelle, en gros.
3: Ah, tout à fait. Oh là là, oui,
0: exactement
3: oui. Les petits cafés canons chez les clients, chez les anciens. matin. Et
0: il paraît que il paraît que tu mangeais du pâté et du saucisson à 6h30 le matin quand même, hein, dans ta tournée là.
3: Oui, quand on se lève à 4h, 4h30 et puis qu'on est embauché depuis 5h, avant de partir sur la tournée, on prend des petites forces et puis pour se donner du courage.
0: Allez, reprenons une petite force alors, allons-y, hein, n'hésitons pas pour cette grande tournée, on a bien compris tout ce que tu avais fait. Alors, il y a ce côté facteur, mais il n'y a pas que ça, nous allons ouvrir un nouveau dossier avec Benjamin. Tu ne fais pas de sport. Je ferme le dossier. On passe à un autre dossier. Zéro sport.
1: C'est génial.
3: Je commence à transpirer.
1: Allez.
0: Elle est comme, oui, comme Maud. Hein. Il ne fait pas du tout de sport. On joue, on y va avec une nouvelle question. La voici. Elle arrive tout de suite. On part en avion.
1: Elle arrive tout de suite. Elle prend le bateau.
0: La question, non, elle prend l'avion. D'accord. Bonjour madame. Des vols low cost avec des passagers debout seront commercialisés dès 2027 aux États-Unis. Est-ce que c'est vrai ou faux? Top chrono, on y va, 5 secondes. Les vols low cost. On serait debout.
3: Je dirais vrai.
0: Écoute, l'idée de vols low cost avec des passagers debout, ça existe depuis plusieurs années, mais c'est faux. Hein. Non. Ah. Pour l'instant, c'est pas encore l'occasion. Encore, ça reste un projet dans un tiroir, mais ça pourrait exister.
1: Paris-Tahiti debout, ça serait superbe.
0: 22 heures.
1: Alors, ça fait 2 pour Maud, 1 pour Benjamin. Et là, maintenant, on va partir avec Alain Bachung. J'adore cette chanson.
0: Oui.
1: Osez, Joséphine. Vous écoutez ici, on vous aime. À tout de suite.

0: Alain Bachung, Osé Joséphine, moi j'ose Valérie depuis 2 ans, et alors c'est un plaisir. Ah, osé Valérie.
1: Allez, plus rien ne s'oppose au jingle, vas-y.
0: Regarde la nuit. Si on faisait la nuit l'année prochaine, la bien.
2: On est au taquet.
1: Ah bah oui, on pourrait faire...
0: 21h minuit.
1: Ouais, 21h-4h, ouais, on accueillerait des gens, on conseillerait ça. Des gens, on n'aurait plus de vie. Alors,
0: c'est un bon concept.
1: Nous sommes avec Maude qui a 2 points, Benjamin qui a 1 point, Maude qui joue avec ici, Touraine qui habite à Charentilly. Et Maude, Maude tuto,
3: oui.
1: On dort encore avec son doudou.
3: Bien sûr.
0: Oh là là.
3: Bien sûr. C'est important.
1: Bah oui, mais de,
3: ça
1: je te
3: me rassure.
1: Alors c'est quoi le doudou? Parce que je voudrais savoir.
3: C'est un petit bout de couverture en fait qui a plus de forme, mais le petit biais autour là qui est tout doux, qui réconforte, ça me fait du bien.
1: Mais attends, ma fille a 33 ans, elle dort encore avec son doudou. Alors si tu veux, comment te dire?
3: Je pense qu'on est de plus en plus en fait, donc il faut qu'on se pose des questions peut-être.
0: Je vais rappeler le docteur Kirsek peut-être.
1: On ne vit pas dans un monde facile, j'entends.
3: Non.
1: C'est
3: réconfortant pour moi et que je dors bien.
1: Voilà.
3: Le doudou, je suis partout.
1: Eh ben, tu as bien raison. Voilà, tu pars en vacances avec, il est sous ton oreiller. Voilà. Bon.
3: Ouais.
1: C'est très bien. Comme ça, tu dors. Alors.
3: On va le savoir maintenant.
1: Oui, c'est pas grave. Alors, mon chat, est-ce que tu chantes? Est-ce que tu fais du karaoké? Est-ce que tu. Tout ça?
3: Ouais, j'aime bien, mais je chante pas. Hein. Mais j'aime bien les blind tests. J'aime bien tout ça, en fait. À Issy Touraine, j'aime bien participer à tout ça, en fait.
1: Ah, eh ben, ça tombe bien.
3: Pas trop vieux, hein. Pas des années d'EHPAD, hein.
0: Oh là là,
1: Alors chérie, là c'est pas du tout des années d'EHPAD. Et alors j'ai envie de te dire, c'est même des énormes tubes. Ça s'enchaîne, écoute bien, il y a 2 artistes, 2 filles qui vont s'enchaîner. Il faut que tu me donnes une ou deux. Enfin en tout cas, ça serait bien les deux, comme ça t'as 2 points. Écoute bien.
3: Ok.

0: en plus, elle est en...
1: Alors, nous avons...
0: Madonna.
1: Ouais.
0: Madonna et l'autre, je sais plus le prénom, mais en fait...
1: Baby, one more time.
0: One more time. Ouais, elle est en cure de désintoxication.
2: Oh là.
0: Je l'ai plus.
2: Il a fait une belle pub, là.
1: Bah, tu nous as bien vendu Britney Spears.
2: Ouais, ouais.
0: Oh là là.
1: Like a Virgin. Bon, bah, ça, c'est Madonna.
2: Eh oui.

0: 5.
1: Eh ben oh tu... Là tu là. T'as quand même un point,
2: ah,
1: c'est déjà...
2: Ah, j'avais l'indice, hein. Ah ouais, ouais. Ouais.
1: Bon, bah t'en as 3. Oui. Voilà.
3: 12h28, j'ai faim, je vais chez Benjamin parce que je sais que Benjamin adore cuisiner. Quelle est ta spécialité, mon Benjamin?
4: Le bourguignon.
3: Ah, oh, le bourguignon.
1: Non, non.
4: Tout simplement.
3: Comment tu fais un bon bourguignon? Ta petite recette à toi?
4: Déjà une bonne viande.
3: Ouais.
4: Une bonne viande et on n'est pas obligé de se ruiner. On peut aller chez son petit boucher à côté de chez soi. Déjà, il vous conseillera un super produit. Et puis, au pire, en acheter moins, mais de meilleure qualité, quoi.
3: Ouais, bien sûr. Le bourguignon. Alors, il n'y a pas que ça, un côté spécialité.
1: Le couscous, c'est dur à faire. Hein. La très bonne semoule, non, c'est du travail.
4: Non, ah oui, oui, mais sinon, c'est pas compliqué. Le plus long, c'est de préparer les légumes. Après la cuisson, c'est long, mais c'est pas compliqué.
3: Ah, oui.
1: Non, en mais il faut bien soi. Travailler la semoule.
3: Oui, oui, oui, il faut qu'elle soit douce, comme ça, comme de la farine, c'est bien. Tu sais également préparer le pot-au-feu, pas de dessert, par contre, si on revient chez toi.
4: Non, je suis pas bec sucré, non.
3: On emmènera les gâteaux, salé. Valérie. Vous notez, on doit aussi passer à Poitiers hein, cet été.
4: Oui, bah oui.
3: On a tout le périple.
4: On vient les filles qui doivent finir leur séjour pour aller jusqu'à Saint-Jacques, si elles ont fait tour Poitiers l'année dernière ou avant, si elles commencent à Poitiers, elles auront qu'à s'arrêter à la maison pour prendre un petit
1: café.
3: Tourner manège dans cette émission. Bah oui,
1: alors.
3: Comme célibataire, Benjamin. Bref.
4: Oui, mais pas
3: Maud. Oui.
1: Maud, elle n'est pas célibataire. Hein. Tu vas arrêter de vouloir marier tout le monde. Pose ta question.
3: Voici ton quiz musical. On a deux chansons, c'est mixé, c'est deux garçons. Pour le coup, à identifier, il y a deux points à gagner. On y va.

0: Alors, qui chante
1: t'as dit
2: Elton John.
0: Oui.
2: Et George Michael, peut-être Wham, quand il était à l'époque de Wham.
0: Ben voilà, Carlos Whisper, vérifions tout de suite. Elton John, bien sûr. Le deuxième, c'est bien George Michael, ce qui fait 2 points de plus, Benjamin.
1: Allez, 3 points pour Mo, 3 points pour Benjamin.
0: On
1: vous
0: adore.
1: Êtes à égalité, vous êtes parfait.

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3: Et c'est au prix d'un appel local.
2: Oh là là, j'adore quand tu fais la standardiste. Alors, Maud à 3 points, Benjamin à 3 points, et c'est une parfaite égalité. Je rappelle que Maud habite à Charentilly, elle joue avec ici pour Rennes, elle adore cuisiner, elle nous fait des trucs incroyables, des quiches tourangelles à 8000 calories la part, et surtout, elle dort avec son doudou et elle interprète les oracles. Tout ça fait d'elle une femme parfaite. Et alors, en plus, elle adore les activités à sensation. Mmh. Ça ouais. T'adore. Alors, par exemple, quelles activités ?
4: En fait, sur Tours, on a des prisons, des landes ou des, comment ça s'appelle, des sans-sas. En fait, c'est un peu comme Fort Boyard ou sans-sas, c'est avec tous les sens. Et en fait, on a mangé des cafards, on a mangé des petits trucs. Là, on met les mains, on doit savoir ce qu'on fait, enfin, ce qu'on touche. Ah, c'est, ouais. Bon, après, il faut choisir ses... Il faut choisir ses équipiers, t'envoies ceux qui veulent pas y aller et puis voilà quoi. Et puis après, mais c'est super sympa. Et Prison Island, c'est un peu plus comme Fort Boyard où on a un temps à respecter avec le tonneau. Alors ça, c'est pas du tout mon truc, hein.
2: Oui.
4: Pour moi. Mais c'est sympathique en fait. Ça fait des sensations quoi.
2: Ah ben
4: comme,
2: voilà.
4: Comme le Toutatis à Parc Astérix quoi.
2: Exactement. Ça,
4: voilà.
2: Alors, et puis en plus, tu fais du rafting, du canyoning et tu adorerais faire du saut en parachute.
4: Ouais, ouais. Ah bah, mais j'ai un peu peur, mais j'adorerais.
2: Ouais, enfin, si tu fais du rafting et du canyoning, le saut parachute, c'est rien pour toi, hein.
4: Je sais pas. Ouais, c'est pas pareil, mais bon.
3: Ah non, c'est pas pareil.
2: Mais si,
4: merci,
2: c'est pas.
4: Merci, Eric, merci.
3: Merci, bien sûr.
2: Bah, écoute, tu veux être un chat. Les chats, tu sais bien comment c'est, ça retombe toujours sur ses pattes.
4: Sur ses pattes, oui, c'est sûr. Oui.
2: Bah ouais. Pourquoi tu veux être un chat ?
4: Alors parce que je trouve que c'est en fait ils lisent dans nos pensées en fait, ils savent quand on va pas bien, enfin je trouve que c'est un animal qui est très très très riche en fait, qui donne beaucoup quoi.
2: Ça donne beaucoup, je te confirme.
3: Les chiens aussi lisent un peu dans les pensées quand même.
2: Oui, le chien aussi. De toute façon, les animaux d'une manière générale valent mieux que les hommes. Ouais, alors ma chérie, c'est la question à choix multiples. Je vais te poser la question de proposer des choix et à mon top chrono, tu auras 10 secondes pour me donner ton choix. Tiens, une petite ambiance.
5: T'as pensé à payer ta taxe foncière, taxe immobilière, taxe professionnelle, taxe sur le personnel, taxe d'apprentissage.
2: Ah là là, les inconnus, on va parler des taxes et des impôts.
3: Ça n'a pas pris une ride, ça. Hein.
2: Alors, écoute bien. C'est la saison. Voilà. Qui a dit les conneries, c'est comme les impôts, on finit toujours par les payer. Les conneries, c'est comme les impôts, on finit toujours par les payer. Alors, Michel Audiard, Coluche, Pierre Desproges ou Éric Bastien. Alors, qui a dit les conneries, c'est comme les impôts, on finit toujours par les payer ? Audiard, Coluche, Desproges, Bastien. Top chrono.
4: Allez, je dirais d'un Coluche.
2: Coluche.
4: Coluche.
2: Eh bien, et non, c'est Michel Audiard. C'est une réplique tirée du film Le Cave se rebiffe, sorti en 1961 avec Jean Gabin. Et c'est quand même Michel Audiard, c'est l'un des dialoguistes les plus célèbres du cinéma français. Bon, bah écoute, pas de points.
3: Voir mon nom associé à Audiard, Coluche et Desproges, j'aurais jamais imaginé ça. Tout ça, c'est grâce à la magie de Valérie, ça fait plaisir. Benjamin, il a combien, Benjamin ? Il a 3 points ?
2: Oui.
3: Bon, et Benjamin, là, il va falloir m'en marquer 3 de plus, hein, s'il te plaît.
2: Bien sûr.
3: Benjamin, notre ancien facteur qui allait boire un petit peu de gnôle le matin avec quelques morceaux de pâté. Bah, tu nous l'as raconté tout à l'heure. Hein. Tu procrastines, toi aussi. Hein. T'es un peu du genre...
6: J'adore ça. Bah déjà, je suis né à 11h45, donc déjà dès la naissance, j'étais un lefteur. Ouais. Mais
3: Alors c'est quoi ? Tu remets tout au lendemain ou tu te poses et puis tu.
6: Ah oui, même au surlendemain, oui.
3: Ah oui. D'accord, ok. Bon, toi aussi, c'est marrant comme mode. Si t'étais un animal, tu serais un chat, voilà.
6: Oui, tout à fait. Je connaissais pas les chats. Avant, j'étais plus team chien. Et puis, j'ai perdu ma chienne. Ça m'a fait tellement mal au cœur que j'ai dit plus jamais je prends d'animaux. Et puis, j'ai eu l'occasion de prendre deux petites jumelles, petites sœurettes, là. Et ça a changé ma vie. Et comme disait Maud, effectivement, il y a quelqu'un dedans et c'est assez mystique.
3: C'est
6: Quand vous allez pas bien, ils le sentent. Quand vous allez bien, ils le sentent. Non, c'est des petits.
3: Tes petits chats, Caldera chez Yenich, on en a parlé avec leurs origines. Zigan. Dis donc, t'aimerais aller en Asie, toi. Ça, c'est le voyage de tes rêves.
6: Ah oui. Pourquoi, oui, tout à fait. Oui, oui. Alors, la culture, la cuisine, l'histoire.
3: En même temps, t'as déjà bien voyagé. Je vois que t'as été à Prague, à Barcelone, en Sardaigne, à Londres. Quand même, tu voyages, tu fais pas que procrastiner dans ton canapé, on est d'accord.
6: Non, tout à fait. Moi, c'était plus quand j'étais jeune. Ouais. On est plus motivé. Puis la vie coûtait moins cher aussi. À l'époque.
3: Des fois, il t'arrive de bouger tes narines sans bouger le reste de ton visage. Ça va, toi? Sinon, Benjamin, en ce moment.
6: Oui, tout à fait. Des fois, c'est le visage qui fait bouger les narines, et des fois, c'est les narines qui font bouger le visage.
3: Bien sûr, c'est son talent inutile. Alors voilà quelque chose qui va faire plaisir à Valérie juste avant de jouer. On demande souvent à qui vous aimeriez déjeuner, que ce soit quelqu'un de contemporain, vivant ou disparu. Et alors toi? Eh oui, le monsieur avec les cheveux oranges. Et il aimerait déjeuner avec Donald Trump. Mais pourquoi? Vous allez comprendre, il va nous le dire. Benjamin.
6: Oui, ça serait assez cocasse de savoir ce qu'il a vraiment dans sa tête et passer un moment avec lui sans les caméras et puis voir l'envers du décor, quoi.
3: D'accord, c'est un choix. Si t'as l'occasion, tu nous diras ce qu'il y a dans sa tête, parce que on est plusieurs à se poser la question. Je vais te faire un compliment avant de jouer. Je pense que tu as perdu un petit peu de poids.
6: Ah oui. Oui, tout
3: je
6: à
3: sais
6: fait.
3: Que ça te fait plaisir, c'est le compliment que t'adores. Voilà.
6: Ah oui, tout à fait. Oui, qu'on me dise. Mais dis donc, t'aurais pas fondu ou t'as pas maigré un petit peu? Alors ça fait plaisir.
2: Fait plaisir, bien sûr.
3: Allez, voici une question pour toi depuis 1900.
6: Excuse-moi, je te coupe avant. Excusez-moi, Valérie, vous n'auriez pas perdu un petit peu de poids?
2: Oh, merci, mon chéri, comme tu es mignon. Bon,
6: ou alors c'est le rose qui vous affine, peut-être.
2: Ah, mais oui, bien sûr, évidemment que c'est le rose qui m'affine.
3: Alors, est-ce que je dois te rappeler, Benjamin, que tu joues avec la team Bastien aujourd'hui? Les compliments pour la maîtresse, là? Non, je suis pas d'accord. N'oublie pas que nous sommes en concurrence frontale.
2: Bien sûr.
3: Un petit compliment qui va bien, là, l'armée du kiff, là, le Malabar, là, qui est en face de moi. Et c'est vrai qu'il y a tout rose. Commencez pas à vous déshabiller.
2: Je me déshabille pas, je remonte ma femme.
3: Allez, chou, Benjamin. Bon, je vais pouvoir la poser à un moment donné, cette question. Depuis 1981, en France, quel célèbre slogan accompagne les produits laitiers? Les produits laitiers sont nos chéris pour la vie, sont nos amis pour la vie, sont nos envies pour la vie, sont tous avec Valérie, top chrono.
6: Sont nos amis pour la vie.
3: On a l'impression qu'on est à la messe, ou je sais pas où on est là, mais on va se la faire tous ensemble. Attention, tu es prêt, Benjamin?
7: Les produits laitiers sont nos amis pour la vie.
3: Bravo!
2: Eh ben, ça fait 3 points.
6: Eric et Valérie.
2: Merci, mon chéri. Alors, Benjamin, ça te fait 3 points de plus. Tu as 6. Maud, tu as 3. Et là, tout de suite. Poum. Allez, le seul.
3: Bien la grosse caisse, hein.
2: L'unique groupe de rock, les Rolling Stones, Start Me Up. Vous écoutez ici, on vous aime, à tout de suite.
3: Vous le prenez pas mal quand je dis que vous faites bien la grosse caisse.

0: Les Rolling Stones, Start Me Up à 12h44 sur votre radio ici.
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3: Ouais, c'est tous les jours, hein. Tous les jours qu'il faut être au taquet.
1: Ah là là là, Maud à 3, Benjamin à 6, mon Dieu, mais qui va l'emporter? Qui va partir? Vous restez Rix et Obélix? Qui va boire du café à n'en plus finir?
3: Benjamin.
1: Alors, notre petite Maud, dis donc, il paraît que t'as une maman un peu sympa, un peu genre, je fais des blagues, l'air de rien.
4: Bien
1: il paraît
4: sûr.
1: Que quand t'avais 20 ans, ta maman t'a demandé d'aller acheter des tringles à rideaux dans un magasin.
4: Oui, c'est ça.
1: Et au moment de payer, qu'est-ce qui s'est passé?
4: Eh ben en fait, elle sait que j'ai un gentil caractère, en fait, et puis la caissière... Et du coup, elle m'a fait j'ai dû vider tout mon sac, je savais que j'avais rien pris. Et puis c'est tout, la caissière, elle s'est vraiment mise en colère et tout ça, je me suis mise en colère aussi. Je retourne chez ma mère, et puis arrivée là, bah oui, elle m'avait collé les antivols dans mon dos, en fait. J'étais partie au magasin comme ça. J'étais pas contente. Bon, elle était bien contente.
1: Mais...
4: en même temps, c'est un petit jeu sympa, parce que je suis un peu... j'aime bien les bêtises, quoi. D'ailleurs, je lui fais un petit coucou à Claudine et à Patrick de Chouni, en fait. Ils sont contents comme ça.
1: Voilà, donc parce
4: elle
1: que ça...
4: contente.
1: Mais oui, parce qu'elle a sonné. Sa mère lui avait collé les antivols, donc elle sonnait la caissière, elle comprenait rien.
4: Et puis la caissière n'était pas contente, puis moi j'ai un petit caractère un petit peu trop gentil, enfin pas du tout même, du coup c'était deux colères en caisse, ça l'a pas fait quoi, du coup, oui.
1: Non mais elle est
4: mais
1: sympa.
4: Bon, on avait bien rigolé, sympathique, mais bon, on aime nos mamans. Hein.
1: Oui, on aime nos mamans, bah moi, oui.
0: C'est la fête des mères d'ailleurs dans quelques jours.
1: C'est la fête
4: bientôt,
1: des
4: mères. Bientôt.
0: Bah, c'est dimanche.
4: D'ailleurs, j'espère que mes enfants, ils entendent, hein, c'est bientôt la fête des mères.
0: C'est 30.
1: C'est dimanche, la fête des mères.
0: C'est dimanche, c'est dimanche d'après, ouais, c'est ça.
1: Alors,
4: d'après.
1: Oui. Le dernier dimanche du mois de mai, c'est la fête des mamans.
0: Exactement.
1: Pensez à vos mères qui ont souffert pour vous mettre au monde, bande de petits ingrats.
0: C'est l'occasion de rappeler que c'était la Saint-Éric hier. Bon, voilà.
1: Est-ce qu'il va me laisser en placer une ou pas? Je ne sais plus, là. Alors, écoute bien, là, t'as 3, il a 6, c'est la question à 5 points. Donc, il faut que tu la marques, il faut que tu l'emportes, tu vas l'emporter. Allez. Quel chanteur. Mais si t'es au taquet, vas-y, ma chérie. Écoute bien. Quel chanteur français était surnommé l'homme à tête de chou? Quel chanteur français était surnommé l'homme à la tête de chou? Top chrono, 10 secondes.
4: Peut-être Serge Gainsbourg, peut-être?
1: Eh oui, c'est Serge Gainsbourg. Bien sûr, parce que... En fait, il a sorti un album en 1976, inspiré d'une sculpture qui représente un homme à la tête de chou. J'ai ce vinyle à la maison, c'est très très beau. Et donc, c'est lui, l'homme à la tête de chou. Tu as 5 points de plus, tu passes à 8.
0: Benjamin, il y a un domaine dans lequel tu es nul. J'adore. C'est quoi?
5: Rappelle-le-moi parce que ça me parle pas. J'ai peut-être là-dedans dans la mémoire que je suis nul.
0: Eh bien, c'est l'orientation. Voilà, t'aurais pas
5: oh là
0: pu
5: là,
0: ça.
5: Oui, mon Dieu. Mon
0: voilà.
5: Dieu. Oui. Je m'étais perdu dans mes réflexions.
0: Ah mais non, oui, toi, oui, l'épreuve de Koh-Lanta d'orientation, c'est pas possible.
5: Ah oui, ah non. Ah ben non, je trouverais même pas l'aéroport pour aller dans l'avion.
0: D'accord.
5: Oh non.
0: Alors, te voilà parti en forêt, la cueillette, hein, bien sûr, des champignons.
5: Et là,
0: t'as tourné combien de temps dans cette forêt?
5: Les heures passent, le soleil se couche et mon pauvre Benjamin était perdu dans les bois comme un couillon.
0: Ah non, mais le soleil se couche, c'est-à-dire que tu as quand même tourné, a priori, 5 heures dans la forêt pour retrouver ta voiture.
1: Ah là là.
5: Oui, aisément, tout à fait.
0: Et finalement, tu as trouvé une route?
5: Oui, voilà, j'ai trouvé une route, je suis remonté sur 1 ou 2 kilomètres, j'ai trouvé des maisons et puis j'ai pu retrouver mon chemin après grâce aux gens qui habitaient pas loin des bois.
0: Oh, aïe.
5: Ah ouais, non. Là.
0: Bon.
5: Et puis la flippe, quoi, quand la nuit commence à tomber, là.
0: Et bien sûr,
5: on est loin
0: sûr.
5: De chez soi.
0: Et puis
5: à l'époque, on n'avait pas de téléphone portable, alors les signaux de fumée, ça passe pas dans les forêts, enfin, faut éviter de faire du feu en forêt, mais... Non, c'était...
0: Bon, puis Benjamin,
5: j'ai eu la peur de ma vie.
0: Quand t'avais 18 ans, tes parents, ils t'ont dit de pas la prendre, cette 2 chevaux. Ben oui.
5: Non, c'était la Mégane, la 2 chevaux, c'était ma voiture à moi.
0: Ben oui, mais on t'avait dit de pas toucher la voiture. Qu'est-ce que t'as fait?
5: Ben je l'ai prise.
0: Ah oui, mais tu l'as mise dans un mur, surtout.
5: De chez planté. Ah oui, elle était explosée. Du pare-choc avant au pare-choc arrière, il n'y avait pas un centimètre carré de tôle qui était...
0: Une belle Mégane. En fait, ses parents étaient partis en vacances. Et lui, il s'est dit, je vais choper la belle Mégane. Et il voulait faire un petit tour, quoi. Mais ça a été... Ouais, t'as dû drôlement te faire gronder, hein, Benjamin.
5: Quand les parents ont vu l'état de la voiture, ils étaient plus rassurés que quand j'allais bien, quoi.
0: T'as des parents qui sont...
5: Ouais.
0: Allez, voici ta question à 5 points. Question cage, pas de proposition de réponse. Un extrait pour t'aider. l'Himalaya, et c'est Johnny Hallyday, quel personnage folklorique vit, selon la légende, dans les montagnes de l'Himalaya? Top chrono, 10 secondes.
5: Serait-ce le Yeti?
0: Attends, c'est moi qui pose les questions, là. Tu me demandes si serait-ce le Yeti?
5: Oui, tout à fait.
0: Écoutez, je vais vous répondre, Benjamin. Oui, c'est le Yeti, l'abominable homme des neiges, qui est le poilu gigantesque, objet d'être récit dans Tintin, notamment, dans l'île Noire. Oui, c'est bien le Yeti, bravo.
1: Alors, 11 pour Benjamin, 8 pour Maud. C'est le bingo qui vous départagera, mais tout de suite, tout s'en va. Gaëtan Roussel, vous écoutez ici, à tout de suite.
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0: s'en va.
1: Gaëtan Roussel.
2: Ici, à midi, on est au taquet. Ah oui.
3: Alors, nous sommes au taquet avec Maud qui a 8
4: oui.
3: et Benjamin qui a 11. Alors, oui. Qu'est-ce et que c'est que ce
1: rire? C'est une réaction sur 11 points. Ouais.
3: Tu sais que si t'arrive quelque chose, Maud ne réagira pas.
1: Pourquoi hein?
3: Bon, parce que tu es odieux.
1: Je m'en fous, je vais kidnapper son doudou.
3: Alors, dis donc, il paraît qu'on a eu, des études d'infirmière un peu rigolotes. C'est-à-dire qu'un jour, oui. vous avez voulu bizuter un pauvre brancardier à l'hôpital. Et avec tes collègues, et comment vous avez fait? Qu'est-ce que vous avez fait?
4: Bah, comment on a fait? Et ben, en fait, j'étais de nuit avec des collègues. Alors, franchement, il n'y avait pas de patients, en fait. Il n'y avait pas beaucoup de patients. On pouvait se le permettre. Et en fait, on a dit au brancardier qu'il fallait venir chercher. Il y avait un décès dans notre service. Et en fait, je m'étais habillée comme, avec la chemise, tout ça. Sauf que, j'ai eu tellement peur arrivé devant l'ascenseur. Parce qu'il m'emmenait, en fait. Arrivé devant l'ascenseur, je me suis réveillée, quoi. Et là, il a eu peur, quoi. Il s'est dit, vous me faites, quoi. Petite dédicace à Coco et Delphine, elles se reconnaîtront.
3: Ah, voilà, c'est que oui, t'as fait la morte, mais heureusement qu'il n'a pas fait une crise cardiaque, le gars, hein, parce que sinon.
4: Oui, puis heureusement qu'il m'a pas emmenée jusqu'au frigo, parce que j'aurais pu un peu mal quand même.
3: T'as eu un peu froid, mon chat. Alors, je vais t'encourager avec une chanson
4: oui
3: qu'on adore. Je l'ai chantée, moi, avec Amel Benton.
1: Ah oui?
3: Mais oui!
4: Ah,
3: allez!

0: sur M6.
1: Chantons.
2: On revient d'écho.
0: Chantons tous contre le cancer. Alors, je l'embrasse d'ailleurs, je l'adore. Ma chérie, c'est simple. Tu gagnes si tu gagnes. Voilà. Donc tu vas me.
2: Ta grande phrase chaque jour. Tu gagnes. Bah, si tu gagnes.
0: À mon top chrono, tu auras 10 secondes pour me donner un maximum de villes qui commencent par P. P comme pointure, P comme papa, P comme. Voilà, tu vois. Donc un max de villes qui commencent par la lettre P comme papa. Attention, top chrono.
3: Alors, Paris, Poitiers, Pau, Perpignan, Pornic, Parthenay, à côté de chez nous, Péronne, Péronas, Pontoise.
0: Tu m'en as donné neuf, Il y avait Porcheville, plutôt Plaisir, Pontoise, Poissy, Périgueux, Provins, mais tu m'en as donné neuf, c'est magnifique, bravo.
2: Bon, Benjamin, t'as 11 points, t'es en tête, elle a 8 points, sauf qu'on a, là, on est à l'épreuve du bingo. Et pour gagner les 10 points que représente ce bingo, il faut marquer le plus de points. T'as compris qu'elle a fait 9. Elle a été très, très performante. Hein.
4: Elle a cartonné, là.
2: Ah, elle a cartonné. Mais on a déjà vu des reversal situations. Des retournements.
4: Des remontadas.
2: Exéremontadas. Exactement. J'ai envie d'y croire. Alors, avant de jouer, on va aller faire un petit tour sur la Croisette. Voilà, puisqu'en ce moment, nous sommes en plein festival de Cannes et parfois, on y entend ceci. You.

0: moi.
1: Je crois que c'était hier à la télé, hier ou avant-hier. La Cité de la Peur, c'est ton film préféré.
2: Ah oui, oh là là, de loin, oui, oui.
0: Ah ouais, prenez un chewing-gum, Émile.
1: On peut tromper mille fois, mille personnes, bien sûr. Madame, je vous

0: à la Ré. Non, de Ré.
1: De Ré.
0: Odile de Ré. Et voilà.
2: Je suis trop content.
0: Ouais, je sais. Mais alors là, c'est Valérie qui va être trop contente. Car tu adores un chanteur que Valérie, mais kiffe à la folie.
3: Quand on fait la Java le samedi.
0: Ah oui. Bien sûr, l'excellent Michel Sardou.
2: L'unique, le grand.
0: L'unique.
1: Allez, c'est parti.
0: Voilà, la tête de Valérie. Son malabar s'est effondré.
1: Mon malabar va très bien.
0: Nous allons donc jouer, je te rappelle qu'il y a 9 points. 9 points en jeu, il faut me faire 10 là. Bingo du jour, nous sommes dans les villes, partout en France. Et tu vas devoir citer un maximum de villes, commençant par la lettre T. T comme Tata, comme Thierry, comme taisez-vous. Top chrono, 10 secondes.
2: Ah bah ça va aller vite, Tours et puis...
0: Allez
2: et Toulouse, et
0: Tarbes, Toulon, Touques, Tourcoing, Tournon, bah oui, Thoiry, Tignes, Torcy, il y en avait plein, Théoul.
1: Bon, alors, Maud, tu l'as compris, c'est toi qui seras avec nous pour la finale, bravo.
4: Oui.
1: Donc tu tenteras de gagner le séjour pour 4 personnes au parc Astérix, tu feras la descente du Nil, tu prendras de la hauteur avec l'envol d'Ibis, tu découvriras 7 automatiques. C'est un séjour de 2 jours pour 4 personnes, une nuit à l'hôtel du parc, en chambre familiale, les petits déjeuners, les dîners et aussi 100 euros de carte carburant. Donc c'est magnifique ma chérie, si tu ne gagnes pas ça, tu gagneras la machine à café Malongo, les 32 dosettes et les 6 verres.
0: Hein. Les 6 verres en verre, bien sûr.
1: Bravo Benjamin, t'as bien joué.
4: Je peux passer un petit bonjour.
1: Ben
4: est-ce que je peux passer un petit bonjour?
1: Évidemment.
4: Oui, est-ce que je peux passer un petit bonjour à Joël et à Nadine, à Elodie, à Méline qui sont en train de m'écouter?
1: Eh ben, bonjour.
4: Elles se reconnaîtront.
1: Eh ben, bonjour. Coucou. À tous. Ah, voilà.
0: Oui. Bravo Benjamin, Astérix n'est pas content quand même.
4: Bravo Benjamin.
5: T'as dit, monsieur Astérix.
0: Bah oui, il n'est pas content, il est perdu.
1: Bon, bravo Benjamin, tu n'as pas démérité. Bravo à toi. Et puis surtout, bravo à Maud. Benjamin, c'est pas grave, tu sais, tu...
0: Bah si.
1: Bah si, mais non, mais qu'est-ce que tu veux que je lui dise?
0: Ça vous fait 2 candidats déjà depuis hier.
1: Ah oui, c'est vrai. Bah oui, qu'est-ce que vous
0: voulez. Voilà.
1: Bien mes chéris, je vous remercie de nous avoir écoutés. Je vous dis que je vous aime, je vous dis tous à demain. Je remercie Céline à la réalisation, Sarah à la technique, Marian au standard, le professeur Coupez au savoir et le Yeti à mes côtés, à la vanne.
0: Ouais. La grosse caisse.
1: Dis donc, il n'est pas un peu l'heure d'aller se coucher?
0: Oui, parce que là, on vient de passer un bon moment avec le best-of d'Otaquet. Faut quand même qu'on récupère pour tout à l'heure, là. Hein.
1: Et puis surtout, c'est l'heure que Johan Guérin nous informe.
0: Il est là, Johan Guérin?
1: Mais oui!
0: Le grand Johan Guérin?
1: Bien sûr!
0: Il arrive tout de suite avec Ici, dès 5h.

0: LP Last on You pour vous souhaiter la bienvenue.
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0: Lost. Nous aussi, on s'y perd un petit peu en ce moment avec les températures caniculaires du moment. C'est vrai qu'il y a une semaine, on était encore avec les pulls. C'est à n'y rien comprendre. Bonjour, très heureux de démarrer la journée avec vous. On vous espère en forme. L'équipe des Leftos, rendez-vous Emeline, Saveria, Mélodie, Antoine et Aude Razo. Bonjour Aude.
3: Bonjour Yoann Guérin, bonjour à tous. Question ce matin, qu'est-ce que vous êtes prêt à faire pour soutenir nos agriculteurs et pour mieux manger? Enquête qu'on vous révèle en exclusivité ce matin pour 4 Français sur 10, il faut privilégier les circuits courts.
0: Ce matin, tiens, dans Paris, si les économies, on parle aussi litige et surtout, Valère Correa vous explique et vous présente un site internet qui vous aide en fait à gérer un conflit avec un commerçant. 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
0: Mardi 26 mai, bon réveil, merci de votre fidélité. 5h. L'info de la nuit est un peu triste. Ce sont les adieux de Gaël, mon fils, à Roland-Garros.
3: C'est fini et ça a été une belle bataille, comme Gaël, mon fils, en a le secret. Défaite en 5-7 face à l'autre Français, Hugo Gaston. Et donc, on ne reverra plus la monf, comme on l'appelle, sur la terre battue parisienne. Et oui, c'est un peu triste et oui, ça fait un petit quelque chose, Jean-Pierre Blimeau.
4: Il est 23h55. Gaël Monfils perd le dernier point. Le public est debout et l'émotion est palpable lorsque le Français prend le micro.
5: À chaque fois, je dis ici, c'est magique, c'est quelque chose d'incroyable. J'ai créé quelque chose de fort, d'unique, d'exceptionnel. Je vous aime vraiment, vous allez vraiment, vraiment me manquer. Et je voudrais vous dire un grand merci de tout mon cœur parce que vous avez été extraordinaire pendant toute ma carrière.
4: Le Parisien n'oublie pas ses meilleurs copains, Richard Gasquet, Joe Wilfried Tsonga et Gilles Simon, déjà retraités, mais aussi sa femme, Elina Svitolina, en pleurs, ainsi que ses proches. Elodie, l'une de ses admiratrices, le regrettera.
6: Il va nous manquer, notre petit Gaël. On aime sa personnalité, il est attachant, Gaël.
4: Comme tant d'autres joueurs français depuis Yannick Noah en 1983, Gaël Monfils n'a jamais réussi à gagner Roland-Garros. Mais pour Francis, un habitué des gradins de la Porte d'Auteuil, son passage sur le circuit marquera l'histoire du tennis.
7: Malheureusement, il n'a jamais gagné de grand chelem. C'est ce que les Français attendaient. Mais bon, surtout, il faisait du spectacle. Donc très agréable d'avoir joué.
4: La carrière du Parisien n'est pas terminée. Elle devrait s'achever cet automne au Masters 1000 de Paris.
3: Et ça nous promet ça encore pas mal d'émotions. Allez, on se console, Johan, avec le programme du jour à Roland-Garros, vous le voulez.
0: Oui.
3: L'entrée en lice de Loïs Boisson, celle qui nous avait fait vibrer l'an dernier, souvenez-vous, elle était allée jusqu'en demi-finale. Entrée en lice aussi de la tenante du titre, l'américaine Coco Gauff, et chez les hommes, les débuts du numéro 1 mondial, Yannick Sinner.
0: Autre image à retenir, ces deux TGV Paris-Nice bloqués des heures en pleine chaleur.
3: Et scène assez incroyable, ces centaines de passagers qui descendent du train en rasquant pour s'aérer, tout simplement. Il n'y avait plus de clim à bord, puisque les deux TGV n'étaient plus alimentés. Rupture de caténaire. Écoutez ce passager, Kevin. Nous avons pu le joindre vers 22h30. Son train s'est retrouvé bloqué vers 16h dans l'après-midi.
8: Au bout d'une heure, ils nous ont dit qu'ils allaient ouvrir les portes pour pouvoir respirer, puisque ben, on n'avait plus de clim dans l'après-midi, et les wagons ils sont montés jusqu'à 60 degrés. Et là, ben, au début, ben, les gendarmes sont arrivés les premiers, ils avaient un peu des packs d'eau dans leur voiture, ils ont commencé à nous les faire passer par-dessus le grillage et le portail. C'est là que, ben, avec des passagers, on est monté les escaliers, on a récupéré les packs d'eau pour commencer à les distribuer ben, aux personnes qui étaient pas très bien, et surtout aux enfants en bas âge qui hurlaient, parce que ben, on s'est retrouvé en gros coincé pendant une heure dans le train, sans avoir de clim, sans avoir d'eau et de réponse à tout ça. Personne de la SNCF passer un message comme ça, ou est venu dans les wagons voir si tout allait bien. Et il n'y avait personne, en fait.
3: Et vers 22h hier soir, un des deux TGV Paris-Nice bloqués était reparti. Le deuxième était sur le point de repartir. Beaucoup de retard hier sur la ligne Paris-Lyon-Marseille. La chaleur à la une encore ce matin, puisque c'est historique, c'est du jamais vu pour un mois de mai. 8 départements de l'Ouest ont basculé cette nuit en alerte orange canicule, de la Manche à la Vendée en passant par le Finistère. Des records ont encore été battus. 35,9 degrés à La Couronne, c'est en Charente près d'Angoulême. 35 degrés à Royan et à Niort. 33 villes en tout ont battu hier un record de température pour un mois de mai.
0: Plus d'un Français sur deux veut acheter plus souvent du local, du bio et des produits de saison.
3: Enquête qu'on vous révèle en exclusivité sur votre radio ici. Quel avenir dans nos assiettes ? C'est une étude Opinionway pour la fondation Make.org. Paul Tillier, elle permet de mieux comprendre ce que nous, les Français, nous sommes prêts à faire pour soutenir les agriculteurs et mieux manger.
9: L'assiette des Français se recompose. Près d'un Français sur quatre opte par exemple pour un régime plus végétal, avec peu, voire pas de viande. C'est vrai notamment chez les jeunes. Une majorité souhaite aussi privilégier le local, le bio et les produits de saison, tout en faisant attention au gaspillage alimentaire. Une étude qui souligne également la volonté de se tourner vers un autre modèle agricole. Moins de rendement, plus de qualité, quitte à payer un peu plus cher pour offrir aux agriculteurs un revenu plus juste. La rémunération, c'est d'ailleurs le principal défi des années à venir, selon 6 Français sur 10. Des Français qui affirment se sentir connectés au monde agricole via des proches ou en allant à la ferme ou au marché par exemple. À l'inverse, ils se méfient de la grande distribution et des industriels de l'agroalimentaire. Pour garantir une alimentation saine, c'est aux agriculteurs que font confiance 84% des Français.
3: Une enquête que vous retrouvez en détail sur ici.fr, notre site internet. Johan, la météo, que dire ? À part qu'on a très chaud.
0: Oui, c'est ça. Soleil omniprésent du matin au soir dans une atmosphère très chaude pour cette époque de l'année. Comme ces derniers jours, quelques nuages bourgeonnent sur les reliefs du sud, occasionnant quelques averses localisées, voire un coup de tonnerre sur le massif alpin. On va rappeler ces 8 départements du nord-ouest qui sont en vigilance orange. Canicule, on vous a mis la carte sur ici.fr. Et côté Mercure, justement, ce matin, on a relevé à Strasbourg 16 degrés, à Lille, Montpellier, Dijon 17, à Paris, Toulouse et Chambéry 18, 19 à Bordeaux et Tours, 21 à Cherbourg et à Brest, 22 degrés à Marseille, Nantes et Bastia. Pour les maximales, cet après-midi, elles restent le plus souvent comprises entre 30 et 35 degrés localement. On attend 36 degrés possibles en Nouvelle-Aquitaine et sur l'ouest des Pays de la Loire. Ça va grimper. Pensez aux gestes aussi, aux bons gestes à adopter pour vous et pour les personnes qui sont autour de vous, notamment pensez à vous hydrater.
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0: 5h06, bon réveil, on espère que la nuit a été bonne malgré la chaleur. Vous avez aéré, Aude, en
3: partant ? J'ai aéré en pleine nuit, je me suis levée en pleine nuit pour tout ouvrir et après je me suis recouchée.
0: C'est ce que j'ai fait la même chose. En tout cas, ravi de vous compter dans la grande famille ici des 5h qui vous tire du lit au son d'Étienne Dao. Voici le grand sommeil.

0: s'est invitée sur la scène du Zénith de Paris il y a quelques jours pour le grand retour de Vanessa Paradis et son ami. C'était Étienne Dao avec Le Grand Sommeil, 5h10.
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0: Bon, ce matin, je vous raconte l'histoire d'un sang-froid qui laisse sans voix. Direction Bonnétable, c'est dans le département de la Sarthe, parce que vendredi dernier, dans une petite supérette, une fillette de 11 ans a remplacé quelques minutes son papa derrière la caisse. C'est à ce moment-là qu'un homme a surgi. Il était armé d'un fusil, le visage caché par un caleçon en guise de cagoule. Je pense que c'est une petite réminiscence de la période Covid quand on faisait des masques avec des slips.
3: Ça, oui.
0: Je pense. Il a braqué l'enfant, il a réclamé le butin. La petite s'est exécutée, mais dans le stress, le braqueur a lâché une promesse. « Je ne te tirerai pas dessus ». Et là, en fait, petit déclic, la fillette a reconnu cette voix sans trembler. Elle lui a lancé « Tu peux retirer ta cagoule, je sais qui tu es. »
3: Ah bah alors.
0: Démasqué donc par cet enfant, le braqueur de 26 ans a perdu tous ses moyens. Il a rendu son arme au papa qui a couru très rapidement. Il s'est effondré d'ailleurs, ce jeune de 26 ans. Il a dit « Bon, j'ai fait une énorme connerie ». Il a été jugé en comparution immédiate et ce voisin a été condamné donc à 2 ans de prison ferme. Comme quoi, on dit la vérité sort toujours de la bouche des enfants, visiblement. C'est vrai.
3: Mais en tout cas, braquer un enfant, pas bravo.
0: C'est très moche en tout cas. Et braquer tout court d'ailleurs. 5h11 dans l'actualité ce mardi, Aude.
3: Est-ce qu'on ose le short au travail ?
0: Allons-y.
3: Ça passe pas trop, hein.
0: Oui,
3: pas
0: non.
3: Toujours très bien, même quand il fait très très chaud. Reportage dans quelques minutes.
0: Pour la musique du réveil, on vous réserve le meilleur. Desiree Life arrive dans 5 minutes, mais avant, par ici les économies.
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0: Bonjour Valère Coréard.
5: Bonjour Johan, bonjour Aude.
3: Bonjour.
0: À chaque jour avec vous, un bon plan pour notre pouvoir d'achat. Aujourd'hui, vous vouliez nous parler d'une solution gratuite pour nous aider en cas de litige avec un commerçant.
5: Une plateforme de vente en ligne, un artisan, un commerçant, un opérateur de téléphonie, il arrive que l'on ait un désaccord en tant que consommateur et dans ce cas, on se sent parfois un peu démuni. Voici une solution pour résoudre votre litige sans passer par la case judiciaire qui est vraiment contraignante. Hein. Que Choisir Ensemble, qui était avant l'UFC Que Choisir, a mis en ligne un service gratuit de réclamation. Objectif, trouver une solution amiable avec le professionnel. Alors ça se passe sur quechoisirreclamation.org pour un souci donc avec un fleuriste, un plombier, un pressing, qu'importe le sujet, c'est totalement gratuit. Et l'idée, c'est que le fait de passer par une plateforme d'une association de consommateurs, de rendre l'affaire publique éventuellement, peut aider à faire avancer les choses plus rapidement.
3: Comment on fait donc Valère pour essayer de régler un litige en passant par cette plateforme ?
5: Vous allez sur quechoisirreclamation.org, vous saisissez le nom de la société concernée, vous vous inscrivez, puis vous devez ensuite décrire le problème rencontré sur cette étape. Je vous recommande vraiment d'être précis et factuel. On peut voir sur le site d'ailleurs qu'il y a des situations très différentes. Une consommatrice s'est vue prélever 2 fois ses frais de résiliation par son opérateur internet. Une autre personne se plaint d'avoir exercé son droit au retour d'une commande en ligne et du refus du vendeur. En fait, le but de cette plateforme, c'est de mettre un coup de pression aux professionnels, hein, en rendant l'affaire publique, en passant par Que Choisir Ensemble, qui envoie le courriel aux professionnels à leur couleur. Et puis si ça suffit pas, eh bien il faut passer à la vitesse supérieure. Là, c'est une procédure donc plus formelle. Alors qu'est-ce que vous en pensez ? Est-ce que vous avez déjà eu un litige avec un commerçant ? Comment ça s'est fini ? Mon mail par ici leséconomies@radiofrance.com.
0: Merci Valère. Demain, vous nous direz comment passer le code de la route en dépensant le minimum. En attendant, les bons plans se retrouvent sur ici.fr, page par ici les économies.
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0: 5h14, question ce matin face au miroir. Vous vous habillez comment pour aller au boulot ?
3: Petite robe, bermuda, débardeur ou veste et costard cravate ? C'est le dilemme pour vous peut-être ce matin à l'heure où pas mal d'entre vous reprennent le chemin du boulot après ce grand week-end de Pentecôte. Fabien Ledu, notre reporter ici, s'est rendu dans une entreprise d'Aix-les-Mines, c'est en Provence. Et Fabien, a priori, pas question là-bas de quitter le pantalon.
8: Surtout pas, et c'est ce que regrette un peu Eric.
9: Moi je suis de Normandie à la base, sinon je serais en bermuda là, en tongue. Mais il veut pas le chef là.
8: Le manager, c'est Steve, et même par 40 degrés à l'ombre, pantalons et chaussures fermées obligatoires.
10: S'il voit des clients, il faut qu'il ait une tenue adaptée pour la clientèle. La première impression, elle est importante. On n'a qu'une seule chance de faire une bonne première impression, donc le bermuda, ça fait trop décontracté.
8: Et quand je lui fais remarquer que je suis moi-même en bermuda...
11: Si je vais en clientèle comme ça, vous...
10: Vous vendrez pas grand-chose. C'est du sens commercial, c'est du bon sens. Après, on travaille pas au mois d'août, là où il fait le plus chaud. Ils ont des voitures climatisées, les bureaux sont climatisés. Il n'y a pas de raison pour d'être mal habillé à cause de ça.
8: Un message qui passe très bien auprès de son équipe.
12: Le fait d'être bien habillé ou très bien habillé est pour moi très important. Donc le short, ça met un côté un peu détente. Ça me dérangerait dans le travail.
13: Personnellement, j'aime être classe, être bien habillée, ne pas être vulgaire aussi. On peut l'être rapidement en étant une femme. Donc en clientèle, en tout cas, je m'habille de manière convenable.
8: Reste pour ces 6 commerciaux à s'entendre au bureau sur la température de la clim.
14: Moi, je suis en dessous, donc c'est moi qui jauge.
8: Il est conseillé d'éviter les écarts de température de plus de 5 à 7 degrés par rapport à la température extérieure.
3: Bon, ça suscite pas mal de débats, oui. Dites donc en studio ce matin. Comment s'habiller au travail par forte chaleur? Sachez qu'en théorie, Johan, tongs et bermuda ne sont pas interdits. Mm-hmm. Mais un arrêt de la Cour de cassation précise bien que la liberté de se vêtir à sa guise n'entre pas dans la catégorie des libertés fondamentales garanties par le Code du travail. En clair, bon, on fait pas ce qu'on veut.
15: Bon, alors, qu'est-ce qu'on peut faire ou pas?
3: Alors, déjà, il y a une question de sécurité. Ouais. Exemple, un pompier en claquettes chaussettes, c'est non, ça pose des problèmes de sécurité. Il y a aussi une question de décence, donc le chemisier transparent, on peut aussi vous dire non. Et puis, on l'entendait dans le reportage, l'image de l'entreprise, oui, ça compte aussi, notamment quand le salarié est en contact avec la clientèle. Petite histoire, Johan, en 1977, une salariée avait été licenciée carrément pour avoir porté un bermuda au travail.
15: Waouh, c'est sévère.
3: Vous m'enlevez ce bermuda, là?
15: Oui, bah écoutez, bah non, je vais pas vous l'enlever tout de suite, parce que voilà, je ne veux pas vous mettre dans l'embarras. Mais bon, je changerai demain, promis, je mettrai un pantalon.
3: Mettez un pantalon, enfin.
15: 5h17. Allez, eux, je ne sais pas comment ils s'habillent. En Amazonie, en tout cas, c'est la destination du nouveau numéro de l'émission Rendez-vous en Terre Inconnue avec Stéphane De Groot, guidé par l'animatrice Laurie Tillman.
3: Il fait chaud là-bas.
15: Oh oui, il fait très très chaud. D'ailleurs, comment ce programme a-t-il impacté la vie de Laurie Tillman? Réponse dans les coulisses télé, mais avant live, voici Desiree. Bon réveil. Bon, je vais trouver un

0: Life à 5h20. Autant vous dire qu'on s'est posé une question existentielle avec Aude. Quelle différence y a-t-il entre un short et un bermuda ?
1: Est-ce que vous voulez la réponse ?
0: Ah bah oui.
1: Le bermuda, il descend jusqu'au genou ou un petit peu au-dessus. Et le short, en revanche, est un peu plus court. Voilà, on a regardé sur Google, tout simplement. Parce que oui, ça nous a posé question.
0: C'est vrai, c'est vrai. Bon, en tout cas, nous, ce matin, on s'intéresse à l'éphéméride de ce 26 mai. Bonne fête aux Bérangers et aux Bérangères. On souhaite aussi un bon anniversaire à Lenny Kravitz, 62 ans. Il est plutôt pantalon en cuir, Lenny Kravitz. Il sera d'ailleurs aux arènes de Nîmes le 24 juin prochain en concert. Et puis tiens, c'est un 26 mai en 1897 que le roman Dracula de Bram Stoker est publié pour la première fois à Londres. Initialement, le vampire ne devait pas s'appeler d'ailleurs Dracula, mais Comte Vampire. C'est en faisant des recherches dans une bibliothèque que Bram Stoker a découvert le nom de Dracula, signifiant fils du dragon ou diable en roumain, changeant donc à jamais l'histoire de la littérature fantastique.
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0: On retrouve Patrice Gascoigne avec ses coulisses télé aujourd'hui. Patrice, vous nous proposez de partir en voyage en regardant sur France 2 le nouveau numéro de l'émission Rendez-vous en Terre Inconnue.
3: Quand une émission réussit à nous mettre en tête sa signature musicale, son générique, c'est qu'elle a conquis le public. Cette musique, c'est celle de Rendez-vous en Terre Inconnue, numéro inédit, ce soir sur France 2. Laurie Tillman, nouvelle présentatrice du programme, prend par la main le comédien Stéphane De Groot. Écoutez leur première rencontre quand ils sont encore à Paris, à quelques heures du départ, pour un rendez-vous en Terre Inconnue.
4: Comment tu te sens ?
5: Écoute, je me sens gâté. Quand on m'a annoncé que je partais, j'ai fait « Non !» Voilà.
4: Les surprises ?
5: Je sais pas comment je suis avec les surprises. Je préfère donner un cadeau que de recevoir un cadeau.
4: Est-ce que tu te rends compte qu'il y a quelqu'un qui t'attend là-bas, quelque part ?
5: L'idée même que quelqu'un puisse m'attendre quelque part, déjà, je trouve que c'est une très belle promesse.
4: On y va.
3: Direction le sud de l'Amazonie, au cœur du Brésil. Ils partent tous les deux à la rencontre des Indiens Waoja, des agriculteurs-pêcheurs qui ont gardé une relation étroite avec leur environnement tout en acceptant une part de modernité. Comme toujours, ce soir, vous allez voir de magnifiques paysages, de la savane, des forêts, des rivières et un peuple fort, bienveillant, qui ouvre ses bras à Laurie Tillman et Stéphane De Groot. Une Laurie Tillman formidable dans ce nouveau rôle de guide dans Rendez-vous en Terre Inconnue. Une nouveauté qui l'a marqué profondément, Laurie Tillman.
4: Ça a été un énorme bouleversement, c'est-à-dire que j'ai fait un tri pas possible dans ma petite vie. J'avais déjà une façon d'habiter ce monde un peu nomade et ça n'a fait que s'exacerber. Voilà, sans rentrer dans le détail, j'ai vraiment eu ce besoin de m'accorder davantage de temps et de mieux comprendre à quel point, pourquoi et pour quelles raisons parfois on voulait remplir sa vie et jusqu'à parfois exploser. Et donc ça a été une vraie prise de conscience, mais aussi parce que j'ai aussi la chance de repartir, et donc du coup pour ça il fallait que je refaçonne peut-être un peu ma petite vie, mon petit agenda. Donc non, ça m'a bouleversée dans le bon sens, mais ça a vraiment été une grosse remise en question, le fait de rencontrer ces gens qui avaient choisi de vivre isolés et de choisir cette liberté. Donc j'ai choisi la mienne maintenant.
3: La nouvelle Laurie Tillman emmène ce soir sur France 2, Stéphane De Groot en rendez-vous en Terre Inconnue. À demain pour un rendez-vous bien connu de nouvelles coulisses télé.
0: Merci Patrice Gascoigne. 5h24, il est temps de mettre les points sur les i. Ben oui, on emprunte souvent cette expression pour mettre les choses au clair. Comment est-elle apparue, cette fameuse expression ? Est-ce que vous en avez une petite idée ?
1: Aucune idée.
0: Eh ben, réponse de Stéphane Bern. Mais avant, avec les chaleurs, il faudrait que pleuve l'amour. Ben, ça tombe bien, c'est ce qui arrive avec Pascal Obispo.
1: Ah.
0: Eh ben oui, il est en duo avec Francis Cabrel. Ah. Bon réveil.

0: duo Pascal Obispo et Francis Cabrel. Il faudrait que pleuve l'amour à 5h27. Un peu d'histoire avant l'actu. Stéphane Bern, ce matin, voyage au temps où un minuscule point d'encre commence à sauver des textes entiers. L'occasion de faire un petit point historique.
1: Au Moyen-Âge, une simple lettre pouvait semer la confusion. Et pas de correcteur automatique pour rattraper le coup. Abbaye de Cluny, fin du XIIe siècle. Dans le scriptorium, les moines copistes noircissent le parchemin. L'écriture gothique est serrée, verticale, option patte de mouche. On économise la place, car le parchemin coûte cher. Mais pour les yeux, un vrai supplice. Même avec la deuxième paire gratuite, ça reste sportif.
2: Il est fou, Afelou, il est fou.
1: Les lettres I, N, M, U s'alignent comme la palissade du voisin à côté. Trois bâtons. Est-ce un M ou trois I ? Des traits de plume et vous hésitez entre unum et vivum, unique ou vivant. La nuance compte quand on copie la Bible. Il vaut mieux éviter les approximations. Une faute dans un texto, ça passe. Dans les évangiles, beaucoup moins. Alors les copistes ajoutent au-dessus du i un petit trait, puis un point. Un geste discret qui apparaît au XIIIe siècle dans les manuscrits français et se répand peu à peu. La lecture respire, les lecteurs aussi. Mais le pli ne se prend pas si facilement. À la Renaissance, les humanistes introduisent le Y pour marquer l'étymologie et distinguer les formes à l'œil.
3: Y, Y, Y,
4: c'est une lettre chouette.
1: Plus tard, l'imprimeur Firmin Didot parlera d'une pluie d'Y tombée sur le français. Même au XIXe siècle, ce minuscule signe que l'on a joliment appelé « atome d'encrier » n'est pas toujours respecté dans l'écriture courante. Il doit parfois taper du poing pour se faire respecter.
5: Le poing, ça ferait ?
1: L'expression « mettre les points sur les i » vient de là. Éviter les malentendus. On précise, on clarifie, on ajoute ce qu'il faut. Un point sur un i, point final. La prochaine fois, je vous parlerai des bars sur l'été.
0: Merci Stéphane Bern pour ce voyage dans le temps. À réécouter en podcast sur ici.fr. 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Nous sommes le mardi 26 mai, il est 5h30. Toute l'actualité en France et dans le monde, c'est le 90 secondes avec vous, Audrey Azot.
6: C'est du jamais vu pour un mois de mai. 8 départements de l'Ouest ont basculé cette nuit en alerte orange canicule, de la Manche à la Vendée, en passant par le Finistère. Historique aussi, il a fait 35 degrés hier à Niort et à Royan, presque 36 degrés à La Couronne près d'Angoulême. Brest et Dinard ont connu hier les 30 degrés les plus précoces de leur histoire. La chaleur est de nouvelles noyades. Un homme de 24 ans est mort après s'être baigné dans la Loire à Tours. Un homme de 17 ans a perdu la vie dans la Marne. Et un homme de 67 ans est mort sur la presqu'île de Crozon, dans le Finistère. Nouveau procès dans le scandale du périscolaire à Paris. Un homme de 36 ans est jugé cet après-midi. 9 enfants l'accusent de l'avoir agressé, de les avoir agressés sexuellement. Et c'est inédit, les 9 familles demandent à ce que le procès ne se tienne pas à huis clos. Plus d'un Français sur deux veut acheter plus souvent du local, du bio et des produits de saison. Enquête qu'on vous révèle sur votre radio ici, réalisée par OpinionWay pour make.org. Étude sur ce que nous sommes prêts à faire pour soutenir les agriculteurs et mieux manger. Pour 4 Français sur 10, il faut privilégier les circuits courts. C'est fini, clap de fin pour Gaël Monfils. Il ne jouera plus à Roland-Garros, éliminé en 5-7 hier soir par Hugo Gaston. Vous allez me manquer, dit-il au public. Vous avez été extraordinaire pendant toute ma carrière. OGC Nice ou AS Saint-Etienne, qui jouera en Ligue 1 la saison prochaine? Premier match ce soir, barrage aller entre les deux équipes au stade Geoffroy Guichard, dans un chaudron qui s'annonce incandescent.
0: L'info du jour, ce sont les pompiers sur le pied de guerre en ces temps de grosse chaleur.
6: Direction la Charente-Maritime, on vous emmène au cœur du centre d'appel des pompiers. Ce sont eux qui répondent au bout du fil quand on fait le 18 ou le 112. Là, on est sur le centre situé tout près de La Rochelle. Gérald Paris y était hier avec le micro ici.
7: 18, les pompiers, j'écoute.
8: Oui, pour
7: bonjour madame.
9: Pour mon mari, là, monsieur Lambert Michel, il est tombé, il est dans une position.
7: Il a quel âge votre mari? D'accord. Et vous le sentez plus fatigué que les autres jours, là, votre mari? Ça doit y jouer, la chaleur.
2: Bon, ben madame, vous ne raccrochez pas, on voit rapidement avec la régulation médicale, d'accord, pour la prise en charge de votre mari.
3: Activité soutenue en ce long week-end de la Pentecôte. Habituellement, les pompiers reçoivent en moyenne 300 appels par jour pour le département. Avec cette vague de chaleur, il y en a beaucoup plus. Lieutenant Xavier.
5: Sur le samedi dimanche, on a reçu entre 700 et 800 appels jour.
7: Il y a un pourcentage de gens qui étaient dans des malaises liés à la chaleur, ou ça représentait combien tout ça?
5: 240 interventions générées suite à ça.
3: Adèle, pompier volontaire au centre d'appel.
8: Les gens nous appellent, ils sont en terrasse de restaurant, ils font des malaises, ils peuvent tomber dans les pommes, vomissements. Ça peut être une déshydratation, ça peut être surtout la chaleur en fait qui fait ça. Les personnes âgées sentent moins la soif comme les enfants.
3: À l'autre bout du fil, des personnes téléphonent parfois stressées, mais l'opérateur doit prendre vite une décision.
8: On a à peu près 2 minutes pour savoir si on engage nos collègues sur place ou si on fait une régulation, ce qu'on appelle au SAMU, qui eux prennent la décision d'engager ou pas une ambulance privée ou d'engager les pompiers.
3: Des opérateurs qui se doivent d'être réactifs et concentrés sur la durée. En salle d'appel, il faut savoir qu'il travaille sur des vacations de 12 heures, de 7 heures le matin à 19 heures.
0: Et bon courage aux pompiers. On le rappelle, avec cette chaleur, pensez à prendre des nouvelles des personnes âgées et isolées. Et puis tous les gestes d'ailleurs à adopter avec ces fortes chaleurs sont à retrouver sur ici.fr. On vous a fait un petit article. Justement, la météo, on va le rappeler, 8 départements du Nord-Ouest en vigilance orange canicule. Le soleil est omniprésent ce matin jusqu'au soir dans une atmosphère très chaude pour cette époque. Comme ces derniers jours, quelques nuages qui continuent de bourgeonner sur les reliefs du sud, occasionnant quelques averses localisées, voire un coup de tonnerre sur le massif alpin. Côté Mercure, nous avons à Lille, Montpellier, Dijon 17 en ce moment, à Paris, Toulouse et Chambéry 18, à Bordeaux et à Tours 19, à Cherbourg et Brest 21, 22 à Marseille, Nantes et Bastia. Il y a aussi vos messages sur la page Facebook ici. 15 degrés relevés par Annick à Montluçon, 17 degrés 5 à Mulhouse, on salue Kevin, 17 à Madrange, c'est en Corrège, merci Marie-Jeanne, 18 dans le département de l'Eure avec cette info de Gilbert. On a 20 degrés en Haute-Vienne, à Maisonnet-sur-Tardoire, c'est Peggy qui nous donne cette info. Et puis 20 degrés 6 au Lavandou, merci Eddy. Pour les températures maximales, elles vont rester très élevées cet après-midi, comprises entre 30 et 35 degrés, localement 36 possible en Nouvelle-Aquitaine et sur l'ouest des Pays de la Loire.
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0: 5h34, bon réveil, un plaisir de vous accompagner au saut du lit. Peut-être la reprise après le pont de la Pentecôte. On espère que vous êtes en forme ce matin. Et on va donner de la voix avec le taulier Johnny Hallyday. La musique que j'aime, ça c'est cadeau, ça rien que pour vous. Merci de votre fidélité.
11: 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Les mots ne sont jamais les mêmes pour exprimer ce qu'est le blues.

0: musique que j'aime, Johnny Hallyday. Le tournage du biopic d'ailleurs sur Johnny Hallyday avec Benjamin Voisin dans le rôle de la rockstar débutera quelques jours, le 1er juin. Mais oui, ça arrive. Et à noter que le film couvrira la vie de Jean-Philippe Smet de ses débuts jusqu'au concert des 50 ans au Parc des Princes.
1: En tout cas, ça réveille. Hein. Pour ceux qui dormaient encore, un petit Johnny, allez hop.
0: Ah, ça, franchement, on dit pas non.
1: On sort du lit.
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0: Il vous est certainement déjà arrivé d'être confronté à une arnaque ou une fake news, ça nous arrive à tous. Dans votre rendez-vous, c'est pas vrai, on est là pour vous aider à y voir plus clair.
1: Et parlons ce matin de nos cagnottes fidélité en magasin et en supermarché, parce que oui, les voleurs adorent piller nos points fidélité. On va voir ça ensemble.
0: Pour la musique du réveil. Summer, Damien O'David. Bon, je crois que le prochain étour, on y est déjà. Damien O'David, on l'écoute dans 5 minutes. Mais avant, on accueille Christine, qui est avec nous depuis la Haute-Savoie. Bonjour Christine.
3: Bonjour Johan et bonjour Aude.
1: Bonjour.
0: Ravi de vous accueillir de bon matin. Vous êtes vétérinaire.
3: Et ben moi aussi.
0: C'est ça? Vétérinaire.
3: Oui, là je traverse, là je vais passer en Savoie. J'étais en Isère, je passe en Savoie.
0: Ah oui, pardon, vous habitez en Isère et vous partez donc direction la Savoie. Qu'est-ce que vous allez faire en Savoie aujourd'hui?
3: Eh ben, je vais faire une mission, je suis vétérinaire, je vais faire une mission en montagne qui consiste à faire des prélèvements sur des bouquetins qu'on me capture, évidemment.
0: Ouais.
3: Et puis, donc je fais des prises de sang, des prélèvements divers et variés. Et tout ça pour dépister une maladie qui s'appelle la brucellose, qui peut être transmise aux bovins qui pâturent là-bas. Et les bouquetins descendent dans les pâturages et peuvent transmettre cette maladie. Et cette maladie, c'est une zoonose, c'est-à-dire qu'on peut l'attraper. Et donc on surveille les troupeaux de bouquetins qui transmettent la maladie.
0: D'accord.
3: Voilà,
0: et ça tombe bien, puisque Christine, vous êtes vétérinaire, ça tombe très bien, parce qu'on parle aussi des fortes chaleurs. C'est vrai qu'on s'intéresse beaucoup à nous, humains, mais quand on a des animaux de compagnie, un chien, un chat, eux aussi, ils souffrent de la chaleur. Qu'est-ce qu'il faut faire?
3: Eh ben, faut pas les sortir en période de chaleur. Il faut pas oublier que les animaux, en fait, ils sont très près d'une route, par exemple. Et la chaleur que nous, on perçoit plus haut, elle est bien, bien plus élevée sur une route, sur du goudron ou en ville. Donc, il faut les sortir le matin. Et après, ben, faut pas les sortir, en fait. Il faut qu'ils restent sur du carrelage frais. Alors, les animaux qui sont vieux, les animaux qui sont malades, comme les chiens cardiaques, ben, c'est comme les humains. Il faut prendre soin d'eux et il faut pas du tout les sortir en période de grosse chaleur. Il faut les humidifier aussi et puis bien les hydrater. C'est pas très différent de nous, finalement.
0: Ben voilà, les bons gestes aussi à adopter pour nos animaux de compagnie. Christine, on vous offre, nous, ce matin, l'objet collector ici, la radio Dernière Génération, et on vous souhaite une bonne journée de prélèvement donc auprès des bouquetins. Franchement, ça donne envie de vous accompagner, de vivre cette aventure avec vous,
3: non,
0: Christine.
3: Ben, si vous saviez, j'ai le plus beau bureau du monde, j'ai le nez sur Mont Blanc, c'est juste magnifique.
0: Oh, ça fait rêver de bon matin. Christine, oui. On vous embrasse bien fort, merci de votre fidélité.
3: Merci, merci, merci.
0: À très bientôt,
3: au revoir.
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0: C'est pas vrai, le rendez-vous anti-arnaque. Aude, vous nous dites souvent de surveiller nos comptes en banque, mais on devrait aussi penser à nos cagnottes fidélité.
1: Oui, question Johan, est-ce que vous savez combien de points ou quelle somme vous avez cumulé là, à l'heure où on se parle, sur vos cartes de fidélité en supermarché?
0: Oui, parce que hier j'ai fait des courses, je suis à 43€, je crois.
1: Et moi j'en sais strictement
0: rien.
1: Voilà, je vous le dis, je suis honnête. Je me suis dit quand même que j'allais jeter un petit coup d'œil comme vous. Pourquoi?
0: Ouais.
1: Parce que des clients de McDonald's, figurez-vous, ont eu la désagréable surprise de découvrir que leur point fidélité s'était pouf envolé. Ah. Des petits malins s'en sont servis pour s'offrir des Big Mac, frites et milkshakes avec de sacrées ristournes.
0: Mais comment c'est possible? Qu'est-ce qui s'est passé?
1: McDo, en fait, a été victime d'une fuite de données. Les escrocs ont récupéré tout un tas d'identifiants clients. Résultat, un internaute raconte qu'un inconnu a dilapidé ses 300 points dans un McDo à l'autre bout de la France. Ce genre de mésaventure, attention, ça peut aussi, oui, vous arriver en supermarché. Irène, une auditrice, me dit qu'elle a perdu 92 euros qu'elle avait sagement accumulés, comme nous, là, sur sa carte Carrefour. Philippe, lui, c'est chez Intermarché, 81 euros que le voleur a utilisé tranquillement pour faire ses courses à lui. Surveillez vos cagnottes, pas une fois de temps en temps, hein, mais souvent. Comme ça, si vous voyez qu'elle a fondu de manière suspecte, vous pouvez réagir plus vite, contacter l'enseigne, changer votre mot de passe si vous avez encore le contrôle de votre compte. Parfois, attention, le voleur réussit à piquer vos identifiants en vous envoyant des faux mails. Il se fait passer pour le supermarché et il vous pousse à rentrer vos codes. Votre compte fidélité, attention, finalement, c'est comme un petit compte en banque. On ne donne pas ses codes à la légère sans se méfier. Vous voulez savoir combien j'ai sur mon compte Intermarché?
0: Oui.
1: 1,57€.
0: Oh là là, oh là là.
1: Je le donne au voleur, pas de problème.
0: Bah alors, moi, je vais rectifier. Je n'ai pas du tout 43€ sur ma cagnotte. J'ai moins 43, voilà, comme ça.
1: Ah non.
0: Chronique, en tout cas. Vous la retrouvez sur ici.fr, page, c'est pas vrai. Pour nous alerter aussi, il y a une adresse, hein, une adresse email ici.arnaque avec un s@radiofrance.com. 5h45, voici Damiano David et Next Summer.

Damien ou David, Next Summer sur votre radio ici. Tiens, ce 26 mai, s'il avait été encore vivant, Miles Davis aurait célébré son 100e anniversaire, monument du jazz moderne. On revient sur son parcours et son héritage dans moins de 2 minutes avec le magazine La Fringale Culturelle. 5h48, retrouvons l'équipe d'ici matin pour un point sur l'actualité qui va marquer votre journée. L'info près de chez vous, c'est ici. Bonjour.

0: Vous êtes venu en vélo de Pau?
1: Ouais, je suis parti ce matin à 7h. Ouais.
0: Faut être fou pour faire du vélo sur cette chaleur.
1: Ben, un petit peu, ouais. Mais ce matin, il faisait bon. Mais maintenant, c'est plus tenable, quoi.
2: Boire, ça suffit pas. Faut se mettre à l'ombre.
3: Surtout quand on a un animal avec nous, hein. On se met à l'ombre et on se repose un peu.
4: Oui, ça fait du bien aussi de prendre l'air.
5: On fait des petites sorties, mais on profite de l'ombre. Voilà, c'est presque l'été. Donc bon, il faut s'y habituer.
6: Et encore, on est épargné hein, si on compare aux Bretons qui sont, eux, depuis cette nuit, en vigilance orange à la canicule avec des nuits très chaudes. Nous, on devrait sortir de cette chaleur étouffante, a priori, jeudi ou vendredi.
7: Et la météo, évidemment, on fera le point incomplet tout à l'heure aussi, après les différents journaux. Bon, pas de surprise, je vais vous dire qu'il y a quand même du soleil qui va briller jusqu'à ce soir. Mais les maximales, on est encore sur du 34 à Bayonne, 36 à Saint-Jean-de-Luz, par exemple. Et ça, ce sont les températures à l'ombre. On revient dans quelques minutes, Johan, à tout de suite.
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9: 5h49, la une de la presse.
10: Dans son nouveau numéro, le magazine La Fringale Culturelle propose un focus sur Thomas Dutronc, tête d'affiche du festival Jazz in Marciac.
9: Ouais, l'occasion de parler aussi d'une figure de jazz. Ce matin, les plus amoureux de la musique, en tout cas, reconnaîtront le trompettiste Miles Davis, qui aurait eu donc 100 ans aujourd'hui. On est avec le rédacteur en chef de La Fringale Culturelle. Bonjour Alexandre Latreuil.
11: Bonjour Johan et bonjour à tous vos auditeurs.
9: Un plaisir de vous retrouver ce matin, c'est vrai, avec cet anniversaire et ce grand nom de la musique jazz, Miles Davis. Pour ceux qui ne connaîtraient pas vraiment cet artiste, qui est Miles Davis ?
11: En fait, c'est une figure, je crois, une des plus importantes de l'histoire du jazz et même de la musique du XXe siècle. Il était trompettiste, compositeur, chef d'orchestre, mais surtout un immense innovateur. Ce qui est fascinant chez lui, c'est qu'il n'a jamais refait deux fois la même musique. Dans les années 40, par exemple, il joue déjà avec le grand Charlie Parker dans le bebop. Ensuite, il invente quasiment le cool jazz, puis il révolutionne même le jazz modal avec l'album mythique Kind of Blue, qui reste encore aujourd'hui l'un des albums de jazz les plus vendus au monde. Dans les années 70, il mélange jazz, rock, funk, parfois au grand scandale par ailleurs hein, des puristes. Miles Davis adorait surprendre et il disait d'ailleurs « Si tu comprends tout ce que je fais, c'est que je n'ai pas été assez loin ». Donc c'est vraiment un artiste exigeant, parfois mystérieux, mais toujours finalement en avance sur son temps.
9: Ça c'est clair. Mystérieux d'ailleurs, c'est marrant parce que sur scène on a l'habitude aussi de le voir tourner le dos au public. Il y a une raison à ça en plus derrière.
11: Il y a une vraie raison. Alors, il faut savoir que ça a pendant longtemps intrigué les spectateurs. Certains pensaient qu'il était froid, même distant. En réalité, c'était tout l'inverse. Il pouvait observer ses musiciens, leur donner des indications discrètes, contrôler l'énergie du groupe sans casser le moment. C'était vraiment quelqu'un pourtant de pudique aussi. Donc, ça peut aussi expliquer cette envie de tourner le dos au public pour vraiment contrôler l'instant musical, le moment précis.
9: Miles Davis qui avait un vrai lien aussi avec le public français, mais plus largement avec la France, ça s'exprime aussi côté cœur, parce qu'il a été avec une actrice et chanteuse française.
11: Et oui, avec une fameuse Juliette Gréco, qu'on ne présente plus, l'icône du Saint-Germain-des-Prés de l'après-guerre. Alors, ils se sont rencontrés à Paris à la fin des années 40. Miles Davis, faut savoir, est tombé littéralement amoureux de Paris, parce que pour la première fois, et c'est lui qui le dit, il dit se sentir regardé comme un artiste avant d'être regardé comme un homme noir. La romance entre Juliette Gréco et lui est très forte, elle est très passionnée, mais elle est aussi très compliquée, parce que, encore une fois, nous sommes dans les années 50, et dans l'Amérique des années 50, les couples mixtes étaient extrêmement mal vus. Miles Davis savait qu'une relation officielle avec une femme blanche et française, ça aurait été très difficile à vivre aux États-Unis. Et c'est Juliette Gréco elle-même qui racontera plus tard qu'ils se sont profondément aimés toute leur vie, même après leur séparation. Je crois même qu'elle a précisé que lorsqu'ils se sont séparés, elle était amoureuse et que c'est pour ça qu'ils se sont séparés. Donc, on est là dans une histoire presque romanesque, cinématographique, entre le Paris existentialiste et le jazz américain.
9: C'est vrai qu'elle est belle cette histoire, Alexandre Latreuil. Merci de votre présence. La Fringale Culturelle numéro qui est à la une des kiosques. Merci et à très bientôt, Alexandre. 5h53. Tiens, ce matin, je vous propose d'accélérer le temps. Ouais, vidéo, podcast. La mode du tout écouter en accéléré s'impose. Ah. Ouais.

0: Oui, les jeunes font ça.
1: Exactement.
0: C'est vrai qu'on voit qu'on est plus jeune du tout.
1: Mais oui, non, mais j'ai même vu un festival de cinéma au Canada qui propose des séances en accéléré. Oh, c'est assez fou. On va tenter l'expérience avec Muriel Jordan, mais avant, ainsi soit-il, en version non accélérée, c'est Louis Chédid.

0: Ainsi soit-il, la petite douceur signée Louis Chédid, 5h56. Chaque jour, l'œil curieux de Muriel Jordan s'arrête sur une tendance, un phénomène de société. Ce matin, on s'intéresse à l'écoute en accéléré.
1: Oui, alors on va faire un test. Écoutez, ça c'est un message vocal normal que je laisse à ma fille ado.
2: Hello, j'ai ramassé toutes les fringues qu'il y avait par terre, je les ai nettoyées, donc t'as tout dans ton placard, et le déjeuner est prêt dans le frigo. Allez, bisous, et à ce soir ma chérie.
1: Et ça c'est le même message, mais écouté par ma fille ado.
2: Hello, j'ai ramassé toutes les fringues qu'il y avait par terre, je les ai nettoyées, donc t'as tout dans ton placard, et le déjeuner est prêt dans le frigo. Allez, bisous, et à ce soir ma chérie.
1: La tendance très populaire chez les jeunes, tout écouté en accéléré, podcast, message et même vidéo. Apparemment, les maniaques du bouton x2 ou x1,5 sont surtout des moins de 30 ans. Dites, c'est vrai que vous écoutez tout en accéléré ?
3: Pas tout.
4: Moi j'écoute tout en accéléré.
1: Toi t'écoutes tout en accéléré ?
4: Ah oui, ça va plus vite.
1: Mais genre en combien, fois combien ?
4: x2.
1: Moi j'adore.
4: Il y a trop de blanc, trop de blabla, ça me saoule, donc je veux que ça aille plus vite.
1: Même les messages qu'on te laisse, les vocaux sur WhatsApp, tout ça, tu les écoutes en accéléré ?
4: Oui, si quelqu'un met du temps à réfléchir quand il parle, je veux que directement avoir les informations qu'il veut me dire.
5: Moi je trouve que le truc qu'on accélère le plus, c'est les messages. Le fait qu'on puisse écouter des messages vocaux et qu'on les accélère quand parce qu'on a surtout tendance à pas être très précis dans ce qu'on raconte, et donc ça permet de zapper un peu les conneries qui sont dites.
1: Il y a eu une étude là-dessus de l'université de Haïfa publiée il y a 14 ans. Elle expliquait déjà que le cerveau humain pouvait s'habituer à ces lectures accélérées sur le long terme. Tout ça ne serait donc qu'une question d'habitude.
6: Alors c'est assez fou, Muriel, il est même demandé à certaines chaînes et à des scénaristes de simplifier les dialogues de séries et de films pour que justement ils puissent être lus en accéléré.
1: Eh oui, pour satisfaire faire un public d'impatients. Moins de suspense, moins de romantisme, plus le temps pour les petits détails donc, plus le temps pour le charme, le regard, le silence qui façonne le récit. Faut que ça aille vite, hein, quitte à ce qu'on ne retienne rien. Mais quand on écoute en x2, bah on fait quoi du temps gagné ? Eh ben on regarde deux fois plus de contenu. Bah oui, et ça c'est tout bénef pour les plateformes. Allez, faisons un test. Alors si je vous fais écouter ça, ce débit-là, c'est un podcast qu'il y a sur notre radio, donc sur ici. Est-ce que vous trouvez ça lent ?
7: Et qu'on va du coup pouvoir mettre en place un...
1: Tu l'écouterais en accéléré ?
5: Je pourrais l'écouter comme ça, je pense que ça ce serait pas gênant, mais c'est vrai que...
1: Je te le mets en x2, tu me dis si tu comprends.
8: J'ai vraiment l'impression d'avoir vieilli de 10 ans en quelques jours. J'ai des douleurs articulaires il y a un moment où j'arrive à
1: peine. Là, tu piges ?
5: Oui, c'est facile à comprendre.
9: Je pense que le x1,5, il est pas mal. Là, dans ce cas-là, le x1 marche bien aussi. Moi, pour les podcasts ou les vidéos, souvent, je l'accélère pas. Pour les vocaux, c'est utile. Juste, le problème du x2, c'est que ça modifie la voix. Donc souvent, c'est moins agréable à écouter, c'est plus robotique. Mais en termes de compréhension, c'est pas un problème.
1: Bref, l'écoute en accéléré, c'est tendance. Mais à force d'écouter en x2, le risque est de diviser par deux notre capacité à retenir les infos. Il y a une phrase de Woody Allen qui semble bien résumer tout ça. J'ai pris un cours de lecture rapide et j'ai pu lire Guerre et Paix en 20 minutes. De ce que j'ai compris, ça parle de la Russie.
0: Merci, Muriel. Moi, chaque matin, j'ai l'impression que le 5-6, en fait, est en version accélérée.
1: Ça passe vite.
0: C'est juste qu'on passe un bon moment avec vous. En tout cas, ce sera le même plaisir avec l'équipe d'ici matin qui arrive. Très bon mardi.
10: Merci beaucoup, Yvonne Guérin. Rien que ça, c'est facile après. D'ailleurs, de reprendre.
1: Essayer, en tout cas.
10: Absolument. Bienvenue au Pays Basque en ce mardi 38 degrés mai. Soyez les bienvenus avec autour de la
11: 38
10: table.
11: 38 et 35.
10: 6.
11: 6, voilà.
10: À l'ombre. Bonjour Yann Alarsabal. On t'appellera cet après-midi pour voir si ça va, hein, si tu peux boire un petit peu d'eau. Voici la Guitoune, bonjour.
12: Et bonjour à tous.
10: On a Xavier qui réalise l'émission pour aujourd'hui. Bon, en effet, évidemment, vous imaginez bien que la météo, la chaleur, on va y revenir dans un instant avec Wassila dans les différents points d'info. On est là, nous, en tout cas, jusqu'à 9h pour vous accompagner avec la musique. On va commencer avec du Edwin Collins pour aujourd'hui. Gorka va nous rejoindre, des cadeaux aussi à gagner.
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10: Bon réveil à tous, il est 6h. Le journal ici Pays Basque, voici la Guitoune.
12: Et encore une nouvelle journée de chaleur au Pays Basque et même un record hier. Des températures inédites à Sokoa ont été enregistrées. Météo France a relevé 35,9 degrés sur la commune. C'est légèrement plus que le précédent record de mai 1996. À l'époque, le thermomètre était monté à 35,4 degrés. Bref, du chaud, encore du chaud. Thibaut Vincent s'est rendu à Saint-Palais hier.
14: La météo, 32 à 35 degrés.
15: Nous sommes en milieu d'après-midi. On vient de se garer en centre-ville de Saint-Palais. Le thermomètre de la voiture affiche les 34 degrés. Et malgré cela, il y a un petit peu de monde dehors. Bonjour monsieur.
16: Bonjour.
15: Vous vous baladez dehors, là, il fait pas trop chaud ?
3: C'est on n'en peut plus là. Étant pèlerin, nous allons à Saint-Jean-Pied-de-Port. On est parti à 7h15 ce matin, 21 km, et on s'arrête toutes les demi-heures, on boit.
16: Fatih, lui, est bien à l'abri dans sa supérette.
17: C'est mieux à l'intérieur que dehors.
18: Les gens viennent chercher un peu de fraîcheur à l'intérieur.
17: Fraîcheur, oui, beaucoup pour la clim.
18: Ils achètent
17: boisson frais, beaucoup du frais.
16: Juste en face, de l'autre côté de la route, toutes les tables du bar-restaurant sont prises, elles sont à l'ombre.
19: On est content, on en profite bien et on mange des glaces.
20: Vu le temps qu'on avait la semaine dernière, c'est mieux quand même.
16: En revanche, les serveuses, elles tirent un peu la langue.
21: C'est un peu difficile, mais franchement, ça va. On se dépêche d'envoyer les verres en terrasse et on rentre aussitôt. Et
16: quand il fait chaud comme ça...
22: C'est piscine à Saint-Palais. Hein.
16: Justement, à quelques minutes de l'ouverture des bassins, un petit attroupement de parents et enfants s'est formé devant la piscine de plein air.
23: Avec la chaleur, sinon on reste dans la maison, donc mieux c'est d'aller se tremper. Hein.
24: Les jours comme ça et les enfants, franchement, la piscine, c'est la meilleure solution pour tout le monde.
16: Moi, je reprends la voiture. Elle est restée une demi-heure sur le parking. Le thermomètre affiche désormais 40 degrés.
12: Et selon les prévisions, la chaleur va se poursuivre encore aujourd'hui, demain également. On devrait moins étouffer à partir de jeudi et ce week-end, on retrouvera normalement des températures plus fraîches de celles qu'on trouve habituellement pour un mois de mai. En tout cas, on reste épargné en quelque sorte. C'est encore plus chaud par ailleurs en France. 8 départements de l'ouest du pays, le Finistère, le Morbihan, la Manche ou encore le Maine-et-Loire ont été placés en vigilance orange canicule par Météo France. Après les annonces hier du ministre de l'Éducation nationale sur les langues régionales, le sénateur LR Max Brisson réagit. Les lycéens qui passent le baccalauréat en 2028 vont pouvoir passer l'une de leurs spécialités en langue basque. Ils auront aussi la possibilité de réaliser leur grand oral en euskara. C'est une reconnaissance de l'enseignement bilingue, dit le sénateur Max Brisson. Pas de réaction en revanche de la Fédération des écoles en langue basque chez HK pour le moment en tout cas.
16: L'émission La France a un incroyable talent a fait un passage hier par le Pays Basque.
12: Oui, l'équipe du casting s'est installée au centre commercial d'Ametsondo hier. Elle était à la recherche des pépites, des talents qui pourraient éventuellement passer à la télé plus tard dans l'émission. Une trentaine de personnes ont ainsi tenté leur chance. Tous sont passés devant Éric Barbé, le directeur du casting.
25: Le Casting Tour, c'est une grande scène ouverte qui se promène partout en France, dans tous les centres commerciaux, pour proposer aux candidats de passer le casting de l'émission La France en incroyable talent, sous la forme d'une scène ouverte. Il n'y a pas de présélection. Qui veut se présente, fait sa prestation de 2 minutes et peut-être gagner son ticket pour ensuite se retrouver à l'émission face au jury. C'est ce qu'on appelle la présélection, c'est des phases de casting. Si on les retient, leur vidéo et leur profil sera présenté dès demain au directeur de casting de l'émission et à la chaîne M6 qui ensuite prennent leur décision finale pour sélectionner ou pas le candidat. On a beaucoup de gens pour qui c'est la première fois qu'ils vont tenter un casting avec les côtés positifs et les côtés parfois un peu négatifs. Mais on leur donne des conseils, je suis là pour les accompagner dans la bienveillance, pour leur expliquer pourquoi ils ne peuvent pas être retenus. Écoutez, s'ils sont tous bons, ils passeront tous.
12: Et hier, ceux qui ont été sélectionnés par Éric Barbé passeront par une dernière sélection qui déterminera ensuite s'ils passeront à la télé. Les épreuves télévisées seront tournées cet été et diffusées pour la fin d'année. Les travaux pour faire passer la ligne électrique entre les Landes et Bilbao ont commencé. Un bateau est installé en ce moment au large de Cap-Breton. En fait, il a pour mission d'installer un câble électrique géant au fond de l'océan entre Cap-Breton et Bilbao. Ce projet a pour ambition de doubler les capacités d'échange d'électricité entre la France et l'Espagne, faire baisser aussi l'émission de carbone.
16: Une exposition photo à Tarnos en ce moment pour revenir sur les 90 ans du Front Populaire en France.
12: Et revenir sur l'une des dates clés du droit du travail en France, 1936. C'est l'année du droit au congé qui est mise en place. La semaine des 40 heures également, après des manifestations monstres partout en France, des occupations d'usines. Et c'est le moment donc de se rappeler ce qui s'est passé à cette époque à Tarnos, à l'usine des Forges. Iban Etxezarreta a découvert cette exposition pour nous.
26: L'église n'est plus consacrée, elle porte toujours les voûtes en acier sorties de l'ancienne usine des Forges de l'Adour, idéale pour des photographies célèbres sur la mémoire ouvrière.
27: Il y a une partie des visiteurs, quand ils viennent, il y a vraiment quelque chose où ils se disent « mais c'est exceptionnel de pouvoir proposer ce travail qui raconte aussi une histoire qui est en contexte très fort ». Et qui a permis des avancées sociales en France qui sont très marquées.
26: Anaïs Daguerre, commissaire de l'exposition.
27: Quand on observe ces photos, il y a vraiment quelque chose de très intime qui s'en dégage.
26: Une histoire intime pour des visiteurs comme pour Christiane de Tarnos.
28: Moi, je l'ai dans le cœur, le Front Populaire. Parce que je n'étais pas née, mais enfin, je n'étais pas loin. C'est surtout que chez moi, le Front Populaire, ça avait été quelque chose. J'avais un oncle à Paris qui, pour pour la première fois, avait pu descendre dans les Landes parce qu'il y avait le train et puis surtout qu'il y avait des congés payés.
26: Mais pour les premiers congés payés, on reste chez soi, rappelle l'historien Jean-Jacques Taillantou.
0: Comme dans le reste de la France, ils ne partent pas tous en vacances. Déjà, il faut qu'ils arrivent à intégrer cette nouveauté pour eux dans leur manière de vivre. Bon, et puis un facteur important, l'océan ou la mer, elle n'est pas loin. Donc il y avait déjà des Boucalais, des Tarnosiennes, des Bayonnais qui allaient à l'océan.
26: Les départs massifs en vacances, ce sera après la libération de 45.
12: Et l'exposition a déjà dépassé les 600 visiteurs donc à Tarnos. Stéphane Prosper devrait devenir l'un des nouveaux entraîneurs du Biarritz Olympique. Le Montois devrait être en charge de l'attaque et des trois quarts biarro. Rien n'est signé encore. Il y a encore quelques petits détails à régler, nous a confié hier Boris Bourawa, le manager qui était l'invité hier soir d'ici Pays Basque dans l'émission 100% rugby. Son interview est à retrouver sur ici.fr. En pelote, la finale du challenge de 6 a été remportée hier par Bichente Lafitte et Antoine Luro. Ils ont battu Iker Espinal et Pierre Etcheverry 40-31. C'était hier donc au trinquet Garat à Saint-Jean-Pied-de-Port. La partie a été longue et disputée sous une grosse chaleur.
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12: La chaleur qui va se poursuivre aujourd'hui.
10: Absolument, avec un soleil qui brille sans discontinuer jusqu'à ce soir. Là, il n'y a quasiment pas d'air en plus. Quand vous essayez d'aérer ce matin, c'est pas très efficace. Peut-être un tout petit peu de vent de sud-est en fonction de là où vous vous trouvez. On a actuellement 18 à Tardette, mais 20 déjà à Bidache et au Cesse, 22 à Saint-Pé. On est sur du 23 degrés à Anglette. Et les maximales pour cet après-midi, on est au moins au même niveau qu'hier avec du 34 à Bayonne et Saint-Jean-Pied-de-Port, 36 degrés annoncés par Météo France à Saint-Jean-de-Luz et Saint-Palais. Il est 6h08.
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10: C'est une nouvelle journée qui commence au Pays Basque. Et là, ça y est, tout le monde repart au boulot aujourd'hui. Les enfants aussi dans les écoles. On espère qu'il ne va pas faire trop chaud dans les classes. Pour ce mardi matin et surtout pour mardi après-midi. Edwin Collins, ça c'est pour la musique.

0: A Girl Like You, c'était Edwin Collins à 6h12. C'est ici Pays Basque qui vous réveille.
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0: Ouais, c'est voici là hein, qui vous a réveillé à 6h. Et Oyana aussi est autour de la table. Nous sommes le mardi 26 mai.
3: Ouais.
0: Ça filoche, hein, on est presque en juin. En ce mardi 26 mai,
3: 5 jours, du
0: il,
3: coup, hein.
0: Il y a des anniversaires. Oh, bah, écoutez, elle sait écrire des chiffres et des lettres. Elle revient avec 12 euros. c'est l'anniversaire notamment. De Lenny Kravitz. Il a 62 ans aujourd'hui. Dans un autre domaine, souvenez-vous de cette série. Ça remonte quelques années en arrière. Hein. Ouais, j'ai pas entendu.
3: C'est pas ressorti depuis ? Ils en ont pas.
0: Il y a eu des films depuis, c'est Belle et Sébastien. Et dans Belle et Sébastien, il y avait donc Sébastien.
3: Ah bon,
0: qui était joué par Mehdi Elglaoui, qui vit ici d'ailleurs hein, aujourd'hui, et il a 70 ans. Bon anniversaire, Mehdi.
3: Salut, Yona.
0: Le jazzman Miles Davis aurait eu 100 ans aujourd'hui. N'attendez pas qu'il chante, il joue de la trompette. Et puis Pierre Bellemare est mort un 26 mai, il y a 8 ans, et d'ailleurs ses histoires ont été récupérées, sont à écouter sur l'application Radio France. Merci Miles. Mais bien la pêche. 6h13, c'est déjà assez compliqué de se lever comme ça. Dans un instant, le meilleur de bienvenue chez vous. Le bio, est-ce qu'on en consomme les yeux fermés? Ou est-ce qu'on fait quand même attention à ce qu'on mange et à ce qu'on boit? Bon, on va poser la question à Mac Lesguy.
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0: Bienvenue chez vous, hier entre 9h et 10h. Nous avons parlé de l'alimentation bio. On est parti d'une question. Si vous demandez à vos amis pourquoi ils achètent et consomment des aliments bio, ben beaucoup vous répondent parce que c'est meilleur pour la santé et pour la planète. Une utopie pour le porte-monnaie. Alors, le bio est-il accessible à tout le monde? Eh bien, nous avons posé la question à l'animateur 2 égale M6, Mac Lesguy.
6: Alors, le bio reste toujours plus cher que les aliments conventionnels pour une raison qui est extrêmement simple. Sur une même surface, mettons un hectare, voilà, vous allez produire en moyenne, entre, selon les cultures, entre 30 à 50% de produits en moins. Donc il faut bien rémunérer l'agriculteur, il faut bien payer l'essence, le gazole du tracteur qui va labourer, qui va traiter, qui va récolter. Donc il est tout à fait logique, normal, économique, que le bio coûte en moyenne, selon les produits, entre 20 et 50% plus cher. Alors bah, de toute façon, il faut des aliments pour toutes les bourses. C'est un mode d'agriculture qui est peu productif, qui est moins productif que la récolte conventionnelle, très logiquement, il est plus cher.
7: Je vous cite, hein, dans votre livre, vous parlez de l'effet placebo du portefeuille. On se dit que si le prix est 30% plus cher, les gens et le cerveau surtout déduisent que le produit est 30% meilleur. Est-ce que c'est vrai?
6: Alors non, c'est faux. C'est effectivement un argument que le marketing nous suggère depuis très très longtemps et qu'on n'observe pas que dans les aliments bio, par exemple. Vous prenez une crème pour la peau. Entre une crème que vous allez trouver à 5€ en supermarché et une crème que vous allez acheter en pharmacie à 25€, en général, vous dites, bon, la crème à 25€, elle est forcément meilleure que la crème à 5€. Ce qui bien souvent est totalement faux. Voilà. C'est quasiment les mêmes
7: principes. Donc, on se fait avoir par le marketing.
6: Donc, on se fait avoir par, alors, je pense qu'on est un peu des victimes. On est victimes consentantes. Quelque part, on achète du rêve, on achète de la valeur. On imagine que c'est bien pour nous. On achète aussi un statut social. Quand vous dites, déjà, moi, j'ai acheté une crème de chez La Prairie, ou je sais pas quelle marque, les gens disent, ouh, dis donc, il a les moyens de se la payer. Il a de la chance. Voilà. Faut pas oublier l'aspect un peu statutaire. Voilà. Mais quand on regarde la réalité des produits, parce que ça, on peut la réalité de leur effet, parce que ça se mesure scientifiquement, ben finalement, on est déçu. Hein.
0: Mac Lesguy, animateur de Égal M6, auteur du livre Toutes les vérités scientifiques sont bonnes à dire aux éditions du Rocher. C'était particulièrement intéressant de l'écouter. Vous avez l'émission sur ici.fr. Il est 6h16. Tout à l'heure, Wassila nous l'a dit, il y a eu un record de température. On n'avait jamais eu aussi chaud au mois de mai à Sokoa. Eh bien justement, on part au sémaphore dans 3 minutes pour aller voir avec eux comment ça va se dérouler aujourd'hui, voir l'état de l'océan aussi, parce que vous allez être nombreux à aller vous baigner. D'abord, maman a tort, c'est pas moi qui le dis, c'est Mylène Farm.

0: Thor Mylène Farmer à 6h20 sur ICI Pays Basque. Hier, il a fait 35,9 degrés à Sokoa. C'est un record, tout simplement. Et nous partons justement au sémaphore à Sokoa. Bonjour Mathis.
1: Bonjour, bonjour à tous.
0: Bon, la température est quand même un petit peu baissée cette nuit.
1: Oui, un petit peu. Oui, on a actuellement 24 degrés dehors.
0: 24 degrés quand même à 6h20 du matin. Le soleil se lève, vous le voyez déjà tranquillement?
1: Alors, on voit pas encore le soleil, mais on a le cellulaire qui arrive, donc oui, il arrive, ça va être bien, ça va être sympa.
0: Est-ce qu'il y a un tout petit peu d'air si on voit aérer à Sokoa, Saint-Jean-de-Luz, là, dans le coin?
1: Alors, on a un vent du sud très léger, hein, pour 10 km/h, donc c'est léger, c'est une petite brise.
0: En effet. Bon, par contre, il y en a beaucoup qui vont se baigner, la houle pour aujourd'hui.
1: Alors, la houle pour aujourd'hui, on aura des vagues de peu près 1,50 m à 2,50 m aujourd'hui. C'est un peu puissant, mais en baie de Saint-Jean-de-Luz, ça risque pas de bouger beaucoup.
0: C'est un peu plus costaud qu'hier quand même. Les heures de marée?
1: Alors pour les heures de marée, nous avons une prochaine basse mer à 7h55, une pleine mer à 14h17 pour un coefficient de 55, et une basse mer ce soir à 20h11.
0: Et puis température de l'eau, ça y est, on en arrive au 18 quand même, 19 non?
1: Ah, on est à 19,7, bientôt 20 degrés.
0: Allez, quasiment 20 degrés pour la température de l'eau. Et il y a toujours cette alerte aux baïnes. Donc on vous prévient et soyez évidemment prudents si vous allez vous baigner aujourd'hui. Merci Mathis.
1: Merci à vous, bonne journée.
0: Bonne journée, 6h22 sur ICI Pays Basque. Dans les gens d'ici, on retrouve Valérie Delos qui, souvenez-vous, hier était en compagnie d'Astérix à Saint-Palais. C'est à retrouver sur ici.fr. Il nous a parlé de sa vie et puis on s'était quitté en parlant du chanteur Renaud, une passion qu'il partage avec Valérie.
2: Bonjour, je suis de Saint-Palais, j'ai 59 ans. Et ici, tout le monde m'appelle Astérix parce que j'avais la moustache quand je suis arrivé.
3: Vous écoutiez quelle musique quand vous aviez 16 ans?
2: Ah, alors là, je suis toujours dedans, Renaud.
3: Check, Astérix, j'adore Renaud. C'est quoi votre chanson préférée?
2: Ben tous, j'ai toutes les albums. Ma gonzesse, la petite, bah, voilà, tout.
3: On peut s'en chanter une toutes les deux?
2: Non.
3: Mais moi je chante, j'adore chanter. Attendez, en plus on est sur un banc. À m'asseoir sur un banc, 5 minutes avec toi, à regarder.
2: Je chante pas, je vais faire flotter.
3: Ben moi aussi. Et par contre, Renaud, il aimerait tous les trucs militaires là?
2: Non, parce qu'il a chanté le déserteur.
3: Il me semble bien qu'il aurait pas trop aimé ses habits là, vous allez me changer tout ça.
2: J'ai vu Renaud trois fois. Un à Paris, un au Zénith à Nancy, et l'autre je sais plus où, mais je lui ai même serré la main, on a mangé ensemble.
3: Non, c'est vrai?
2: Bah oui, c'est vrai.
3: Il est sympa?
2: Oui, très très très.
3: Et comme on le voit à la télé et tout, un mec ouvert?
2: Ouais, il est ouvert, il embrasse tout le monde, il est chaleureux. Bon, il a dit, bah viens, il m'a tutoyé tout de suite, il m'a dit, ouais, viens, on va boire un café. Après, bon, j'ai pas bu un café, je vous le dis tout de suite. Ben je lui dis, ah, bah, ouais, bah, non, c'est moi qui paye, le resto, c'est lui qui a payé. Je lui dis, bah voilà, merci quoi. Ah,
3: ouais.
2: J'ai son bouquin qui vient de sortir, là, le dernier.
3: Celui de sa fille?
2: Ouais, je l'ai acheté.
3: Je rêve de l'avoir, il est bien?
2: Oh ouais, très bien.
3: Moi j'ai vu le documentaire sur France TV, là, sur lui, il y a un documentaire fait par sa femme et sa fille, pareil, c'est génial.
2: Ah oui, ouais. Bah, après, on dit, bah, y en a beaucoup qui disent, bon, il aurait pas dû se remarier avec Cerise, ah, mais ça, il fait ce qu'il veut, il est libre. Et il a 73 ans, s'il est heureux avec elle, bah tant mieux.
3: Chez Renaud, on aime autant ses textes, ses chansons que l'homme, en fait, c'est vrai, hein?
2: Ah ouais. C'est vrai que c'est un chanteur. Après, qu'est-ce qu'il chante, c'est sa vie. Quand il a été à la rue, bon, quand il était un peu alcoolisé, bon, il a été beaucoup, mais bon, il a été. Non, franchement, il a été bien. Il s'en est sorti, ben voilà. Quand il a fait avec Axel Red aussi. Oh, ben, je connais son histoire par cœur.
3: Je vois ça, mais à fond, mais c'est génial. Il a eu vraiment une place importante dans votre vie, toute votre vie.
2: Moi, j'ai vécu toute, de 16 ans jusqu'à maintenant, j'ai toujours vécu avec lui.
3: Moi, j'avoue que j'ai une peur du jour où on nous annoncera qu'il ne sera plus là. Ça va être...
2: Oui, bah, il y en a beaucoup, bah, qui, ouais, mais bon, il faudra bien qu'il y aille un jour, mais comme tout le monde. Bah, Johnny Hallyday, il est bien parti.
3: C'est vrai.
2: Et bon, bah, voilà. Il y en a beaucoup qui ont été dans les rues, il y avait toutes. À Paris, c'était blindé de personnes pour... Bah, Renaud, ce sera la même, ouais. À moins que...
3: On ira tous les deux, si jamais il meurt.
2: Vous venez me chercher, oui.
3: On fait ça. Merci Astérix.
2: De rien, merci.
0: Les fans de Renaud, donc Valérie et Astérix, dans les gens d'ici, sur ICI Pays Basque. 6h25. Les Enfoirés, cette saison, ils ont sorti deux titres, deux singles que vous entendez un petit peu partout, et notamment L'île au trésor. Que voici. Et juste après, on arrive avec l'actu locale.

0: Les Enfoirés, c'est l'île au trésor à 6h28 sur ICI Pays Basque. Bon réveil.
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0: Et c'est parti, bonjour à tous, soyez les bienvenus sur ICI Pays Basque, la radio. Évidemment, on est là pour vous réveiller tous les matins jusqu'à 9h, on le fait depuis 6h, et à partir de maintenant, on arrive aussi à la télé sur le canal 3 de la TNT, de 6h30 à 9h, c'est comme ça, du lundi au vendredi. Avec l'équipe qui m'entoure, bonjour Vassila Guitoun.
3: Et bonjour à tous.
0: Bonjour Yann Alarsaba.
4: Et Oulande, bonjour.
0: On a Xavier notamment et Maxime qui réalise l'émission pour aujourd'hui. Oyana, dans l'actu, dans deux minutes.
4: Dans le journal en masque, on ira voir comment vous faites face à ces fortes chaleurs qu'on a depuis plusieurs jours. Et puis, on ira se mettre au frais au centre commercial Ahmed Sondo où avait lieu hier le casting pour un télécrochet très connu. 5 personnes ont été retenues pour l'étape suivante. Un télécrochet.
0: Non, vous n'avez pas été sélectionné. C'est présenté, elle faisait des cocktails avec les pieds, mais non, ça n'a pas fonctionné. Ça, c'est un reportage exclu dans un instant. D'abord, à 6h30, l'actu en France et dans le monde. Aude Rasseau.
5: La journée d'hier a été la plus chaude en France, jamais enregistrée pour un mois de mai, annonce à l'instant de Météo France. Alors que c'est historique, 8 départements sont en alerte orange canicule, de la Manche à la Vendée en passant par le Finistère. Un homme de 24 ans est mort noyé hier à Tours dans la Loire. Un adolescent de 17 ans a lui perdu la vie en se baignant dans la Marne. Et un homme de 67 ans est mort noyé sur la presqu'île de Crozon dans le Finistère. La chaleur et la pagaille sur les rails jusqu'à 8h. Heures de retard pour un TGV Paris-Nice, il est arrivé cette nuit. 5h30 de retard pour un autre Paris-Nice et un Paris-Marseille. Rupture de caténaire avec des centaines de passagers privés de climatisation. Quel avenir dans nos assiettes, dans notre assiette? Pour 4 Français sur 10, il faut privilégier les circuits courts. Enquête qu'on vous révèle sur votre radio ici, sur notre rapport à l'agriculture et à l'alimentation. Elle est réalisée par OpinionWay pour Make.org. Plus d'un Français sur 2 veut acheter plus souvent du local, du bio et des produits de saison. À Roland-Garros, c'est fini pour Gaël Monfils. Défaite en 5-7 contre Hugo Gaston. Et clap de fin, on ne verra plus Gaël Monfils sur la terre battue parisienne.
6: Je vous aime vraiment, vous allez vraiment, vraiment manquer. Et je voudrais vous dire un grand merci de tout mon cœur parce que vous avez été extraordinaire pendant toute ma carrière.
5: Beaucoup d'émotions sur le court central. Ce que j'ai reçu, dit Gaël Monfils, est gravé à jamais dans mon cœur.
0: Merci Aude, à tout à l'heure, 6h31, l'actu en basque, Oyana Alarsabal.
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0: Nous en avons parlé en basque, nous en parlerons aussi en français à 7h, la chaleur.
4: On ira voir du côté de Bidache ou encore Saint-Palais où on annonce encore 36 degrés aujourd'hui. Le plus moderne, le plus gros câblier du monde est chez nous. Un bateau de 171 mètres de long, 34 mètres de large. C'est le Prismian Mona Lisa. Il est là pour déposer un câble électrique géant entre Cap-Breton et Bilbao. Les tout premiers congés payés, c'était il y a 90 ans, en 1936, le Front Populaire. Il y a une expo photo à Tarnos à l'église des Forges. Déjà 600 visiteurs à voir jusqu'au 6 juin. Et c'est gratuit. Il va encore faire très chaud aujourd'hui.
0: Oui, avec un soleil qui brille à 110 continuer évidemment, hein, jusqu'à ce soir. Peu d'air hein, même pour aujourd'hui. Peut-être un petit vent de sud-est là en ce moment, mais rien de plus. On a 18 degrés là ce matin à Tardets, 20 à Bidache et au Cesse, 22 à Saint-Pé, 23 à Anglet. Il y a un instant, le sémaphore de Soco a nous dit qu'il faisait déjà 24. Pour les maximales du jour, on est sur du 34 à Bayonne, à Saint-Jean-Pied-de-Port, 36 degrés. Pour Saint-Jean-de-Luz et Saint-Palais, je le répète tous les jours, ce sont des températures à l'ombre et pas forcément le ressenti.
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0: Une nouvelle fois, ça se passe bien sur les routes, mais parce que c'est encore un petit peu tôt, mais c'est vrai que là, tout le monde reprend, hein, les collèges, les lycées, vous aussi qui travaillez après ce long week-end de 3 jours. Donc ça va se charger assez rapidement sur les routes. C'est pour ça que nous vous attendons au 05 59 2 fois, 17 2 fois. J'ai cogné mon micro. 6h37.
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0: Ouais, tu peux faire du rythme, le micro.
4: Oui, c'est possible.
0: Ouais, je vais tester ça, je vais le bosser. Je reviens. plutôt laisser faire rythmer Patricia Cass. Patricia Cass, elle chante.
4: Elle chante quoi? Le blues.
0: Vous savez, le blues. Ben oui, le blues du samedi soir, bien sûr. Non, Mademoiselle chante le blues sur ici Pays Basque. Bon réveil et avec le sourire, s'il vous plaît, hein. Comme ça. Ça se voit pas à la radio.

0: Mademoiselle chante le blues, Patricia Cass, à 6h41 sur Ici Pays Basque.
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0: D'abord, c'est la personne que vous préférez dans l'équipe, Pierre Fabien, notre vétérinaire, qui va nous rejoindre dans 3 minutes. On va parler de nos animaux, de nos chiens notamment. Et alors là, si vous allez les promener, c'est particulièrement le moment et la saison, comment les protéger des tiques. Il y a quelques solutions simples que vous connaissez, que nous allons rappeler, mais on va essayer de comprendre comment on peut être le plus efficace possible avec Pierre Fabien dans un instant. D'abord, à 6h42, ce sont nos leftos que nous allons voir comme chaque matin. Aujourd'hui, c'est à Mauléon que nous partons, à la boulangerie du Moulin, c'est d'où l'erreur. Alexandre, bonjour.
3: Oui, bonjour, bonjour à tous.
0: Vous allez bien ?
3: Ça va, là on respire, donc ça va.
0: Oui, j'allais vous dire, vous êtes à un haut, non, vous, derrière, là, à côté du four, tout ça, avec les températures qu'il fait ?
3: Ah, il fait au moins un minimum 40 degrés, mais c'est étouffant, quoi. Il n'y a pas d'air, donc.
0: Il fait 40 degrés, là, dans votre salle ?
3: Oui, là où il y a le four, oui.
0: Oui, ok, c'est bien, c'est agréable. Dehors, on est sur quoi ? Sur une vingtaine de degrés, à peu près ?
3: 18, ouais, c'est un petit 18, ça gère.
0: Ouais, mais on est d'accord qu'il n'y a pas d'air, donc en fait, on n'arrive pas à aérer.
3: Là, ça va ce matin. On peut aérer un peu ce matin.
0: Ok, bon, c'est un petit peu efficace. Est-ce que vous avez adapté, est-ce que vous avez bossé beaucoup plus tôt ce matin, par exemple ?
3: On bosse comme d'habitude, quoi, aussi tôt que d'habitude.
0: D'accord, ouais, vous n'avez pas trop adapté ça ?
3: Non, après, on fait en fonction des clients, hein, toute la journée, on cuit et tout, donc.
0: Ah oui, donc
3: c'est en fonction des clients qu'on fait, c'est pas par rapport à nous.
0: Ok, et l'été, vous prenez quand même quelques adaptations ou pas forcément, c'est toujours comme ça et puis tant pis, ça fait partie du métier.
3: Non, on fait comme ça, on boit et beaucoup et tout ça, on fait attention quand même. Mais... Après, le pain, si on le cuit trop tôt, quand il fait trop humide, ça ramollit vachement, donc on essaie de le cuire au fur et à mesure. Quoi. Le soir, il est pas terrible.
0: En plus, c'est une semaine où il faut être en forme, enfin, c'est une belle semaine pour vous, les boulangers, les pâtissiers, il y a la fête des mères notamment ce week-end.
3: Oui, ça va bouger un peu, oui.
0: Ouais, c'est ça. Vous avez prévu des petites choses ou pas ?
3: Ben, on va faire des fraises, des tartes aux fraises et tout ça. On va faire. Alors, cette année, on va essayer de faire choux chantilly fraises.
0: Ok.
3: Et éclair aussi chantilly fraises. On va essayer de faire tout ça.
0: Éclair chantilly fraises.
3: Ouais.
0: Donc la chantilly dans l'éclair et les fraises dessus, c'est quoi ça veut dire ?
3: Ouais, on va ouvrir on va l'ouvrir en deux et on va mettre la chantilly, les fraises.
0: Vous compreniez que pendant que vous me décrivez l'éclair chantilly fraise, Oyana mime comment on fait un éclair chantilly fraise.
4: Tu connais pas ?
0: Si, mais je pense que si, c'est dans la pâte à choux, on met tout dedans.
4: Oui, tu mets tout dedans, c'est trop bon. Vous m'en mettez un de côté, s'il vous plaît.
3: Si vous voulez, vous pouvez venir quand vous voulez.
0: Allez à Mauléon pour aller chercher l'éclair, je suis pas sûr que ce soit très très.
4: Ça passera un jour.
0: Oui, c'est ça, il passera un jour. Écoutez, Alexandre, on vous souhaite bon courage avec toute l'équipe pour la semaine aussi. Merci d'avoir été avec nous.
3: Merci bien, merci à vous, bonne journée.
0: Il est 6h44 sur Ici Pays Basque.
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0: Tout le matin, peut-être un peu plus tard le soir, vous allez promener votre chien, notamment en forêt. Sauf qu'en ce moment, et à partir de maintenant, il y a cette petit animal, la redoutable, minuscule, silencieux, qui surveille notre chien. On parle de la tique avec Pierre Fabien, notre vétérinaire. Il est déjà pas très beau à voir, mais il est surtout très dangereux pour nos animaux. Est-ce qu'il y a des bons réflexes à adopter, docteur, pour profiter de la nature sans trop se prendre la tête avec cette tique ?
7: Eh oui, les tiques, c'est le grand fléau des balades. On a souvent tendance à banaliser la tique en se disant « c'est juste une petite bête de plus à enlever ». Mais le danger n'est pas la piqûre en elle-même, ce sont les maladies qu'elle transmet. La plus grave et la plus fréquente chez le chien, c'est la pyroplasmose. La tique va injecter un minuscule parasite dans le sang du chien qui va littéralement détruire ses globules rouges. Sans traitement vétérinaire d'urgence, l'animal devient abattu, présente une forte fièvre, fait une jaunisse, ses urines deviennent foncées, couleur marre de café et il peut en mourir en quelques jours. C'est donc une urgence vitale qu'il faut absolument anticiper.
0: Un danger mortel, on l'a compris. Est-ce qu'on peut vraiment empêcher cette tique de s'accrocher à notre chien là quand on le promène ?
7: La règle d'or, c'est la prévention médicale continue. Il faut utiliser des antiparasitaires prescrits et reconnus. Vous avez le choix entre les colliers, les pipettes qu'on applique sur la peau du cou ou les comprimés. Mais attention au grand piège, méfiez-vous des répulsifs naturels vendus en supermarché à base d'huiles essentielles ou d'extraits de plantes. Ils peuvent sentir très bon et rassurer le propriétaire, mais face à une zone infestée de tiques, leur efficacité est bien trop faible pour protéger votre chien d'une maladie mortelle. Demandez impérativement conseil à votre vétérinaire pour avoir un traitement adapté au poil, au mode de vie de votre animal et à la région où vous vivez.
0: Donc il y a une prévention, après il n'y a aucun produit qui est magique hein, à 100%. Il y a donc des bons gestes à faire nous quand on revient de la balade. Une fois qu'on trouve la tique, s'il y en a une, qu'est-ce que l'on fait ?
7: Alors si vous trouvez une tique sur votre chien, n'utilisez jamais d'éther ou d'alcool pour l'endormir et ne tirez surtout pas dessus avec une pince à épiler. Elle va régurgiter tout le contenu de son estomac et donc les microbes directement dans le sang de votre chien. Le seul outil autorisé, c'est le petit tire-tique, ce petit pied de biche en plastique. On le glisse sous la tique, on tourne doucement comme si on dévissait et elle se décroche toute seule avec sa tête sans aucun danger.
0: Merci Pierre Fabien pour ces conseils hyper précieux là, en ce moment autour des tiques et de nos animaux. Il est 6h47 dans un instant. On va venir lire les messages que vous nous avez laissés sur la page Facebook ICI Pays Basque. Les 3 plus aussi arrivent après Tchalaparta de Gorka.

0: Cor Cac Nord et Chalaparta à 6h51 sur ICI Pays Basque.
1: Iloupus.
0: 3+, tous les matins, 3 infos pratiques locales utiles et sympas. On va commencer avec une info Pays Basque et voici là.
2: Avec cette conférence ce soir, 19h à la Cité de l'Océan à Biarritz. Alors, ce thème peut paraître un peu étonnant. C'est la pollution sonore qui est générée par l'activité humaine et qui a des conséquences, en fait, sur la faune, la flore sous-marine. C'est en présence ce soir, donc 19h à la Cité de l'Océan, de Laurence Paoli, auteur du livre Le champ perdu des baleines.
0: Merci. Voici la Oyana, l'info quick du matin.
3: Oui, c'est la campagne de stérilisation des chats qui va commencer là à Bayonne. C'est évidemment pour limiter la prolifération des chats. Alors j'ai regardé, une femelle peut avoir jusqu'à 20 petits par an quand même.
0: Par an ?
3: Oui, par an.
0: Youbiban.
3: Donc s'il y en a plusieurs, ça fait, vous multipliez par 20. Bref, plusieurs associations locales et le refuge de Bayonne participent à cette opération de stérilisation. Alors pour attraper les chats, les stériliser, les identifier, les chats les plus sociables seront derrière proposés à l'adoption, les autres seront relâchés. Et cette campagne va durer 5 semaines, ça commence le 1er juin jusqu'au 7 juillet. Et la ville de Bayonne, du coup, demande aux habitants de bien garder leurs chats chez eux pour éviter les captures accidentelles. La ville rappelle aussi que vous devez absolument avoir tatoué ou pucé votre animal sous peine d'amende jusqu'à 750 euros.
0: Gardez-le si vous ne voulez pas avoir une mauvaise surprise. Il manque un truc. Qu'est-ce qu'il fait ? Je me lève ce matin, il manque un truc. Bon bref, 6h52, la troisième info, c'est le répondeur que vous laissez vos messages sur le WhatsApp au 05 59 2x17 2x. Ce sont des vocaux, ça donne ça par exemple.
4: Bonjour, l'association des parents d'élèves d'AETS organise un vide ta chambre le samedi 30 mai de 9h à 13h30, place de la Brocante. Venez vendre ou chiner jouets, vêtements et matériel de puériculture dans une ambiance conviviale. Entrée libre, emplacement à 5 euros avec une table, buvette sur place. On vous attend nombreux à AETS le samedi 30 mai.
0: Merci pour votre message. La petite méthode pour nous laisser un vocal, vous allez sur le WhatsApp, comme d'habitude, comme quand vous écrivez à vos amis, à la famille, au 05 59 2x17 2x, et vous laissez ce vocal, et comme ça on récupère et on diffuse tout au long de la journée sur ICI Pays Basque, 6h53. On va, c'est décidément des chansons qui démarrent avec le Chalaparta ou les instruments, c'est comme ça ce matin. All Night Long et Lionel Richie pour commencer votre journée. Et juste après, il approche déjà en studio. C'est Gorka Robles qui arrive avec son info du matin.

0: Lionel Richie avec All Night Long à 6h58 sur ICI Pays Basque. Dans deux minutes, le journal avec toute l'actu locale.
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0: 6h58, mais comment va-t-il? Bonjour Caro Bess.
4: Et Gounon!
0: En forme?
4: Terrible.
0: Terrible.
4: Ouais.
0: En ce 26 mai, c'est mardi, il y a évidemment des fêtes à souhaiter.
4: Bonne fête aux Bérangers, aux Bérangères et en basque aux Ilansou.
0: Ne pas Béranger,
4: non. Ta chambre.
0: Voilà. Justement, ça nous emmène directement à l'église où
4: Non. Mais vous savez qu'il y a toujours eu des plaintes aujourd'hui. On a entendu des gens porter plainte contre le coq du village.
0: C'est vrai.
4: Qui cocoricote.
0: L'odeur des vaches.
4: L'odeur des vaches. Eh bien, l'Italie, on a eu autre chose. Je vous amène dans la paroisse du Sacré-Cœur de Jésus à Gigliano, en Campagne, en Italie. Un homme de 67 ans est entré dans l'église avec un tambour et a commencé à faire un concerto de tambour
0: tout seul. Okay. Pendant la messe?
4: Pendant la messe, évidemment. Lui, il a agi par frustration parce qu'il ne supporte plus les cloches de l'église qui sonnent tous les quarts d'heure.
0: Ah oui,
4: et donc, lui, il a exprimé sa colère de cette façon-là, en perturbant la cérémonie qui avait lieu à ce moment-là. Bon, il était déjà connu des services pour quelques actions un peu, pacifiques, mais vraiment, il lui exprime son malaise par des actions d'éclat, dirons-nous.
0: Okay.
4: Et donc là, il a perturbé la messe. Donc, les autorités locales sont bien embêtées parce qu'ils ont trouvé une solution. Alors, peut-être que ça sonnera plus tous les quarts d'heure, mais on va espacer les sonnements des cloches du village pour permettre à tout le monde de se reposer.
0: Parce que j'ai calculé vite fait, ça fait 96 fois par jour. Hein.
4: C'est peut-être aussi cela qui explique l'énervement et les nerfs à vif de ce voisin. Et c'est déjà arrivé dans d'autres villages beaucoup plus près de nous. Hein.
0: De ce problème-là?
4: Tout à fait. Des plaintes qui ont été portées contre les cloches de l'église parce que les gens n'arrivent plus à supporter ce bruit-là. Bon, alors, bonne nuit à tous. Profitez bien et on verra la suite de l'histoire.
0: Ding-dong.
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0: C'est le réveil du mardi, bonjour à tous, les cloches sonnent, il est 7h. Le journal ICI Pays Basque, voici la Guitoune.
1: Un record de chaleur enregistré hier à Sokoa, la ville côtière a vécu sous 35,9 degrés. C'est inédit pour un mois de mai. Le dernier record datait il y a 30 ans. En mai 96, il faisait 35,4 degrés. Une chaleur étouffante qu'on a connue aussi à Saint-Palais. Bidache, ICI Pays Basque a rencontré les habitants de ces deux villages.
5: On aime la chaleur, heureusement, mais il fait chaud quand même. Il manque un peu de vent.
6: C'est pénible, très pénible. Là, disons que c'est brutal parce qu'on a eu du mauvais temps jusqu'à maintenant.
7: Il fait très, très, très, très chaud. Ouais.
8: Je suis venu en vélo, je peux te dire qu'il a fait très chaud.
5: Oui, de Pau.
9: Vous êtes venu en vélo de Pau?
8: Ouais, je suis parti ce matin à 7h. Ouais.
9: Faut être fou pour faire du vélo sans cette chaleur.
8: Ben, un petit peu, ouais. Mais ce matin, il faisait bon. Mais maintenant, c'est plus tenable, quoi.
7: Boire, ça suffit pas. Faut se mettre à l'ombre.
10: Surtout quand on a un animal avec nous, hein. On se met à l'ombre et on se repose un peu.
11: Oui, ça fait du bien aussi de prendre l'air.
12: On fait des petites sorties, mais on profite de l'ombre. Voilà, c'est presque l'été. Donc bon, il faut s'y habituer.
13: Bon, on essaye de se rafraîchir et max, de rester au frais, hein, parce qu'il fait trop chaud. Donc ben là, on vient à la piscine, les crèmes solaires à fond, les éventails aussi.
14: Mais pour rester dehors, il fait un peu chaud, donc c'est mieux de venir à la piscine. Au moins, ça les rafraîchit.
9: Contente la piscine?
13: Oui.
1: Et ça va continuer encore, hein, cette chaleur aujourd'hui. On va faire le point juste après le journal. On attend dans l'après-midi jusqu'à 36 degrés à Saint-Palais notamment. Avec cette forte chaleur, pas de signe de sécheresse en vue au Pays Basque. Mais malgré tout, un appel à la vigilance, c'est ce que va nous expliquer à 7h45 Eneko Aldana. Il est maire de Cibourg, vice-président de l'agglomération Pays Basque en charge de l'eau potable et de l'assainissement collectif. On va parler avec lui de comment s'organise notamment le Pays Basque face à des risques de sécheresse.
0: Le sénateur LR Max Brisson a salué hier les annonces du ministre de l'Éducation nationale.
1: Ah oui, puisque sera proposé en 2028 aux lycéens de passer deux épreuves en langue basque. Ils pourront utiliser l'euskara au moment de l'épreuve de spécialité et au moment du grand oral. C'est une avancée majeure pour l'élu Les Républicains qui estime que cela contribue à la reconnaissance de l'enseignement bilingue. Pour l'instant, la Fédération des écoles en langue basque chez HK n'a pas réagi.
0: Le projet d'installation d'un câble électrique géant au large de Cap-Breton, ça y est lancé.
1: Oui, un immense bateau est stationné sur la commune landaise pour commencer ses travaux monstres. Sa mission, installer un câble donc sur l'océan entre Cap-Breton et Bilbao. Un projet d'envergure qui doit permettre à terme de doubler les capacités d'échange d'électricité entre l'Espagne et la France, mais qui fait polémique avec des manifestations qui ont notamment été organisées. Malgré tout, hier, une nouvelle étape du chantier a donc été franchie, Paul Ferrier.
15: Oui, un câble électrique géant déposé au fond de l'océan par ce bateau géant qui s'appelle le Prysmian Mona Lisa, battant pavillon italien. 171 mètres de long, 34 de large, tout simplement le bateau câblier le plus récent et le plus important du monde, le plus imposant, sorti d'usine il y a à peine un an et qui dispose sur son pont de deux enrouleurs de câbles électriques sous-marins pouvant accueillir 17 000 tonnes de câbles. C'est donc hier que le bateau a commencé son travail. Il s'est positionné en face de la plage des Océanides de Cap-Breton, à quelques centaines de mètres du rivage, en face de l'atterrage, là où le câble de RTE posé à terre sous la dune va se brancher avec celui amené par le bateau depuis la mer. De là, le navire câblier va dérouler et déposer le câble sur les fonds marins en direction du large avant de bifurquer vers Bilbao. Ce bateau géant est entouré de plusieurs bateaux plus modestes appelés des chiens de garde, des bateaux qui sont chargés de maintenir autour de l'activité du câblier une zone d'interdiction de navigation, ce qui évidemment impacte l'activité des pêcheurs locaux.
1: Paul Ferrier pour ICI Pays Basque. En rugby, le Biarritz Olympique devrait recruter Stéphane Prosper pour remplacer Sébastien Buada au poste d'entraîneur des trois quarts. C'est en cours de négociation, il reste encore quelques détails à régler, mais c'est très bien parti. Confidence hier de Boris Bouraoua, le manager du BO, qui a détaillé un peu plus le profil de Stéphane Prosper, un technicien reconnu en deuxième division qui a connu deux montées avec le Stade Montois et qui a disputé plusieurs phases finales. Son interview est à retrouver sur ici.fr. En pelote, le trophée du Challenge de Cise a été remporté hier soir par le duo Bichente Lafitte et Antoine Luro. L'équipe s'est imposée 40 à 31 face à Iker Espinal et Pierre Etcheverry. En cyclisme, la 16e étape du Giro aujourd'hui avec une étape de montagne prévue, 113 km entre Bellinzona et Cari. Le maillot rose du leader est toujours sur les épaules de Jonas Vingegaard. Pour ce qui est du classement de nos coureurs basques, Markel Beloki est 18e, Igor Arrieta 20e et le basco-béarnais Cyril Barthes est 113e.
0: Les 90 ans du Front Populaire racontés dans une expo photo à Tarnos.
1: À juin 1936, des grèves sont lancées dans les usines partout en France. Manifestations, occupations, les ouvriers décrochent des avancées historiques avec notamment les premiers congés payés. Mais à l'usine des Forges de la Dour à Tarnos, les salariés réalisent à peine une journée de grève. L'historien Jean-Jacques Taillentou nous raconte pourquoi.
16: Ça peut paraître complètement contradictoire, mais en juin 1936, il n'y aura qu'un jour de grève. Alors que la France entière industrielle se mobilise et fait des grèves massives, ici c'est l'exception. Parce qu'en fait, tout simplement, ces forgerons du Bocaux de Tarnos ont été des pionniers. Parce que dans les années 20 et 30, ils s'étaient organisés autour de syndicats qui étaient la CGT et la CGT unitaire pour obtenir l'augmentation des salaires, des conditions de travail un peu plus souples qu'auparavant. Et ça s'est passé souvent de manière relativement violente. Ils ont obtenu gain de cause et en 36, quand ils vont solliciter le directeur de l'entreprise, le directeur d'entreprise sait ce qui s'est passé avant, il cède très vite le lendemain et il leur donne ce que va donner en fait les lois de Léon Blum.
17: Pas les congés payés, pas la semaine de congés payés encore.
16: Il leur donne quelques jours de congés payés. Alors pas de manière officielle, mais de manière interne à l'entreprise. Oui, c'est ça qui est important aussi. Et puis augmentation des salaires, comme le fera Léon Blum après aussi.
1: Et donc une expo photo raconte hein, cette histoire à Tarnos, à l'église des Forges de Tarnos. C'est gratuit et c'est jusqu'au 6 juin. Le casting de la France a un incroyable talent. S'est installé hier au centre commercial à Metsondo. Une trentaine de participants ont tenté leur chance. Des chanteurs, des danseurs ou encore des humoristes. 5 ont été sélectionnés, dont un coup de cœur du jury. Alors ça ne veut pas dire qu'ils passeront à la télé. Un directeur de casting doit encore valider leur candidature. Si c'est validé, on le ou les verra à la fin de l'année à l'écran.
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1: Et ça continue encore et encore.
0: Et c'est pas que le début, d'accord, d'accord. C'est vrai qu'on a beaucoup de soleil encore pour aujourd'hui. Jusqu'à ce soir, ça va briller assez largement. Il y a assez peu de vent en plus pour aujourd'hui. Donc c'est-à-dire qu'on a du mal à aérer pour l'instant la maison ou l'appartement. On a du 18 degrés en ce moment à Tardets, 20 à Bidache et Ossès, 22 à Saint-Pé, 23 à Anglette pour les maximales du jour, 34 à Bayonne et Saint-Gimpé-de-Port, 36 à Saint-Jean-de-Luz et Saint-Palais. Et c'est en direct. Le point sur le trafic TGV et TER. Et bien joué à Xavier qui nous a fait ça au ukulélé. Ce matin, sachez que le train Bayonne-Hendaye de 7h19 est décalé de 5 minutes à 7h24. Pas de problème pour les trains de Cambo-Saint-Jean-Pied-de-Port aussi. Le TGV, il n'y a aucune difficulté pour vous ce matin. Comme quoi, pas de hasard, quand Gorka nous fait le jingle, c'est la cata de la SNCF. Un coup du ukulélé, tout est reparti.
4: Faites gaffe, je reviens demain.
0: Oui.
4: Et puis vous, quand même.
0: Achetez pas de billets pour demain. 7h08.
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0: Tu sais, je vais jouer du ukulélé, toi ou pas?
4: Pas du tout.
0: Non, parce que ça m'aurait donné une idée pour le jeu à 7h15.
4: Le Lilo, moi.
0: Oui, ouais, ça va.
4: Dans le style.
0: Canary B et Indochine pour la musique. Bonjour à tous.

0: Canary Bay et Indochine à 7h11 sur Ici Pays Basque.
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0: J'espère que vous êtes en forme. Dans un instant, on va retrouver David Ossiou. Avec lui, on va parler évidemment de la chaleur dans mon œil. Et puis l'écho d'ici arrive aussi. On s'intéresse, voici là dans un instant, une entreprise qui affiche clairement ses ambitions.
3: C'est l'entreprise SEI qui est basée à Bidart, qui travaille sur la cybersécurité des entreprises, sur l'utilisation de l'intelligence artificielle et qui ambitionne pour 2028 de passer de 350 000 euros là de chiffre d'affaires à 2 millions d'euros de chiffre d'affaires.
0: Rendez-vous dans 5 minutes, à peu près. D'abord, Gorka, je te propose que nous jouions ensemble. L'expérience de la vie. Bah, voilà un spectacle qu'aurait pu écrire Gorka. Il aurait eu pas mal de choses à raconter, je pense.
4: Oui, bon.
0: Là, c'est Anne Roumanoff. C'est deux salles de ambiance, c'est assez différent.
4: Oui, ça, c'est différent.
0: Mais Anne Roumanoff, évidemment, que vous connaissez, qui a beaucoup de succès et qui sera donc à la Gare du Midi de Biarritz le 7 juin prochain à 19h. On vous a gardé deux places et ces deux places, elles sont pour vous maintenant au 05 59 2 fois, 17 2 fois. L'expérience de la vie, c'est Anne Roumanoff et c'est à gagner.
4: Oui. Je ne vous dis pas tout. Non.
0: Non, non, c'est pas ça. Non. On joue ?
4: On essaye.
0: À ça.
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0: Gorka, tu as des paroles de chansons que tu vas chanter sur l'air ?
4: D'une autre chanson.
0: D'une autre chanson. Il nous faut les deux titres.
4: Oui.
0: Ouais, c'est plutôt, je crois que c'est plutôt les titres aujourd'hui.
4: Oui, c'est facile, les deux titres.
0: Ok,
4: deux
0: bon, titres. C'est facile. Mais c'est à vous de jouer. Dès que vous avez les deux titres qui ont été mélangés, vous nous appelez et vous gagnez.
4: On y va ?
0: Allez.
4: Où sont les femmes, avec le geste plein de charme? Dites-moi, où sont les femmes? Femmes, femmes, femmes, où sont les femmes? Où sont les femmes? Taram, param, avec leur geste plein de charme. On est bien, là?
0: Mais alors, on est bien.
4: Très bien.
0: 05, 59, 2 fois, 17, 2 fois. Quelles sont les deux chansons que nous avons mélimégotées? À vous de jouer.
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0: 7h14, mon œil, c'est le rendez-vous tous les matins pour parler d'actu avec David Ossiou. Et de nouveaux records de température ont été battus hier, notamment à Sokoa par exemple, on a eu 35,9 degrés. Et ça va encore grimper aujourd'hui.
6: J'essaye de trouver un point positif à cette vague de chaleur précoce. J'essaye, je vous jure. Mais il n'y en a pas vraiment. Pour l'économie déjà, même pas forcément pour les fabricants et les vendeurs de glace. Même eux, parce que ça fait longtemps qu'ils ne comptent plus sur la météo. Et les chiffres le prouvent. Le marché des glaces en grande surface pèse 1,7 milliard euros. Plus que les pâtes en France. Oui, les pâtes. En un an, plus 12%. Peu importe le temps qu'il fait, bien sûr que l'été, les glaciers font le plein, mais pas seulement l'été, hors saison, le mois où les ventes ont le plus progressé, en 2024, devinez, novembre. Oui, plus 12% en novembre, sous la pluie, en pull, osons le dire, cette chaleur aux fabricants, ça ne leur fait ni chaud, ni froid. Comment c'est possible? Parce qu'ils ne vendent plus de la fraîcheur, ils vendent du plaisir. Et le plaisir, bah, ça dépend pas du thermomètre. Un exemple concret, Picard, qui est le premier glacier de France, hein, en novembre dernier, il lance une collaboration avec un youtubeur suivi par 16 millions d'abonnés. Au menu, des glaces vanille cornichon, mangue curry, tomate fraise basilic. C'est pas franchement des parfums d'été, on est d'accord. Épuisé en une semaine. Et si vous n'êtes pas encore convaincu, eh bien sachez que depuis le 12 mai, Snoop Dogg, le rappeur, vend des glaces dans les carrefours. Le rappeur californien, 87 millions d'abonnés sur Instagram. Des glaces au beurre de cacahuète et caramel beurre salé, fabriquées en Franche-Comté. Ça m'étonnerait qu'ils n'en vendent que l'été. Voyez, c'est bien la preuve que le marché de la glace, c'est pas une lubie estivale.
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0: Du Alain Souchon pour terminer ce matin. Merci David, Ossiou et à demain, 7h16. Cooper Ordorica, voilà ce que l'on écoute pour la musique et juste après on joue au Méli-Mélo. Est-ce que vous avez retrouvé les deux chansons qu'a mélangé Gorka Robles il y a un instant ?

0: Rupert Andorica à 7h20 sur ICI Pays Basque. On est ensemble à la radio, ICI Pays Basque, que vous connaissez j'imagine, et sinon, bienvenue. Et sinon vous êtes aussi à la télé sur le canal 3 de la TNT, Gorka Robles.
1: Bienvenue.
0: On joue, vous connaissez pas le studio vous?
1: Ah bah un peu.
0: On joue avec Jean-Louis qui est à Bayonne, bonjour Jean-Louis.
2: Bonjour Lucas, bonjour à toute l'équipe et bonjour à tout le monde.
1: Et Oulon.
0: Je crois que là on vous intercepte en plein chocolat, vous étiez en train de prendre le petit déj.
2: Exactement.
0: Et vous avez failli faire tomber le bol quand vous avez entendu le méli-mélo de ce matin, ce que je peux comprendre.
2: Non, j'ai l'habitude maintenant dans l'habitude.
1: Hein. Ah ben voilà. Où sont les femmes avec leurs gestes pleins de charme? Dites-moi où sont les femmes, femmes, où sont les femmes?
0: Quelles sont les deux chansons que nous avons méli-mélotées?
2: Alors, je dirais donc Où sont les femmes de, je crois que c'était Patrick Juvé et Guantanamera.
0: Tout ça est très correct.
1: Oh. Où sont les femmes?
0: T'as des aigus comme ça, toi, ou pas?
1: Alors, c'est quand je me fous mettre au petit doigt de pied, quand tu en comme ça. Là, j'y arrive facilement.
0: Où est ma femme? Où est ma femme, toi, tu dis? Jean-Louis, bravo!
2: Merci beaucoup, Lucas.
0: C'est une bonne réponse. Vous remportez deux places pour aller voir Anne Roumanoff le 7 juin prochain. C'est à 19h à la gare du Midi de Biarritz.
2: Merci, Lucas. Bonne journée à vous tous. Merci.
0: Bonne journée, adieu. À bientôt. 7h quasiment 22 sur ICI Pays Basque. Place à l'écho d'ici, c'est l'actualité tous les jours de nos entreprises. Et aujourd'hui, justement, on s'intéresse à une boîte qui affiche clairement ses ambitions. Elle veut multiplier par 6 son chiffre d'affaires d'ici 2 ans, voici là.
3: Et cette entreprise, c'est l'entité Service Numérique au sein de l'entreprise SEI basée à Bidart. Elle propose des solutions clés en main aux entreprises. Elle leur propose des projets pour renforcer notamment leur cybersécurité, des solutions aussi pour mieux utiliser l'intelligence artificielle. Et elle collabore avec des sociétés comme Safran, Olano, Agou ou encore Médecins Sans Frontières. Bonjour Christophe Orco.
4: Bonjour.
3: Directeur donc de cette entité service numérique. Comment on peut passer de 350 000 euros de chiffre d'affaires aujourd'hui à 2 millions d'euros de chiffre d'affaires en 2028?
4: Nous sommes adressés aux entreprises locales et régionales pour évaluer les besoins sur ce type de prestations, type cybersécurité et IA. Et on a vu en fait qu'il y avait beaucoup de besoins en termes de transformation digitale. Toutes les entreprises sont obligées de passer par cette étape-là, à savoir cette transformation digitale qui permet de passer d'un cap à un autre, notamment en termes de croissance.
3: Mais quels besoins exactement? Donc par exemple sur l'intelligence artificielle.
4: En fait, sur l'intelligence artificielle, on va proposer des solutions qui vont permettre d'améliorer les process, que ce soit des process industriels, administratifs, financiers ou autres. L'idée pour les entreprises, c'est de ne pas rater le train de l'IA. Donc, nous proposons des formations, des audits, des mises en place et des réalisations d'IA dans les process qui permettent en fait de démystifier l'IA, de proposer l'IA en termes d'outils et de les accompagner à la mise en place de l'IA pour améliorer toute leur organisation.
3: Et typiquement au Pays Basque, quelles entreprises vous visez, lesquelles pourraient être intéressées par vos solutions?
4: Alors nous visons les PME essentiellement, alors je ne vais pas citer de nom parce qu'il y a du secret un petit peu là-dessus, néanmoins on vise des PME qui ont la capacité de monter des projets informatiques ou du moins qui ont un pool informatique qui leur permette de monter ces projets-là et en l'occurrence derrière nous les accompagnons jusqu'au bout de la démarche.
3: Oui, parce que la question qui se pose, c'est aussi, est-ce qu'elles ont le budget pour ça? Pour investir soit dans l'intelligence artificielle, soit dans la cybersécurité?
4: Clairement, il faut un budget, mais il est clair que l'investissement de base par rapport à ce qu'il est attendu derrière est très important. C'est-à-dire qu'on multiplie l'investissement par un niveau de croissance très important.
3: Et derrière, est-ce qu'elles peuvent aussi être plus productives et gagner plus d'argent?
4: Clairement, l'IA va permettre en fait aux entreprises d'améliorer leurs process, aussi bien en termes techniques qu'en termes de financiers, grâce à l'investissement qu'elles auront fait en amont.
3: Pour vous, on l'a dit, l'ambition donc c'est de multiplier par 6 hein, votre chiffre d'affaires d'ici 2 ans. Est-ce que ça veut dire recruter ?
4: Clairement. Nous sommes actuellement 10 personnes dans l'entité service numérique de SEI. Nous venons d'embaucher 2 personnes, un chef de projet IA et un chef de projet service numérique. L'idée étant d'embaucher d'autres personnes dans l'avenir, notamment sur le pôle traitement de données et IA.
3: Et commercial ?
4: Commercial également. Commercial également. Il est clair que pour suivre et accompagner les entreprises, nous avons besoin de force commerciale.
3: Merci à vous, Christophe Ourcault. Donc, je rappelle, directeur de l'entité service numérique au sein de l'entreprise SEI basée à Bidart.
4: Merci.
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0: 7h25 sur ici Pays Basque. Bonjour à tous, soyez les bienvenus. On prépare l'actu locale là, qui arrive dans moins de 5 minutes, juste après avoir chanté tous ensemble Talk Talk.

0: Talk, une minute avant 7h30, le point sur l'actu.
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0: Bon réveil, soyez bienvenus en ce mardi matin sur ICI Pays Basque. L'actu Anouchkala arrive dans deux minutes, mais d'abord on fait un point sur l'actu en France et dans le monde, ça c'est avec Audrasso.
4: C'est historique, jusqu'à 36 degrés sont attendus dans le nord-ouest de la France cet après-midi. Nouveau record en perspective, alors que la journée d'hier a déjà été la plus chaude jamais enregistrée en France pour un mois de mai. 8 départements sont en alerte orange canicule, de la Manche à la Vendée, en passant par le Finistère. La chaleur et la galère sur les rails. Un TGV Paris-Nice est arrivé cette nuit avec 8 heures de retard, 5h30 de retard pour un autre Paris-Nice et un Paris-Marseille. Rupture de caténaire hier avec des centaines de passagers privés de climatisation. Un nouveau procès dans le scandale du périscolaire à Paris. Un homme de 36 ans est jugé cet après-midi. 9 enfants l'accusent de les avoir agressés sexuellement. Et c'est inédit. Les 9 familles demandent à ce que le procès ne se tienne pas à huis clos. Plus d'un Français sur deux veut acheter plus souvent du local, du bio et des produits de saison. Enquête qu'on vous révèle sur votre radio ici, réalisée par Opinionway pour make.org. Étude sur ce que nous sommes prêts à faire pour soutenir les agriculteurs et mieux manger. Pour 4 Français sur 10, il faut privilégier les circuits courts. Vous allez me manquer, dit Gaël, mon fils. C'est fini, il ne jouera plus à Roland-Garros, éliminé en 5-7 par Hugo Gaston. Gaël, mon fils, fait ses adieux et salue un public extraordinaire. Cet après-midi, on suit l'entrée en lice d'Aloïse Boisson, la Française qui nous avait fait vibrer l'année dernière. Souvenez-vous, elle avait atteint les demi-finales.
0: Merci Aude et à tout à l'heure, 7h31, l'actu à Neuskara avec Oyana Larzabal.
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0: La chaleur et le record de température à la une du prochain journal.
4: Nous irons du côté de Saint-Palais à la rencontre de pèlerins qui se retrouvent à marcher sous un soleil de plomb. Ils ou elles sont chanteuses, humoristes, elles ont un incroyable talent et veulent le montrer. Ils étaient une trentaine à participer au casting de la fameuse émission télé hier à Ahmed Sondo à Bayonne en rugby. Le Biarritz Olympique veut faire venir Stéphane Prosper pour s'occuper des trois quarts. Stéphane Prosper, 55 ans, ancien entraîneur de Mont-de-Marsan. Un an de contrat et une seconde en option, c'est la proposition qui lui a été faite. 25 degrés à 6h du matin à Biarritz.
0: C'est ce que Météo France a relevé ce matin, ils viennent de nous faire parvenir l'info, c'est, comment dire, beaucoup.
4: Oui.
0: On a le soleil qui va briller aussi tout au long de la journée. Pas de nuages annoncés. Pour le vent, il est très faible s'il y en a. Et donc les températures, en effet, là, ce matin, chaude déjà. 20 à Bidache et Ossès, 22 à Saint-P, 23 annoncés à Anglet. Les 25, peut-être qu'on va baisser d'un degré, là, comme c'est le lever du soleil, etc. Mais enfin, bon, on est autour de ça. Et puis pour les maximales du jour, à l'ombre, je vous le rappelle, on est sur du 34 à Bayonne et Saint-Jean-Pied-de-Port pour aujourd'hui, 36 à Saint-Jean-de-Luz ou encore à Saint-Palais.
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0: Et ça y est, ça se charge là sur les routes. Vous êtes de retour au boulot aujourd'hui. Vous êtes nombreux à commencer la semaine en ce mardi matin. Et vous avez déjà un quart d'heure de retenue à Maignan, sur les bords d'Adour aussi. Ça a l'air d'être une petite galère quand vous arrivez de là. On se verra Bayonne et les allées bouffler. Le secteur du Prissé aussi. L'arrivée par Tarnos en haut de la Citadelle. Vous attendez un petit moment quand même au feu rouge, j'ai l'impression. On a aussi le rond-point du Grand Basque, c'est le rond-point d'Intermarché. Et puis pour le reste, à Saint-Jean-de-Luz, je redescends. Ça a l'air de pas trop mal se passer pour le moment. On vous tiendra informé tout au long de la matinée. Et on vous attend au 05 59 2 fois 17 2 fois. Il est 7h38.
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0: Alain Bachung, Gabi Ogabi. Voilà ce qui arrive pour la musique. Et puis juste après, Gorka Robles prend son téléphone pour téléphoner à un ancien maire du Pays Basque.

0: Alain Bachung, Gabi Ogabi à 7h42 sur ici Pays Basque. Juste si vous amenez les enfants à l'école aujourd'hui, collège, lycée, peut-être surveiller le Pronote parce qu'il y a quelques établissements qui annulent les cours pour cet après-midi. Et donc évidemment, il va falloir trouver des solutions de repli, etc. Donc n'hésitez pas si vous avez reçu un mail, peut-être ce matin.
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0: 7h42. Yves Tussaud et Gounon.
3: Bonjour Lucas, bonjour à tous.
0: Les ressources en eau sont surveillance au Pays Basque et dans le département des Pyrénées-Atlantiques.
3: Alors pas d'inquiétude particulière pour l'instant, même si on est en pleine vague de chaleur. À en croire le comité départemental de la ressource en eau qui s'est tenu en préfecture en fin de semaine dernière. Pas d'inquiétude, mais une vigilance certaine. Invité d'ici matin à 7h45, Eneko Aldana Douat, qui est maire de Cibourg, mais aussi vice-président de l'Aglo Pays Basque en charge de l'eau potable et de l'assainissement. Nous lui demanderons tout simplement si le territoire est prêt à supporter une éventuelle période de sécheresse.
0: A tout de suite. D'abord, à 7h43, nous retrouvons Gorka Robles. Et si vous vous réveillez à peine ou si vous avez du mal à ouvrir les yeux, attention, réveil.
4: Et Gounon !
0: Ça va, Gorka ?
4: C'est formidable.
0: Tous les jours, on passe un coup de fil à un maire ou un ancien maire du Pays Basque, parce que tu as une chouette relation avec
4: eux. Parce que les maires veillent.
0: Et les maires veillent. Et bien sûr. C'est ce qu'on veut mettre en valeur, parce que c'est pas forcément évident d'être maire.
4: Ah ben, il y a des responsabilités. Plus on a d'interviews et de témoignages de maires, plus on se rend compte que le panel est plus que large à chaque fois. Et c'est ce qui est arrivé à Robert Attaillade, ancien maire de Urte,
0: ouais,
4: où il s'était engagé, il avait promis d'assurer un mariage. Sauf qu'il se lève avec 42 fièvres, qu'il est vraiment pas bien. À la limite de l'évanouissement, à chaque fois, il nous raconte ça.
5: Alors, il célébrait un mariage avec 40 degrés de fièvre. Et ne voulant pas prendre le risque au volant de ma voiture, je me suis fait amener en mairie par mon épouse. Alors, j'avais pris l'engagement de ma présence, dont je voulais, bien sûr, à tout prix, célébrer ce mariage. Alors, je dois dire que j'avais quelques craintes de malaise. Mais mon épouse veillait dans une salle attenante. Et les jeunes époux, qui se sont apparemment rendus compte de rien, mis à part le fait que je m'épongeais le front de temps en temps. Ça a été une expérience un peu particulière, mais en fait, bon, voilà. Donc j'ai mal été tout célébrer ce mariage, et j'étais très content de l'avoir fait.
0: Alors que nous, moi, c'est 37,2, on vient pas, quoi.
4: Moi, j'imagine la scène avec les gens autour du maire, il va pas tomber, comme essayer de le rattraper. Monsieur. Eh bien, non, tout s'est bien fini, le mariage s'est bien célébré, tout le monde a pu faire la fête. Bravo à lui d'avoir assumé sa parole, par contre.
0: Imagine la wedding planner. Mettez un coussin sous le maire. Un coussin sous le maire.
4: Mettez un casque.
0: Merci, Gorka.
4: Milechker.
0: À demain.
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0: Il est 7h45 sur Ici Pays Basque. Faut-il s'inquiéter pour la ressource en eau pour les mois à venir, pour cet été? A priori non, hein. À en croire les conclusions du comité départemental de la ressource en eau qui s'est tenu en fin de semaine dernière en préfecture. Pour autant, les collectivités territoriales restent vigilantes. Notre invité ce matin, Yves Tussaud, c'est le vice-président de l'Aglo Pays Basque en charge de l'eau potable et de l'assainissement collectif. C'est Eneko Aldana Douat.
3: Bonjour Eneko Aldana Douat.
8: Oui, bonjour.
3: Vous êtes également, je le précise, le maire de Cibourg. Vigilance, c'est le terme qui ressort du comité départemental de la ressource en eau qui s'est tenu en fin de semaine dernière. La situation est conforme au normal de saison, en quelque sorte.
8: Exactement. C'est-à-dire, le comité s'est réuni le 21 mai dernier. Donc, les ressources sont conformes aux normes de saison, qui sont concernant les nappes phréatiques ou les cours d'eau. Pour autant, la vigilance est de mise. Le mois d'avril a été relativement sec quand même si cet hiver, bon, il a plu pas mal, ce qui a permis de recharger l'ensemble de nos nappes. Et voilà, la météorologie de ces derniers jours aussi nous invite à la prudence.
3: Ouais, les semaines à venir vont être déterminantes pour toute la période estivale.
8: On peut pas anticiper la situation météorologique de cet été. Ce qu'on peut dire, c'est qu'aujourd'hui, en l'instant T, les ressources sont conformes aux normes de saison. Pour autant, il faut rester vigilant. Il y a un suivi quotidien qui se fait par rapport à notre situation de nos ressources et la tension sur la ressource.
3: Sur quel indicateur est-ce que vous vous basez pour ce suivi régulier ?
8: Mais c'est-à-dire sur le renouvellement de la ressource via les différentes précipitations qu'on pourra avoir cet été et la tension qui se fait par rapport à la consommation d'eau, que ce soit par les habitants, les industriels ou les agriculteurs. Donc c'est tout ce mélange qui fait qu'au final, on peut anticiper, c'est-à-dire notre besoin ou notre manque en ressources.
3: Est-ce que vous pouvez nous dire ce matin que l'alimentation en eau potable du Pays Basque est assurée quoi qu'il se passe pour cette période estivale ?
8: Non, je pourrais pas dire que quoi qu'il en, c'est-à-dire aujourd'hui tout est fait pour assurer au maximum l'alimentation en eau potable du Pays Basque. Pour autant, si on a un été qui est très sec dans lequel, c'est-à-dire on a un mois de juin, juillet, août avec peu de précipitations, tout ça, voilà. Aujourd'hui, il faut être sincère. On peut pas assurer à 100% qu'il n'y aura pas de restrictions. Ce qu'on peut dire qu'aujourd'hui, il n'y a pas 13 ans de penser qu'il y aura des restrictions. Maintenant, comme je vous l'ai dit, il y a un suivi qui se fait de manière quotidienne. Il y a eu aussi, depuis la sécheresse de 2022, il y a eu beaucoup d'investissements qui ont été réalisés pour garantir cette alimentation en eau potable, que ce soit en augmentant nos capacités de réservoir d'eau potable, mais aussi en faisant des interconnexions entre différentes usines d'eau potable, la plus importante étant l'interconnexion entre l'usine de la Nive et celle d'El Baran, 14 km de canalisation qui nous permettent de secourir les différentes usines.
3: Un secteur qui pourrait être en difficulté.
8: Exactement.
3: Vous parliez de 2022, moins 20% de précipitations par rapport à la normale cette année-là. 100 000 bouteilles d'eau précommandées par l'agglo au Pays Basque, les communes d'Ossès, Saint-Martin-d'Arossa, qui avaient été ravitaillées par des camions-citernes au cœur de l'été. Il y a des enseignements qui ont été tirés de cet épisode de 2022.
8: Oui, c'est-à-dire depuis le 2023, c'est un plan sécheresse qui a été mis en place à l'agglomération pour anticiper ces situations.

0: si je l'importe en volume, c'est la consommation de la ville de Biarritz.
1: Une minute en moins d'eau pendant une douche, c'est jouable pour tout le monde.
0: Je pense.
1: C'est pas un grand effort.
2: 8 ans moins 10 sur ici Pays Basque. Nous sommes avec Eneko Aldanadouat. Vous faites partie de l'agglomération Pays Basque. Vous êtes en charge de l'eau potable et de l'assainissement collectif.
1: Alors, autre sujet d'importance, c'est le traitement des eaux. Il y a un gros chantier qui est en cours à Saint-Jean-de-Luz avec la construction d'une nouvelle station d'épuration. Quartier à Côte, près de la voie ferrée, pour remplacer celle d'Archigeois. Alors, elle qui est plus que vieillissante et qui est largement menacée par l'érosion du trait de côte. Cette station d'épuration va répondre très réellement en termes de volume et de qualité de traitement aux besoins du moment et des années à venir.
0: Tout à fait. Nous avons la station d'Archigeois qui est en haut de falaise, qui est aujourd'hui obsolète, dans laquelle, il faut le dire, on a pris quelques retards sur cette modernisation. Donc aujourd'hui, une relocalisation de cette station d'épuration plus à l'intérieur des terres, parce que comme vous l'avez dit, cette station, une, était obsolète, deux, était soumise au risque d'érosion.
1: Un jour ou l'autre, elle va tomber.
0: Exactement. Donc les travaux de la nouvelle station d'épuration ont commencé il y a quelques mois, avec une capacité de traitement qui sera plus importante. Celle d'Archigeois a été dimensionnée pour 50 000 équivalents habitants. Celle-là passera à 75 000. Et avec une capacité de traitement par jour qui va être multipliée par 2,5. Pour vous donner quelques chiffres, la station actuelle traite 10 000 mètres cubes d'eau usée par jour. La nouvelle traitera 27 000.
1: Ce qui peut éviter de lâcher de l'eau non traitée
0: ce qui diminuera les versements d'eau non traitée en période de forte précipitation, et on estime que ces rejets vont diminuer de la baisse sera de 10 fois supérieure à ce qu'on a fait jusqu'à maintenant.
1: Ouais, montant des travaux, c'est une grosse enveloppe, hein.
0: 45 millions d'euros, très important.
1: Et juste un mot, avant de nous quitter sur la qualité des eaux de baignade, peut-être plus la question posée au maire de Cibourg, d'ailleurs, c'est une vraie question pour les eaux de la baie de Saint-Jean et de Cibourg. La configuration des lieux fait que vous n'avez pas beaucoup de solutions.
0: Ce qu'il faut savoir, c'est que la configuration des plages est très importante par rapport à la qualité des eaux. Une plage qui est ouverte est beaucoup plus à même à avoir un brassage de l'eau qui fait que la pollution se dilue plus facilement. Une plage qui n'a pas de cours d'eau, la même chose. Ce qu'il faut savoir sur la baie de Saint-Jean-le-Cibourg, on a deux cours d'eau, l'Ountine et la Nivelle, qui se jettent sur une baie qui est pratiquement fermée. Donc c'est vrai que le brassage est moins important. Pour autant, des investissements importants ont été réalisés. La nouvelle station d'épuration de Saint-Pé-sur-Nivelle a été inaugurée il y a un an et demi, qui nous a permis d'améliorer les qualités des eaux de la Nivelle. Et nous avons aussi, là il faut le dire, un souci sur l'Ountine, avec un poste de refoulement qui se trouve à Urugne, qui souvent entraîne beaucoup de déversements. Qui est en train les fermetures sur la plage de Sokwa Fort et Sokwa Unchin.
1: Merci Eneko Aldanadouat d'avoir accepté l'invitation. Bonne journée à vous.
0: Merci beaucoup.
2: 7h53. On fait le point sur ce qui se passe sur la route. C'est la galère, notamment sur la 63, quand vous êtes au niveau du rond-point du Grand Basque. En fait, pour sortir au niveau de la sortie 6, on a aussi, quand vous arrivez par l'autre avenue Henri de Navarre, là aussi, c'est une bonne galère ce matin, le long de la Dour, de la 11 vers les Allées Boufflées à Bayonne. On a le rond-point Saint-Léon aussi, quand vous arrivez par les Allées Paulmy, par Daugé ou par l'hôpital, vous avez un quart d'heure de retenue à Maignan, boulevard Marcel Dassault. C'est surtout autour du rond-point du Mousque, c'est la galère à Saint-Jean-de-Luz. Ça commence à se charger aussi sur l'avenue André Tourald. On vous attend au 05 59 2 fois 17 2 fois. Ce que vous entendez derrière moi, c'est Cock Robin. Et juste après, d'ailleurs, dans Robin, il y a un i. On va mettre les points sur les i avec Stéphane Bern.

0: Coq Robin à 7h56, juste avant de retrouver Stéphane Bern et l'actu locale.
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0: 2 minutes avant l'actu, on s'intéresse un petit peu à l'histoire tous les matins grâce à Stéphane Bern qui nous accompagne. Et ce matin, on voyage au temps où un minuscule point, un tout petit point d'encre, commence à sauver des textes entiers. L'occasion de faire un petit point historique.
4: Au Moyen-Âge, une simple lettre pouvait semer la confusion et pas de correcteur automatique pour rattraper le coup. Abbaye de Cluny, fin du XIIe siècle. Dans le scriptorium, les moines copistes noircissent le parchemin. L'écriture gothique est serrée, verticale, option patte de mouche. On économise la place, car le parchemin coûte cher. Mais pour les yeux, un vrai supplice. Même avec la deuxième paire gratuite, ça reste sportif.
2: Il est fou, Afelou, il est fou.
4: Les lettres I, N, M, U s'alignent comme la palissade du voisin d'à côté. 3 bâtons. Est-ce un M ou 3 I ? Des traits de plume et vous hésitez entre unum et vivum, unique ou vivant. La nuance compte quand on copie la Bible. Il vaut mieux éviter les approximations. Une faute dans un texto, ça passe. Dans les évangiles, beaucoup moins. Alors les copistes ajoutent au-dessus du i un petit trait, puis un point. Un geste discret qui apparaît au XIIIe siècle dans les manuscrits français et se répand peu à peu. La lecture respire, les lecteurs aussi. Mais le pli ne se prend pas si facilement. À la Renaissance, les humanistes introduisent le Y pour marquer l'étymologie et distinguer les formes à l'œil.
5: Y, Y, Y,
6: c'est une lettre chouette.
4: Plus tard, l'imprimeur Firmin Didot parlera d'une pluie d'Y tombée sur le français. Même au XIXe siècle, ce minuscule signe que l'on a joliment appelé « atome d'encrier » n'est pas toujours respecté dans l'écriture courante. Il doit parfois taper du poing pour se faire respecter.
7: Le poing, ça ferait ?
4: L'expression « mettre les points sur les i » vient de là. Éviter les malentendus. On précise, on clarifie, on ajoute ce qu'il faut. Un point sur un i, point final. La prochaine fois, je vous parlerai des bars sur l'été.
0: Merci et à demain.
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0: Bonjour à tous, mardi 26 mai, il est 8h. Le journal ICI Pays Basque, voici la guitoune.
8: Des parents d'élèves du collège Albert Camus à Bayonne ont reçu un mail pour venir récupérer leurs enfants cet après-midi. Il va faire trop chaud dans les salles de classe, dit la direction. Les cours seront annulés à partir de 14h50 pour les élèves qui ne peuvent pas rentrer par leurs propres moyens. Ils seront accueillis quand même. La forte chaleur donc qui s'installe dès ce matin au Pays Basque. Le Pays Basque se réveille avec des températures très hautes. La nuit a été exceptionnellement chaude, dit ce matin Météo France. 25 degrés enregistrés à Biarritz à 6h ce mardi. Hier aussi, la journée a été étouffante avec même un record enregistré à Sokoa. 35,9 degrés pour la ville côtière, c'est inédit, c'est légèrement plus que le précédent record de mai 1996. À l'époque, le thermomètre était monté à 35,4 degrés. Bref, du chaud, encore du chaud pour aujourd'hui. Thibaut Vincent s'est rendu à Saint-Palais hier.
9: La météo, 32 à 35 degrés.
10: Nous sommes en milieu d'après-midi, on vient de se garer en centre-ville de Saint-Palais. Le thermomètre de la voiture affiche les 34 degrés. Et malgré cela, il y a un petit peu de monde dehors.
11: Bonjour monsieur.
12: Bonjour.
11: Vous vous baladez dehors, là, il fait pas trop chaud ?
5: C'est on n'en peut plus là. Étant pèlerin, nous allons à Saint-Jean-Pied-de-Port. On est parti à 7h15 ce matin, 21 km, et on s'arrête toutes les demi-heures, on boit.
7: Fatih, lui, est bien à l'abri dans sa supérette.
11: C'est mieux à l'intérieur que dehors.
7: Les gens viennent chercher un peu de fraîcheur à l'intérieur.
11: Fraîcheur, oui, beaucoup pour la clim.
7: Ils achètent
11: boisson frais, beaucoup du frais.
7: Juste en face, de l'autre côté de la route, toutes les tables du bar-restaurant sont prises, elles sont à l'ombre.
12: On est content, on en profite bien et on mange des glaces.
13: Vu le temps qu'on avait la semaine dernière, c'est mieux quand même.
7: En revanche, les serveuses, elles tirent un peu la langue.
14: C'est un peu difficile, mais franchement, ça va. On se dépêche d'envoyer les verres en terrasse et on rentre aussitôt.
7: Quand il fait chaud comme ça...
15: C'est piscine à Saint-Palais. Hein.
7: Justement, à quelques minutes de l'ouverture des bassins, un petit attroupement de parents et enfants s'est formé devant la piscine de plein air.
16: Avec la chaleur, sinon on reste dans la maison, donc c'est mieux ça d'aller se tremper. Hein.
17: Les jours comme ça et les enfants, franchement, la piscine, c'est la meilleure solution pour tout le monde.
7: Moi, je reprends la voiture. Elle est restée une demi-heure sur le parking. Le thermomètre affiche désormais 40 degrés.
8: Et selon les prévisions, la chaleur va se poursuivre encore aujourd'hui. Demain, on devrait moins étouffer à partir de jeudi. Et ce week-end, on va retrouver normalement des températures plus fraîches de celles qu'on trouve habituellement pour un mois de mai. Après les annonces du ministre de l'Éducation nationale sur les langues régionales, le sénateur LR Max Brisson réagit. Les lycéens qui passent le bac pour 2028 pourront passer l'une de leurs spécialités en langue basque. Ils auront la possibilité aussi de réaliser le grand oral en euskara. C'est une reconnaissance de l'enseignement bilingue, dit le sénateur Max Brisson. Pas de réaction en revanche pour le moment de CHK, la Fédération des écoles en langue basque. Les travaux pour faire passer la ligne électrique au fond de l'océan entre les Landes et Bilbao ont commencé. Un bateau géant s'est installé. Il est en ce moment au large de Cap-Breton. Il a pour mission donc d'installer ce câble électrique géant entre Cap-Breton et Bilbao et a pour ambition de doubler les capacités d'échange d'électricité entre la France et l'Espagne, faire baisser également les émissions de carbone.
0: Le Biarritz Olympique veut faire venir un nouvel entraîneur pour s'occuper de l'attaque et des trois quarts.
8: Et a priori, c'est Stéphane Prosper qui va prendre la suite de Sébastien Buada. L'ancien entraîneur de Mont-de-Marsan est pressenti pour être là à la rentrée pour la nouvelle saison de Pro D2 de rugby. Rien de signé pour l'heure, mais pour le manager rouge et blanc Boris Bourawa, c'est presque fait.
18: Stéphane devrait nous rejoindre, mais c'était très important de prendre le temps sur sa carrière, sa posture et ce qu'il peut nous amener au Biarritz Olympique, la complémentarité qu'on va avoir et qu'il va amener au staff et ce qu'il peut apporter aux joueurs. C'est évidemment une recrue très intéressante pour nous. Et on est omnibulé par pouvoir vraiment évoluer et performer sur l'attaque et les trois quarts et amener quelque chose de nouveau, notamment sur l'aspect offensif où il faudra qu'on soit plus dangereux, plus menaçant.
19: Avec Stéphane Prosper, on a un profil habitué pro des deux qui a plutôt la réputation de faire jouer ses équipes et ses lignes de trois quarts.
18: Complètement. Après, la personnalité aussi, c'est important. Moi, je veux travailler avec des gens sur lesquels ça peut matcher en termes d'état d'esprit de compétition, d'adaptabilité et de travail en équipe, hein, puisque vous savez que les staffs de rugby en ce moment passent beaucoup de temps ensemble. Et voilà, donc il y a beaucoup de choses qui font qu'aujourd'hui, Stéphane est en passe de nous rejoindre. Affaire à suivre parce qu'il reste encore 2-3 détails, mais c'est la cible idéale.
8: Et la direction Biarritz a proposé un contrat d'un an avec une seconde année en option à Stéphane Prosper qui est âgé aujourd'hui de 55 ans. En tout cas, l'interview de Boris Bourawa est à retrouver sur le site internet d'ici Pays Basque. En pelote, la finale du Challenge de Cise a été remportée hier par le duo Bichente Lafitte et Antoine Luro. Ils ont battu Icar Espinal et Pierre Etcheverry 40-31.
0: De la danse, du chant et de l'humour hier au centre commercial d'Ahmed Sondo.
8: Oui, était organisé le casting de l'émission La France a un incroyable talent avec des futurs talents. Une trentaine de personnes étaient inscrites, des chanteurs, des danseurs, des humoristes. 5 candidats ont été retenus, parmi eux les chanteurs Nicolas et Marine. Arantxa Kurucharri les a rencontrés.
20: Vous voyez Nicolas, c'est exactement pour ça que je fais le casting tour.
21: Je sais que tu restes.
22: Nicolas Meilleur, c'est le coup de cœur du jury. La nuit.
23: C'est cool, c'était sympa, je suis passé hier comme ça dans le centre commercial, j'ai vu l'affiche et voilà.
20: Vous m'en faites une autre ?
24: On ne vivra jamais tous les deux.
22: Accompagné de sa guitare, Nicolas a chanté sur la scène devant les yeux ébahis des familles et amis des participants.
24: J'aimerais qu'on aime te dire.
22: Et puis il y a Marine, 14 ans. Et enfin, le jury l'a regardé, écouté même.
25: Bah, moi, ça représente plein de choses. Et puis, incroyable talent, c'est très bien. En plus, moi, j'aimerais bien rencontrer Marianne James.
22: Son rêve se réalise enfin devant les yeux émerveillés de sa maman.
26: Ah ben, moi, elle m'éblouit de jour en jour. Je suis très émue de l'avoir dans sa belle robe bleue. Je suis très fière d'elle surtout.
8: Nicolas et Marine qui ont donc été sélectionnés mais qui vont devoir passer une nouvelle épreuve si ça match. Les épreuves télévisées seront filmées cet été et diffusées pour la fin d'année. C'est l'exposition photographique du moment, une exposition gratuite à l'église des Forges à Tarnos jusqu'au 6 juin qui raconte les 90 ans du Front Populaire en France, la victoire électorale de juin 36 qui a mené ensuite à la semaine donc des congés payés.
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8: Et appel à la prévention aujourd'hui, il va faire encore très chaud.
0: Oui, absolument. Beaucoup de chaleur aujourd'hui. D'ailleurs, ça n'a pas beaucoup baissé cette nuit. On a quasiment gardé les 20 degrés partout. Il faisait même 25 degrés à Biarritz ce matin à 6h. Là, pour l'instant, on est sur du 20 à Bidache et Ossès, 22 à Saint-Pé, 23 à Anglette. Pas besoin de vous dire que le soleil va briller toute la journée. Et ce qui vous intéresse, j'imagine, ce sont les chiffres des maximales du jour, avec 34 à Bayonne et Saint-Jean-Pied-de-Port, 36 degrés à Saint-Jean-de-Luz et Saint-Palais. Ça continue. Il est 8h07.
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0: Si on chantait, pardon, je confonds la météo et les chansons. Julien Clerc, bon réveil.

0: Si on chantait Julien Clerc à 8h11 sur Ici Pays Basque.
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0: Dans un instant, Audrasso avec le C'est pas vrai. Vous allez nous dire, attention, surveillez s'il vous plaît vos comptes en banque. S'ils sont vides, c'est peut-être pas à cause des arnaqueurs, hein, mais à penser à la cagnotte fidélité. Parce que la cagnotte fidélité, bah, ça existe. Mais méfiat, comme on dit. Bonjour Pierre-Sylvain Moquet.
3: Bonjour Lucas, bonjour à tous.
0: En forme ?
3: Ouais, ça va.
0: Bon, écoute. Bon, voilà. Tu es là pour nous poser une énigme, comme tous les jours. Hein, si vous découvrez ici Pays Basque à la télé ou à la radio, bon, on essaie de vous faire réfléchir. Évidemment, il y a un cadeau à la clé. Qui est ce matin ?
3: Deux places pour le ballet Midi-Minuit qui aura lieu samedi à la gare du Midi de Biarritz. C'est dans le cadre de Génération Ballet. C'est jusqu'au 6 juin. Et cette année, au cœur de la programmation, ce sont les œuvres de Thierry Malandin qui sont mises à l'honneur. Et Midi-Minuit met à l'honneur trois décennies de son travail. C'est à ne pas rater samedi 30 mai.
0: 05 59 2 fois 17 2 fois pour donner votre proposition à l'énigme.
3: Je suis toujours au bout. Plus je grandis, plus on me coupe. Certains me décorent en rouge, en blanc ou en rose. Qui suis-je ?
0: Ce que j'aime bien, c'est que je vous raconte un peu tous les matins comment ça se passe. C'est que, il commence la phrase de l'énigme, j'ai deux greffières autour de moi qui, d'un coup. Oh, y en a sur un papier, voici là sur l'écran, deux stratégies.
4: J'ai pas tout, justement.
0: Eh oui, voilà.
3: Eh ben, on note.
4: Au bout.
0: Niveau 1.
3: Alors, attention, je suis toujours au bout. Plus je grandis, plus on me coupe. Certains me décorent en rouge, en blanc ou en rose. Qui suis-je ?
0: En rouge, en blanc ou en rose, c'est ces trois couleurs-là, c'est un choix, c'est comme on veut. C'est...
3: On peut faire plein de couleurs, mais okay. C'est celle-là.
0: Celle-là, ça marche bien.
3: Celle-là, c'est pas mal.
0: Ok.
4: Rouge, rose, blanc, ok. C'est bon. C'est bon.
3: Eh, dis donc.
0: Je suis sûr qu'elle ne se rend même pas compte qu'elle est juste dans le micro, c'est ça, je suis sûr. Allez, à vous de jouer. 05 59 2 fois, 17 2 fois.
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0: Audrasso, vous nous avez rejoint pour le rendez-vous anti-arnaque tous les jours, c'est le C'est pas vrai, et vous nous dites de surveiller nos comptes en banque, mais on devrait aussi penser à nos cagnottes fidélité.
10: Oui, question, est-ce que vous savez combien de points ou quelle somme vous avez cumulé là, à l'heure où on se parle, sur vos cartes de fidélité en supermarché ou dans vos magasins préférés ? Je vais être honnête, moi personnellement, je n'en sais, mais alors strictement rien. Je me suis dit l'autre jour que j'allais quand même jeter un petit coup d'œil. Pourquoi ? Parce que des clients de McDonald's ont eu la désagréable surprise de découvrir que leur point fidélité s'était, pouf, envolé. Des petits malins s'en sont servis pour s'offrir des Big Mac, frites et milkshakes avec de sacrées ristournes.
0: Et comment c'est possible ? Qu'est-ce qui s'est passé en fait ?
10: McDo, en fait, a été victime d'une fuite de données. Les escrocs ont récupéré tout un tas d'identifiants clients. Résultat, un internaute raconte que ces 300 points ont été dilapidés par un inconnu dans un McDo à l'autre bout de la France. Ce genre de mésaventure, attention, ça peut aussi vous arriver en supermarché. Irène, une auditrice, me dit qu'elle a perdu 92 euros qu'elle avait sagement accumulés sur sa carte Carrefour. Philippe, lui, c'est chez Intermarché, 81 euros que le voleur a utilisé là tranquillement pour faire ses courses à lui. Surveillez votre cagnotte, pas une fois de temps en temps, mais souvent. Comme ça, si vous voyez qu'elle a fondu de manière suspecte, vous pouvez réagir plus vite, contacter l'enseigne, changer votre mot de passe si vous avez encore le contrôle de votre compte. Parfois, attention, le voleur réussit à piquer vos identifiants en vous envoyant des faux mails. Il se fait passer pour le supermarché, il vous pousse à rentrer vos codes. Votre compte fidélité, attention, c'est finalement comme un petit compte en banque. On ne donne pas ses codes à la légère sans se méfier.
0: Merci Aude, à tout à l'heure pour les infos à la demi. Mais d'abord à 8h15, c'est le moment de rappeler l'énigme, Pierre-Sylvain.
3: Je suis toujours au bout. Plus je grandis, plus on me coupe. Certains me décorent en rouge, en blanc ou en rose. Qui suis-je ?
0: Ce n'est pas l'étoile du sapin de Noël, comme nous l'a proposé Voici là il y a un instant.
4: Oui, j'avais d'abord proposé la tulipe, mais bon, non.
0: Ça marche pas non plus.
3: Non, c'est
0: pas ça.
3: Non.
0: À vous de jouer 05 59 2 fois 17 2 fois.

0: Sarena Salé Laco, c'était Shugan à 8h19 sur ICI Pays Basque. Je ne sais pas si vous vous souvenez, mais hier, dans Les gens d'ici, nous étions à Saint-Palais avec Valérie Delos, qui a rencontré Astérix, qui est une personnalité, hein, vraiment à Saint-Palais. Bon, on l'appelle comme ça à cause de sa moustache. Et on a terminé la séquence hier, que vous pouvez retrouver d'ailleurs sur ICI.fr, parce qu'il nous a dit qu'il était fan du chanteur Renaud. Apparemment, une passion commune avec Madame Delos.
1: Bon, bonjour, je suis de Saint-Palais, j'ai 59 ans. Et ici, tout le monde m'appelle Astérix parce que j'avais la moustache quand je suis arrivé.
2: Vous écoutiez quelle musique quand vous aviez 16 ans?
1: Ah, alors là, je suis toujours dedans. Renaud.
2: Check. Astérix, j'adore Renaud. C'est quoi votre chanson préférée?
1: Ben tous, j'ai toutes les albums. Ma gonzesse, la petite barre, hein, tout.
2: On peut s'en chanter une toutes les deux?
1: Non.
2: Ah, ben moi je chante, j'adore chanter. Attendez, en plus on est sur un banc. À m'asseoir sur un banc, 5 minutes avec toi, à regarder.
1: Mais je chante pas, je vais faire flotter.
2: Ah, ben moi aussi. Et par contre, Renaud, il aimerait tous les trucs militaires là?
1: Non, parce qu'il a chanté le déserteur.
2: Il me semble bien qu'il aurait pas trop aimé ses habits là, vous allez me changer tout
1: moi,
2: ça.
1: J'ai vu Renaud deux fois. Trois fois. Un à Paris, un au Zénith à Nancy, et l'autre, je sais plus où, mais je lui ai même serré la main, on l'a mangé ensemble.
2: Non, c'est vrai?
1: Ben oui, c'est vrai.
2: Il est sympa?
1: Oui, très, très, très.
2: Et comme on le voit à la télé et tout, un mec ouvert?
1: Ouais, il est ouvert, il embrasse tout le monde, il est chaleureux. Bon, il a dit, bah, viens, il m'a tutoyé tout de suite, il m'a dit, ouais, viens, on va boire un café. Après, bon, j'ai pas bu un café, je vous le dis tout de suite. Ben, je lui dis, ah, bah, ouais, bah, non, c'est moi qui paye, le resto, c'est lui qui a payé. Je lui dis, bah voilà, merci, quoi.
2: Ah, ouais.
1: J'ai son bouquin qui vient de sortir, là, le dernier.
2: Celui de sa fille?
1: Ouais, je l'ai acheté.
2: Je rêve de l'avoir, il est bien?
1: Oh ouais, très bien.
2: Moi j'ai vu le documentaire sur France TV, là, sur lui, il y a un documentaire fait par sa femme et sa fille, pareil, c'est génial.
1: Ah oui, ouais, ouais. Bah, après, on dit, y en a beaucoup qui disent, bon, il n'aurait pas dû se remarier avec Cerise, ah, mais ça, il fait ce qu'il veut, il est libre. Et il a 73 ans, et s'il est heureux avec elle, bah tant mieux.
2: Chez Renaud, on aime autant ses textes, ses chansons que l'homme, en fait, c'est vrai, hein?
1: Ah ouais, ouais. C'est vrai que c'est un chanteur. Après, qu'est-ce qu'il chante, c'est sa vie. Quand il a été à la rue, bon, quand il était un peu alcoolisé, bon, il a été beaucoup, mais bon, il a été. Non, franchement, il a été bien. Il s'en est sorti, ben voilà. Quand il a fait avec Axel Red aussi. Oh, mais je connais son histoire par cœur.
2: Je vois ça, mais à fond, mais c'est génial. Il a eu vraiment une place importante dans votre vie, toute votre vie.
1: Moi, j'ai vécu toute, de 16 ans jusqu'à maintenant, j'ai toujours vécu avec lui.
2: Moi, j'avoue que j'ai une peur du jour où on nous annoncera qu'il ne sera plus là. Ça va être...
1: Oui, bah, il y en a beaucoup bah, qui disent, ouais, mais bon, il faudra bien qu'il y aille un jour, mais comme tout le monde. Bah, Johnny Hallyday, il est bien parti.
2: C'est vrai.
1: Et bon, bah voilà. Il y en a beaucoup qui ont été dans les rues, il y avait toutes. À Paris, c'était blindé de personnes pour... Bah, Renaud, ce sera la même, ouais. À moins que...
2: On ira tous les deux, si jamais il meurt.
1: Vous venez me chercher, oui.
2: On fait ça. Merci, Astérix.
1: De rien, merci.
3: Putain, style et blême, mon HLM, et la montre du 8e, le HLM.
0: Astérix qui parle de Renaud, il n'y a qu'avec Valérie Delos qu'on peut voir un truc comme ça. Et ça ne choque personne en plus. Merci Valérie, les gens d'ici, c'est à retrouver sur ICI.fr. Il est 8h22, l'issue de l'énigme arrive dans moins de 5 minutes. On va pouvoir parler de Renaud, notre grand chanteur français qui chante Rio Grande. Eddie Mitchell est là.

0: Oui, Rio Grande, c'était Eddie Mitchell à 8h27 sur ICI Pays Basque. Dans 3 minutes, ça veut dire dans Ilou Minute, on va retrouver toute l'actu locale, notamment à Nouchkara avec Oyana Larsabal.
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0: 8h28. Rogamos, jouons ensemble avec Claudine qui est d'Armendaritz mais qui est partie au boulot vers Garassi. C'est ça Claudine, bonjour.
3: Oh, bonjour, oui c'est ça.
0: Vous avez vu,
3: c'est
0: ça. Toutes les infos sur vous. Pierre voilà. Sylvain, c'est Pierre Sylvain en fait qui vous a suivi en voiture ce matin.
4: Absolument.
0: Il m'a même dit que vous êtes arrêté dans un cabinet médical parce qu'en fait vous êtes secrétaire médical.
3: C'est ça, exactement.
0: Tu vas arrêter de suivre les gens toi?
4: Pardon, c'est ma passion.
0: Ça devient glauque cette histoire. Claudine, ne vous inquiétez pas, je le garde avec moi. Pierre Sylvain vous a proposé une énigme.
4: Parce qu'en plus de vous suivre, je vous fais jouer aussi, Claudine.
0: C'est affreux.
4: Alors, je vous pose la question. Je suis toujours au bout. Plus je grandis, plus on me coupe. Certains me décorent en rouge, en blanc ou en rose. Qui suis-je?
3: C'est l'ongle.
4: Oui. C'est la bonne réponse. Oui, c'est la bonne réponse.
0: Vous m'expliquez, Claudine?
3: L'ongle au bout du doigt.
0: Ouais, ok, ça va, d'accord.
3: Qui pousse au fur et à mesure et qu'on peut mettre du vernis.
0: C'est ça. On avait dit rouge, rose, blanc.
4: Oui,
0: ça, ça pourrait être
4: au hasard, absolument.
0: Parce que c'est aussi à côté.
5: Non, mais je rigole parce qu'en fait on m'a envoyé un message les ongles et j'ai pas compris. Je me suis dit pourquoi est-ce qu'il m'envoie les ongles.
0: Elle croyait que c'était à la télé. On voyait ses ongles, ils sont pas bien faits.
5: Mais il est fou celui-là.
0: Eh bien, on remercie celui-là et on félicite Claudine qui remporte ses places.
4: Oui, 2 places pour le ballet midi-minuit qui aura lieu à la gare du Midi de Biarritz samedi à 20h30. Bravo Claudine.
3: Ah ben super, c'est gentil, merci beaucoup.
0: Merci d'avoir joué avec nous, restez au frais et on garde Pierre Sylvain, ne vous inquiétez pas. Bonne journée Claudine.
3: Ça marche, bonne journée à vous.
0: À tout à l'heure Pierre Sylvain pour l'événement d'ici.
4: Oui, l'événement d'ici, on va faire du vélo à Anglette, la fête du vélo.
0: Parfait, c'est à 8h50.
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0: Il est 8h30, c'est mardi matin. Dans un instant, l'actu à Nouchkara. Mais d'abord, on fait le point sur l'actu en France et dans le monde avec Aude Rassaut.
6: Le gouvernement dénombre 7 décès liés à l'épisode de forte chaleur et parmi eux, au moins 5 noyades. Bilan provisoire, un homme de 24 ans est mort noyé hier à Tours dans la Loire. Un adolescent de 17 ans a lui perdu la vie en se baignant dans la Marne. Et un homme de 67 ans est mort noyé sur la presqu'île de Crozon dans le Finistère. La journée d'hier a été la plus chaude jamais enregistrée en France pour un mois de mai. Record qui risque encore d'être battu. 8 départements sont en alerte orange canicule de la Manche à la Vendée en passant par le Finistère. Quel avenir dans notre assiette? Pour 4 Français sur 10, il faut privilégier les circuits courts. Enquête qu'on vous révèle sur votre radio ici, sur notre rapport à l'agriculture et à l'alimentation, réalisée par OpinionWay et pour Make.org. Plus d'un Français sur 2 veut acheter plus souvent du local, du bio et des produits de saison. À Roland-Garros, c'est fini pour Gaël Monfils. Défaite en 5-7 contre Hugo Gaston et clap de fin. On ne verra plus Gaël Monfils sur la terre battue parisienne.
7: Je vous aime vraiment, vous allez vraiment, vraiment manquer et je voudrais vous dire un grand merci de tout mon cœur parce que vous avez été extraordinaire pendant toute ma carrière.
6: Belle ambiance et bel hommage à Roland-Garros. On suit cet après-midi l'entrée en lice de la Française, Loïs Boisson, qui jouera en Ligue 1 la saison prochaine au GC Nice ou à Saint-Etienne. Barrage allé ce soir au stade Geoffroy-Guichard dans un chaudron qui s'annonce incandescent.
0: Merci Aude et bonne journée. 8h31, l'actu en basque maintenant, présentée par Oyana Larzabal.
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0: On va faire le point dans le prochain journal.
8: Le point sur les réserves en eau au Pays Basque, parce que même si elles sont bonnes pour l'instant, l'Aglo a mis en place un plan en cas de sécheresse. Les tout premiers congés payés, c'était il y a 90 ans, 1936, le Front Populaire. Une expo photo retrace tout ça à l'église des Forges à Tarnos. Déjà 600 visiteurs, c'est à voir jusqu'au 6 juin et c'est gratuit.
0: Rendez-vous à 9h.
8: Et on a déjà 25 degrés relevés ce matin à Biarritz, jusqu'à 36 cet après-midi.
0: Absolument, il faisait 25 à 6 heures du matin. C'est Météo France qui nous a laissé l'info. Avec un soleil qui brille sans discontinuer, c'est limite si t'es pas là même cette nuit, le soleil. Et pas de vent pour aérer, c'est un peu compliqué d'aérer ce matin. On a déjà sinon 20 à Bidache et Ossès, 22 à Saint-Pé, 23 degrés à Anglet. Et pour les maximales du jour, on est sur du 34 à Bayonne et Saint-Jean-Pied-de-Port. Et t'as parlé 36 et notamment à Saint-Jean-de-Port. Luce et Saint-Palais.
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0: Un conseil, peut-être mettez le pare-soleil aujourd'hui. Alors, pas si vous êtes en train de conduire parce que forcément ça ne va pas fonctionner. Mais par contre, il vaut mieux le laisser pour la journée parce qu'il fait 40 ou 42 là, quand on reprend la voiture l'après-midi. C'est très désagréable. Pour l'instant, on a surtout des bouchons au niveau de Bordadour. C'est vraiment très compliqué d'ailleurs ce matin. Même étonnant, de là où on se jusqu'aux allées bouffler. On a aussi la 63 quand vous remontez jusqu'à la sortie 6 pour passer au rond-point du Grand Basque. Sur ce rond-point, par l'avenue Henri de Navarre, c'est aussi particulièrement compliqué. Il y a du monde sur le pont rouge au rond-point Saint-Léon. J'ai l'impression qu'il y a quasiment 20 minutes de retenue au niveau du rond-point de Maignan. Au boulevard Marcel Dassault, c'est celui qui vous emmène vers le rond-point du Mousse et l'aéroport. Là aussi, vous mettez pas mal de temps ce matin. Et à Saint-Jean-de-Luz, ça commence à se charger aussi. Avenue de Chantaco, avenue André Itourald. Ça y est, autant c'était calme ces derniers jours avec le week-end et les jours fériés. Autant là, c'est une bonne galère. 0,5, 59 deux fois, 17 deux fois. 8h38.
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0: Étienne Dao, pour commencer peut-être votre semaine en ce mardi matin, on est là pour vous accompagner avec la musique. Donc, et week-end à Rome, et puis bon courage pour la journée. Je le redis, il y a quelques établissements qui pourraient fermer cet après-midi, établissements scolaires. N'hésitez pas à surveiller le Pronote, si vous avez des élèves au collège ou au lycée par exemple.

0: Étienne Daou, Weekend à Rome à 8h42.
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0: Ici Pays Basque, c'est l'actu côté Pays Basque Nord, mais aussi côté Pays Basque Sud, grâce à notre correspondant là-bas à Saint-Sébastien. Salut Sério.
3: Hey Gounon, Lucas, bonjour à tous.
0: Et évidemment, ce sont les fortes chaleurs hein, qui sont là, vous aussi, et qui vous occupent hein, au moins jusqu'à demain.
3: On a 29 degrés en ce moment. Hier, on a dépassé les 35 degrés. Et aujourd'hui, ça va être pareil. Hein. 25 personnes ont eu des coups de chaleur hier. Elles ont eu besoin d'aide. Aujourd'hui, les prévisions sont pareilles. Sur le littoral, il va faire plus chaud avec toujours un vent du sud qui fera que le ressenti soit encore majeur.
0: Et tu veux parler juste, il y a une petite anecdote. C'est un beau geste des surfeurs qui sont sur la plage de Saraut.
3: Voilà, depuis ce week-end et face à l'absence encore des maîtres nageurs sur les plages, ils ont décidé de poser des planches de surf sur le sable afin de faciliter d'éventuels sauvetages. D'ailleurs, ce week-end, plusieurs surfeurs ont dû intervenir pour sortir de l'eau des baigneurs en difficulté, pris au dépourvu par les courants ou par l'épuisement.
0: Parlons maintenant de ce qui arrive dans 3 semaines. Vous avez peut-être entendu Mbappé et Dembélé. À 17 jours du début de la prochaine Coupe du Monde, l'Espagne, ça y est, a rendu sa liste de 26 joueurs officiels. Ce sont les 26 joueurs qui joueront à partir du 11 juin prochain.
3: Et ils l'ont fait avec une vidéo. Ils lancent un message clair, annoncé d'abord par le coach Luis de la Fuente, puis le roi d'Espagne, Felipe VI.
4: Esta convocatoria no es mía. Esta convocatoria es de todos. Porque cuando juega nuestra selección, jugamos todos.
0: Ça c'est Felipe VI qu'on a entendu en dernier. C'est pas tout, ça a été dévoilé dans une vidéo. C'est pas tout à fait comme chez nous aux 20h de TF1. La liste des joueurs donc dans lesquels on retrouve 5 Basques.
3: 3 joueurs de l'Athletic de Bilbao, Unai Simón, Aymeric Laporte et Nico Williams, Mikel Oyarzabal de la Real Sociedad et Martin Zubimendi d'Arsenal, ex de la Real.
0: Cette Coupe du Monde donc il fait des heureux forcément, des déçus aussi parce qu'il y a pas mal d'absents.
3: Oui, entre autres, le gardien de la Real, Alex Remiro, qui était un des fixes. Il ne jouait pas, mais c'était quelqu'un d'important au vestiaire. Ce qui est surprenant, c'est que lors des derniers matchs de préparation, il y a un mois et demi, De La Fuente avait appelé 4 gardiens de but. Ça a surpris tout le monde. Entre autres, il y avait Remiro, et c'était déjà un signe clair que quelque chose n'allait pas bien pour lui. En plus, il faut ajouter que lors de la saison qui vient de conclure, il a encaissé 61 buts, et la Real est l'équipe qui a encaissé dans le championnat de Ligue, le plus grand nombre de buts.
0: Dans les absences remarquables, celle de Robin Lenormand aussi.
3: Oui, dernièrement, l'ex de la Real n'a pas joué beaucoup. L'Atlético, il vient de publier un livre, Peur à décevoir, qui évoque une histoire de dépassement de soi, de foot et de vie, et bien sûr, un sujet si délicat comme celui de la santé mentale.
0: Et Robin Lenormand qui a choisi de jouer pour l'Espagne, il est français, enfin, il a la double nationalité, je crois, mais il a choisi de jouer pour l'Espagne. Oui. Une des surprises, 9 joueurs du Barça sélectionnés, d'accord. Aucun, 0. Kutchi du Real Madrid, c'est la première fois que ça arrive.
3: Ça s'explique très facilement. Le Real n'a que 6 joueurs espagnols, mais il y en a d'autres dans d'autres équipes qui ont été plus performants. Cela, évidemment, nuit l'image du Real, oui. Qui d'ailleurs, en 2 ans, n'a rien remporté. Par conséquent, leur saison est plutôt à oublier. Les élections à la présidence auront lieu dimanche 7 juin, c'est-à-dire dans un peu moins de 2 semaines. Mourinho pourrait retourner au banc pour d'abord mettre de l'ordre, puis essayer de refaire une nouvelle équipe.
0: Ils sont en pleine campagne en ce moment. Début de la Coupe du Monde le 11 juin prochain. Merci Sério.
3: Très bonne journée.
0: Il est 8h46.
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0: 8h47, on part faire du vélo dans un instant avec Pierre-Sylvain Moquet après le nouveau single de Marine, Escroc.

0: Marine avec Escroc à 8h49 sur ici Pays Basque. Le mois de mai, c'est le mois du vélo partout en France. Et parmi les événements à noter, l'événement d'ici, c'est ce samedi, la fête du vélo en Anglet, Pierre-Sylvain.
1: Un événement gratuit au domaine de Baroja pour encourager à troquer la voiture pour le vélo au quotidien sous forme festive et sportive. D'ailleurs, histoire de faire ça bien,

0: L'événement depuis Londres, vous pouvez vous inscrire auprès de l'association Tots en BC. Deux autres sorties à noter, une pour découvrir les espaces naturels d'Anglet à 10h30, une boucle de 10 km et une plus petite, moins de 5 km, idéale en famille aux alentours de Baroja à 11h et 15h30. Au-delà des sorties à vélo, de nombreuses animations vous attendent tout au long de la journée.
1: Il y a une bourse au vélo qui est proposée par l'association Clavette et compagnie. Donc, bourse au vélo, dès le matin, vous déposez vos vélos, ils sont en vente toute la journée, vous récupérez le soir le fruit de votre vente ou votre vélo, si malheureusement il n'a pas pu être vendu. On a une exposition qui s'appelle Les Belles Échappées. C'est un peu une ode à la liberté de circuler à vélo. Ce sont des illustrateurs qui, grâce à leur coup de crayon, nous font voyager à vélo dans leur univers, en fait.
0: Une grande fresque géante à colorier, un spectacle déambulatoire et un jeu concours sont également prévus samedi, ainsi qu'un village d'exposants pour des conseils et rencontres avec des professionnels où de nombreuses associations seront présentes.
1: Il y a un stand sur le voyage à vélo avec une projection d'un petit film un peu pour faire un retour d'expérience sur comment, si on veut partir à voyager à vélo, qu'est-ce qu'il faut anticiper. Des animations, donc les animations locales comme donc Clavette et compagnie, Chirindola. On a aussi tout un ensemble d'associations, les Mayuns d'Anglet qui font du cyclotourisme, du tandem voyant, non-voyant. Enfin, voilà, on a beaucoup d'associations qui se joignent à nous.
0: Une programmation riche donc pour tous à vélo avec la possibilité de profiter du food truck le midi ou de pique-niquer sur la place dans le joli parc du domaine de Baroja. Bel événement en famille.
2: Merci, rendez-vous donc tous à vélo en Anglet ce samedi de 10h à 18h et c'est entièrement gratuit. George Harrison, juste avant de partir en croisière, mais avec le docteur.

George Harrison, à 8h55, sur ICI Pays Basque. On retrouve maintenant le docteur Gérald Kirzek qui, tous les jours, nous parle de santé. Et vos conseils ce matin, on va reparler croisés.

0: d'hier. On a vu l'actualité récente avec l'antivirus. Est-ce que ces voyages-là sont plus à risque, docteur ? Bonjour.
1: Bonjour à toutes et à tous. Surtout ceux qui rêvent de larguer les amarres ou qui viennent tout juste de débarquer d'une croisière ou se demandent pourquoi ils ont ramené plus qu'un simple bronzage. Ben oui, on peut se dire que les croisières, c'est à risque. Et effectivement, il y a des risques pour la santé en croisière. Quand on met parfois plus de 1000 personnes dans un même bateau, ben c'est un peu un bouillon de culture. Il n'y a pas que le mal de mer. Alors, est-ce que les croisières sont plus dangereuses ? Pas forcément. Évidemment, il y a l'actu extraordinaire du hantavirus, mais allez, on la met de côté, on l'oublie, c'était vraiment très localisé. Mais il y a d'autres risques, la clim centralisée, les buffets à volonté, les escales sous les tropiques, tout ça, ça peut être un cocktail un peu explosif. Premier risque, le plus connu, sont les épidémies de gastro-entérite, souvent causées par le norovirus, c'est un petit virus qui adore les paquebots. Pourquoi ? Parce qu'il se transmet hyper facilement. Une main sur une rampe d'escalier, une pince au buffet, et bim, vous voilà avec des crampes, des vomissements et des allers-retours aux toilettes. Et le pire, c'est que le gel hydroalcoolique ne suffit pas. Ce virus résiste, il faut de l'eau et du savon et bien frotter. Pourtant, les compagnies, elles font plein de choses. Elles sont très strictes sur le nettoyage. Dès qu'une épidémie est signalée, les protocoles s'enclenchent, désinfection renforcée, isolement des malades, parfois même quarantaine. Mais on l'a vu récemment, il y a plusieurs bateaux qui sont frappés. Et je ne vous parle pas des autres joyeusetés, notamment la grippe qui circule à toute allure dans des espaces clos, ou la légionellose, même, c'est cette bactérie qui peut se cacher dans les systèmes de climatisation ou les jacuzzis. Là aussi, il y en a plein les bateaux.
0: Et à part la gastro, il y a d'autres risques, puis comment on s'en prémunit ?
1: Les risques ne s'arrêtent pas à la coque du navire. Aux escales, par exemple, il y a d'autres dangers qui vous attendent. La fameuse tourista, c'est la diarrhée du voyageur. C'est souvent à terre qu'on l'attrape et pas sur le bateau. C'est une salade mal lavée, un cocktail avec des glaçons un peu douteux. Et hop, la fête va être finie. Et puis attention aussi aux moustiques dans les Caraïbes ou en Asie. Il y a le chikungunya, le zika, la dengue. Donc l'idée, c'est de se renseigner. Mais rassurez-vous, en se préparant un peu, on évite tout ça. Et premier réflexe, on se lave les mains souvent. On n'abuse pas des buffets. Et évidemment, on évite l'eau du robinet dans les pays à risque. Et surtout, prenez une bonne assurance voyage qui va couvrir tous ces soins médicaux au cas où. Allez, mieux vous prévenir, guérir, et d'ici là, portez-vous bien.
0: Bon, prenez pas le vol inclusif, alors s'il ne faut pas abuser du buffet, tant pis. Merci docteur Kirzek, bonne journée et à demain. L'émission se poursuit sur Ici Pays Basque à la radio. On s'arrête à la télé sur le canal 3 de la TNT, mais on sera de retour demain pour l'émission du mercredi 6h30. Bonne journée.
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0: Dans une minute, le journal de 9h sur Ici Pays Basque avec toute l'actu locale présentée par Wassila. Et puis juste après, c'est le début de Bienvenue chez vous. Bonjour Alexis Bollin.
10: Oh là Lucas, bonjour à tous.
0: Ça va bien ?
10: En forme, ouais.
0: Il fait chaud. Alors oui. Du coup, on met le chapeau, ça on a compris, le bob, mais on met aussi sur la peau de la crème.
10: Et oui, et on pense aussi à s'hydrater, mais surtout ce matin, on va s'intéresser à cette fameuse crème solaire. Est-ce que vous avez pour habitude, quand il y a du soleil, d'en mettre ou pas du tout ? Est-ce que vous allez vous exposer comme ça en plein soleil ? Vous voulez prendre de la couleur, vous voulez bronzer ? Est-ce que vous pensez à votre peau, à vos grains de beauté, au potentiel cancer aussi ? Eh bien, on en discute ce matin, vous avez peut-être trouvé des solutions, ou au contraire, vous vous tartinez de monoeil, ou vous mettez aussi, vous savez, les textiles là, les t-shirts qui collent à la peau comme ça, et puis après on a la bonne marque de bronzage. 0,5, 59 deux fois, 17 deux fois, et surtout la crème solaire, est-ce que ça pollue l'environnement ? On va essayer d'en débattre tous ensemble ce matin.
0: Allez, rendez-vous dans un instant, juste après les infos, à tout de suite.
10: Ouais.
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10: Très bonne journée à vous, mardi 26 mai, il est 9h. sans coup de soleil et avec la casquette. Les infos présentées par Wassila Guitoun. Bonjour.
5: Et bonjour Alexis, bonjour à tous. 25 degrés relevés à 6h ce matin à Biarritz. Température exceptionnelle, dit Météo France. Pour la suite de la journée, eh bien, elle s'annonce encore très chaude avec 36 degrés par exemple attendus à Saint-Palais. D'ailleurs, un établissement scolaire à Bayonne appelle les parents d'élèves à venir récupérer leurs enfants cet après-midi à partir de 14h50. Le collège Albert Camus va annuler les cours à cause des trop fortes chaleurs. La direction a envoyé un mail aux parents pour leur expliquer que les températures étaient trop importantes dans les salles de classe et que ça posait des problèmes de sécurité.
10: Un début de semaine, on l'a dit, donc avec des températures très fortes et un record a d'ailleurs été battu hier.
5: Oui, ça concerne la commune de Sokoa. 35,9 degrés atteints hier, c'est inédit. Le dernier record daté de mai 1996 et ça pose la question de la ressource en eau. Pas d'inquiétude, dit ce matin Eneko Aldana Douat. Il est le vice-président de l'agglomération Pays Basque en charge de l'eau potable, de l'assainissement collectif. Pas d'inquiétude donc sur une possible sécheresse, mais un appel à la vigilance.
11: Le mois d'avril a été relativement sec quand même, même si cet hiver, bon, il a plu pas mal, ce qui a permis de recharger l'ensemble de nos nappes. Et la météorologie de ces derniers jours aussi nous invite à la prudence. On ne peut pas anticiper la situation météorologique de cet été. Ce qu'on peut dire, c'est qu'aujourd'hui, en l'instant T, les ressources sont conformes aux normes de saison. Pour autant, il faut rester vigilant. Il y a un suivi quotidien qui se fait par rapport à notre situation de nos ressources et la tension sur la ressource.
12: Est-ce que vous pouvez nous dire ce matin que l'alimentation en eau potable du Pays Basque est assurée quoi qu'il se passe pour cette période estivale?
11: Non, je ne pourrais pas dire que quoi qu'il en... C'est-à-dire aujourd'hui, tout est fait pour assurer au maximum l'alimentation en eau potable du Pays Basque. Pour autant, si on a un été qui est très sec, dans lequel, c'est-à-dire on a un mois de juin, juillet-août, avec peu de précipitations, tout ça, voilà, aujourd'hui, il faut être sincère, on ne peut pas assurer à 100% qu'il n'y aura pas de restrictions.
5: Eneko Aldana Douat, donc, qui est vice-présidente de l'agglomération Pays Basque en charge de l'eau potable et de l'assainissement collectif. Son interview est à retrouver sur ici.fr. Un Montois à Biarritz. L'ancien entraîneur du Stade Montois, Stéphane Prosper, pourrait intégrer les effectifs du Biarritz Olympique pour la prochaine saison de Pro D2. C'était la confidence hier du manager Boris Bouraoua. Son interview est là aussi à retrouver sur ici.fr. Selon lui, Stéphane Prosper pourrait remplacer Sébastien Buada au poste d'entraîneur des trois quarts. C'est en cours de négociation. Il reste encore quelques détails à régler, mais c'est très bien parti. Stéphane Prosper, qui a 55 ans, il s'agit d'un technicien reconnu en deuxième division et qui a connu notamment deux montées avec le Stade Montois et qui a disputé plusieurs phases finales. En pelote, cette fois-ci, le trophée du Challenge de Cise a été remporté hier soir par le duo Bichente Lafitte et Antion Luro. L'équipe s'est imposée 40-31 face à Iker Espinal et Pierre Etcheverry.
10: Les 90 ans du Front Populaire racontés dans une exposition photo à Tarnos.
5: Juin 1936, des grèves sont lancées dans les usines partout en France. Manifestations, occupations. Les ouvriers décrochent des avancées historiques avec les premiers congés payés. Mais à l'usine des forges de la Dour à Tarnos, les salariés réalisent à peine une journée de grève. L'historien Jean-Jacques Taillantou nous raconte pourquoi.
13: Ça peut paraître complètement contradictoire, mais en juillet 1936, il n'y aura qu'un jour de grève. Alors que la France entière industrielle se mobilise et fait des grèves massives, ici c'est l'exception. Parce qu'en fait, tout simplement, ces forgerons du Bocaux de Tarnos ont été des pionniers. Parce que dans les années 20 et 30, ils s'étaient organisés autour de syndicats qui étaient la CGT et la CGT unitaire pour obtenir l'augmentation des salaires, des conditions de travail un peu plus souples qu'auparavant. Et ça s'est passé souvent de manière relativement violente, mais ils ont obtenu gain de cause. Et en 36, quand ils vont solliciter le directeur de l'entreprise, le directeur d'entreprise sait ce qui s'est passé avant, et il cède très vite. Le lendemain, il leur donne ce que va donner en fait les lois de Léon Blum.
14: Pas les congés payés, pas la semaine de congés payés encore.
13: Il leur donne quelques jours de congés payés. Alors pas de manière officielle, mais de manière interne à l'entreprise, oui, c'est ça qui est important aussi. Et puis augmentation des salaires, comme le fera Léon Blum après aussi.
5: Et donc une exposition avec les photos de Willy Ronis raconte cette histoire à Tarnos, à l'église des Forges de Tarnos. C'est gratuit, c'est jusqu'au 6 juin. Le casting de la France a un incroyable talent. S'est installé hier au centre commercial Ahmed Sondo avec une trentaine de participants qui ont tenté leur chance. Des chanteurs, des danseurs ou encore des humoristes. 5 d'entre eux ont été sélectionnés. Un coup de cœur du jury, alors ça ne veut pas dire qu'ils passeront à la télé puisque un directeur de casting doit encore valider leur candidature. Et si c'est validé, eh bien on les verra à la fin de l'année à l'écran.
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5: Et Alexis, on l'a dit, il va falloir être très prudent. bien s'hydrater, appel au bon sens évidemment, éviter de trop s'exposer au soleil.
10: Ouais, et rester au frais, hein, puisque le soleil va régner encore en maître toute la journée, accompagné aussi avec un vent de sud à sud-est jusqu'en milieu de journée. Les températures en ce moment, vous avez déjà 20 degrés pour la vallée de Baïgorry et la Bastide Clérance, 22 à Espelette et Bayonne, 24 pour le littoral, on a déjà 25 degrés pour les secteurs d'Andaille, et puis cet après-midi, encore la barre des 30 degrés qui sera largement franchie à Saint-Jean-Pied-de-Port, 33 degrés, 34 pour Asparin et Saint-Palais, 35 à Sarre et Bayonne, et jusqu'à 36 degrés également pour Saint-Jean-de-Luz, Mauléon ou Guétary. Donc voici là, tu le disais, on pense évidemment à s'hydrater, à se mettre à l'ombre et aussi à sortir les crèmes solaires et les casquettes. Et ce n'est pas Célia du sémaphore de Socoa qui dira le contraire. Bonjour Célia.
15: Bonjour Alexis, bonjour à tous.
10: Alors évidemment, avec ces fortes chaleurs, ces fortes températures, on a peut-être envie de profiter de l'océan aujourd'hui pour les marées. Comment sommes-nous?
15: Donc la prochaine pleine mer sera à 14h17 et la prochaine basse mer sera à 20h11. Les coefficients seront de 55.
10: Est-ce que de la houle est prévue ou pas?
15: Oui, l'océan est un petit peu agité. On a environ 1m40 de houle.
10: Météo France nous annonce un vent de sud à sud-est. Est-ce que c'est un vent qui peut, disons, nous rafraîchir un petit peu aujourd'hui ou pas?
15: Non, il rafraîchira pas, mais il soufflera un petit peu, hein, une vingtaine de kilomètres heure.
10: Et pour la température de l'eau, Célia, aujourd'hui?
15: 20 degrés.
10: Ah oui, elle monte la température de l'eau. Et enfin, oui, la visibilité, j'imagine qu'elle est plutôt très large.
15: Oui, elle est même excellente, hein. On a plus de 20 kilomètres de visibilité.
10: Très bien, merci beaucoup Célia pour ce point complet. Je vous souhaite de passer une bonne journée et restez bien au frais au sémaphore de Socoa. Adios. Il est 9h07.
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10: Allez, j'espère que tout va bien pour vous en ce mardi matin. Ça y est, c'est parti pour une nouvelle journée. Retour au boulot. Peut-être que hier vous avez profité. Bah, c'est reparti aujourd'hui. Bah, rassurez-vous, on est là avec toutes les équipes d'ici Pays Basque. On vous accompagne. Vos chansons préférées sont là aussi. Voici France Gall pour entamer cette heure ensemble. 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

0: C'était France Gall. Ella, il est 9h11.
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0: La crème solaire, vaste sujet entre ceux qui jurent qu'elle sauve la peau et ceux qui pensent qu'on s'enduit de mayonnaise chimique. Le débat chauffe aussi vite qu'un coup de soleil sur les mollets. Alors, protection indispensable contre les UV ou complot pour empêcher notre bronzage de devenir influenceur? Que protège vraiment la crème solaire, la peau ou l'industrie cosmétique? Le débat est lancé ce matin jusqu'à 10h avec notre invité en studio, Gorka Oyarsou. Negunon Gorka.
3: Negunon.
0: Vous êtes responsable pédagogique de la Water Family et avec nous aussi par téléphone, Audrey Delors-Laval. Bonjour Audrey.
4: Bonjour.
0: Vous êtes la dirigeante de Mimitica, crème solaire responsable pour les amoureux du soleil. Et pour animer ce débat aussi avec nous, Lucas Ispourois. Bonjour.
5: Bonjour. Et vous, au 05 59 2 fois 17 2 fois. Bon, on va pas chercher très, très compliqué. Qu'est-ce que vous mettez comme crème solaire? Qu'est-ce qui vous a fait acheter ce pot-là de crème solaire plutôt que celui qui était à côté? Est-ce que c'est l'indice UV, par exemple? Est-ce que c'est sa qualité, la qualité des produits? Est-ce qu'elle respecte particulièrement l'environnement? Est-ce que vous y faites attention à ça? Ça nous intéresse au 05 59 2 fois 17 2 fois.
0: Évidemment, on va parler des UV. Ben, ça tombe bien, puisqu'on a été vous poser la question. Est-ce que vous regardez les UV? Est-ce que vous mettez de la crème solaire ou pas? Alors là, on s'est intéressé à un public plutôt jeune. Écoutez.
6: Là, on reste jusqu'à que l'indice UV il descend à 4. Et après, on rentre chez nous.
7: Ouais, on regarde l'indice UV. C'est important pour bronzer sur la météo.
6: On va sur le téléphone, on rentre sur l'application météo.
7: Là, exemple, il est à 7. Donc 7, ça va s'élever. Mais voilà, à partir de 5, 4, on bronze plus.
6: En fait, l'indice UV, c'est maximum 11. Et la moitié de 11, du coup, c'est 5,5. Quand il est à 5, c'est bon, il faut rentrer chez soi.
5: Pas très malin pour la peau, mais c'est fort en maths quand même, il faut quand même le dire. Alors ça, ce sont des ados qu'on a entendus à l'instant, et il y a une étude qui est sortie en fait ce week-end et qui vient confirmer ça. C'est peut-être qu'on est mal habitué maintenant, que les jeunes sont mal habitués, puisque le nombre de parents qui déclarent appliquer de la crème solaire sur leurs jeunes enfants est en baisse de 9% sur un an. C'est même 17 points de moins pour ceux qui renouvellent régulièrement l'application. Et il y a aussi tout simplement des Français qui se sentent pas concernés. Les ados en font partie. Il y a aussi les travailleurs extérieurs. 1 sur 2 seulement en recours à des produits solaires.
0: Audrey, est-ce que ça veut dire qu'on ne fait plus attention aujourd'hui? Est-ce qu'on se protège un peu moins? La nouvelle génération, du moins.
4: Je pense que les ados, les jeunes, ils ont toujours été très réticents à se protéger du soleil. Moi, si je me rappelle, quand j'étais plus jeune, même avec mes copines, c'est vrai qu'on a envie d'être bronzé. On a envie de revenir au lycée, à la fac, en étant le plus bronzé après l'été. Je pense que ça, ça a toujours existé. Ce qui est plus récent, je pense que c'est la défiance des gens pour les crèmes solaires par rapport aux sujets environnementaux, où ils ont l'impression qu'on les empoisonne, que c'est mauvais pour eux, pour l'environnement. Les jeunes, malheureusement, je pense que ça a toujours existé, qu'on essaye de se battre contre ça, mais c'est pas évident, quoi. C'est peut-être une phase de la vie où on... voilà.
0: Gorka, ça vous fait sourire quand on entend Audrey qui dit les jeunes, ils ont envie de revenir les plus bronzés possible au collège ou au lycée. Par exemple, c'est le cas pour vous. Est-ce que vous cherchez aussi un peu le bronzage ou au contraire, vous êtes contre?
8: Alors non, je souriais surtout parce que nous on travaille beaucoup avec les enfants, avec les jeunes, et on le voit aussi, hein, on fait beaucoup d'ateliers aussi avec eux sur ces sujets-là, hein, et effectivement, ben, le sujet du bronzage, c'est important pour eux. Ils veulent être bronzés, ils veulent rentrer, donc nous le but c'est justement d'arriver avec des ateliers et de pouvoir leur expliquer en gros quelles sont les choses à faire, hein, finalement, tout ce qu'il faut faire pour bien se protéger du soleil. C'est la première chose à faire.
0: Est-ce que ces jeunes, ils ont déjà conscience des risques ou pas du tout? Ils le découvrent que le soleil, ça brûle la peau et que ça peut provoquer des cancers?
8: Non, ils sont pas encore forcément conscients des risques. La plupart, voilà, c'est les premiers coups de soleil, ça vient au fur et à mesure, mais il n'y a pas encore vraiment une conscience. Et donc l'important, c'est d'apporter justement toutes les informations qui sont importantes. Pour les sensibiliser, ouais.
5: Et on parle de la vision des jeunes. Je suis pas sûr même qu'à une trentaine d'années, sauf peut-être si on a été touché dans sa famille, on se dit, bon, puis on a un coup de soleil qui fait mal, etc. On pense pas forcément à toutes les conséquences qu'il y a derrière sur le troisième, quatrième, cinquième coup de soleil, non?
8: Exactement,
4: ouais. C'est sûr qu'à moins d'avoir été touché dans sa famille, les gens se sentent peu concernés. Et surtout, il y a deux types d'UV. Il y a les UVB. On peut retenir B comme bronzage, brûlure. Donc ça, c'est des effets immédiats. Et effectivement, on peut se dire 1, 2 coups de soleil. Bon, qu'est-ce qui se passe? C'est pas si grave. Ça se transforme en bronzage. Même on entend parfois. Et les UVA, où on peut retenir A comme âge. Et c'est ces UV qui n'ont pas d'effet court terme, mais qui vont vraiment marquer la peau sur le long terme, provoquer des taches brunes, des rides. C'est aussi eux qui sont responsables des cancers de la peau. Et ça, c'est difficile de s'en rendre compte, en fait, parce que les rides, les taches, de toute façon, elles apparaissent sur le long terme. Mais l'impact, il est dès les premières expositions. Même si on a 15 ans, si on se surexpose, on peut être sûr qu'à 30, 35, 40 ans, on va avoir une peau beaucoup, beaucoup plus abîmée que quelqu'un qui se serait bien protégé.
0: Se protéger donc et surtout comprendre aussi, parce que vous savez, quand vous achetez votre crème solaire, il y a toujours marqué 10, 30, 50, mais on ne sait pas pourquoi, on ne sait pas vraiment à quoi ça correspond. Audrey, vous allez essayer de nous éclairer dans un instant. Le temps pour nous d'écouter le dernier titre de Bruno Mars que Lucas adore.
5: Ouais, vraiment. Je connais par cœur, je ne vais pas vous chanter pour des raisons évidentes d'anglais.
0: De sécurité surtout.
5: De sécurité, oui, c'est ça.
0: Mais on peut au moins donner le titre.
5: I Just Might.
0: Voilà, pourquoi il ne le prononce pas.

0: C'était Lucas Espon, accompagné d'un certain Bruno Mars, à 9h20 sur Ici Pays Basque.
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0: Lucas, pour continuer ce débat sur la crème solaire, tout à l'heure, Audrey nous parlait des UVA, des UVB.
3: Absolument.
0: Une question.
3: Oui, vous qui faites des crèmes solaires, Audrey, est-ce que, alors UVA, vous avez dit que c'est des choses qui restent plus longtemps sur la peau, en tout cas c'est peut-être ça qui peut entraîner derrière les maladies. UVB, ce sont le bronzage un petit peu qu'on a sur le moment. Est-ce que c'est quoi? C'est la force des UV, c'est le temps d'exposition qui définit si ce sont des UVA ou des UVB qui se mettent sur nous? Je ne sais pas trop comment poser cette question.
4: Non, la différence entre UVA et UVB, c'est les longueurs d'onde. C'est différents types. Alors, je suis pas physicienne, donc je vais avoir du mal à vous répondre
3: plus,
4: en détail. Mais
3: non,
4: c'est vraiment les deux sont toujours là.
3: D'accord. Ok.
0: Audrey, est-ce que une crème solaire empêche de bronzer?
4: Pas du tout.
0: Ah oui.
4: Non. Ça n'empêche pas de bronzer. C'est vrai que parce qu'une crème protège des UVB et donc limite leur pénétration dans la peau, oui, on bronze plus lentement quand on a une crème solaire que quand on n'en a pas. Après, il existe des solutions si on veut vraiment bronzer. Il y a les autobronzants. Il y a des très bons autobronzants maintenant qui fonctionnent sans exposition au soleil. Et alors ça, c'est vraiment magique. Et il y a par exemple dans les crèmes Imitica notamment, nous on ajoute dans la plupart de nos produits un actif naturel, un extrait d'algues qui est cultivé en Bretagne, qui va stimuler la mélanine et donc qui va activer le bronzage. Donc vous bronzez plus rapidement que si vous ne mettiez pas de crème solaire, tout en étant protégé, parce que le bénéfice principal de la crème, c'est quand même de protéger. Mais en plus de protéger, vous venez activer votre mélanine et donc accélérer le bronzage. Et ça peut être une réponse à des gens qui se disent « Ouais, mais quand même, moi je veux bronzer, je veux pas être tout blanc, j'ai qu'une semaine de vacances par an, c'est pas pour rester tout blanc, donc voilà. »
0: Gorka, est-ce que vous arrivez à vous y retrouver, vous, vous savez, sur les flacons de crème solaire, il y a marqué 10, 30, 50, peau claire, peau plus mate, est-ce que vous arrivez à comprendre ce que ça veut dire ou pas?
5: Oui, bien sûr. Plus c'est élevé, hein, 50, on va dire, c'est c'est ce qui va être filtré en fait. C'est ce qui va être filtré. C'est tous les rayons sur 50 rayons, il y en a un qui va passer quoi. Donc on filtre quasiment.
3: Pas du tout la température, comme on peut l'imaginer déjà.
5: Pas du tout la température, non. Donc plus on a un SPF élevé, plus on va filtrer les rayons du soleil. Donc c'est pas mieux.
0: Donc pour une première exposition, on part sur une crème solaire plutôt avec un 50 par exemple, et ensuite on essaye de diminuer un petit peu. Ou on garde la même?
5: Alors, pour une première exposition, déjà, faut peut-être essayer de pas s'exposer aux moments les plus importants, enfin, les moments clés, quoi, entre 11h et 16h. Donc, peut-être commencer aussi une exposition un peu plus lente. Ensuite, se protéger peut-être de différentes manières, hein, sans forcément utiliser une crème solaire. Et quand on vient se protéger, on va venir mettre cette fameuse crème. Voilà. Quand on fait une activité, quand on a envie de bronzer, effectivement, là, on va utiliser ça.
0: Est-ce qu'on doit la renouveler ou on en met une fois et ensuite on est tranquille pour toute l'après-midi, ou il y a des codes, peut-être toutes les 2 heures, renouveler de la crème solaire?
5: Ouais, il vaut mieux, enfin, plus le SPF va être faible, plus il faut renouveler assez régulièrement.
3: Une question.
5: Et puis après baignade aussi. Voilà.
3: Une question pour choisir sa crème solaire. Je vais poser une question à celui qui a un terme. Je vous raconte pas, là, si vous êtes à la radio.
0: Bon, c'est naturel.
3: Oui, tu parles. On dirait une quiche Lorraine qui sort du four.
0: Jaloux.
3: Justement, comment tu as choisi ta crème solaire? Est-ce que tu as mis de la crème solaire pour bronzer comme ça? Parce que c'est vrai, quand on met de la crème, même si on l'a dit avec Audrey, on a l'impression qu'on bronze beaucoup moins vite.
0: J'ai mis de la crème solaire, en effet, que je suis allé chercher en pharmacie, qui n'est peut-être pas la plus naturelle possible, mais j'ai pris un indice 50. C'était des premières expositions. Mais par contre...
3: Il n'y a plus un poisson dans l'océan.
0: Mais en effet, je n'ai mis qu'une fois de la crème solaire, je ne me suis pas renouvelé. Donc j'ai eu les épaules qui étaient toutes rouges, j'ai eu des coups de soleil même dans le dos. Mais comme le disait tout à l'heure Audrey, normalement, les rougeurs se transforment en bronzage, Audrey.
4: Pas vraiment, mais bon.
3: Non,
0: est-ce que j'ai abîmé ma peau du coup?
4: Ah oui, vous l'avez forcément abîmé. Après, c'est pas... Faut pas non plus être dramatique, mais vous avez forcément abîmé, vous avez forcément perdu un peu de votre capital soleil et vous avez forcément créé un petit traumatisme pour votre peau, ça c'est sûr.
0: Bon, eh ben écoutez, quoi qu'il arrive, je reste quand même rayonnant pour toi, Lucas. Je vois que
3: je suis un petit peu jaloux, donc.
0: Te rends jaloux. Tiens, venez nous parler de votre bronzage. 05 59 2 fois 17 2 fois ce matin. Vous avez des galères pour choisir votre crème solaire, ou au contraire, vous avez trouvé la solution, ou pour vous, tiens, le Monoï remplace la crème solaire. Est-ce que c'est bon ou non pour la peau? On va en parler, et puis on va aussi parler évidemment de l'impact écologique. Est-ce que la crème solaire, ça pollue vraiment dans les océans? Est-ce qu'on trouve aujourd'hui des alternatives ou des solutions? Bref, on continue encore d'en discuter avec tous nos invités et avec vous, 05 59 2 x 17 2 fois.
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0: Le plaisir à 9h29 de se faire accompagner par Laurent Voulzy. C'était Paradoxal Système.
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0: Que protège réellement la crème solaire ce matin, la peau ou l'industrie cosmétique? Le débat est lancé avec toujours Audrey Delors-Laval, dirigeante de Mimitica, crème solaire responsable pour les amoureux du soleil, et avec nous en studio Gorka Oyarsoun, également responsable pédagogique à la Water Family. Alors on a aussi été vous poser la question dans les rues de Bayonne, savoir si vous mettiez de la crème solaire ou non, et si vous la mettez pas, pourquoi. Voici le témoignage d'Anthony qui peut vous surprendre, écoutez.
3: Pas de crème solaire, non.
4: Pourquoi?
3: Parce que tout simplement c'est un des produits qui pollue le plus l'océan.
4: Et le cancer alors?
3: Et le cancer?
4: Cancer de la peau, tout ça.
3: Effectivement, oui. Mais même avant de penser au cancer, je pense quand même au monde et à y faire attention.
0: C'est une façon de voir les choses, Gorka. Alors, Anthony pense à la nature avant le cancer de la peau. Est-ce qu'il y a des solutions? Est-ce qu'aujourd'hui, on peut préserver les deux pour rassurer quand même Anthony?
5: Oui, je pense qu'il faut vraiment préserver les deux. En fait, les deux sont déjà étroitement liés. En fait, notre santé et l'environnement sont étroitement liés. Ça a été mis en avant par un dernier rapport de l'IPBES, le GIEC de la biodiversité. Notre santé et l'environnement sont liés. Donc, peut-être lui dire d'abord, protéger sa santé, c'est aussi super important. Sans utiliser de crème solaire, il y a toutes les casquettes, lunettes de soleil, chapeau, parasol anti-UV et vêtements textiles aussi anti-UV. Hein, ça, c'est déjà des super solutions. Et après, pour la question environnementale, en fait, faut vraiment mettre la crème solaire dans un ensemble. En fait, c'est pas que la crème solaire, qui pollue l'océan. Hein, c'est la question des micropolluants. Les micropolluants, on parle de plus de 100 000 molécules chimiques qui sont commercialisées en Europe.
0: Parce que la crème solaire, quand on regarde sur certains pots, il y a marqué résistante à l'eau. Donc psychologiquement, on se dit, on met la crème solaire, on va dans l'eau. Normalement, elle n'est pas censée partir de notre corps, elle est censée rester dessus, et puis on retourne sur la serviette séchée.
5: Ouais, bien sûr. Alors parfois, juste avant, on s'asperge, et puis on va juste se baigner. Et évidemment, on va retrouver. Il y a aussi des études là. On travaille pas mal avec l'UPPA, Mathilde Montpérus, qui est chercheuse ici sur la côte basque. Elle a fait ressortir dans des dernières études trois molécules qu'on retrouve énormément ici dans l'eau. On va retrouver des octocrylènes, qui sont des filtres solaire. On va retrouver alors des détergents, mais ça qui viennent plutôt des cosmétiques du quotidien. Et puis on va retrouver des musks. Alors les musks, c'est tout ce qui est parfum, tout ce qui sent bon aussi. Et ça, on le retrouve dans l'eau. Donc à la fin, il y a aussi de la pollution qui finit dans l'eau.
6: Audrey, vous qui faites avec Mimitica des crèmes solaires, j'imagine que le respect de l'environnement et de la santé du client, ça doit être un casse-tête quotidien pour vous. Qu'est-ce que vous arrivez à mettre en place justement pour avancer là-dessus?
7: C'est un vrai casse-tête effectivement, et c'est un vrai sujet parce que j'ai envie de bien faire les choses et de pas mettre sur le marché des produits qui vont abîmer l'environnement. Comme l'a dit Gorka, effectivement, il y a des filtres qui sont mauvais, qui sont réputés mauvais, donc l'octocrylène en l'occurrence, l'oxybenzone, l'avobenzone, l'homosalate. Donc ça, on bannit tous ces filtres où on sait qu'ils ont un vrai impact sur l'environnement. On utilise les filtres qui aujourd'hui sont réputés les plus sûrs. Après, nous, ce qu'on essaye à notre échelle d'expliquer aux consommateurs, c'est que oui, aujourd'hui, les études sont plutôt en faveur de ces filtres qu'on dit nouvelle génération. Mais attention à ne pas tomber non plus dans les pièges du marketing de « on préserve l'océan, on sauve l'océan et les petits poissons et les coraux ». Non, en fait, ils n'ont pas besoin de nous, ils n'ont pas besoin de crème solaire. Donc, à nouveau, comme l'a dit Gorka, je pense qu'il faut vraiment le voir comme une globalité. Un, acheter une crème le plus clean possible. Et deux, surtout, ne pas se mettre de la crème solaire juste avant de se baigner. Et on voit encore trop souvent des gens qui arrivent à la plage, qui s'aspergent et plouf, qui partent plonger. Et ça, c'est le pire geste finalement pour l'environnement. Et pour la peau, parce que la crème n'a pas le temps de pénétrer. On considère qu'il faut entre 15 et 20 minutes pour qu'une crème solaire soit vraiment absorbée et commence à être efficace. Donc même pour votre peau, ça n'a aucun intérêt. Il faut se dire qu'il faut appliquer la crème normalement 15-20 minutes avant son exposition. Et c'est à ce moment-là qu'elle sera aussi moins nocive pour l'environnement, parce qu'elle sera vraiment, elle aura pénétré dans la peau, il n'y aura quasiment plus rien en superficie, donc rien à déposer dans l'océan.
0: Gorka, est-ce que vraiment les vacanciers, et les locaux aussi, mais celles et ceux qui vont à la plage en ce moment, est-ce qu'ils se soucient de la crème solaire et de l'environnement? Quand on voit qu'il y a des pétroliers à 1 kilomètre ou 2 des côtes, on se dit, ils sont là depuis plusieurs jours, ils sont en train de dégazer. Franchement, est-ce que mes 2 centimètres de crème solaire, ça va avoir un véritable impact dans un océan qui est pollué par des pétroliers à droite et à gauche?
5: Effectivement, alors c'est pas forcément des questions que les gens vont se poser. Et nous aussi, tout l'intérêt avec l'association, c'est de faire des ateliers pour amener les gens à se poser ces questions-là. D'ailleurs, cet été, en fait, on va être sur les plages de toute la côte basque avec un stand pour parler de la question des micropolluants, de la crème solaire, mais pas que de la crème solaire, de l'ensemble des pollutions qu'on peut avoir. Et ce qu'il faut vraiment se dire, en fait, c'est que l'impact, il est pour l'environnement, mais il est aussi pour notre santé. C'est ce cocktail. On parle d'un nuage de chimie autour de nous dans notre quotidien. Donc, c'est comment on va réduire cette exposition-là, se protéger du soleil, mais réduire notre exposition aux micropolluants. C'est quelque chose aussi de super important.
0: Alors ça, c'est pour la crème solaire, mais évidemment, il y a aussi les textiles anti-UV, il y a aussi le monoeil. On n'a pas fini d'en parler encore, vous nous rejoignez ce matin, 05 59 2 fois, 17 2 fois, juste avant, on va faire le point sur vos conditions de circulation avec un accident.
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6: Oui, accident sur la départementale 261. En fait, c'est quand vous êtes sur les bords d'Adour, là, que vous arrivez de Mouguer, de La Honce, avant d'arriver notamment au rond-point qui est devant Ikea Metsudo Shopping. Apparemment, c'est donc un accident qui a eu lieu il y a un petit quart d'heure et ça ralentit pas mal dans le secteur. Vous n'hésitez pas. On vous attend au 05 59 2 fois 17 2 fois. C'est là d'être un peu la galère aussi ce matin à Maignan. Encore un quart d'heure de retenue. C'est même étonnant pour 9h35. Parce que normalement, c'est quand même dégagé normalement à cette heure-là. Rond-point Saint-Léon aussi, quand vous arrivez par les allées Paul-Mier, l'ancienne RN10, et puis autour de la Citadelle quand vous arrivez de Boucou et de Tarnos.
0: Donc si vous êtes dans les bouchons en ce moment, bah évidemment vous ouvrez les fenêtres, et puis si vous avez le bras qui est au soleil, vous mettez de la crème solaire. Il est 9h35.
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0: On continue encore de discuter tous ensemble. Vous nous rejoignez ce matin, 05 59 2 fois 17 2 fois. Si vous avez des questions sur la crème solaire, vous nous appelez, on va essayer d'y répondre. Oui, qu'est-ce que t'as, Toto?
6: Ben, combien de temps vous exposez au soleil? Il y a des gens qui restent 3-4 heures, je trouve ça incroyable. Quel plaisir aussi,
0: vous les prenez. Faire pile et face en même temps.
6: Oui, c'est ça. Ah, ben, c'est pour ça, t'as pas fait la face alors.

0: All the Line, c'était Toto, il est 9h40.
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0: Depuis tout à l'heure, nous parlons de crème solaire ou encore de monoïdes, bref, de tout ce qui protège la peau. Lucas, il y a des études sur tout ça aussi.
3: Absolument, qui est même une, la dernière qui est sortie ce week-end pour Radio France. Parmi les principaux freins à l'usage de la crème solaire, plus de la moitié des personnes interrogées, 54%, estiment que c'est la nécessité en fait d'en remettre régulièrement qui est la première contrainte, c'est ça qui est désagréable. La deuxième, c'est le prix de la crème solaire et puis l'impact environnemental arrive en numéro 3.
0: On vous a posé la question, est-ce que vous mettez de la crème solaire ou est-ce que vous mettez du monoï? Eh bien, la nouvelle génération est plutôt monoï, visiblement.
4: Vous savez que c'est pas très bon pour la peau, quand même.
5: Oui, mais on se protège.
6: On a nos crème trucs solaire. Là-bas, crème ouais. solaire. On okay. met du monoï aussi. Bon, ça protège pas trop.
5: Ouais, ça protège pas, mais au moins, ça va plus vite, quoi.
0: Alors, beaucoup de choses. Le monoï, ça va plus vite. C'est cette fameuse gorka, cette fameuse huile qu'on s'étale sur le corps. Et visiblement, ça fait bronzer normalement. Est-ce que pour l'environnement, c'est une bonne chose, ces huiles, comparées à de la crème solaire?
7: Alors, bon, déjà c'est très mauvais pour la santé, ça c'est une ouais. certitude. Hein, ça accélère le coup de soleil. Est-ce que pour l'environnement c'est mauvais? Alors dans les huiles, on va retrouver plusieurs choses. Et là, notamment dans ces monoïdes, parfois il y a un peu d'opacité aussi dans ce qui est réellement dedans. Hein, notamment dans les parfums. Je vous ai parlé rapidement des musks. Les musks hein, sont des molécules chimiques qui sont parfois toxiques, hein, qui peuvent avoir de la perturbation endocrinienne aussi. Donc, ce qui finit dans l'eau, c'est pas forcément très bon non plus. Ouais. Et ces huiles, elles ont tendance effectivement après à faire une vaste couche à la surface.
0: Ouais, donc ça fait un peu comme l'essence, voilà, que dans l'eau, on voit c'est un peu ces arcs-en-ciel. Audrey, est-ce que pour celles et ceux qui mettent du monoï, il faut mettre de la crème solaire avant?
8: Alors oui, et il faudrait pas mettre de monoï, mais je pense que ceux qui mettent du monoï n'ont pas envie que je leur dise qu'il faut mettre de la crème solaire avant. Mais oui, le monoï, comme a dit Gorka, c'est vraiment très mauvais. Ça ne protège absolument pas. Et en plus, ça fait un effet, c'est de l'huile, donc ça fait un effet réverbération, ça accélère les coups de soleil, le bronzage, ça abîme vraiment la peau. Et même si on est jeune et qu'on se dit juste je bronze, les effets sur le long terme sont catastrophiques. Faut vraiment pas utiliser du monoï.
0: Audrey, alors pour vraiment celles et ceux qui veulent utiliser du monoï, on met de la crème solaire, est-ce qu'on met aussitôt après le monoï ou il faut laisser la crème solaire peut-être 10-20 minutes déjà s'imprégner dans la peau avant de mettre le monoï?
8: Alors oui, c'est un moindre mal, on met une crème solaire, on la laisse 10-15 minutes quand même, puis le monoï. L'alternative, c'est aussi, il y a des huiles solaires maintenant. Si ce qu'on aime, c'est la texture huile, le côté scintillant, glowy sur la peau, la plupart des marques font des huiles 10-30, 10-50. Donc on a ce côté huileux tout en étant protégé et on n'a pas besoin de mettre de couche. Mais on est protégé, donc c'est sûr qu'on ne va pas cramer comme avec le monoï.
0: Alors ces huiles sont peut-être meilleures, mais il y a toujours l'impact environnemental, Gorka.
7: Oui, comme pour tout comme pour les crèmes, etc.
0: Est-ce que le pire, ça serait pas la fameuse graisse à traire, ce pot de, un peu de, c'est du beurre qui sent le monoï, quoi. C'est du beurre qui sent et qu'on se tartine partout sur le corps.
7: Oui, voilà, ça c'est évidemment le pire pour la santé, ouais.
3: J'ai entendu parler aussi d'aloe vera. Je sais pas trop à quoi ça sert, Audrey. C'est utile?
8: L'aloe vera, c'est très utile, mais c'est apaisant. C'est après l'exposition au soleil. Ça va venir vraiment apaiser la peau, calmer l'inflammation due au soleil. Surtout, ne pas l'utiliser quand on s'expose, parce que là, ça va démultiplier les effets du soleil. C'est comme le monoï. C'est vraiment après soleil, quand il n'y a plus de soleil.
0: On va continuer et surtout clôturer ce débat dans un instant. On va parler des vêtements anti-UV, on va parler des prix aussi. Il y a l'effet placebo, et on le sait souvent, quand on paye cher, on a l'impression que c'est meilleur. Est-ce que ça marche ou non? Ce débat, on le continue dans un instant, mais juste avant, place à la musique d'ici.
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0: C'était la musique d'ici avec Boulego et C.A. Maïs. Oui, Lucas.
1: C'est à toi de parler.
0: Non, je sais pas, tu fais un signe. Oui, on va conclure cette émission. Que protège vraiment la crème solaire, la peau ou l'industrie cosmétique? Je pensais que t'allais parler.
1: Non, mais je peux, si vous voulez.
0: Non, mais écoute, on va demander à Gorka, juste avant de conclure sur les crèmes solaires, est-ce que les vêtements anti-UV, on peut les utiliser? Ou c'est plutôt pour les enfants, ou il y en a aussi maintenant pour les adultes?
2: Il y en a pour les adultes, ouais.
0: Ah ouais, ouais. Et ça marche vraiment?
2: Ouais, ça marche très très bien. Ouais.
0: Comment ça fonctionne?
2: Bah, c'est des vêtements longs qui sont assez fluides. Bon, évidemment.
3: C'est moche, hein?
2: Pas forcément, non. Il y en a des très chouettes.
0: Et puis niveau bronzage, on a les marques, quoi.
2: Ah ouais, mais en prenant quelque chose d'assez long, assez fluide, ça marche bien. Mais après, il y a tout ce qui est combinaison. Quand on va surfer, le néoprène va nous protéger aussi du soleil.
0: Et est-ce que ces vêtements anti-UV, il y en a de plus en plus? Est-ce que ça y est, il y a enfin cette prise de conscience, ça nous protège? Ou on est encore très réfractaire par rapport à ça? On est des bons Français quand même, hein.
2: Ouais, c'est vrai. Non, on en trouve de plus en plus, notamment dans les vêtements techniques, en fait. Beaucoup de vêtements techniques sont aujourd'hui protègent des UV. Bon, on est aussi sur un peu une mode des vêtements techniques, donc ouais.
3: Des questions très pratiques pour vous, Audrey, qui faites des crèmes solaires. Déjà, est-ce que d'année en année, on pourrait utiliser sa crème ou pas?
4: Normalement, non. Alors, il faut regarder le petit pot, surtout les packagings de cosmétiques, il y a un petit pot ouvert avec écrit 6M, 12M, qui correspondent au mois, pendant lesquels on peut utiliser le produit une fois qu'il est ouvert. Une crème solaire, c'est rare que ça dépasse 12 mois. Pourquoi? C'est pas qu'elle devient mauvaise ou toxique, c'est que les filtres, en fait, se dégradent dans le temps et on ne peut plus garantir le SPF. Donc, votre crème SPF 50, elle va pas vous donner des boutons ou je sais pas quoi. En revanche, ça sera peut-être devenu un SPF 20, 25, 15. Donc, c'est pour ça qu'on recommande de vraiment racheter de la crème solaire tous les ans parce que les filtres, ils s'abîment trop vite.
0: C'est ça, Gorka, il y a deux types de filtres. Il y a des minéraux et des chimiques.
2: Oui, il y a les filtres minéraux. Donc, en fait, c'est comme si on s'appliquait un peu des miroirs sur la peau. Hein, donc, c'est des crèmes qui ont plutôt tendance à rendre tout blanc.
0: Ouais.
2: Et les filtres chimiques qui vont, eux, réagir avec notre peau. Donc, voilà, pénétrer la peau, réagir avec notre peau et nous protéger ensuite des rayons.
0: Et ça, on peut le voir sur le pot, c'est indiqué?
2: C'est pas toujours indiqué aussi clairement. Alors généralement les crèmes solaires qui sont bio sont plutôt avec des filtres minéraux. Enfin sont avec des filtres minéraux. Les crèmes solaires qui sont pas forcément bio sont plutôt sans filtres minéraux.
3: Mmh. Audrey, le prix à mettre pour une bonne crème solaire?
4: C'est pas une question de prix. Je pense que ce qui est important, ce que je dis souvent, faut vraiment en revanche acheter des marques françaises. Et honnêtement, que vous les achetiez en supermarché, en pharmacie ou dans des magasins sélectifs, peu importe. En revanche, c'est vrai qu'on voit des grosses tendances de marques australiennes, américaines.
3: Ouais.
4: Faut savoir que leur façon de mesurer les filtres, même les ingrédients qu'ils utilisent, ne sont pas aussi bons que ceux qui sont autorisés en France et en Europe. Il y a plein de tests qui ont été faits qui montrent que des crèmes SPF 50 australiennes, ça correspond en fait à des SPF 20, 15 de marques, enfin.

0: crème solaire. Voilà un petit peu ce qu'on pouvait dire donc autour de la crème solaire ce matin. Merci beaucoup Audrey Delors Laval. Je rappelle, vous êtes la dirigeante de Mimitica, c'est de la crème solaire responsable pour les amoureux du soleil. Une crème solaire en plus made in Sud-Ouest.
1: Mimitica.com.
0: Merci beaucoup également à Gorka Oyarsoun, responsable pédagogique pour la Water Family. Merci à tous les deux d'avoir été nos invités. Et Lucas, eh ben on se retrouve demain pour un nouveau débat.
1: Absolument.
0: Allez, bon 9h51.
2: Soleil. Merci beaucoup.
0: Tiens, on parlait de soleil. Et ben voici Soleil Bleu de Louisa et Bleu Soleil pour la musique.

0: Vous allez l'avoir en tête toute la journée, Louisa et Bleu Soleil. C'était Soleil Bleu avant de faire des économies.
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0: Tous les matins, Valère Coréard, il a des solutions pour vous redonner du pouvoir d'achat. Aujourd'hui, Valère, vous vouliez nous parler d'une solution gratuite pour nous aider en cas de litige avec un commerçant.
3: Une plateforme de vente en ligne, un artisan, un commerçant, un opérateur de téléphonie, il arrive que l'on ait un désaccord en tant que consommateur et dans ce cas, on se sent parfois un peu démuni. Voici une solution pour résoudre votre litige sans passer par la case judiciaire qui est vraiment contraignante. Hein. Que choisir ensemble, qui était avant l'UFC Que choisir, a mis en ligne un service gratuit de réclamation. Objectif, trouver une solution amiable avec le professionnel. Alors ça se passe sur quechoisirreclamation.org pour un souci donc avec un fleuriste, un plombier, un pressing, qu'importe le sujet, c'est totalement gratuit. Et l'idée, c'est que le fait de passer par une plateforme d'une association de consommateurs, de rendre l'affaire publique éventuellement, peut aider à faire avancer les choses plus rapidement.
0: Alors Valère, comment faire pour régler donc ce litige en passant par cette plateforme ?
3: Vous allez sur quechoisirreclamation.org, vous saisissez le nom de la société concernée, vous vous inscrivez, puis vous devez ensuite décrire le problème rencontré sur cette étape. Je vous recommande vraiment d'être précis et factuel. On peut voir sur le site d'ailleurs qu'il y a des situations très différentes. Une consommatrice s'est vue prélever deux fois ses frais de résiliation par son opérateur internet. Une autre personne se plaint d'avoir exercé son droit au retour d'une commande en ligne et du refus du vendeur. En fait, le but de cette plateforme, c'est de mettre un coup de pression aux professionnels, hein, en rendant l'affaire publique, en passant par Que choisir ensemble, qui envoie le courriel aux professionnels à leur couleur. Et puis si ça suffit pas, eh bien il faut passer à la vitesse supérieure. Là, c'est une procédure donc plus formelle. Alors qu'est-ce que vous en pensez ? Est-ce que vous avez déjà eu un litige avec un commerçant ? Comment ça s'est fini ? Mon mail par ici leséconomies@radiofrance.com.
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2: Dans quelques minutes, le retour de l'info, de votre information locale avec le journal de 10h. Et ensuite, l'invité de Bienvenue chez vous. Aujourd'hui, vous allez découvrir un photographe de mariage d'exception. Il fait partie des 10 meilleurs photographes de mariage au monde. Il sera en studio avec nous.

0: chante le Roi Lion avec ce titre Can You Feel the Love Tonight.
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0: Et nous sommes le mardi 26 mai, il est tout juste 10h. Votre information locale présentée par Oyana Larsabal et Gounon.
2: Et Gounon, le thermomètre de Météo France affichait déjà 25 degrés ce matin à 6h et le mercure continue de grimper jusqu'à 36 degrés prévus à Saint-Jean-de-Luz ou encore Saint-Palais cet après-midi. De fortes chaleurs encore aujourd'hui avec des conséquences. À Bayonne par exemple, pas de cours au collège Camus cet après-midi. Les parents ont reçu un message ce matin leur demandant de récupérer si possible les enfants avant 15h parce que la chaleur dans les salles de cours est intenable. Hier, on a battu un record de température à Sokoa, 35,9 degrés. C'est du jamais vu pour un mois de mai. Pour ce qui est de l'eau, les réserves sont bonnes pour le moment. Mais l'agglo Pays Basque reste vigilante. Invité d'ici matin, Eneko Aldana Adouat nous disait qu'ils ont mis en place un plan pour cet été au cas où. Lui qui est vice-président en charge de l'eau potable et de l'assainissement à l'agglo, retrouvait son interview en images sur la ici.
0: Le Prysmian Mona Lisa.
2: C'est le plus moderne, le plus gros câblier du monde. Il est chez nous, un bateau de 171 mètres de long, 34 mètres de large, un géant des mers. Il est là pour déposer un câble électrique géant entre Cap-Breton et Bilbao. Le chantier a commencé hier. Il en a jusqu'à la fin du mois de juin. Et pendant ce temps, toute la zone est interdite à la navigation, d'où les négos entre les pêcheurs et RTE qui gèrent ce projet pour obtenir une indemnisation. 5 Basques sélectionnés pour jouer le mondial de foot avec l'équipe d'Espagne. Il y en a 3 de l'Athletic Bilbao, Unai Simon, Emeric Laporte et Nico Williams. Mikel Oyarzabal de la Real Sociedad portera aussi les couleurs de la Roja, ainsi que Martin Zubimendi qui joue en ce moment à l'Arsenal. La Coupe du monde de foot, c'est dans 17 jours. La cérémonie d'ouverture le 11 juin à Mexico.
0: Les adieux de Gaël Monfils à Roland-Garros.
2: Voyant combatif, mais ça n'a pas suffi. Fin de carrière pour Gaël Monfils, éliminé dès le premier tour hier, battu en 5-7 par Hugo Gaston. Aujourd'hui, Louise Boisson entre en lice, elle qui avait été jusqu'en demi-finale l'an dernier. En pelote, Vicente Lafitte et Antoine Luro ont remporté le challenge de 6 hier. Ils ont battu en finale Iker Espinal et Pierre Etcheverry, 40 à 31.
0: Et on n'oublie pas que les tout premiers congés payés, c'était il y a 90 ans.
2: En 1936, le Front Populaire, les congés payés, la semaine 40 heures. Une expo photo retrace tout ça à l'église des Forges à Tarnos, une soixantaine de photos de Willy Ronis. Déjà 600 visiteurs, c'est à voir jusqu'au 6 juin et c'est gratuit.
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2: Vous parliez de crème solaire tout à l'heure dans l'émission, Alexis. On l'oublie pas aujourd'hui.
0: Eh non, on va s'en tartiner aujourd'hui, pas que si on va à la plage. Si vous allez faire les courses, si vous allez en ville ou quoi que ce soit, vous pensez à mettre de la crème solaire puisque ce matin, on a encore des températures entre guillemets respirables. On a quand même 24 degrés pour l'ensemble du littoral. On a 25 à Hendaye en ce moment et puis cet après-midi, on franchit encore une nouvelle fois la barre des 30 degrés avec 34 degrés pour Asparin, pour Mauléon et Bidache, 35 à Sarre et Bayonne et jusqu'à 36, Oyana, tu le disais en début de ce journal, 36 à Saint-Jean-de-Luz ou encore à Guétary. On est largement au-dessus des normales de saison. On pense donc à se protéger et surtout à boire de l'eau. On le rappellera encore de nombreuses fois. Merci Oyana. Il est 10h04.
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0: Il a tout juste 19 ans, il revient avec un nouveau titre quasiment personnel, ce sera Charles Doré dans les prochaines minutes, mais juste avant, on entame cette nouvelle heure avec un grand classique. Lui, il n'a pas 19 ans, il a eu une carrière, c'est Félix Gray avec La Gitane, juste avant d'accueillir l'invité de Bienvenue chez vous dans un instant.

0: C'était Félix Gray avec La Gitane.
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0: Autrefois, il pensait que les mariages étaient une invention pour vendre des dragées. Depuis, il a changé d'avis grâce à la photographie. Sa passion, chercher l'extraordinaire dans les petits détails, que ce soit au Mexique, en montagne ou dans une corbeille de viennoiserie d'hôtel 5 étoiles. Bref, Cupidon a donc bien visé entre son cœur et l'objectif. Alors pour la photo, à 3, 2, 1, on dit cheese. Voilà de quoi résumer l'invité du jour, l'invité de bienvenue chez vous, William Dez. Bonjour William.
3: Bonjour, merci pour cette introduction, ça fait plaisir.
0: Ça vous va ?
3: Ouais, très bien.
0: Elle vous apporte le sourire, vous êtes donc photographe de mariage, capteur de moments d'amour aussi, j'aime bien ce jeu de mots.
3: J'essaye, ouais, en tout cas des moments humains, on va dire. Ouais. Que ça soit l'amour ou les autres émotions, mais vraiment les moments humains, ouais.
0: L'humain, on va y revenir parce que c'est un peu le centre de toutes vos photos. Mais avant déjà, comment on découvre l'univers de la photographie? Pourquoi on se dirige vers ça?
3: Alors moi, ça fait super longtemps que je fais de la photo avec mes téléphones, des jetables et tout ça. Et je pense qu'à la base, c'est un peu la peur d'oublier. Donc je crois qu'en creusant un peu, je crois que j'ai trouvé ça.
0: Et parce qu'en plus, la photo a changé. Avant, on les développait, on les gardait. On a tous cette malle qui déborde de photos. Aujourd'hui, avec un téléphone, on les utilise et on les regarde différemment.
3: Ouais, ça fait un tas de souvenirs qu'on regarde même pas forcément d'ailleurs, parce que la qualité est pas forcément terrible en prenant direct avec le téléphone et tout. Donc ça fait un gros stock, mais c'est rare qu'on se replonge dedans. Et c'est ce qui fait plaisir en faisant de la photo aussi de professionnelle, qualité et tout, c'est qu'on peut, les imprimer, on peut les ressortir à tout moment. Comme on sortait les vieux albums qu'on imprimait à l'époque.
0: Et vous êtes spécialisé dans un moment qui est très important dans une vie de couple, c'est donc le mariage. Attention, à l'époque, vous détestiez les mariages. Pour vous, vous aviez une image un peu archaïque, ennuyeux même.
3: Ouais, c'était vraiment un univers qui m'attirait pas du tout. Pour moi, c'était vraiment pure tradition et pure... je sais pas, c'était vraiment archaïque, ouais. C'est le bon mot.
0: Et alors comment, du coup, on arrive à changer son fusil d'épaule et à se rediriger vers ce thème-là?
3: Alors déjà, je me suis marié. Ouais. Donc, c'est vrai qu'avant mon mariage, ça ne m'intéressait pas trop. En me mariant, bon, je me suis assez ouvert au milieu. Et j'ai eu l'occasion de photographier dans mes débuts professionnels, de photographier un mariage avec un collègue photographe. Donc, je l'ai accompagné. Et donc là, je suis arrivé dans un mariage et j'ai découvert vraiment tout un monde... où on peut photographier l'humain. Et moi, j'avais pas du tout l'habitude de photographier l'humain. J'allais beaucoup en montagne, parce que je pratique l'escalade. Donc, j'allais faire de la rando, de l'escalade avec mon appareil photo. Et donc, il y avait jamais d'humain sur mes photos.
0: Qu'est-ce qui doit dégager l'humain sur une photo, selon vous? Des émotions?
3: Alors, moi, il faut que ça raconte au maximum quelque chose. C'est pas un exercice facile, on va dire. S'il peut y avoir de l'émotion, c'est très bien. C'est un peu le Graal. Mais il faut au moins que ça raconte une petite histoire, que ça documente un peu ce qui se passe devant moi, quoi.
0: Votre marque de fabrique, William, c'est « Vous aimez chercher l'extraordinaire dans l'ordinaire ». Alors, expliquez-nous.
3: Alors, c'est ce qui m'amuse beaucoup quand je photographie. Et c'est pour ça que le mariage, je suis tombé là-dedans et j'adore ça, finalement. Parce qu'à la base, il faut le dire, j'allais faire un mariage pour l'argent. Ouais. Au début, je voulais juste gagner un peu d'argent et faire des prestations comme ça. Et c'est quand je suis tombé dedans, j'ai découvert vraiment un monde où on assiste à des histoires extraordinaires, à des émotions extraordinaires. Et photographier ça et arriver à le retranscrire, c'est pas facile, mais quand on y arrive, c'est vraiment gratifiant. Pour moi, c'est très gratifiant. Et j'adore le moment où je rends les photos aux mariés et que je vois l'émotion sur leur visage ou que je reçois un petit mot. Très sympa de leur part.
0: Vous êtes, William, un talent et surtout un photographe exceptionnel puisque vous avez été classé en 2025 dans le top 10 mondial des meilleures photographies selon un thème. On va y revenir dans un instant et puis on ira aussi faire un voyage au Mexique parce que c'est une anecdote qui vous a marqué. Ce sera dans les prochaines minutes. Juste avant, le temps pour nous, je vous l'avais promis, d'écouter celui qui est sorti de la Star Academy il n'y a pas si longtemps que ça, à 19 ans. Il revient avec un nouveau titre personnel juste avant la sortie de son premier album. Vous allez l'entendre, un titre qui aborde les relations humaines et surtout familiale. Voici Charles Doré avec Famille ou pas famille.

0: Une nouveauté ici, Pays Basque, interprétée par Charles Doré. Famille ou pas famille? 16, toujours en compagnie de notre photographe de mariage exceptionnel ce matin, William Dess, l'invité de bienvenue chez vous jusqu'à 11h. Votre travail, William, qui est reconnu à travers le monde, puisque l'année dernière, votre travail a été classé dans le top 10 mondial par le Fearless Photographers, une référence internationale de la photographie de mariage contemporaine, reconnue pour sa sélection exigeante d'images audacieuses, créatives et narratives. Voilà, pour résumer en quelques mots.
1: Bien dit.
0: Ça fait quoi d'être dans le top 10 mondial? Attention.
1: C'était assez inattendu. Comme je disais au début, j'avais peur de l'image un peu archaïque du mariage. Et quand j'ai commencé à photographier des mariages, je me suis dit, il faut pas que je m'enferme dans ce truc-là, de faire toujours les mêmes images classiques, traditionnelles, qu'on voit depuis des années, des dizaines d'années même. Et donc je suis tombé par hasard sur cette association et sur d'autres associations comme ça qui mettaient en avant les photographes un peu audacieux dans leur composition, dans leur approche et tout ça.
0: C'est vous qui les avez sollicités? Vous envoyez une photo, vous envoyez un cliché?
1: C'est une participation volontaire. Ouais. Et il y a beaucoup de monde qui participe. Et je sais plus ce que je voulais dire.
0: Et ça fait quoi alors d'être dans le top 10 mondial? Il y a de la reconnaissance? Est-ce que ça peut ouvrir des portes?
1: Alors
0: est-ce
1: moi je me rends pas trop compte. Après, dans les photographes que je côtoie dans différents événements et tout, quand je vois qu'on vient me féliciter, là je prends un peu la mesure de la difficulté du truc, mais en soi, moi ça me change rien. ça apporte peut-être un peu de crédibilité, mais plus je pense auprès d'autres photographes qu'auprès de futurs mariés, parce que c'est quand même assez niche, hein, on va pas se mentir. Je sais pas si les futurs mariés se basent là-dessus pour choisir leur photographe, mais en tout cas moi ça me challenge et ça me permet aussi de m'améliorer. J'aime bien ce petit côté challenge. Ouais.
0: Est-ce que vous êtes toujours satisfait de vos photos? Parce que quand on l'envoie comme ça pour participer à ce concours, c'est une photo, j'imagine, que vous envoyez?
1: Alors ça se passe en 4 rounds, on va dire. Et c'est 12 photos par round sur une année.
0: Qu'il faut donc choisir.
1: Voilà, il faut bien les choisir.
0: Ouais, choisir, c'est renoncer.
1: Pas se louper sur ce qu'on envoie. Et après, c'est différents juges, c'est jamais les mêmes juges qui jugent les images. C'est soit du milieu du mariage, soit des journalistes, des milieux de l'image. Et donc il faut accumuler on appelle ça des awards. Il faut accumuler des awards sur l'année pour voir le classement final. Mais déjà avoir un award, c'est déjà très très bien. Et en 2025, du coup, j'en ai eu 7 pour me placer dans le top 10. Donc c'était cool.
0: Donc vous êtes l'un des 10 meilleurs photographes de mariage du monde, justement.
1: Après, il existe plein d'autres photographes de mariage qui ne participent pas non plus au concours et tout. Donc je suis peut-être pas le meilleur du monde en tant que tel, mais de ceux qui participent.
0: Il faut prendre quand ça nous tombe dessus comme ça. Voilà, prenez, savourez. En tout cas, donc voilà, c'est la reconnaissance de votre travail justement. Quand on parle du monde, on va se mettre dans une ambiance direction le Mexique.
1: Des bons souvenirs.
0: Puisque vous revenez tout juste du Mexique, vous avez été célébrer un mariage là-bas. Vous avez photographié un mariage.
1: Alors qu'est-ce qui s'est passé? J'ai été contacté par Camilo, le marié, qui m'a demandé de faire les photos de mariage, de proposition de mariage,
0: ouais,
1: de demande en mariage, au phare de Biarritz. Et donc je les ai accompagnés sur ce moment-là. Et à la fin, ça s'est super bien passé, super émouvant, comme beaucoup de demandes en mariage. J'adore photographier ça. Et à la fin, du coup, je leur glisse que je suis spécialisé dans le mariage et que s'ils veulent, on peut discuter de leur mariage, s'ils reviennent le faire en France ou s'ils le font au Mexique et tout ça. Et donc, je leur envoie les photos de la demande, je leur fais un devis. Et bon, au début, c'était très cher pour eux. Et donc, ils m'ont dit non, désolé, voilà. Bon, on a oublié un peu l'histoire. Et 2 mois avant, ils se réveillent, ils m'envoient un message. Bon, finalement, c'était toujours dispo, viens au Mexique. Donc moi j'étais un peu sous le choc d'organiser ça 2 mois avant comme ça. Heureusement j'avais la date encore libre. Et donc j'appelle un copain parce que je voulais pas y aller tout seul pour tout ce qui est sécurité, maladie, tout ça. Donc je voulais absolument pouvoir assurer la prestation s'il arrive quelque chose à l'un ou à l'autre. Il fallait qu'on soit 2 quoi. Donc j'ai invité un copain à venir avec moi qui est photographe. Et on s'est retrouvés en immersion totale avec les familles. C'est des Colombiens, donc c'était des familles colombiennes au Mexique. À Mexico City. Donc c'était vraiment une belle aventure.
0: Pour vous, c'est ça, c'est un plaisir. J'imagine qu'en plus, on peut s'amuser avec les couleurs, avec les motifs. Il y a quand même beaucoup de choses.
1: C'était assez incroyable, ouais. Et ce qui était incroyable aussi, c'était d'être vraiment en immersion avec... genre, les mariés nous ont balancés avec leur famille pendant toute la semaine. Eux, ils étaient plus là, ils organisaient leur mariage et tout ça. Et donc, nous, on était vraiment avec tout le monde du mariage. Et pour nous, c'est hyper précieux, ce genre d'immersion, parce que arrivé au mariage, on peut vraiment raconter comme on veut. On peut être vraiment dans l'intimité des gens. Ils sont totalement ouverts avec nous. Et c'est une approche que j'ai globalement... C'est une approche que j'ai globalement avec tous mes mariés, c'est que j'essaie d'être assez intime avec eux, d'obtenir leur confiance et d'obtenir beaucoup d'informations personnelles sur eux.
0: Comme quoi, finalement, l'amour n'a pas de frontières en plus.
1: Voilà.
0: Parce que, voilà, vous arrivez à photographier l'amour dans le monde entier. William, on va continuer encore cet échange ensemble avec vous. On va revenir dans un instant en France, notamment dans votre Pays Basque, puisque vous êtes natif de Biarritz. On va remonter vos souvenirs, on va parler de votre relation avec ce territoire. On va aller faire aussi des sorties au Mont d'Arin, par exemple, pour un coucher de soleil. Et puis, on va aussi retrouver Valérie pour une première surprise dans les prochaines minutes. Il y a aussi la musique avec Joe Dassin qui arrive. Il était une fois nous deux, tiens, attends, quand on parle d'amour.
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0: Joe Dassin, Il était une fois nous deux, le titre de cette chanson à 10h27.
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0: Ce matin, vous continuez de découvrir l'un des 10 meilleurs photographes de mariage du monde, William Dess. Et nous avons une fierté, c'est qu'il est en plus du Pays Basque. William, vous êtes biarro, vous avez grandi à Anglette, vous habitez maintenant, je crois, à Mouguère. Mais surtout, vous ne voulez pas partir de votre Pays Basque.
3: Non, j'ai jamais envisagé de partir, même pour les études. Je crois que je suis beaucoup trop attaché... autant à ma famille qu'à mes amis, qu'aux terres où je vis, à la côte, autant aux montagnes qu'à la côte. Donc ouais, je me verrais vraiment mal partir d'ici.
0: Vous avez parcouru tous les recoins du Pays Basque, à pied, à vélo?
3: J'en ai fait pas mal, ouais. Beaucoup à pied, un peu à vélo avec mon père quand j'étais plus jeune. Beaucoup avec mon grand-père aussi à pied. Ouais, j'en ai fait beaucoup, ouais.
0: Justement, parlons de ces souvenirs, notamment avec votre grand-père, puisque vous venez de l'évoquer. Vous adoriez manger avec lui dans une benta particulière.
3: Oui, on avait pour habitude de se garer au col d'Ibardine et d'aller marcher autour. Et on allait toujours manger à la Benta Goria, du coup la première...
0: Juste à côté
3: benta,
0: de la station essence.
3: C'est ça, la première en arrivant au col. Et c'est resté une habitude ancrée. Du coup, mon grand-père n'est plus là, mais c'est resté une habitude ancrée et que je continue de faire perdurer avec mes enfants, en tout cas, et ma femme. On va souvent s'ouvrir l'appétit au Mandalay, au lac d'Ibardine et tout, pour finir à la Benta Goria, où on mange bien et l'accueil est très chaleureux.
0: Donc. Vous continuez finalement de transmettre ces souvenirs à la nouvelle génération maintenant.
3: Ça, c'est une bonne habitude que j'ai ici. Ouais.
0: À vos enfants, des habitudes, il y en a plein d'autres aussi. Vous aimez aller randonner, vous aimez aller notamment au Mont d'Arun, où vous y avez été, vous, avec une chance incroyable, c'est qu'il n'y avait personne au moment où vous y étiez.
3: Ouais, c'était pendant le Covid du coup. Non. C'était un peu exceptionnel, ouais. J'avais jamais vu le Mont d'Arun et même les montagnes autour... j'avais jamais vu 100 personnes avec un si beau temps. Il y avait un gros vent du sud, un coucher de soleil magnifique. Il faisait hyper bon et c'est vraiment un souvenir exceptionnel que j'ai ici. C'était assez magique. Déjà, la montagne en elle-même, bon, pour ceux qui la connaissent, savent qu'elle est magique. Autant l'ascension que le sommet. Et quand on se retrouve tout seul en haut, autant à la montée qu'au sommet, qu'à la descente, que sur la route, là ça fait vraiment bizarre et on se sent vraiment privilégié. Ouais.
0: Et elle aussi, elle est tout aussi magique, c'est Valérie Deloche. Je vous invite à mettre le casque qui est juste à côté de vous, William, puisque Valérie est partie sur le terrain, peut-être au sommet d'une montagne, je ne sais pas, pour vous préparer une petite surprise. Elle va vous faire deviner soit le lieu ou la personne avec qui elle est. Salut Valérie!
4: Bonjour Alexis, bonjour William et bonjour à tous.
3: Bonjour Valérie.
4: Alors oui, effectivement, quand j'ai travaillé sur votre formulaire de préparation d'émission, je me suis dit, oulala, il va falloir que je chausse les baskets, à minima. Donc, j'essaie de vous faire deviner donc où je suis. Donc c'est un lieu que vous connaissez très bien. Vous êtes prêts?
3: Oui.
4: Alors, si je vous dis que je suis dans un lieu avec plein de taches en 3D, très colorées, et qu'on se croirait dans une salle d'art contemporain.
3: Peut-être une salle d'escalade, non?
4: Trop facile. Oui, exactement. On est au Forum, on est à Bayonne, et c'est un lieu où que je crois que vous côtoyez beaucoup et qui a été important aussi dans votre histoire, donc c'est pour ça qu'on a décidé de venir ici. Ouais, et je suis avec Sofiane, chargée de développement. Bonjour Sofiane.
3: Bonjour. Salut Sofiane.
0: Il connaît tout le monde.
4: Donc on va en parler après de l'importance qu'a eu dans votre parcours ce lieu, qui est assez étonnant d'ailleurs, hein, en plein cœur de Bayonne, mais dans le Forum de Bayonne, on s'attend pas à une salle comme ça, et je pense que nos auditeurs, ils vont aussi être intéressés par ce lieu.
0: Eh ben écoute Valérie, on vient te retrouver dans un instant, ce sera donc la surprise pour notre invité William. William, vous savez ce qu'on va faire? On va quand même mettre Valérie au défi, on veut la voir, on veut l'entendre ce matin faire de l'escalade, donc au cœur de cette salle de roof. Valérie, évidemment, on veut des photos, des vidéos. Tu feras l'interview, mais ensuite tu feras de l'escalade aussi parce qu'on veut voir ça, d'accord?
4: Oui, bien sûr, je suis en mini-jupe et en talons, donc ça va être très simple.
0: Tu vas trouver une solution. Bon, on vient te retrouver dans un instant. C'est bon, vous êtes rassuré de cette surprise, oui, William? Je sais que vous n'aimez pas trop les surprises, on est dans un lieu que vous affectionnez. Très bien, on continue nous cette matinée en musique avec la musique d'ici. Voici.

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0: Avec une offre d'emploi pour vous à Bayonne, un cabinet dentaire recrute une assistante dentaire qualifiée en CDI. Sa mission, ce sera d'accueillir les patients, d'assister au fauteuil en travail à quatre mains, de gérer aussi la stérilisation du matériel, de suivre la prothèse et participer au bon fonctionnement du centre. Le cabinet recherche donc une personne diplômée avec une première expérience, une personne rigoureuse, une personne polyvalente et surtout à l'aise en équipe. Le poste est à pourvoir immédiatement à Bayonne. C'est une opportunité donc de rejoindre un centre reconnu pour la qualité de ses soins et son environnement de travail bienveillant. Vous retrouvez cette annonce sur le site évidemment de France Travail. Il est 10h36.
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0: William, vous êtes notre invité ce matin. Je crois que vous aimez Francis Cabrel.
3: J'adore, ouais.
0: Ouais, Francis Cabrel, vous l'aimez beaucoup. Et bien écoutez, gardez le casque puisqu'on va se faire plaisir. Le voici encore et encore pour la musique. Merci. Avant la deuxième surprise.

0: Alors William, ça fait du bien, Francis Cabrel?
1: Toujours, franchement toujours.
0: Mais il n'y a pas que ça, il y a aussi plein d'autres chansons. On va justement en parler dans un instant. Ça c'était la première surprise, mais on va retrouver la deuxième et surtout la véritable surprise, c'est Valérie Delos.
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0: Puisque Valérie, c'est une sportive du dimanche, elle est partie quand même dans une salle d'escalade que vous aimez beaucoup, juste à côté des studios de la radio. Valérie, tu es au cœur de Roof, donc une salle avec des blocs d'escalade. Et surtout, l'escalade avec toi, c'est plus qu'un sport, je crois. Tu es en compagnie de Sofiane, c'est aussi un état d'esprit quand même, hein.
4: Oui, c'est ça. On en parlait avec Sofiane et c'est ce qui transpirait aussi dans ce que vous en disiez, William. Sofiane, c'est vrai que c'est un sport, bien sûr. C'est un esprit de dépassement. C'est ce qu'on vient chercher ici. Mais c'est aussi une communauté, en fait.
5: Ouais, totalement. On a du monde qui se retrouve, comme je disais juste avant, à des horaires spécifiques, le matin, le midi. On voit souvent les mêmes personnes qui ont créé des liens ici, des amitiés, qui ont leurs habitudes et qui sont contents de se retrouver à chaque fois. Et puis le soir, on a ces personnes qui viennent aussi exprès pour se retrouver, quoi.
4: Exactement. Et puis alors, on a un petit lieu de restauration hyper sympa là, juste à côté. C'est aussi ça que vous êtes venu chercher, William, dans ce lieu?
0: Manger et faire du sport.
1: J'avoue que l'espace restauration, il est vraiment pas mal du tout. J'en profite très souvent, ouais. Et après une bonne session d'escalade, ça fait du bien.
4: Alors apparemment, vous avez combien de temps que vous êtes ici? Parce que le lieu est ouvert depuis 10 ans, vous auriez été peut-être dans les premiers, d'après ce qu'on m'a dit.
1: Ça fait 10 ans que je pratique l'escalade au Roof. Ouais. On a fêté l'anniversaire il n'y a pas longtemps.
4: Et ça, on le fait tout seul, c'est un sport solitaire justement. Alors même si après, on l'a dit, on rencontre des gens sur place, mais est-ce que c'est un sport qui est solitaire ou alors on aime bien monter sur les murs avec plein de gens,
1: alors, sans se poser? L'escalade de bloc, c'est... je sais pas si c'était à moi de parler ou à Sofiane.
0: Eh ben on va faire les deux, Valérie. On va faire d'abord William.
1: Du coup, l'escalade de bloc, c'est différent de la voie, donc on est tout seul sur le mur, on n'a pas besoin d'un coéquipier. Donc le sport en lui-même, il est seul. Mais par contre, une fois sur les tapis, et même quand on est sur le mur, en fait, on est vachement encouragé, on est aidé par les gens, oralement. Et donc, c'est très social. On se retrouve facilement à se faire des potes à l'improviste, comme ça, sur une session d'escalade. Donc, c'est un très bon côté social.
5: C'est ça, ouais. Il y a un échange même de techniques,
4: oui,
5: en bas des blocs pour savoir comment faire. Tout le monde n'a pas la même technique, donc comme le dit William, c'est seul sur le bloc, mais une fois en bas ou même sur les tapis, tout le monde échange et puis il y a vraiment ce partage. Ouais.
4: Ouais, et intergénérationnel, parce que vous me disiez que votre plus âgé le sportif Charles. Ici, il a 80 ans.
5: Ouais, c'est ça, Charles, ouais. Exactement. William le connaît. Il doit bien avoir 80 années là.
1: Il est bluffant.
5: Il est bluffant, ouais, totalement. Et puis régulier en plus de ça, quoi.
4: Oui, parce que c'est vrai ce que vous disiez, le fait qu'il faut réfléchir ensemble. Parce que alors moi j'étais étonnée, je pensais que j'allais voir des espèces de sportifs tous accrochés aux éléments. Ben en fait ils sont très souvent en bas du mur en train de le regarder et à réfléchir. pour conclure, conclure, Alexis. Oui, allez-y, à vous, William.
1: Non, j'allais dire que le bloc, c'est le jeu, c'est de résoudre un problème, en fait. Le problème, c'est d'arriver en haut. Il faut trouver la solution. C'est pour ça qu'on réfléchit beaucoup en bas du tapis.
4: Mais oui, et les blocs sont changés deux fois par semaine. Donc, en fait, les parcours, il faut les réfléchir à chaque fois. C'est génial.
1: C'est ça qui est génial.
0: Bon, et Valérie.
4: Alors, Alexis, on a une petite salle super, hein. Alors, c'est pour les enfants à partir de 2 ans, Alexis. Et puis, c'est des blocs en lettres. Donc, je pense que vraiment, j'ai trouvé le lieu pour toi.
0: Et pour toi,
4: après, faut que tu révises ton alphabet, quoi.
0: Ouais, mais pour toi, je crois que c'est encore plus simple parce que c'est avec des couleurs. Normalement, je crois que tu dois avoir des prises violettes, des prises vertes ou quoi que ce soit. Et ben, écoute, Valérie, tu sais ce qu'on va faire? On t'a lancé un défi. On veut te voir grimper, donc, un de ces parcours, un de ces blocs. On va partager la photo et la vidéo sur nos réseaux sociaux. C'est le défi. William, elle est obligée de l'accepter, hein.
1: Obligé, oui. Moi, je suis totalement d'accord avec toi. Là.
0: Et sinon, on t'enverra prendre des photos en plus, William, parce qu'on est quand même avec un expert de la photographie. Donc, Valérie, on veut immortaliser ce moment. Merci beaucoup à Sofiane aussi de t'avoir accueilli et toutes les équipes de cette salle d'escalade de Roof. Donc, qu'on salue. Voilà, si vous avez envie d'aller grimper et surtout de vous mettre au frais, c'est peut-être l'astuce et le lieu où il faut aller aujourd'hui. Dans un instant, on va continuer encore d'en découvrir plus sur vous, William. On va s'intéresser à notre GTST. On parlait, tiens, de la cuisine du The Roof. On va parler aussi des petits déjeuners dans des hôtels. Mais alors, des hôtels, de très, très beaux hôtels.
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0: C'était la voix de Pink pour vous accompagner. Place à notre J'ai testé. Chaque jour, notre invité de bienvenue chez vous vous présente eh bien ses petites habitudes. Et alors aujourd'hui, William Dess, en tant que photographe de mariage, en tant que capteur de moments d'amour, vous avez fait du sport, mais surtout, vous êtes comme beaucoup de personnes entre nous, vous aimez les petits déj dans les hôtels. Alors là, ça reste un privilège, mais surtout dans les beaux hôtels pour vous.
1: Ouais, j'aime bien découvrir les petits déj dans les grands hôtels, parce que les repas sont parfois à des prix assez élevés. Mais je trouve que s'offrir un petit déj, c'est déjà super cool.
0: Ça reste abordable.
1: Pour commencer la journée, ça reste abordable et on mange très très bien. On n'a peut-être pas de plats chauds, mais on a énormément de bonnes choses à manger, donc c'est très cool. Donc il y a plein d'hôtels comme Brindos, l'Hôtel du Palais, le Grand Hôtel à Saint-Jean-de-Luz ou à Miramar aussi, le Sofitel. Donc il y a plein d'endroits comme ça qu'on peut tester en petit déj qui sont très cool.
0: C'est ça, finalement, on a toujours l'impression que ces lieux sont réservés à une élite. Mais finalement, ça reste accessible, ça reste abordable. Comment

0: très très agréable d'aller manger là-bas.
1: Et alors si on hésite avec donc par exemple l'hôtel du Palais ou encore le Sofitel Miramar, on peut aller chez Boulhomme. Là, on revient à Bayonne parce qu'il y a aussi des brunchs. 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
0: Ouais, ouais, ouais. Le Boulhomme, c'était un des derniers brunchs que j'ai testé. J'avoue que c'était assez exceptionnel. Autant les viennoiseries que le salé. Que... Enfin, il y a vraiment de tout. Et c'est très très bon.
1: En fait, c'est les plaisirs.
0: C'est un peu mon dernier kiff culinaire là.
1: Et puis c'est les plaisirs qu'on se fait pas la semaine. Personne se prépare un déjeuner de luxe ou un brunch. C'est l'occasion comme ça d'aller en plus de découvrir des lieux et en plus d'aller dans des commerces de proximité comme Boulhomme par exemple. C'était votre j'ai testé. Dans un instant, on va clôturer cette émission, William, avec la dernière partie de l'émission, les fameuses questions du tac au tac. Je vous laisse vous préparer. On revient juste après Jean-Jacques Goldman.

0: Jean-Jacques Goldman. Il suffira d'un signe à 10h56.
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0: William, nous arrivons à la fin de cette émission avec nos traditionnelles questions du tac au tac. 20 secondes de chrono, des questions en rafale, il faut répondre le plus vite possible. Alors, vous avez écouté les autres podcasts et vous trouvez ça compliqué, normalement.
3: Ouais, ouais. Ça m'impressionne un peu, ouais, suivant les questions.

0: je m'attends à tout, on va voir.
1: Alors, on va voir ça justement. Je me suis basé que sur des choses que vous aimez. On va parler musique, on va parler télé, on va voir ce que ça donne. Est-ce que vous êtes prêts?
0: Oui.
1: Allez, top chrono. En musique, Guns N' Roses ou Cabrel?
0: Cabrel.
1: À la télé, The Big Bang Theory ou Kaamelott?
0: Kaamelott.
1: Journée chaude au soleil ou meilleure bière au monde après le ski?
0: Ah, la bière après le ski, ouais, au soleil.
1: Baume du tigre ou anti-moustique?
0: Baume du tigre.
1: Podcast instructif en voiture ou histoire folle de mariage?
0: En podcast? À écouter?
1: Ouais.
0: Podcast instructif.
1: Le podcast. Et enfin, pour terminer, opportunité ou liberté?
0: Liberté.
1: Parce que je me suis basé sur votre site internet. Il y a des choses qu'il faut pas mettre des fois sur son site. Il y a les j'aime pas. Il y a tout ce que vous aimez aussi
0: c'est
1: en
0: vrai
1: musique.
0: Qu'on peut en apprendre beaucoup sur mon site internet.
1: Vous allez peut-être le changer à la fin de cette émission. Est-ce qu'on peut suivre un peu votre actualité sur les réseaux, William?
0: Oui, sur Instagram. Vous tapez William Dess photographe et vous allez tomber sur moi normalement.
1: Et puis sinon, on peut vous voir dans la rue derrière l'objectif aussi, parce que vous faites de la photo de rue.
0: Je fais beaucoup de street photo à Bayonne, à Biarritz, partout où je vais. Et vous pouvez sûrement me croiser dans la rue, ouais.
1: Et peut-être aussi, si vous faites un voyage en Californie, dans les prochains mois ou les prochaines années, peut-être que vous irez suivre et photographier un mariage, puisque vous avez été hier photographier une demande en mariage.
0: C'est à l'hôtel du Palais des Californiens, oui.
1: Et ça, c'est classe.
0: Donc peut-être, sachant que les Colombiens m'ont emmené au Mexique, peut-être que les Américains m'emmèneront en Californie, je ne sais pas.
1: C'est ça, après le Mexique, direction la Californie. En tout cas, ça n'enlève pas que vous êtes l'un des 10 meilleurs photographes de mariage au monde, William Dess. Merci beaucoup d'avoir été notre invité. Et cet échange est à retrouver évidemment en podcast, donc sur ici.fr.
0: Merci beaucoup pour l'invitation, c'était un plaisir.
1: À très vite.
0: À la prochaine.
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1: Dans un instant, le retour de l'info avec le journal de 11h. Et ensuite, vous allez jouer comme chaque jour. Alors cette fois-ci, avec Pierre-Sylvain Bouquet. Salut Pierre-Sylvain.
4: Salut Alexis, bonjour tout le monde.
1: Encore un cadeau pour la fête des mères.
4: Oui, à l'occasion de la fête des mères qui est dimanche. On vous offre tous les jours 100€ à valoir chez la bijouterie Rodon. Plus un beau bouquet de fleurs à l'atelier floral Amachi dans les Orties à Bayonne. On offre ça tous les jours.
1: Au 05 59 2 fois 17 2 fois avec, j'imagine, évidemment des questions faciles.
4: Oui, tu veux une petite question?
1: Allez, on joue.
4: Quel est le nom du chien dans la bande dessinée Lucky Luke?
1: Rentemplan.
4: Ouais,
1: c'est-à-dire Jolly Jumper. Non,
4: oh
1: c'est
4: là
1: le...
4: là
1: non,
4: là
1: c'est pas chien.
4: C'est pas possible.
1: C'est pas le chien.
4: Donc tu joues pas. Hein.
1: Bon, voilà. Nous, on joue à deux. Vous jouez tout seul, par contre, ou avec vos amis.
5: Maman va avoir un collier de nouilles.
1: Maman va avoir un collier de nouilles. 05 59 2 x 17 de phone. On se retrouve demain dès 9h. Des bisous.
4: Adieu.
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4: Passez une belle journée avec ici Pays Basque, il est 11h. À 11h, le journal présenté par Céline Arnal, bonjour.
6: Bonjour Pierre-Sylvain, bonjour à tous. Il y a un accident de la route qui vient de se produire au niveau du rond-point du Leroy Merlin à Saint-Pierre-d'Irube. A priori, plusieurs voitures sont concernées dans ce carambolage. Ça commence à créer de sérieux bouchons. Évitez le secteur si vous le pouvez. Il va faire tellement chaud cet après-midi que les élèves du collège Camus à Bayonne sont invités à quitter l'établissement scolaire s'ils le peuvent au début d'après-midi. Les familles ont reçu un mot ce matin en ce sens sur la messagerie Pronote. C'est a priori la journée la plus chaude aujourd'hui, en tout cas chez nous, au Pays Basque. Le thermomètre de Météo France affichait déjà 25 degrés ce matin à 6h à Biarritz. Et le mercure continue de grimper jusqu'à 36 degrés annoncés à Saint-Jean-de-Luz ou encore à Saint-Palais cet après-midi. Hier, la ville de Bayonne a activé la cellule de veille. Les personnes inscrites sur le registre plan canicule ont été contactées par le CCAS, le Centre Communal d'Action Sociale. CHK annonce qu'elle maintient sa manifestation du 6 juin prochain. La Fédération des écoles immersives en langue basque réagit ce matin dans un communiqué, deux jours après l'annonce du ministre de l'Éducation nationale sur le baccalauréat en langue régionale. Édouard Geffray a déclaré qu'un élève pourra bien passer une des deux épreuves de spécialité du bac en Euskara, par exemple, ou encore en breton ou en occitan, mais ce sera seulement pour les élèves qui entrent en première à la rentrée prochaine. Du coup, qui passe le bac qu'en 2028. Et pas pour tout de suite, donc pas pour cette année. Ça, c'est pas du coup de chez HK qui demande un rendez-vous, une rencontre au ministre de l'Éducation nationale et au recteur de Bordeaux dans les plus brefs délais afin d'affirmer, je cite, que nous n'accepterons aucun recours ni aucun report. Voilà ce qui est écrit dans ce communiqué.
4: C'est le plus moderne, le plus récent et le plus gros câblier du monde.
6: Depuis hier, le Priesman Mona Lisa, ce bateau de 171 mètres de long, 34 de large, enfouit un câble électrique géant entre Cap-Breton et Bilbao. Ce chantier hors norme va durer jusqu'à la fin du mois de juin. En attendant, toute la zone est interdite à la navigation. À Paris, aux internationaux de tennis de Roland-Garros, émouvant adieu de Gaël Monfils cette nuit. Son match s'est terminé à minuit, match où il s'est réveillé, il s'est révélé combatif, mais ça n'a pas suffi. Il est éliminé et quitte donc le Roland-Garros et termine sa carrière dès le premier tour. Il a été battu en 5-7 par Hugo Gaston. Aujourd'hui, on va suivre Loïs Boisson qui entre en lice. Elle avait fait sensation l'année dernière. Elle était allée jusqu'aux demi-finales.
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6: Allez, c'est encore une chaude journée.
4: Oui, toujours des températures au-dessus des normales de saison. Dans l'après-midi, on sera largement au-dessus des 30 degrés, jusqu'à 36 degrés dans les terres. Pour l'instant, à 11h sur le Pays Basque, nous avons 29 degrés à Bayonne, Sarre au 16, 30 à Biriatou, 27 degrés à Saint-Michel ou encore 25 degrés à Tardès. Donc prudence si vous baignez, restez au maximum à l'ombre si vous le pouvez. Et on garde un œil sur les personnes les plus fragiles aujourd'hui. 11h03 sur votre radio.
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4: Et la transition est toute trouvée quand il fait chaud. Mais il faut s'hydrater. Et c'est Véronique Sanson qui vous donne le conseil. Rien que de l'eau. Allez, belle fin de matinée avec Ici Pays Basque.

0: Véronique Sanson avec Rien que de l'eau à 11h08.
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0: Dimanche, c'est la fête des mères. Et là, vous vous dites, mais moi, j'ai pas de cadeau. Heureusement, votre radio est là tous les jours jusqu'à vendredi entre 11h et midi. On vous offre 100€ à valoir chez les bijoux Rodon, plus un bouquet de fleurs à l'atelier floral Amachi. Pour le gagner, vous nous appelez 05 59 59 17 17. Celui qui aura le plus haut score avant midi repart avec ses beaux cadeaux. Donc, vous nous appelez pour jouer avec ici Pays Basque. 05 59 59 17 17. Le premier candidat après, Billy Paul. Mmh.

0: C'était Billy Paul sur votre radio.
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0: Premier candidat du jour, c'est Daniel. Il nous vient de Mauléon. Bonjour Daniel.
3: Bonjour.
0: Comment ça va aujourd'hui?
3: Ça va très bien, merci.
0: Qu'est-ce que vous avez prévu pour sous ce beau temps pour vous aujourd'hui?
3: Eh bien, écoutez, je suis en congé aujourd'hui, donc aujourd'hui c'est tranquille à la maison, Roland Garros cet après-midi.
0: Ouais, tranquillement, un petit Roland Garros. Vous êtes avec votre fille aujourd'hui, c'est ça?
3: Oui, tout à fait, qui est malade, la pauvre.
0: Non, comment elle s'appelle?
3: Elle s'appelle Lola.
0: Bon, ben, on va essayer de redonner un petit peu le sourire à Lola alors en jouant avec vous. Est-ce qu'on a un beau cadeau à vous offrir? Deux très beaux cadeaux. Un bon d'achat de 100 euros à valoir chez la bijouterie Rodon, plus un bouquet de fleurs de l'atelier floral Amachi dans les orties. Un cadeau à offrir spécialement pour la fête des mères. Fête des mères, quel âge a votre maman, vous, Daniel?
3: Elle a 63 ans.
0: Oh, vous voulez pas lui faire un petit mot mignon à la radio?
3: Maman, si tu m'écoutes, je t'aime.
0: Oh, c'est trop mignon. Bon, alors pour lui faire un petit cadeau sympa dimanche, je vais vous poser plusieurs questions en 45 secondes. Si vous ne savez pas, vous dites je passe, je compte la première réponse. Et chaque question posée avant le gong doit avoir une réponse. C'est bon pour vous, Daniel?
3: C'est bon pour moi.
0: Allez, on y va. 3, 2, 1, top. Combien y a-t-il de R dans le mot atterrir?
3: 3.
0: Quelle est la troisième lettre de l'alphabet grec?
3: Beta.
0: Qui fait perdre la tête à Danny Briand dans sa chanson de 1991? La zone 51 est située dans quel état américain?
3: Californie.
0: À quelle famille d'instruments de musique appartient la tchalaparta?
3: Avant.
0: Donnez-moi le nom de famille de Juliette dans Roméo et Juliette. Quel roi de France fut guillotiné le 21 janvier 1793? Combien de bandes y a-t-il dans le logo Adidas?
3: 3.
0: En quelle année aura lieu la prochaine élection présidentielle en France?
3: 2027.
0: Allez, on vérifie ensemble. Oh. Qu'est-ce qui se passe? C'est bien ou c'est pas bien?
3: Je sais pas trop.
0: On va regarder. La prochaine élection présidentielle 2027, première bonne réponse. Combien il y a de bandes sur le logo Adidas? 3, bonne réponse. C'est Louis XVI, pas Louis XIV qui s'est fait couper la tête. Louis XVI, Juliette, son nom de famille, c'est Capulet et Roméo Montaigu. Donc, Juliette Capulet, Tchalaparta, c'est percussion et pas avant. La zone 51 est située dans le Nevada et non en Californie. Danny Briand, qui lui fait perdre la tête, eh bien, c'est lui qui va nous donner la bonne réponse.

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1: Arriba. Magnifique, Sadine, j'adore. Je dois vous donner un point en plus. Bon alors, la troisième lettre de l'alphabet grec, c'était gamma et non gamma, bêta. Gamma. Et enfin, combien de R dans le mot atterrir? 3. Donc ça vous fait une bonne réponse, 2 bonnes réponses, 3 bonnes réponses, 4 bonnes réponses. Bon, c'est pas mal.
0: Ouais, c'est pas mal, mais bon.
1: Ça va, c'est pas mal. Bon alors, si personne ne bat votre score avant midi, 2-3, c'est vous, notre Chapelle Doun, et c'est vous qui repartez avec les 100 euros à valoir chez la bijouterie Rodon et le bouquet de fleurs de l'atelier floral Amachi. Ça vous va?
0: Eh bien écoutez, merci beaucoup.
1: De toute façon, vous n'avez pas le choix. Merci beaucoup Daniel, voilà. Bon courage.
0: Merci, bonne journée à vous.
1: Jusqu'à midi, vous jouez avec nous. Pour jouer, je vous redonne le numéro 05 59 59 17 17. On vous offre aussi un autre cadeau ce matin. Voici le nouveau titre de Zazie, peu importe. Peu importe.

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1: C'était Zazie avec Peu importe. Je vous rappelle qu'il y a toujours un accident au niveau du rond-point Leroy Merlin de Saint-Pierre-du-Rube. On n'a pas plus d'informations pour l'instant. On va essayer de vous en donner avant midi. Dans tous les cas, évitez le secteur. Et si vous, vous êtes sur la route et que vous avez des informations, vous pouvez nous appeler ou nous envoyer un message sur WhatsApp 05 59 59 17 17. Au même numéro, vous pouvez jouer avec nous et faire plaisir à votre maman avec ici Pays Basque. Vous allez pouvoir lui offrir 100 €, un bon d'achat à valoir chez la bijouterie Rodon et un bouquet de fleurs de l'atelier floral à Machi dans les Orties, atelier floral situé à Bayonne. Pour lui faire cette jolie surprise, je vous donne le numéro 05 59 59 17 17. Vous nous appelez, vous répondez à des questions. Celui ou celle qui a le plus grand score remporte ce cadeau aujourd'hui. Donc appelez-nous 05 59 59 17 17. Le deuxième candidat du jour arrive après Phil Collins, Easy Lover. A tout de suite.
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0: Si vous aimez le cinéma, vous savez que c'est sur cette musique que performe l'équipe de France masculine de danse synchronisée dans le film Le Gros Bain. C'était Easy Lover, Phil Collins.
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0: Sa collègue a joué avec nous la semaine dernière. Elle a perdu, du coup elle vient tenter sa chance. C'est Morgane de la Benne. Bonjour Morgane.
3: Bonjour.
0: Bon alors, votre collègue, elle est infirmière libérale comme vous. Elle avait fait un score de combien déjà? Je me rappelle plus.
3: Je crois qu'elle avait fait 2 points seulement.
0: Ah là là là, ça va pas suffire aujourd'hui. Ça va pas suffire puisque Daniel de Molion tout à l'heure a fait un score de 4. Salut Colobasque, c'est notre chapelle d'eau. Donc il faut faire un score supérieur à 4. Comment vous allez faire pour gagner? Donnez-moi votre petite technique.
3: Mais je vais essayer de bien me concentrer.
0: Ouais.
3: Et d'être rapide.
0: D'être rapide, ok, oui, si vous savez pas, surtout vous dites je passe. Bon alors, on a un beau cadeau à vous offrir en plus, Morgane. Un bon d'achat à valoir, un bon d'achat de 100 euros à valoir chez la bijouterie Rodon, plus un bouquet de fleurs de l'atelier floral Amachi dans les Orties. Si vous gagnez ce cadeau, vous l'offrez à qui, Morgane?
3: Eh bien, ma mère, évidemment.
0: Ah, mais votre mère. Il va y avoir la fête des mères, il y a aussi un autre événement, dites-nous tout.
3: Oui, c'est aussi son anniversaire vendredi, donc double cadeau.
0: Donc vous êtes obligé de gagner Morgane. Pour ça, pour faire une belle surprise à votre maman, je vais vous poser plusieurs questions en 45 secondes. Si vous ne savez pas, vous dites je passe, je compte la première réponse. Et chaque question posée avant le gong doit avoir une réponse. On y va?
3: C'est parti.
0: Allez, c'est parti mon kiki. 3, 2, 1, top. De quel animal la bave n'atteint-elle pas la blanche colombe?
3: Je passe.
0: Quel est le prénom du personnage nommé Leblanc dans Le Dîner de cons?
3: Daniel, non.
0: Quelle est la traduction anglaise de garde du corps?
3: Bodyguard.
0: Donnez-moi l'autre nom du château de Bidache.
3: Je passe.
0: Quelle reine d'Angleterre a eu le règne le plus long avant Elisabeth II?
3: Elisabeth I.
0: Combien de cœurs une pieuvre possède-t-elle? 3 ou 8?
3: 8.
0: Quelle est la deuxième langue la plus parlée dans le monde? L'espagnol ou le mandarin?
3: L'espagnol.
0: Quelle est la planète la plus chaude du système solaire?
3: Mars.
0: Allez, on vérifie ensemble.
3: Oh, à mon avis, c'est
0: non plus.
3: Hein.
0: Ah bah, c'est vous qui le dites, hein, c'est pas moi. J'ai rien dit. Bon alors, on va regarder la planète la plus chaude du système solaire. C'était Vénus.
3: Ah,
0: et non Mars. La deuxième langue la plus parlée au monde. Le mandarin, avec 1 100 000 à peu près. Avant, c'est l'anglais avec 1 500 000. Bon alors, la pieuvre, 3 cœurs. 3 cœurs, c'est déjà pas mal, 3 cœurs.
3: C'est déjà
0: avant,
3: pas mal.
0: Ouais, avant Elisabeth I. Avant Elisabeth II, pardon. Non, ce n'était pas Elisabeth I, c'était la reine Victoria. Ah là là là là, le château de Bidache. On le surnomme aussi le château de Gramont. Garde du corps, ça c'est une bonne réponse. Bodyguard.
3: Bon.
0: Bodyguard. Alors le prénom de Monsieur Leblanc.
3: Non, mais c'est juste Leblanc, non?
0: Oui, absolument, c'est juste. Bonne réponse. Voilà, c'est pas Daniel. Daniel, c'est le Chapeldoun de tout à l'heure qui a fait 4. Ah, vous êtes emmêlé les pinceaux, Morgane. Oh là là là. Et enfin, alors là, je vous l'ai mal dit en plus. De quel animal la bave n'atteint-elle pas la blanche colombe?
3: Oui, j'ai pas bien compris du coup.
0: Mais oui, je me suis mal exprimé. Oh là là. C'est moi qui vous fais perdre un point bêtement, je suis sûr.
3: Oh.
0: C'était le crapaud. Le crapaud. Oui. Et oui, oui, oui. Bon, alors, on vérifie les bonnes réponses. Eh bien, il y a Bodyguard. Et puis, il n'y a que Bodyguard. Bon, alors. Morgane, je suis désolé, ce ne sera pas suffisant. Mais vous pouvez retenter votre chance. On offre ça tous les jours cette semaine. Les bouquets, le bouquet de fleurs et le bon d'achat. Donc, vous retentez votre chance sans problème. Merci beaucoup, Morgane.
3: Super, merci beaucoup. Bonne journée.
0: Bonne journée, Morgane. Ah oui, ici Pays Basque, c'est un échange. Vous nous appelez, nous vous offre des cadeaux. Mais vous aussi, vous pouvez nous appeler pour annoncer vos événements.
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0: À chaque demi-heure, on vous donne des bons plans, des idées sorties et vous, vous y participez en nous laissant des messages sur notre répondeur WhatsApp et avec Magali, direction Aetz pour Invite ta chambre.
4: Bonjour, l'association des parents d'élèves d'Aetz organise Invite ta chambre le samedi 30 mai de 9h à 13h30, place de la Brocante. Venez vendre ou chiner jouets, vêtements et matériel de puériculture dans une ambiance conviviale. Entrée libre, emplacement à 5 euros avec une table, buvette sur place. On vous attend nombreux à Aetz le samedi 30 mai.
0: Merci beaucoup. Vous aussi, laissez-nous des messages sur notre répondeur WhatsApp au 05 59 59 17 17. 11h31 sur votre radio.
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0: Allez, on va accueillir encore deux candidats dans sa colo basque pour offrir un beau cadeau, deux beaux cadeaux à votre maman dimanche. Vous nous appelez 05 59 59 17 17. Prochain candidat, après Axel Red, Sensualité. Jamais.

0: Axel Red avec Sensualité.
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0: Direction Asquin pour venir à la rencontre de Olivier qui joue avec nous. Bonjour Olivier.
3: Bonjour.
0: Olivier, qu'est-ce que vous êtes prévu sous ce beau temps aujourd'hui?
3: Des travaux. Je suis artisan, alors du coup je continue ma tournée des travaux là.
0: C'est pas trop dur avec ce temps là, comment vous faites?
3: Enfin, je suis à l'intérieur et je bois beaucoup, mais ça va.
0: Bon, ça va. Courage avec vous, courage. En plus, vous écoutez ici Pays Basque pour vous motiver.
3: Forcément.
0: C'est ça qui me fait plaisir, c'est ça. Bon alors, on a un beau cadeau à vous offrir pour vous récompenser avec votre travail. On a 100 € à vous offrir à la bijouterie Rodon, à bon d'achat, plus un beau bouquet de fleurs de l'atelier floral Amachi dans les orties à Bayonne. Si vous gagnez, alors on a eu le droit aux mamans, mais vous, si vous gagnez, vous l'offrez à qui?
3: Et à mon épouse.
0: À votre épouse, comment elle s'appelle?
3: Nathalie.
0: Bon, ben on embrasse Nathalie, vous avez un petit message à lui faire passer?
3: Je t'aime très fort et j'espère que je vais gagner un beau bijou pour toi.
0: Mais oui, allez, on croise les doigts. Bon alors, pour gagner ce petit cadeau, Olivier, eh bien, je vais vous poser plusieurs questions en 45 secondes. Si vous ne savez pas, vous dites je passe ou je compte la première réponse. Chaque question posée avant le gong doit avoir une réponse. Olivier, connaissez-vous le score à battre?
3: 4.
0: Détenu par qui?
3: Je me rappelle plus.
0: Daniel de Moléon. Et oui, salut colle au basque. Et donc, si vous faites un score supérieur à 4, vous donnez notre chapel d'oun et peut-être que vous remportez les deux cadeaux. Allez, je lance le chrono pour vous. On y va. 3, 2, 1, top. À qui s'adresse la chanson Miss Maggie de Renaud?
3: À Margaret Thatcher.
0: Quel océan borde la côte ouest de la France?
3: L'Atlantique.
0: Pendant combien de temps les cigales vivent-elles sous terre avant d'émerger pour quelques semaines seulement? 17 ans ou 20 ans?
3: 17 ans.
0: Lequel de ces cours d'eau est le plus grand du Pays Basque? La Nive ou la Bidouze?
3: La Nive.
0: Comment dit-on une pomme en anglais?
3: Apple.
0: De quel arbre proviennent les feuilles dont les koalas sont très friands?
3: L'eucalyptus.
0: Quelle est la couleur d'une pierre de rubis?
3: Rouge.
0: Quel genre cinématographique a rendu John Wayne célèbre?
3: Quel film, c'est ça?
0: Quel genre cinématographique a rendu John Wayne célèbre? Allez, on vérifie ensemble. Bon, comment vous êtes senti?
3: Il y a 3 ou 4 trucs où j'ai des doutes.
0: Ah, on va regarder lesquels. Est-ce que le western, pour vous, c'est bon?
3: Je pense quand même. Ouais. John Wayne, ouais, il me semble.
0: Bonne réponse. Pierre de rubis, rouge. Bonne réponse. Eucalyptus. Bonne réponse, ouais. 3 bonnes réponses. Pomme en anglais, Apple. Bonne réponse, ouais. 4 bonnes réponses. Tout à l'heure, on avait Daniel de Moléon qui était à 4.
3: Ouais.
0: Il vous reste 4 questions. Est-ce que vous allez passer devant? On va vérifier ça ensemble. Lequel de ces cours d'eau est le plus grand du Pays Basque entre la Nive et la Bidouze? C'était la Bidouze, 82 km, la Nive 79. Les cigales, elles vivent sous terre. J'ai combien de temps vont d'émerger? Vous avez le choix entre 17 et 20 ans. C'était 17 ans, bonne réponse. Donc là, avec les cigales, vous prenez la tête de sa colle au basque. Bravo, pour l'instant, vous êtes devant. On vérifie les autres réponses quand même. La côte ouest de la France, c'est bien l'océan Atlantique qui est bordé par la côte ouest. Bonne réponse. Et enfin, Miss Maggie Renaud, c'était bien pour Margaret Thatcher, absolument.

0: Bravo Olivier, bravo, vous êtes à 7 points si je me trompe pas. 1, 2, 3, 4, 5, 6, 7. 7 bonnes réponses, vous prenez la tête de Sacolobas.
1: Cool.
0: Bon alors Olivier, il va nous rester un dernier candidat qui va nous appeler dans quelques instants. Je redonne le numéro 05 59 59 17 17. Si vous voulez défier Olivier et battre son score de 7, il faut nous appeler maintenant pour emporter les 100 euros à valoir chez la bijouterie Rodon et le bouquet de fleurs à l'atelier floral Amachi. Mais dans tous les cas, si personne ne bat votre score, Olivier, c'est vous qui gagnez. D'accord, Olivier ?
1: Ah ben oui, plutôt.
0: Bah oui, plutôt. Allez, merci beaucoup et peut-être à tout à l'heure. Dans tous les cas, bon courage. Merci beaucoup.
1: Ça marche, merci beaucoup. Adieu.
0: Allez, dernière chance pour jouer à Sacolobas, que je vous redonne le numéro 05 59 59 17 17. Dernier candidat du jour après One Republic Runaway. À tout de suite.
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0: One Republic avec Renaud Ray.
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0: Notre dernier candidat du jour, c'est Pierrette de Biarritz. Bonjour Pierrette.
3: Bonjour.
0: Bon alors, dernière candidate du jour, vous êtes la dernière à pouvoir gagner le bon d'achat de 100 euros à valoir chez la bijouterie Rodon. Plus un bouquet de fleurs à Atelier Floral à Matchy dans les Orties. Pierrette, comment vous sentez?
3: Bon, je crois bien, hein. Qui ne gagne pas, ben tant mieux pour celui qui gagne, hein, c'est pas grave.
0: Ah oui, vous êtes vraiment comme ça, quoi. C'est l'achat, quoi. C'est vraiment, il n'y a pas de stress.
3: Ben, bref, pourquoi? Ça ne changera rien, hein, au résultat, donc voilà.
0: Ah bah dis donc, vous êtes motivée, Pierrette, ça se sent.
3: Si, mais je suis motivée, je le suis.
0: Ah, montrez-moi que vous êtes motivée, allez-y, je vous écoute, montrez-moi.
3: Bien, je vais faire mieux que 7.
0: Voilà, c'est ça que je veux entendre, mieux que 7, mieux que Olivier, notre Chapeldoun. Salut Colobas, qu'il a fait 7, il nous a appelé tout à l'heure de Asquin. Alors pour battre Olivier, je vais vous poser plusieurs questions en 45 secondes. Si vous ne savez pas, vous dites je passe, je compte la première réponse. Et chaque question posée avant le gong doit avoir une réponse. Si vous gagnez Pierrette, le bon d'achat pour la bijouterie et le bouquet de fleurs, vous l'offrez à qui?
3: Robert à ma maman.
0: Vous voulez pas me l'offrir à moi?
3: Non, j'ai une maman qui est très âgée et elle mérite bien ça.
0: Ah bah d'accord, bah c'est super, bah j'adore jouer avec vous, ouais. Pierrette, franchement, super.
3: 98 ans.
0: 98 ans, ah oui ça se fait, vous avez bien raison. Bon alors on va essayer de vous faire gagner. Comment s'appelle votre maman, Pierrette?
3: Marie-Louise.
0: Marie-Louise, eh bien on embrasse Marie-Louise, on espère que c'est elle qui va remporter les deux cadeaux. Allez, je lance le chrono, Pierrette. 3, allez. 2, 1... Top. Entre l'Aviron Bayonnais et le Biarritz Olympique, quel club fut fondé en premier?
3: Biarritz Olympique.
0: Quel est le métier d'Obélix dans les aventures d'Astérix et Obélix?
3: Oh, il fait les menhirs.
0: Quel est le pays qui consomme le plus de chocolat par habitant?
3: La France.
0: Dans la comptine pour enfants, pirouettes, cacahuètes, en quelle matière sont faites les escaliers de la maison?
3: Les escaliers sont en papier.
0: À quelle espèce animale appartient l'autruche? À qui Michel Polnareff écrit-il une lettre dans un morceau de 1978?
3: Oh là là! Je passe.
0: Quel liquide une fleur produit-elle pour attirer les insectes?
3: Le liquide. Oh là là! Non, je passe aussi.
0: Vous passez?
3: Bon, allez, tant pis.
0: Mais non, mais restez, Pierrette, attendez, parce que un bon moment, partez pas tout de suite.
3: Je lui offrirai les fleurs, je les achèterai.
0: Mais voilà. Oui, sinon, vous pouvez retenter votre chance aussi, on offre le cadeau jusqu'à vendredi.
3: Ah, d'accord, ok.
0: Mais oui, vous êtes la bienvenue, vous nous appelez, vous connaissez le numéro en plus. On va regarder quand même les bonnes réponses. Le liquide qu'une fleur produit pour attirer les insectes, c'était le nectar. Non, le nectar. Bon, c'est pas grave. Michel Polnareff, en 1978.
3: Lettre à France.
0: Absolument, lettre à France. Lettre à France de Michel Polnareff. À quelle espèce animale appartient l'autruche?
3: Alors, je sais pas.
0: Les oiseaux.
3: Ah oui, d'accord, c'est simple.
0: Les oiseaux. Alors là, vous l'avez eu par contre. Pirouette, cacahuète, en quelle matière sont faites les escaliers dans la chanson? C'était papier. Bonne réponse. Le pays qui consomme le plus de chocolat par habitant, c'est la Suisse.
3: Ah, d'accord.
0: La Suisse, plus de 10 kilos consommés par habitant par an. Obélix. Il m'a dit qu'il travaillait dans les menhirs, oui, il est tailleur, il est livre aussi, donc je vous accorde la bonne réponse, absolument. Et là, entre l'Aviron Bayonnais et le Biarritz Olympique, voilà. Quel club fut fondé en premier? Le Biarritz Olympique, c'était votre réponse, fondé en 1913. L'Aviron Bayonnais, fondé en... Attendez, vous êtes dans un aéroport, Pierrette, là?
3: Non, je suis sur un parking, mais c'est une moto qui passe. Il faut beaucoup de bruit.
0: Elle fait peur. Bon alors, c'est l'Aviron Bayonnais qui a été fondé en premier, 1906.
3: Oh,
0: ah, je suis désolé. Je suis désolé, Pierrette.
3: Merci beaucoup de les avoir appris.
0: Mais avec grand plaisir. Journée. Mais oui, je vous souhaite de passer une bonne journée. Pierrette, qu'est-ce que vous faites, vous, aujourd'hui? Dites-nous tout.
3: Ben, rien. Il fait trop chaud, donc rien.
0: Bon, c'est pas grave, c'est pas grave. Je vous souhaite de quand même passer une bonne journée. Et je vous dis à bientôt.
3: Au revoir.
0: À bientôt, Pierrette. Merci beaucoup. Notre Chapeldoun, eh bien, c'est Olivier d'Asquin. Il a marqué 7 points tout à l'heure. Salut, Colobasque. Eh bien, on va l'appeler dans quelques instants pour lui annoncer la bonne nouvelle. Mais d'abord, c'est la musique d'ici.

0: Pissarro pour la musique d'ici à 11h51 sur votre radio. Et dans 9 minutes, c'est votre journal suivi d'un autre jeu au taquet présenté par Valérie Damido et Eric Bassin. Et puis nous, on va accueillir notre chapeldoune du jour, Olivier de Hasquin. Il a fait un score de 7. On lui annonce la bonne nouvelle dans quelques instants. Mais d'abord, c'est Johnny Hallyday avec J'oublierai ton nom. A tout de suite.
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0: Johnny Hallyday avec J'oublierai ton nom. Et notre grand gagnant du jour, notre Chapelle Doun, c'est Olivier Dasquin. Rebonjour Olivier.
1: Bonjour.
0: Ouh, ouais, ouais, ouais. It's my life. Voilà, petite musique pour vous entraîner, Olivier. Bravo.
1: Ah ouais, c'est clair.
0: Merci. Bravo. Alors avec 7 points, c'est vous qui gagnez aujourd'hui le bon d'achat de 100 euros à valoir chez la bijouterie Rodon et le bouquet de fleurs à l'atelier floral Amachi dans les Orties. C'était pour qui déjà ces petits cadeaux, m'avait dit Olivier?
1: Ah, ce sera pour ma femme.
0: Ok, comment s'appelle votre femme? Nathalie, c'est ça?
1: Ouais, c'est ça, bien.
0: Bon, et bien, bonne réponse pour moi. Bah bravo, on embrasse Nathalie, bravo Olivier. Vous nous enverrez une petite photo de vous dimanche avec tous les cadeaux dans les bras?
1: Ah ben ouais, avec plaisir. En tout cas, je remercie ici Pays Basque, je suis vraiment content, c'est super.
0: Mais on est très content pour vous. Merci beaucoup Olivier, je souhaite une bonne journée, bon week-end, à bientôt.
1: Merci encore, adieu.
0: Bravo Olivier, bravo. Et on rejoint ensemble dès demain, 11h. Vous nous appelez 05 59 59 17 17 à gagner 100 euros à valoir chez la bijouterie Rodon et un bouquet de fleurs à l'atelier floral Amachi. On offre ça tous les jours cette semaine entre 11h et midi. Allez, dans 4 minutes, c'est votre journal. Mais d'abord, c'est Michel Jonas. Dites-moi.

0: Allez, une petite anecdote pour vous avant le repas de midi. Ses deux parents étaient coiffeurs. C'était Michel Jonas avec Dites. Je donne des petites infos comme
1: oui,
0: ça.
1: Oui, non, c'est bien.
0: Après le journal, on aura une autre qui va nous raconter plein d'anecdotes. C'est Valérie Damidot qui sera avec nous dans Au Taquet. Éric Bastien pour vous faire jouer. Ce sera après le journal de midi.
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0: Toutes les équipes d'ici Pays Basque vous souhaitent une bonne journée. Il est midi. Et à midi, le journal est présenté par Céline Arnal.
1: Et c'est a priori la journée la plus chaude aujourd'hui, en tout cas ici au Pays Basque. Il va faire tellement chaud que certains établissements scolaires préconisent aux familles de récupérer les élèves cet après-midi. À 6h ce matin à Biarritz, le thermomètre affichait déjà 25 degrés, Yves Tussaud.
3: Oui, et 35,9 hier soir à la pointe de Sokoa, température record pour une fin de mois de mai. 35 à Cambo-les-Bains ou encore 34 degrés à Biarritz. Et ce sera en gros la même chose cet après-midi. Une situation qui va durer, selon Météo France, jusqu'à jeudi. Les températures baisseront d'abord sur la côte, puis à l'intérieur. On perdra jusqu'à 10 degrés. En attendant, la ville de Bayonne a activé la cellule de veille. Les personnes inscrites sur le registre plan canicule ont été contactées par le Centre communal d'action sociale. Le collège bayonnais Albert Camus, lui, ferme ses portes cet après-midi. La direction de l'établissement explique que les températures pourraient être trop importantes dans les salles de cours. Et si vous vous demandez, Céline, pourquoi certains départements sont en vigilance jaune canicule et d'autres en vert, comme c'est le cas pour les Pyrénées-Atlantiques, eh bien c'est entre autres lié à l'habitude de certains territoires de faire face à des périodes de forte chaleur.
1: Et puis on sait aussi que la canicule est déclenchée par Météo France quand il y a 3 jours consécutifs à plus de 30 degrés en journée et plus de 20 degrés la nuit.
0: La proposition du ministre ne satisfait pas CHK.
1: La Fédération des écoles immersives en langue basque maintient sa manifestation du 6 juin. Il y a 2 jours, le ministre Édouard Geoffrey a déclaré qu'un élève pourra bien passer une des 2 épreuves de spécialité du bac en langue régionale, donc en basque par exemple, mais que ce sera pour les élèves qui entrent en première à la rentrée prochaine. Ça nous fait donc pour le bac en 2028. Pas pour cette année. CHK demande au ministre et au recteur de Bordeaux une rencontre dans les plus brefs délais afin d'affirmer que la Fédé n'accepte aucun recul ni aucun report.
0: Ils étaient une trentaine de candidats hier à tenter leur chance au centre commercial d'Ahmed Sondo.
1: Oui, c'était pour le casting de l'émission télé La France a un incroyable talent. 5 de ces candidats ont été retenus, dont Nicolas et Marine Karantchak-Ruchari a suivi dans leur prestation.
4: Vous voyez, Nicolas, c'est exactement pour ça que je fais le casting tour.
5: Je sais que tu restes.
6: Nicolas Meilleur, c'est le coup de cœur du jury. La nuit.
7: C'est cool, c'était sympa. Je suis passé hier comme ça dans le centre commercial, j'ai vu l'affiche et voilà.
4: Vous m'en faites une autre ?
8: On y vivra, on est tous les deux.
6: Accompagné de sa guitare, Nicolas a chanté sur la scène devant les yeux ébahis des familles et amis des participants.
8: J'aimerais qu'on aime te dire.
6: Et puis il y a Marine, 14 ans.
9: Regarde-moi, regarde-toi.
6: Et enfin, le jury l'a regardé, écouté même.
10: Bah, moi, ça représente plein de choses. Et puis, incroyable talent, c'est très bien. En plus, moi, j'aimerais bien rencontrer Marianne James.
6: Son rêve se réalise enfin devant les yeux émerveillés de sa maman.
11: Ah ben moi, elle m'éblouit de jour en jour. Je suis très émue de l'avoir dans sa belle robe bleue. Je suis très fière d'elle surtout.
1: Nicolas et Marine qui seront peut-être sélectionnés pour les épreuves télévisées qui seront tournées cet été et diffusées à la télé en fin d'année seulement. Leur prestation doit encore passer devant un autre directeur de casting. Les premiers congés payés, c'était en 1936, il y a 90 ans. Donc, les congés payés, le Front Populaire, la semaine de 40 heures. Une exposition photo retrace tout cela. Ça se passe en ce moment à l'église des Forges à Tarnos, une expo qui regroupe une 60aine de photos signées par Willy Ronis. C'est à voir jusqu'au 6 juin et c'est gratuit. Pendant ce temps-là, sur les courts de Roland-Garros, ce sont les internationaux de tennis et c'était émouvant cette nuit pour les adieux de Gaël, mon fils. qui a perdu, qui a été éliminé dès le premier tour hier, battu en 5-7 par Hugo Gaston. Aujourd'hui, on suit notamment Loïse Boisson qui entre en lice et elle qui avait été jusqu'en demi-finale l'an dernier, qui avait créé la sensation.
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1: Il fait chaud.
0: Il fait chaud, absolument.
1: Il fait très chaud.
0: Toujours les températures au-dessus des normales de saison. Dans l'après-midi, vous l'avez dit, on sera largement au-dessus des 30 degrés, jusqu'à 36 degrés dans les terres au Pays Basque. Pour l'instant, on a 34 degrés sur l'agglomération bayonnaise, 32 à Hondaï, 33 degrés à Asparin, Bidache et Saint-Palais, 32 degrés à Saint-Étienne-de-Bagru, encore 33 degrés à Mauléon. Donc je vous rappelle, prudence si vous baignez cet après-midi, vous restez évidemment au maximum à l'ombre et on garde un œil sur les personnes les plus fragiles. Je vous souhaite de passer une très belle après-midi. Tout de suite, c'est Valérie Damido et Eric Bastien pour Au Taquet.
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14: Bonjour la France, j'espère que tu vas bien la France. J'espère que t'as pas trop chaud la France, que c'est hein, c'est chaud hein.
15: C'est chaud, il fait chaud. Bonjour Valérie.
14: Comment ça va?
15: Ah bah j'ai chaud.
14: Alors je vous rappelle que vraiment alors par chance,
15: oui,
14: la personne a remporté hier la
15: c'est
14: première
15: vrai.
14: Manche. Comment vous dire que aujourd'hui bien évidemment c'est moi qui vais gagner. Je vous rappelle que toute la semaine nos candidats vont s'affronter pour se sélectionner pour la finale de vendredi. Le premier prix, c'est un week-end de roi, les gars. Oui, c'est un week-end exceptionnel à Autun, à l'occasion de quelque chose de royal. Oui, c'est l'Augusto d'un homme, le rêve du roi. C'est pour deux personnes. Alors attention, c'est votre radio ici et l'office de tourisme du Grand Autunois Morvan qui vous invite à l'occasion du rêve du roi. Attendez, je ne vais pas prononcer ça d'une façon exceptionnelle.
15: Allez-y.
14: Augusto d'un homme. Voilà. Alors, vous partez le vendredi, vous choisissez votre transport parce que le transport est compris, train ou voiture. Vous allez dormir deux nuits à l'hôtel de la gare. Les petits-déj, les dîners, les déjeuners sont inclus. Et vous allez évidemment visiter, ça va être super. Parce que vous allez visiter la magnifique ville d'Autun, le musée, le site archéologique du Mont-Beuvray, le château de Couches. Mais attention, c'est pas tout. Parce que le climax, c'est le vendredi soir. Parce qu'à la nuit tombée. Mais oui, à la nuit tombée, le théâtre antique d'Autun va s'illuminer et ça va devenir la scène de l'un des plus grands spectacles historiques de France. Un show monumental. Et ça, croyez-moi, vous êtes peu près de l'oublier. Ça, c'est le premier prix. Le deuxième prix, c'est quoi?
15: Bonne journée, rendez-vous demain, c'est la fin d'Au Taquet. Il y a tellement de cadeaux, c'est tellement merveilleux qu'on a, voilà, on prend un temps de dingue. Bah, vous le savez, on a du bon café,
14: bien sûr.
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14: Bien sûr.
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14: Jingle. On accueille nos deux candidats du jour, Colin et Marie-Laurence. Bonjour.
15: Bonjour.
16: Bonjour.
17: Bonjour. Bonjour à tout le monde et bonjour.
14: Alors.
15: Oula. Ça part mal.
14: Mais tu me vois plus. Alors, Colin, tu joues avec ICI Gascogne. Tu as 25 ans. Tu habites à Mont-de-Marsan. J'ai bon?
16: Exactement. Impeccable.
14: Alors, tu es en couple avec Élise. Et on a un petit métier, un petit métier dans l'immobilier, hein? Qu'est-ce que...
16: Exactement.
14: Alors, qu'est-ce qu'on
16: Exactement,
14: fait?
16: Exactement, dans l'immobilier.
14: Alors, tu fais quoi?
16: Je cherche des maisons à vendre, j'essaie de les vendre, et puis si tout se passe bien, après, moi, je suis notaire avec les clients.
14: Ah, voilà, un beau métier, vendre des maisons. Petit, tu voulais quand même bosser dans les voitures, donc...
16: Exactement, j'ai quand même assouvi mon rêve. Pendant 4 ans, j'étais vendeur de voitures chez plusieurs marques françaises et étrangères.
14: Eh ben voilà.
16: Et voilà, donc là j'essaye d'autres choses.
14: Eh ben t'as bien raison. Alors tu fais beaucoup de rugby, hein. Tu en as fait beaucoup et maintenant tu fais du triathlon. Tu es un grand sportif.
16: Exactement,
15: oui.
16: J'ai essayé de me dépenser, j'ai fait pendant 15 ans du rugby effectivement. Et là je choisis un truc un peu plus complet avec le triathlon qui allie trois disciplines, natation, vélo et course à pied. J'en ai fait un samedi où j'avais toute ma famille qui était là, donc c'était super.
15: Oh, il m'a perdu là, il y a trop de sport là.
14: Trop de sport.
15: Je suis perdu là.
14: Bon, en même temps, tu bricoles pas, hein, tu comptes un peu sur ton père, qui lui est bricoleur, c'est ça?
16: C'est ça, lui est très bricoleur. Je me rappelle quand j'étais petit, je disais si mon papa, s'il existait un métier où il faut tout faire, mon papa il le ferait.
14: Eh ben voilà.
16: Donc, mais il n'a pas cette qualité, il ne l'a pas passé. Non.
14: Ah, Bon, bah, c'est pas grave, on peut pas tout faire. Hein. Il y a un moment donné, tu cuisines, tu fais des tartes salées. Enfin, on est à ça de Top Chef, si j'ai tout compris.
16: C'est ça, j'ai raté l'inscription, mais oui, il faudra que je m'inscris dans quelques années. Ouais.
15: Vous parlez des appartements sur M6, de Top Chef sur M6, vous parlez de Brico Déco sur M6.
14: Oui, bah évidemment.
15: Dites-moi, vous revenez pas sur M6
14: On ne sait pas, on verra bien.
15: Oh, attends, tout le monde le sait.
14: Alors, mon petit chat, c'est la première question vraie ou faux qui peut te permettre de marquer un point. Tiens, je te mets une petite chanson.
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14: Alors, figure-toi qu'à Toulon, il y a un livreur qui distribue gratuitement des pizzas au volant d'une Ferrari. Est-ce que c'est vrai ou faux? Top chrono, 5 secondes.
16: Je dirais faux.
14: Et non, c'est vrai. Et oui, il y a un pizzaïolo qui a distribué gratuitement des pizzas avec sa Ferrari dans plusieurs quartiers de la ville. C'était bon, ça a été relayé sur plein de réseaux sociaux. C'était pour faire connaître son restaurant. Et lui, il y en a qui choisissent les flyers. Lui, il a carrément loué la Ferrari et offert des pizzas, ce qui est pas mal aussi. Pas de points pour Colin.
15: Marie-Laurence est avec nous, avec Ici Occitanie. Comment ça va, Marie-Laurence? Ah là, c'est toi qui as un téléphone de toute nouvelle génération. Je sens que ça va être pratique. Marie-Laurence, est-ce que tu nous écoutes bien?
19: Très très bien, comme vous étiez à côté de moi.
15: Ouais, alors ne bouge plus, ne respire plus. Parce que voilà, je ne sais pas si tu es dans un garage, dans une salle de bain, en tous les cas, on est ravis de t'accueillir. Tu habites à Calmont, c'est en Haute-Garonne. Divorcée, situation maritale, mais heureuse, Marie-Laurence.
19: Oui, oui, ça va, ça va. Je ne me refonds pas tous les soirs, maman, hier. Je sors, je vais au théâtre, je fais plein de choses.
15: Ah, bah ça c'est bien, on adore, voilà, quand voilà, vous êtes dynamique, vous faites plein de choses. Tu as deux enfants, Arthur et Charlotte, la petite vingtaine. Qu'est-ce qu'ils font, Arthur et Charlotte, dans la vie?
19: Eh ben, Charlotte a fini ses études, elle cherche actuellement un emploi, et Arthur est à moitié, je dirais, études. Il est parti faire une année de césure en Australie, et il va bientôt revenir là pour faire son master.
15: Pour faire son master, c'est ça? C'est ce que j'ai compris. Ouais. Bon, bah, plein de bonnes choses pour Arthur. Alors, on t'appelle Lolotte, on t'appelle Marie-Lo, on t'appelle pour tes enfants. Comment ils t'appellent, tes enfants? C'est à l'anglais, c'est vrai que je suis nul en anglais.
14: Oui, mais enfin, quand même, c'est la base.
15: Ah, et Marie-Laurence, elle travaille dans l'aéronautique.
19: Et oui, comme beaucoup de gens, qui créent sur Toulouse.
15: Oui. Ah oui, bah oui, t'es surtout. Qu'est-ce que tu fais dans l'aéronautique? Parce que c'est large, hein, pour le coup.
19: Oui, assistante d'équipe.
15: Assistante d'équipe, d'accord. T'as une équipe de combien?
19: Oh, presque 40 personnes.
15: D'accord, ah oui, donc ça fait un petit peu de monde. Et avant, t'étais documentaliste technique, et plus jeune, t'aurais aimé avoir une librairie. Voilà, on commence à savoir plein de choses.
19: Ah ouais.
15: Ah ouais.
19: Oui. Bah, t'as un amour. C'est toujours mon rêve. Hein.
15: Il est jamais trop tard, hein, franchement. Pourquoi pas?
19: Oui, oui.
15: Allez, nous allons jouer. Marie-Laurence, bienvenue dans la compétition. Un premier point peut-être à gagner maintenant pour partir à Autun, notre destination de la semaine.
14: Voilà. Qui passait par là a tout emporté.
15: Secrètement, j'ai toujours rêvé qu'elle fasse un autre tube. J'ai toujours, voilà, j'attends toujours d'ailleurs. Parce que j'adorais, moi, comme un ouragan.
14: Très bien.
15: Voilà. Alors, question. La climacophobie et la peur de la pluie et des ouragans. C'est pour ça qu'on a écouté Stéphanie. Je répète cette question, est-ce que c'est vrai ou faux? La climacophobie et la peur de la pluie et des ouragans. Top chrono, 5 secondes.
14: Hein?
15: Comment?
19: Faux.
15: La climacophobie, tu as raison, désigne en réalité la peur, alors c'est fou ça, la peur des escaliers. Je savais pas que ça portait un nom. Climacophobe, c'est celui qui a peur de tomber dans les escaliers.
14: Eh ben, voilà, c'est super. Colin, pas de points. Marie-Laurence, un point. Elle a tout de suite vous écouter ici. Et on va danser, on va bouger son petit boule avant l'été. Pour une begin avec toi, Marc Lavoine. Pour une begin avec toi. Allez, à tout de suite, mes chéris, on vous kiffe.

0: Ah bah pour une biguine avec des glaçons, avec la citronade, avec la petite pente à l'eau et la fraise à l'eau, là, on a envie de se rafraîchir avec Marc Lawan.
1: Eh ben oui.
0: Sur ici, ici fraîcheur.
1: Jingle.
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0: Il fait frais à Autun. Pareil que c'est bien.
1: Bah,
0: un petit coin d'ombre sympa.
1: Ouais, ça dépend. Hein. Tout le monde, toute la France est sous la canicule, là, monsieur. Hein,
0: oui, donc, sous les arbres.
1: Voilà. Alors, on joue avec Marie-Laurence, qui joue avec ici Occitanie, et Colin, qui joue avec ici Gascogne. Ça va, sinon, je vais m'acheter des mots, je reviens. Alors, Colin, qui est donc agent immobilier, tu es aussi administrateur de l'association Les Colosses aux Pieds d'Argile. Et alors, parle-nous donc de cette association. Qu'est-ce que c'est? C'est fait pour quoi? Comment? Pourquoi? Voilà.
3: Exactement, je suis administrateur depuis 2019 dans cette magnifique association qui a été lancée par Sébastien Boy, un ancien joueur de rugby professionnel qui a été victime de viol. Et donc cette association a pour but de lutter contre ce fléau qui en avance sur ce sujet, mais il y a encore énormément de pas à franchir. Donc voilà.
1: Eh ben, c'est une très belle association. Et tu en as créé une toi-même qui s'appelle les Cagouillous. Et qu'est-ce qu'on fait dans les Cagouillous? Les Cagouillous?
3: Alors les Cagouillous, c'est une, ça veut dire en patois, ça veut dire escargot.
1: Et oui.
3: C'est une association de copains de rugby qu'on a créé récemment pour partager des moments, promouvoir le rugby amateur. Et donc là justement, je passe un petit appel, on se fait un point de rugby à 5 flags le 20 juin à Grenade-sur-Adour. Donc voilà, c'est juste pour un petit peu parler tant qu'il court, se rassembler, nous promouvoir le rugby, qu'on sait faire, le rugby amateur, etc.
1: Eh ben oui, et puis surtout, par les temps qui courent, effectivement, c'est pas mal de prôner la bienveillance et le rassemblement. Alors, on a une petite habitude avant d'éteindre la lumière, on scrolle sur Twitch ou YouTube.
3: Oui, on peut trop.
1: Et voilà, alors c'est quoi tes chaînes Twitch préférées?
3: Oh, je regarde un petit peu de tout, comme à l'image de la musique, j'écoute beaucoup de variétés. Et là, c'est pareil pour Twitch et YouTube, beaucoup de créateurs de contenu. Ce week-end, notamment à Bordeaux, il y avait un match de rugby organisé par des créateurs de contenu qui était très sympa. Donc voilà, ça me permet, c'est mon divertissement.
1: Eh ben voilà, c'est ton petit somnifère. Alors, Colin, voici la deuxième question, vrai ou faux. Essayons de la gagner. Tiens, je te mets une petite chanson. Colin. Pour ceux qui n'ont pas vu le film, c'est Ice-T qui chante cette film.
0: C'est très bien ça, j'adore.
1: Merci Céline d'avoir trouvé ce morceau exceptionnel. Alors, écoute bien la question. Grâce à l'IA, il est possible d'inventer de nouvelles couleurs. Est-ce que c'est vrai ou pas? Top chrono, 5 secondes.
3: Je dirais vrai.
1: Non, c'est faux. Il est impossible, même pour l'IA, d'inventer une nouvelle couleur que l'œil humain n'a jamais vue. Parce que notre vision reste limitée aux couleurs que nos yeux peuvent percevoir. Donc non, pas de point, Colin.
0: Marie-Laurence, qui pour l'instant a un point avec ici Occitanie, qui travaille donc à Toulouse, dans l'aéronautique, la ville rose, Marie-Laurence. Alors Marie-Laurence, elle fait du sport. C'est quoi le sport, là, le postural ball? Qu'est-ce que c'est que ça?
4: C'est ça. Mais alors, moi, je suis pas une grande sportive comme Colin. Hein.
0: Oui.
4: Moi, je fais ça sur mon lieu de travail, entre midi et deux, avec mes copines. Le but, c'est de travailler les muscles profonds et surtout de gagner au niveau de l'équilibre. Voilà.
0: Ah oui, c'est intéressant. Travailler les muscles, c'est ce qu'on fait régulièrement avec Valérie.
1: Ah bah, moi, je le fais tout le temps.
0: Alors, regarde, on prend des stylos, on les soulève, on a fait travailler les muscles. De la marche, du vélo. Tu participes même parfois à des marches qui luttent, qui permettent d'apporter sans doute ou qui financent le cancer du sein. Voilà, tu participes à des choses associatives, si j'ai bien compris.
4: Oui, tout à fait. Oui, parce que c'est quelque chose à laquelle je suis très sensible.
0: D'accord.
4: Il y a pas mal de. Il y a des cancers du sein, hélas, dans ma famille. Il y en a plusieurs. Donc, quelque chose qui me touche beaucoup.
0: Mais c'est bien, il faut penser à se faire dépister, c'est très important. Alors Valérie ne va pas être contente parce que madame est une catastrophe, c'est la caca, c'est la tata en bricolage.
1: Ah bah ça s'apprend, hein.
0: Mais à quel point c'est la catastrophe?
4: Oh ben là, récemment j'ai pensé un vieux meuble, je l'ai peint à peu près correctement, et puis j'ai dit bon allez, je passe une petite couche de vernis, mais le vernis, ben, j'en ai trop mis et il y a eu des coulures, voilà.
0: Ah, il se passe quoi quand on met trop de vernis, du coup?
1: Eh ben, on ponce, on reponce et on remet du vernis doucement.
0: Il faut tout refaire, quoi.
1: C'est pas très grave, ça.
0: Ouais. Bon. Allez, tiens, juste avant de jouer, raconte-moi, c'est quoi ce cours d'Ikebana que tu prends? C'est quoi, ça?
4: Ah oui, que je prenais, oui, oui, ben, j'ai eu une période, c'est de l'art floral japonais. Ben voilà, réunis toutes, et puis on apprend à composer des bouquets japonais. Voilà, dans les règles de l'art, ouais, c'est divin.
0: C'est une discipline artistique pour composer le bouquet. Ce que tu disais, ça s'appelle Ikebana japonais. Oui. Tu connais?
1: Ah oui, je connais, oui.
0: Ah oui.
1: Et oui,
0: là, c'est là qu'on boit la culture.
1: Ça s'appelle la culture générale.
0: Voilà. Allez, Marie-Laurence, voyez, c'est bien. Oui. Moi, on apprend tous des choses dans cette émission. Voici une question. Et Walker Texas Rangers, on rejoint Rangers.
1: Oh là là, cette série, mon Dieu.
0: Et les riches ont envie de prendre mon 4x4 et partir dans le Californie. Enfin, pas en Californie, dans le Texas. Oui, parce qu'il est question du Texas. Marie-Laurence, c'est un état américain.
4: Oui.
0: Le Texas, c'est plus grand que la France. Je l'affirme. Est-ce que c'est vrai ou faux? Top chrono, 5 secondes.
4: Ah oh ben oui.
0: Le Texas serait plus grand que la France?
4: Oui.
0: Oui. Tu as raison, 695 000 km², alors que la superficie de la France est de 549 000. Ça paraît fou, hein, même si on additionne les territoires d'outre-mer, etc., etc. Non, le Texas est bien plus grand que nous. Bravo.
1: Et voilà, deux pour Marie-Laurence. Colin, on va se mettre une petite pile, hein, mon petit chat. Le temps d'écouter Sous le vent. Ah, Sous le vent. Garou, Céline Dion. C'est une chanson romantique pour les couples pendant les karaokés. Vous écoutez ici, on vous aime. À tout de suite, mes petits chéris.

0: Exactement, Céline Dion, Garou sous le vent, 16 concerts attendus à Paris pour Céline Dion quand même. C'est l'événement, la rentrée, Valérie, Céline Dion.
1: Jingle.
2: Elle n'aime pas Céline Dion.
1: Non, je vous fous, surtout vu le prix des places.
2: C'est vrai. C'est ici.
1: Enfin, à un moment donné,
2: Allez,
1: c'est trop cher, quoi. Voilà. Faites des prix moins chers de concerts. Allez, nous sommes avec Colin, qui n'a pas de points. Tu n'as pas de points. Donc là, on va faire... Oui, il y a le quiz musical. T'aimes la variété française. J'espère que tu vas trouver les deux mots à trouver. Alors, il y a un truc que j'aimerais comprendre. Si t'étais un animal, tu voudrais être un singe. Oui. Lequel?
3: Alors, pas, on va dire le, comme ça, Louis. Pourquoi le singe? J'avais pas trop d'idées, mais c'est vrai que le singe, ça m'a toujours, les singes en général, ça m'a toujours fasciné, dans le sens où c'est l'animal qui évidemment se rapproche le plus de l'homme dans son comportement, etc. Oui. Et ça peut donner scène à ça peut donner une image à des scènes assez cocasses, donc c'est assez drôle.
1: Donc tu veux être un Ouistiti comme dans Indiana Jones, tu veux pas être un chimpanzé ou un gorille, tu veux être un Ouistiti, un truc un peu malin, quoi.
3: On verra, je laisserai choisir la nature si.
1: Ok, d'accord. Bien, alors comme je te l'ai dit, c'est le quiz musical. Là, on est parti sur les deux mots manquants. Je vais te faire écouter une chanson de Claude Nougaro. Et évidemment, quand le mot est à trouver, tu entendras le bip bip et on fera un point après. Écoute bien, Claude Nougaro.

0: 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Top chrono, 10 secondes, c'est quoi les deux mots?
1: Alors, pour le premier, je dirais barbare.
0: Ouais.
1: Et le second, démarre.
0: Ok. Eh ben, on va écouter tout de suite. Si t'as raison, c'est parti.

0: t'es bien réveillé là, c'est bien. Deux points quand même.
1: Marie-Laurent, c'est le clin d'œil pour toi, toi qui es de Toulouse. T'aurais pu tomber sur Claude Nougaro, ça aurait peut-être été simple finalement pour toi.
2: Ben ouais, mais bon, allez, au moins mon adversaire a remonté, c'est tant mieux pour lui.
1: C'est vrai, c'est vrai. Tu sais, moi hier, j'ai eu un candidat, à 1h moins 10, il était encore à zéro. Hein, donc, et puis finalement, il l'a gagné. Non, c'est juste histoire de vous rappeler que j'ai déjà un candidat. Bref. Marie-Laurence, qu'est-ce qu'on fait? On joue tout de suite? Elle n'a pas réagi. Tu réagis plus, hein? Tu ne dis plus rien.
0: Oh là là, moi, tu sais, j'ai.
1: Ouais, non, mais voilà, t'es passé à autre chose. Allez, on y va tout de suite pour ton quiz musical. Donc, c'est une chanson de rock voisine. C'est la plus connue, c'est Hélène. La chanson va s'arrêter à deux reprises et tu l'as compris, dès que tu entends les. Eh bien, il faudra trouver les deux moments quand on y va. Seul sur

0: Voilà, alors, seul sur le sable, les yeux dans l'eau, mon rêve était trop beau, qui s'achève. Tu partiras à 100 000 lieues de moi, comment ton sourire? Top chrono, 10 secondes.
1: Alors là, je pense que je vais avoir zéro, hein. Je vais être magie, allez, le premier mot.
0: Ouais.
1: Et le second, c'est retrouver, mais franchement, j'y suis pas du tout, je pense.
0: Tube de 1989, numéro 1 du top 50 pendant des semaines, il n'y en a pas un là, t'as pas tapé dedans, hein. Alors on écoute, ouais. Seul sur le sable,
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0: Jusque là, tout va bien.
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0: La saison.
2: 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Qui s'achève, tu partiras.
1: Oui.
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0: Comment
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0: Et tellement de souvenirs. Et ben, le souvenir des points qui s'éloigne pour toi.
3: Alors,
1: J'ai d'autant plus honte que je l'ai vu en concert.
3: Oh, et bravo. Alors. Et ben voilà. Bon, allez, ça fait deux partout. Deux pour Colin, deux pour Marie-Laurence. Là, tout de suite, c'est l'heure de la réclame et l'actualité dans vos régions grâce au 44 local de votre radio ici. À tout de suite. 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
6: À Bayonne, une grande campagne de stérilisation et d'identification des chats errants sera menée à partir du 1er juin, donc de la semaine prochaine, et jusqu'au 7 juillet. L'objectif, limiter la prolifération des chats sans propriétaire et réduire les nuisances du quotidien, odeurs, bagarres nocturnes, miaulements, problèmes d'hygiène ou encore risque de transmission de maladies. La ville rappelle que la régulation de la population féline est devenue un enjeu de tranquillité publique et de santé animale. Pendant toute la durée de l'opération, les habitants sont invités à ne pas laisser leur chat sortir librement afin d'éviter toute capture accidentelle. La mairie rappelle aussi que l'identification électronique des chats domestiques est obligatoire. En cas d'absence de puces ou de tatouages, les propriétaires risquent jusqu'à 750 € d'amende. Cette campagne sera menée avec plusieurs associations locales de protection animale et le refuge de Bayonne.
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3: Je vous rappelle que Colin et Marie-Laurence sont à égalité 2 points. Ils tentent de se qualifier pour la finale de vendredi. Le premier prix, c'est un week-end exceptionnel à Autun à l'occasion d'Augusto Donum, le rêve du roi pour deux personnes. L'office de tourisme de Grand Autunois Morvan vous offre un week-end de rêve. Vous aurez l'hôtel de la gare, vous aurez tous les déjeuners, les petits déjeuners, le transport compris. Vous visiterez la ville d'Autun, son musée, le site archéologique du Mont Beuvray, le superbe château de Couches, mais c'est pas tout. Parce que le vendredi soir, à la nuit tombée, le théâtre antique d'Autun va s'illuminer et deviendra la scène de l'un des plus grands spectacles historique de France. Ça, c'est le premier prix. Et le deuxième prix, c'est la machine à café Malongo,
0: eh oui,
3: avec ses 32 dosettes et ses 6 verres en verre. Reprise de... Hein ? Allez, jingle !
0: Bah oui. On salue l'équipe d'ici Bourgogne, d'ailleurs.
3: Exactement,
0: pour ce beau cadeau.
3: Exactement, ici Bourgogne. Quelle belle région, la Bourgogne.
0: Moutarde, dis-donc.
3: Mais non, le vin de Bourgogne, mon Dieu.
0: Les hospices de Beaune.
3: Oui.
0: Vous allez bientôt connaître.
3: Alors, Colin, tu as repris la main, tu as 2 points, je suis très contente. On va continuer sur cette lancée. Alors, comme ça, pour l'anniversaire de ta sœur, tu lui as offert une pochette de jeux à gratter. Hein ? Hein ? Hein ? Hein ? Et dedans, il y avait un faux ticket gagnant à 20 000 €.
0: Non.
3: Hein ?
8: On m'a calmé, hein. Normalement, ça devait être plus drôle à ça.
3: Non, mais attends, tu lui as mis dedans un faux ticket. Donc, elle regarde, elle découvre qu'elle a gagné 20 000 €. Elle est comme une dingue. Toi, pendant ce temps-là, évidemment, tu filmes.
8: Exactement.
3: Et alors, qu'est-ce qui se passe-t-il ?
8: Et alors, la réaction est assez hilarante. Au début, je voulais vraiment faire une plus grosse somme. Mais c'est vrai, bon, elle n'a pas de problème cardiaque, parce que bon, il ne faudrait pas non plus être débile à ce point-là. Mais je voulais faire une plus grosse somme, on m'a calmé. Et donc, dans une pochette de tickets à gratter, il y en avait plusieurs, j'avais mis au milieu ce ticket à gratter, faux ticket à gratter. Et donc, alors, elle a gratté les trois couronnes, ah, bêtais, 20 euros, donc elle explose de joie. Et donc, au bout de 10 secondes, moi, j'ai pas pu me retenir de rire. Et voilà, elle est très vite descendue, malheureusement.
3: Alors, comme elle est pas, voilà, elle a pas trop digéré d'avoir une fausse joie, elle s'est un petit peu vengée, parce que pour ton anniversaire, elle est arrivée avec quoi comme cadeau?
8: Avec un nouvel iPhone.
3: Ah, voilà.
8: J'avais toute ma famille qui était réunie, et donc elle est arrivée avec une poche d'une marque d'opérateur, et elle m'a amené la boîte de l'iPhone, en me disant, voilà, on s'est tous cotisés. Donc, le retour de la médaille a été très, très dur.
3: Parce que t'as ouvert la boîte, et il y avait quoi dedans?
8: Il y avait un vieux téléphone.
3: Et oui, il y avait un vieux Nokia avec le serpent, tout ça, là. Et ben, elle s'est bien vengée, bien fait pour toi. Voilà. C'est très drôle, hein. Ceci étant dit, je trouve que c'est une très, très bonne vanne. Alors, on va essayer de marquer 3 points de plus avec la question à choix multiples. Je te pose la question, je te propose des réponses. Mon top chrono, tu auras 10 secondes pour me donner la réponse. Tiens, une petite chanson. Soif d'aujourd'hui. Avec Monsieur Eddy qui chante Soif d'aujourd'hui. Alors, quel objet a inspiré la forme des premières bouteilles de coca? Une fève de cacao? Une ampoule électrique? Une quille de bowling? Ou les joues d'Éric Bastien?
0: C'est une honte.
3: Donc, quel objet a inspiré la forme des premières bouteilles de coca? Une fève de cacao, une ampoule électrique, une quille de bowling ou les joues d'Éric Bastien? Top chrono, 10 secondes.
8: J'étais tenté de dire les joues d'Éric Bastien, mais on va dire plutôt la fève de cacao.
0: C'est dégueulasse.
3: Pardon. C'est une bonne réponse. Voilà, évidemment, c'est la cabosse de cacao. Et c'est très très bien. Voilà, 5 points pour toi.
0: Oui, j'ai des bonnes joues, on peut mettre plein de choses dedans. Et de la bonne cuisine, peut-être celle que Marie-Laurence prépare pour nous. Elle habite à Calmont, en Haute-Garonne, elle travaille à Toulouse, avec ici Occitanie. C'est vrai que t'es gourmande, Marie-Laurence. Hein, on va se dire les choses.
1: Oui. Ouais. Et oui, hélas.
0: Oh, mais hélas, non. C'est une bonne chose. Tu dois ça de ta grand-mère?
1: Ouais. Oui, en fait, à ma grand-mère qui était cuisinière dans une famille bourgeoise à l'époque,
0: en
1: Bourgogne. Et puis voilà, et puis ça s'est transmis de génération en génération. Et ma maman cuisine très bien, mon papa cuisine très bien. Et puis voilà, et puis moi je suis gourmande et je cuisine.
0: Alors tu fais des confits.
1: Je prends des kilos.
0: On est tous là. Mais...
3: Excuse-moi, tu dois ça de ta grand-mère. Alors tu tiens ça
0: tu
3: de
0: tiens
3: ta
0: ça,
3: grand-mère
0: ouais.
3: Ou tu dois ça à ta grand-mère? Excusez-moi, mais il y a un moment donné, des enfants nous écoutent.
0: Merci, Maître Capello.
3: Voilà.
0: Heureusement qu'elle est là. Tu adorais le risotto, ou tu adoras le... Comment on dit?
3: Tu adores, tout simplement.
0: Tu adores le risotto, moi aussi j'adore. Tu as une recette particulière?
1: J'adore.
0: Ouais.
1: J'adore, là par exemple en ce moment avec des asperges, c'est absolument délicieux.
0: Ah là là, oui. Et tu fais des tartes aux asperges d'ailleurs?
1: Oui, tout à fait. Tout à fait, avec une base de parmesan, les invités se sont régalés.
0: Verrines également, des grillades. Par contre, t'es pas très dessert, moi j'aime un peu déçu, j'aime bien les desserts, moi t'en fais pas du tout.
1: Non, mais je suis très peu en fait, moi, à part les tiramisu et les charlottes, comme ma fille d'ailleurs. Voilà, je suis pas sucrée en fait, je suis plutôt salée.
0: Bah écoute, moi le tiramisu, ça m'ira très bien. Alors qu'est-ce que c'est cette histoire, chaque fois que tu vas dans un pays, et Dieu sait que tu voyages beaucoup, tu ramènes un éventail?
1: Ouais, mais c'est... Alors, j'ai jamais collectionné. Je comprenais pas pourquoi les gens collectionnaient. Et puis, finalement, je crois que je me suis prise d'affection pour les éventails. Et du coup, chaque fois que je pars, maintenant, j'en ramène un. Et ma foi... Mais c'est pas pour les enfermer dans une armoire. Hein.
0: Bah oui, tu les utilises. Ok. Voilà. T'en as deux de Sardaigne, t'en as qui viennent d'Espagne, t'en as qui viennent du Canada. Puis bientôt, tu vas aller à New York, donc tu vas peut-être en ramener, justement, des États-Unis.
1: J'y compte bien, ouais. L'année prochaine, ouais.
0: Qu'est-ce que tu vas faire aux États-Unis? Tu vas pourquoi?
1: Eh ben, déjà voir New York, parce que je n'ai pas vu la dernière fois que j'y suis allée. Et puis, je vais voir mes amis, mes témoins de mariage là-bas.
0: Ah, ils vivent là-bas, d'accord. En Caroline du Nord, c'est ça, hein?
1: C'est ça. Voilà.
0: Voici ta question. Est-ce que tu aimes Astérix et Obélix?
1: Ah, j'aime bien, ouais, c'est super
0: sympa. C'est génial, on va parler de Tintin. Allons-y.
9: Montre-toi donc, Diplodocus, babouin, mégalomane, flibustien.
0: Tu l'as reconnu dans Tintin ? C'est qui ? C'est qui ? Tu l'as celui-là, c'est Haddock. Marie-Laurence.
10: Oui ? Oui.
0: On vient d'écouter le capitaine Haddock. Quel est le prénom du capitaine Haddock ? Parce qu'il a un prénom dans Tintin. Voici les propositions.
10: Okay.
0: Est-ce qu'il s'appelle Théodore ? Archibald ? Norbert ? Beaucoup l'ignorent. Mais Valérie est aussi un prénom masculin. Top chrono, 10 secondes. Valérie, Norbert, Archibald ou Théodore, le prénom du capitaine Haddock.
10: Moi, je pencherai pour Archibald.
0: Tu dis Archibald. Il apparaît dans Le crabe aux pinces d'or. Ce n'est que dans le dernier album de Tintin, Tintin et les Picaros, qu'on va découvrir quand il perd un peu la mémoire, qu'il s'appelle... Archibald, bravo! Bonne réponse, bien vu, hein.
3: Allez, ça fait 5 pour Colin, 5 pour Marie-Laurence, égalité parfaite. Et là, vous écoutez ici et vous vous dites, mais où va-t-elle nous emmener?
0: Mais où vas-tu nous emmener?
3: Eh bien, écoutez, elle vous ramène Back to the 70s. Oh là là, j'ai 5 ans, j'ai pas encore de Tiag, mais qu'est-ce que j'aime ce chanteur. George Harrison, my sweet love.
0: Vous avez 5 ans, c'est donc aimé, ça.
3: Bah, 70, hein.
0: 70. Ah oui.
3: Oui, je suis vieille. Allez, à tout de suite, mes chéris, on vous aime, vous écoutez ici.
0: Vous faites du mal.

0: My Sweet Lord, George Harrison, à 12h42 sur ICI. Harrison.
1: C'est pas bien
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1: des efforts.
2: On est au taquet.
1: Bah, au taquet de l'anglais.
3: Je m'en pardon à tous les auditeurs qui savent parler anglais. Alors, nous sommes avec Colin qui a 5, Marie-Laurence qui a 5, Colin qui joue avec ici Gascogne qui habite à Mont-de-Marsan, qui est évidemment qui est agent immobilier,
1: Oui.
3: fait du sport, qui aime bien les activités à sensation, qui, on l'a vu, fait des blagues à sa sœur avec des faux tickets gagnants. Mais dis donc, t'étais déjà petit, un peu... on est sur un petit bêtise. Ce qui paraît que...
4: Logité, on va dire, oui.
3: Oui, il voulait jamais faire de sieste, celui-ci. Donc, les parents, eux, comment vous dire, que comme tous les parents, hein, la sieste, c'est vital. Hein, c'est là où les parents se rechargent. Donc, tes parents étaient obligés de t'enfermer à clé dans la chambre, mais toi, tu trouvais toujours un moyen de t'échapper.
4: C'est toujours compliqué. Ça a commencé par... Il y avait une salle de bain traversante entre la chambre de ma sœur et la mienne. Je passais par celle-ci, évidemment, donc ils ont dû la condamner. J'avais même plus accès à la salle de bain. Ensuite, ils fermaient la porte à clé. J'avais pris un tournevis avant d'aller à la sieste pour pousser avec tournevis la clé, en avoir une autre pour pouvoir ouvrir ma chambre. Et ça a fini que je passais par la fenêtre en levant le volet roulant électrique. Donc ma mère fermait la porte à clé, avait condamné la salle de bain. Et courait vite au disjoncteur pour éteindre l'électricité de ma chambre et pas dire, voilà, que je puisse vraiment dormir tranquillement.
3: Mais est-ce que tu dormais au final? Ou est-ce que tu inventais d'autres stratagèmes?
4: Non, parce qu'au final, dès que j'étais calmé et que j'avais plus de solution, ça y est, c'était une super sieste.
3: Bah, dis donc, mais pourquoi tu voulais pas dormir? Qu'est-ce que c'est? Tu voulais courir dans la nature?
4: Peut-être. Ou embêter mes parents, juste peut-être.
3: Ouais, d'accord, ouais. Bah, c'est bien, écoute. En tout cas, t'es malin. Moi, je sais pas. Bah oui, je sais pas si j'aurais fait tout ça pour échapper à la sieste. Moi, je suis pas sûr. Pas du tout. Hein. Bon. Alors, il paraît que en 2017, pour le match France-Écosse, lors du tournoi Destination, t'as fait le coup d'envoi du match, c'est ça?
4: Exactement, notamment grâce à Sébastien Boy, donc avec l'association Colosse Coupé d'Argile.
3: Ouais.
4: Il m'a fait cette surprise-là, cette magnifique surprise de taper le coup d'envoi du match Destination France et que c'était magnifique.
3: Alors, t'as tiré devant 80 000 personnes dans le stade?
4: C'est ça.
3: Oh là là.
1: La pression, là.
3: Dis donc, t'as les images, bien sûr, parce que c'est passé à la télé.
4: Oui, j'ai les images. Bizarrement, j'avais pas de stress. Je me suis rendu compte après de l'immense chose que c'était. J'en suis super fier.
3: Eh ben ça, c'est bien. Bon, alors, tu as 5 points. Marie-Laurence a 5 points. Est-ce que tu vas marquer la question cash et marquer 5 points de plus? Écoute bien la question. Quel métal entre principalement dans la fabrication des fils électriques? Les fils électriques sont fabriqués principalement avec quel métal? Top chrono, 10 secondes.
4: Je dirais du cuivre.
3: Eh bien, sache que c'est une bonne réponse.
1: Bravo.
3: Oui, parce que il est très bon conducteur d'électricité, il est soupe-résistant, donc c'est très bien, ça te fait 10 points.
1: Bon, Marie-Laurence, on est pas mal là, hein, on est à 5. Tu peux faire comme lui, marquer 5 points, et vous serez encore à égalité, mais on va pouvoir vous départager avant 13h. T'as envie d'aller au Tain, tu connais ou pas du tout d'ailleurs, Marie-Laurence?
5: Absolument pas.
1: Ah bah voilà, bah, ce serait une belle occasion de découvrir la région et de voir les beaux spectacles dans un bel hôtel, comme on vous le propose.
3: Oui, le château de Couches, il est magnifique.
1: Évidemment, t'iras avec qui, Marie-Laurence, si tu vas, t'emmènes qui?
5: Une copine, je pense.
1: Ok, voilà. T'as raison, ne donne pas de prénom, comme ça, ça te laisse encore le choix, ne prends pas d'engagement.
5: Oui, puis les choses peuvent changer d'ici là.
1: Exactement,
3: on peut s'engueuler à tout moment avec ses copains.
1: Ou elle peut rencontrer quelqu'un, peut-être qu'elle est divorcée, peut-être que... Tu as envie de rencontrer quelqu'un ou pas? Tu n'es pas obligé de répondre à ma question, hein, Marie-Laurence, d'ailleurs.
5: Oui, j'aimerais bien, tout à fait.
1: Ok.
3: Bah, écoute, tu vas nous dire en direct qu'est-ce que tu aimerais, qu'est-ce que tu attends d'un homme, physiquement, intérieurement, qu'est-ce qui te ferait plaisir, et puis on verra si...
1: Bon, allez, vas-y, oui.
3: Vas-y.
1: Allez, Marie-Laurence, petite annonce.
5: Alors, physiquement, j'avoue que ça m'est un peu égal, parce que je pense que quand on arrive à un certain âge, on est peut-être moins exigeant. Je pense que ce qui compte, c'est surtout le cœur, la bonté et puis l'honnêteté, voilà. Et pouvoir s'appuyer sur quelqu'un, je dirais, au quotidien. Voilà, quelqu'un de fiable.
1: Écoute, tu habites Calmont, en Haute-Garonne. Tu as écouté le message de Marie-Laurence.
3: Tu peux nous appeler au 0810-055-056 et nous communiquerons ton adresse à Marie-Laurence.
1: Oui, vous faites connaissance, vous prenez un café Malongo à Toulouse et puis ça finit à Autun, tout ça. Voilà.
3: Ça finit à Autun.
1: Évidemment, tout est possible.
3: Et oui, ça finit au Théâtre d'Antique.
1: Elle peut finir avec elle aux États-Unis. Oui, parce qu'elle a évoqué tout à l'heure New York. Tu t'es mariée à New York.
5: Oui, c'est ça, je me suis mariée à New York, mais oui, je sais. Voilà, mes amis m'appellent un jour des États-Unis et me disent tiens, tu pourrais venir, t'es jamais venue encore chez nous, voir la Virginie. Et puis je dis ok, puis ma copine me dit il pourrait aussi te marier, tiens, c'est fait comme ça. J'ai dit ouais, ok, pourquoi pas. Donc je me suis mariée là-bas.
1: Par Elvis, là, un truc dans ce genre-là ou...
3: Non, ça, c'est Las Vegas.
5: Non, du tout.
1: Vegas.
5: Du tout. Non, parce que ce genre de mariage, ça vaut pas grand-chose. Enfin,
1: ah oui, là, c'est un truc sérieux.
5: Mais juridiquement, je me suis mariée comme une vraie américaine, avec des papiers qui allaient bien, j'ai payé pour ça. Et voilà, et mon livret de famille est passé par l'ambassade de France, donc c'est un vrai mariage.
1: Ok, écoute, rock'n'roll, moi j'adore. Allez, nous jouons pour tenter de t'offrir 5 points de plus et donc égaliser. Alors c'est tout ce que je te souhaite. Un petit extrait, écoute.

0: est célèbre pour ses geysers et ses sources d'eau chaude naturelle. Top chrono, 10 secondes. Pays célèbre pour les geysers.
1: L'Islande.
0: Et l'Islande, tu crois les geysers, ça vient d'Islande ? Bien sûr que oui, située sur une zone volcanique très active, l'Islande, connue pour ses geysers, allait d'ailleurs à geysir, on les voit notamment sur place, absolument magnifique. L'Islande, c'est lunaire. Si vous atterrissez en Islande, vous allez avoir l'impression qu'on atterrit sur la Lune.
2: Ça fait 10 chacun, vous êtes exactement à égalité, le bingo vous départagera. Mais tout de suite, on écoute la dernière chanson du monde, Florent Pagny. Vous écoutez ici, à tout de suite mes chéris.

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1: Eh ben c'est magnifique, on adore cette chanson. Et là tout de suite, mes petits chéris, c'est la réclame.
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1: Ici, nous sommes avec... qu'est-ce qui t'arrive, toi?
0: Oh, ils veulent jouer. Hein.
1: Non, ils veulent aller à la cantine, Iki.
0: Il y a des frites aujourd'hui.
1: Allez, c'est parti. Colin à 10, Marie-Laurence à 10. Alors, Colin, ça fait un an que tu es avec Élise, que tu as... vous étiez dans le même lycée, mais c'est un peu Tinder qui vous a rapproché. Et il paraît que t'es bordélique et que ta copine est maniaque. Ça se passe bien, la cohabitation?
5: On essaie de faire, on va dire qu'on est complémentaires, c'est ça qu'on dit, non?
1: Oui, voilà, on dit ça, on est complémentaires. Mais bordélique, bordélique ou un peu bordélique?
5: Ben depuis un an, un peu moins du coup.
1: Ah bah oui. On fait le canard devant Élise. Ah là là. Et voilà. Alors, pour t'encourager à gagner le bingo, je te mets une chanson. Écoute, c'est pas de ton âge, mais apparemment, c'est toi qui l'as choisi.
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1: Ah ah. Voilà. Voici les clés, tatilala, Gérard Lenormand, voilà.
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1: Alors, mon petit chou. Aujourd'hui, le bingo, il est très simple. À mon top chrono, tu vas avoir 10 secondes pour me donner un maximum de noms, enfin de races de chiens ou d'animaux qui ont les poils ras, ou pas de poils, hein, ça veut dire. Donc, max de chiens ou d'animaux sans poils, poils ras, top chrono, 10 secondes.
5: Le teckel, le caniche, le bichon, le yorkshire, non, le chouchonnant. Lama.
1: Non, alors tu m'en as donné qu'un, hein, le teckel, parce qu'il existe un teckel. Il y avait le Doberman, le Staff, le Bull Terrier, le Braque de Weimar, le Dalmatien, le Pinscher, l'éléphant, le cochon, le chat-sphinx et même l'hippopotame. Bon, tu m'en as donné qu'un.
5: J'ai pas pensé à tout ça.
1: Eh oui.
0: Ah là là là là, ça fait peut-être nos affaires, ça, Marie-Laurence, même si je reste méfiant parce que j'ai cru comprendre que t'étais un peu étourdie parfois. Un petit côté chèvre, hein, rappelons-le, pour ceux qui ne sont pas au courant. Hein, Marie-Laurence?
8: Oui, mais c'est peu dire en fait. Je suis une catastrophe.
0: Ah oui, oui, oui. Alors on n'a pas trop le temps d'en parler, mais tu reviendras vendredi, évidemment. Mais n'empêche que quand
1: t'es rentrée.
0: Non, mais elle est rentrée des pouilles un jour, elle s'est trompée de valise. Voilà, qu'est-ce qui s'est passé avec cette valise?
1: Elle s'est trompée.
0: Ouais, mais enfin. Hein? Qu'est-ce qui s'est passé avec la valise?
8: Eh bien, il s'est passé que vite, vite, j'avais envie de rentrer chez moi. Je vais sur le tapis récupérer ma valise et puis c'était pas la bonne. Donc,
0: mais oui.
8: J'arrive à la voiture, j'ouvre le coffre et puis je me dis, tiens, c'est bizarre, la valise, elle rentre pas dans le coffre.
0: Non, mais c'était
8: et
0: pas
8: puis,
0: la tienne.
8: Et puis là, je me dis, ben non, finalement, c'est pas ma valise.
0: Ah voilà, mais ce n'est qu'un petit aperçu de ce que vous découvrirez vendredi. Dave, Vanille. Oui, parce qu'elle sera avec nous vendredi, elle va gagner. Dave, c'est sa chanson, elle adore.
1: Vanina.
0: C'est parti, Dave va te porter bonheur, je le souhaite. Alors, tu n'as que 2 points à marquer, hein. Ça devrait aller.
1: Oh là là, ça suffit là.
0: On te demande de citer un maximum de chiens, d'animaux, à l'inverse, donc à poil long, nous sommes d'accord. Tous les animaux, les chiens, les animaux à poil long, top chrono, on y va.
8: Ben, les chiens
1: ou les animaux.
0: Oui, voilà.
1: Ben, écoutez.
8: Allez. Des animaux aussi.
0: Allez. Mais non, mais je l'ai dit, j'ai tout précisé.
1: Tu auras compris, Colin,
0: mais
1: que
0: non.
1: C'est toi qui as gagné. Tu seras là avec
0: mais
1: nous
0: non.
1: Vendredi. Ben
5: je
1: oui.
5: T'y
1: croyais
5: pas.
1: Bah moi non plus, figure-toi. Donc tu pourras gagner soit le premier prix, un week-end exceptionnel à Autun pour Augusto Dunum, le rêve du roi, avec évidemment la visite d'Autun, le musée, le site archéologique du Mont Beuvray, le château de Couches et surtout le magnifique spectacle historique de France, au théâtre antique d'Autun avec un son et lumière, un show monumental. Et si tu ne gagnes pas ça, qu'est-ce qu'il peut gagner?
0: Bah, la machine Malongo avec ses 32 dosettes et ses 6 verres en verre, qu'est-ce qui s'est

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0: Merci d'être avec nous. Très très bonne journée, il est 14h. Et il fait chaud.
3: À battre de nouveaux records de chaleur aujourd'hui. 8 départements du quart nord-ouest sont en vigilance orange canicule. C'est du jamais vu pour un mois de mai. 20 sont en vigilance jaune. Et ça devrait continuer pendant le reste de la semaine. Aucune fermeture d'école n'est prévue à ce stade. Ni report des épreuves de baccalauréat. Prudence pendant ces fortes chaleurs. Un barbecue a entraîné un feu de végétation hier. C'était dans le Jura. Bilan de blessés légers. Ce tragique accident en Belgique. Un train a percuté un car scolaire. Un passage à niveau en Flandre, au nord de Bruxelles. Un choc excessivement violent qui a fait 4 morts dont 2 enfants. Le train roulait à environ 120 km/h. Selon les premiers éléments de l'enquête, les barrières étaient baissées. Après le Québec, c'est un festival suisse qui annonce le report d'un concert de Patrick Bruel prévu le 26 juin après la multiplication de plaintes pour violences sexuelles contre le chanteur français. Les organisateurs de ce concert qui devait avoir lieu à Fribourg veulent laisser à la justice le temps d'établir les faits avec le recul et l'objectivité nécessaire. Fin de citation. 40 000 bornes de recharge supplémentaires d'ici 2030 pour les voitures électriques. C'est la promesse des opérateurs faite à l'Élysée. Emmanuel Macron reçoit les acteurs du BTP, de l'industrie, des transports, de l'énergie aujourd'hui, un mois après la publication du plan du gouvernement destiné à accélérer la consommation d'électricité dans le pays. Un mot de Roland-Garros avec le retour de Loïs Boisson. Un an après avoir créé la sensation, la Française, demi-finaliste en 2025, affronte Anna Kalinskaya cet après-midi.
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1: La météo cet après-midi, toujours beaucoup de soleil, c'est l'été au Pays Basque, des températures au-dessus des normales de saison actuellement, 34 à 36 degrés. Pour cette nuit, 17 à 18 degrés pour les minimales, avec des ressentis supérieurs évidemment. Pour demain mercredi, magnifique soleil tout au long de la journée, avec 33 à 36 degrés. Pour la musique, tout de suite, dans un instant, Alex Warren avec Ordinary, mais d'abord, Eddie Mitchell sur la route de Memphis. Bon après-midi.
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0: Laura Branigan, Self-Control sur ICI Pays Basque. Bonjour et bienvenue au cœur de 2 heures de musique. On va partager 3 succès en français à la suite dans un instant. Il y aura Mylène Farmer, Plus grandir. Avant cela, on aura le plaisir de partager une nouveauté, la chanson Cara Mario Chiar, qui réunit le groupe corse Affiletta et Francis Cabrel dans une version corse très émouvante de la célèbre chanson. Petite anecdote, à l'origine, Petite Marie est une chanson écrite par Francis Cabrel pour sa femme Mariette dans les années 70. C'est même le titre qui a lancé sa carrière après un concours radio remporté grâce à cette chanson. Avant cela, ce sera François Fellman, Les Valses de Vienne, c'est dans moins d'une minute.
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0: Je vous souhaite un bel après-midi au Pays Basque. C'était Mylène Farmer. Plus grandir.
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0: À Bayonne, un cabinet dentaire recrute une assistante dentaire qualifiée en CDI. Mission, accueillir les patients, assister au fauteuil en travail à quatre mains, gérer la stérilisation du matériel, suivre la prothèse et participer au bon fonctionnement du centre. Le poste inclut aussi la gestion des stocks et l'éducation bucco-dentaire des patients dans un environnement moderne et organisé. Le cabinet recherche une personne diplômée avec une première expérience rigoureuse, polyvalente et à l'aise avec l'équipe. L'objectif, garantir un accueil de qualité et un accompagnement des patients au quotidien dans une ambiance conviviale et professionnelle. Le poste est proposé en CDI entre 27h et 39h par semaine. C'est urgent. Le poste est à pourvoir immédiatement à Bayonne. Une opportunité de rejoindre un centre reconnu pour la qualité de ses soins et son environnement de travail bienveillant. Vous êtes intéressé par cette annonce? Retrouvez-la dès maintenant sur le site internet de France Travail. Et je vous propose de continuer en musique tout de suite avec Kenny Williams.
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0: Ashkebaïsiki S, Mayalen, sur ICI Pays Basque. 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
1: Sous le soleil, soyez les bienvenus, il est tout juste 15h. L'info en France et dans le monde.
2: Les deux enfants retrouvés seuls au bord d'une route du sud du Portugal à la mi-mai vont être confiés provisoirement aux services sociaux de Colmar. Un couple de Français toujours en détention provisoire au Portugal, soupçonné donc d'avoir abandonné ces deux petits garçons de 4 et 5 ans. Les enfants ont expliqué qu'on leur avait bandé les yeux et qu'on les avait envoyés chercher un jouet caché. Il n'y a pas de tension particulière aux urgences ou au SAMU. En pleine vague de chaleur, la ministre de la Santé se veut rassurante, même si Stéphanie Rist appelle les Français, notamment les sportifs, à se méfier. 8 départements, tous dans l'Ouest, sont en vigilance orange canicule, une vingtaine d'autres reste en vigilance jaune. Une chaleur exceptionnelle par sa précocité qui a fait 7 morts selon le gouvernement, dont au moins 5 noyades. Un lycéen rennais de 17 ans blessé à l'arme blanche par un autre élève du même âge, blessure au couteau ou au cutter au sein du lycée. La victime évacuée par le SAMU est hors de danger. L'agresseur lui a été interpellé. Le deuxième procès d'une longue série à Paris, un animateur du périscolaire d'une école maternelle est jugé pour agression sexuelle. Il y a un an, des enfants de cette école ont tout raconté à leurs parents. Après une première alerte lancée en septembre 2024. Il devient le plus jeune joueur à se qualifier au deuxième tour de Roland-Garros et il est français. Moïse Kouame, 17 ans, 318e mondial, s'est imposé face au vétéran croate Marine Cilic en 3-7. Son portrait est sur ici.fr. Dans le tableau féminin, on attend maintenant l'entrée en lice de Loïs Poisson.
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1: La météo, c'est très agréable cet après-midi. C'est aussi très chaud, 34 à 36 degrés. Pensez à bien vous hydrater. Le soleil brille sans interruption. Pour cette nuit, les minimales 17 à 18 degrés. Il sera plus chaud au niveau des températures ressenties. On dépassera les 20 degrés. Pour demain, mercredi, la journée sera belle et bien ensoleillée avec 33 à 36 degrés. Je vous propose de continuer en musique avec mon frère Maxime Le Forestier dans un instant. Mais d'abord, celui qui chante, Michel Berger.
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0: Oiseau avec Don't Go sur ICI Pays Basque. Il nous reste trois quarts d'heure de musique à partager ensemble, avec dans moins d'une minute maintenant, trois chansons en français à la suite. La célèbre vie par procuration de Jean-Jacques Goldman, bien sûr. Il y aura aussi le titre Merveille de Jean-Louis Aubert, qui a marqué son grand retour musical en 2024 et qui a annoncé son album Pas Fini, sorti quelques mois plus tard. Dès sa sortie, beaucoup l'ont décrite comme un véritable en fait tube de l'été grâce à son ambiance lumineuse et apaisante, et c'est pour ça qu'on l'a sélectionné aujourd'hui. Ça va parfaitement avec une journée comme aujourd'hui. Une chanson très personnelle. Dans Merveille, Aubert parle de lâcher prise, profiter de la vie, de l'amour et du bonheur simple. On sent aussi une dimension intime liée à sa santé après sa lourde opération du cœur en 2020. Il explique vouloir célébrer la vie avec plus de légèreté et de gratitude. Et avant de chanter sur Jean-Louis Aubert, dans moins d'une minute, c'est Bernard Lavillier, On the Road Again.
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0: La vie par procuration de Jean-Jacques Goldman sur Ici Pays Basque.
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0: Le moment est venu d'écouter les vocaux que vous nous avez envoyés sur WhatsApp au 05 59 2 fois 17 2 fois pour pousser un coup de gueule, partager un coup de cœur ou annoncer un événement. 05 59 2 fois 17 2 fois.
2: Bonjour, l'association des parents d'élèves d'AETS organise un vide ta chambre le samedi 30 mai de 9h à 13h30, place de la Brocante. Venez vendre ou chiner jouets, vêtements et matériel de puériculture dans une ambiance conviviale. Entrée libre, emplacement à 5 euros avec une table, buvette sur place. On vous attend nombreux à AETS le samedi 30 mai.
0: Vous aussi, vous organisez un événement, vous voulez en assurer gratuitement sa promotion. 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Oui, c'est bien un 05 sur WhatsApp. 05 59 59 17 17. Poursuivons cet après-midi en musique avec Quarterflash et Harden My Heart.
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0: Rocha Mike Belza avec Rota Quillé sur ICI Pays Basque. Pour continuer à chanter en euskara, c'est dans un quart d'heure, juste après les infos de 16h, avec votre émission 100% chanson basque en compagnie de chez Chilifois.
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1: Bienvenue à vous, bon après-midi, il est tout juste 16h. L'info en France et dans le monde.

0: Localement, la température pourrait atteindre 38 voire 39 degrés ces prochains jours dans le Languedoc notamment. Voilà les dernières infos de Météo France sur cette vague de chaleur précoce. 8 départements du quart nord-ouest sont en vigilance orange canicule. C'est du jamais vu pour un mois de mai. 20 sont en vigilance jaune et ça devrait continuer pendant le reste de la semaine. Aucune fermeture d'école n'est prévue à ce stade, ni report des épreuves de baccalauréat. Le bac pro commence ce jeudi. 240 000 bornes de recharge supplémentaires d'ici 2030 pour les voitures électriques. C'est la promesse des opérateurs faite à l'Elysée. Emmanuel Macron reçoit aujourd'hui les acteurs du BTP, de l'industrie, des transports, de l'énergie, un mois après la publication du plan du gouvernement destiné à accélérer la consommation d'électricité dans le pays. Ce tragique accident en Belgique, un train a percuté un car scolaire à un passage à niveau en Flandre, au nord de Bruxelles. Choc excessivement violent qui a fait 4 morts, dont 2 enfants. Le train roulait à environ 120 km/h selon les premiers éléments et les barrières de sécurité étaient baissées. Après le Québec, c'est un festival suisse qui annonce le report d'un concert de Patrick Bruel prévu le 26 juin. Après la multiplication de plaintes pour violences sexuelles contre le chanteur, les organisateurs de ce concert qui devait avoir lieu à Fribourg veulent laisser à la justice le temps, je cite, d'établir les faits avec le recul et l'objectivité nécessaire. Un mot de Roland-Garros avec le retour de Loïse Boisson un an après avoir créé la sensation. La Française demi-finaliste en 2025 affronte Anna Kalinskaya cet après-midi.
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2: La météo cet après-midi, c'est chaud, 34 à 36 degrés pour les températures sous abri. Le soleil brille sans interruption. Cette nuit, 17 à 18 degrés pour les minimales. Pour demain, mercredi, la journée sera belle et ensoleillée avec 33 à 36 degrés. Je vous laisse en compagnie de Chéchi Lifois pour 100% chanson basque. Je vous retrouve après, tout à l'heure, à 17h, avec beaucoup de plaisir. À tout à l'heure.
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0: Alde Canta avec Bostachula, cinq copines du Rugne. Elles chantent depuis leur adolescence et ont prolongé l'aventure avec leur groupe. Bostachula vient de sortir un mini-album de 4 titres avec les chanteurs de Bayonac au Polyphoniac. Vous le trouverez sans peine sur les plateformes musicales. 100% chanson basque, c'est jusqu'à 17h avec une sélection de titres d'hier et d'aujourd'hui. On a pas mal de pop, mais aussi de l'électro et du rock au programme. À suivre, Entol Sarmiento qui sera en concert le vendredi 17 juillet aux fêtes de Bayonne sur la place de la mairie avec un avant-concert, une zumba animée par l'association Double Dose pour chauffer le public. Entol Sarmiento sera donc à Bayonne, mais tout de suite sur ICI Pays Basque. Entol Sarmiento est ami avec le groupe catalan Buos et a adapté en euskara une de leurs chansons, Volcans, devenue Choumendiac.
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0: Tatsaren Mina, le mal d'aimer, c'est avec Echete Ere qui nous raconte la séparation et la douleur, le vide qui vont avec. Le tour du Pays Basque en musique avec 100% chansons basques. C'est tous les jours de 16h à 17h sur votre radio, ici Pays Basque. Direction Saint-Pé-sur-Nivelle, le village où est née Maider, Maider Cigarroa. Elle chante dans le groupe Goulacho, mais s'est aussi lancée en solo. Son premier album, Bidan Den Lachaya, a été très bien accueilli par le public. Elle a sorti en ce début d'année quelques titres de son nouvel album, Argaskian Iria, qu'elle dévoilera complètement avant l'été. Maider nous enchante avec sa belle voix, sa sensibilité et une mélodie délicate. Sorioneku, c'est un hommage à la main d'Irulegi, une découverte archéologique majeure avec les mots en euskara les plus anciens découverts qui datent de plus de 2100 ans. Sorioneku, c'est surtout une très belle chanson de Maider et c'est pour vous.
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0: Shoutake avec Gao. Vous êtes bien sur votre radio, ici Pays Basque.
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0: La Banque alimentaire du Pays Basque récolte et distribue de la nourriture à ceux qui en ont besoin, mais elle se mobilise également contre la précarité hygiénique. Qu'est-ce que la précarité hygiénique ? Eh bien, c'est le fait de devoir renoncer à certains produits, de manquer de produits d'hygiène, faute de moyens. Savon, shampoing, dentifrice, lessive, et pour les femmes, serviettes hygiéniques, tampons, protège-slip, sont les produits dont se passe beaucoup de monde pour raisons économiques. Alors ce vendredi et ce samedi, la Banque alimentaire de Bayonne et du Pays Basque vous invite à donner des produits d'hygiène à ceux qui en ont le plus besoin. Pour ce faire, des collectes seront organisées devant les magasins Leclerc de la Côte Basque. Ils sont associés avec la Banque alimentaire. Et donc, les collectes auront lieu au Leclerc d'Urugne, à Biarritz-Irati, Anglette BAB, Anglette nationale D810, ainsi qu'au Leclerc de Bayonne-Nord. Donc voilà, serviettes hygiéniques, tampons, protège-slip, dentifrice, shampoing, lessive, savon, tout ceci, des brosses à dents également. Vous pourrez le donner lors de ces collectes avec la Banque alimentaire. C'est vendredi et samedi dans les Leclerc de la Côte Basque. Et 100% chanson basque continue bien sûr jusqu'à 17h avec Triki Traka qui reprend un classique d'Etsakit, Issar Yeshkoura.
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0: Avicii est une jeune artiste qui mélange trikitisha et électro. Dans cette chanson, Akelare Ashkea, elle rend hommage aux femmes libres persécutées il y a quelques siècles et accusées d'être des sorcières, des chorguines. 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Place à Egan, un groupe de bal qui a animé les fêtes de village du Pays Basque avec du rock, du folk et un peu de country. Ben justement, là, c'est country avec Issaren Loratza.
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0: Résumé numéro 1 avec Aimé Meïcha, Mayalen Michou et Chabaltch, une chanson qui rappelle la période de lutte armée en Pays Basque, marquée par des flash infos qui annonçaient les arrestations des chefs de l'ETA, les numéros 1, aussitôt remplacés par les numéros 2. C'est une chanson qui témoigne d'une époque pas si lointaine. 100% chansons basques, c'est presque fini. Il nous reste le temps d'écouter deux super chansons. Tout d'abord, Ameshladi avec Mashkak. Mashkak qui sera en concert au fête d'Arkang le 13 juin prochain. Et puis le fameux Negua Duandata de l'excellent groupe de rock Sea Mice qui fêtera ses 30 ans l'année prochaine avec un tout nouvel album. À 17h, nous ferons le point sur l'actualité du Pays Basque. Et ensuite, Médéric sera avec vous pendant une heure. À 18h, retour de David Talek, Yann Blanchard et l'équipe de 100% Rugby. Moi, je vous retrouve demain pour d'autres musiques d'ici, d'autres infos musicales. Donc demain, à 16h, 100% chansons basques. On change pas une équipe qui gagne. 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
1: Excellente fin de journée sous le soleil basque, il est 17h. L'actu d'ici avec vous, Céline Arnal, bonjour.
2: Bonjour Médéric, bonjour à tous. L'épisode météo que connaît la France depuis plusieurs jours est inédit. Météo France attend des températures pouvant atteindre les 38 voire 39 degrés cet après-midi. Et notre département bascule à son tour en vigilance canicule. Ce sera le cas à partir de demain midi. Et ce sera une vigilance jaune. À partir de demain aussi, ce seront 13 départements de la façade atlantique qui seront pour leur part en vigilance orange. La Gironde est le département le plus proche de chez nous. Ce matin, les parents du collège Camus à Bayonne ont été invités à venir chercher leurs enfants à partir de 15h. C'est le seul cas dans le département, selon l'inspection

0: académique. Dans les Landes, à Souston, une école possède un toit en verre. Il a été relevé déjà 38 degrés aujourd'hui. Du coup, les élèves n'auront pas cours jeudi et vendredi après-midi et seulement donc le matin. 14 victimes dans une affaire d'escroquerie jugée cet après-midi au tribunal de Bayonne. Un jeune homme de 28 ans leur a acheté des voitures d'occasion, des scooters ou encore du matériel de coiffure. Il les payait avec un chèque. Chèque pour lequel il faisait opposition quelques jours plus tard sans que la marchandise ne soit rendue. L'homme écope de 2 ans de prison, dont un avec sursis.
1: L'enseigne de prêt-à-porter Okaidi, spécialiste du vêtement pour enfants, annonce un plan de réorganisation massif.
0: 290 suppressions de postes et la fermeture d'une 60aine de magasins en France. Le groupe était en redressement judiciaire depuis février et explique avoir dû faire face à la baisse de la natalité ou encore à l'essor de la seconde main. La liste des magasins concernés n'est pas encore connue. Il y a 2 magasins au Pays Basque dans les centres commerciaux du BAB2 et d'Ahmed Sando. Une 100aine de Camboards sont invités à s'impliquer dans les affaires publiques de la ville. Voilà l'annonce du nouveau maire Peyo Etchelekou qui lance donc un appel à candidature. Il s'agira de siéger au sens propre dans une 10aine de commissions et groupes de travail. Les candidatures sont à envoyer à la mairie avant le 14 juin. Pour ce qui est du projet immobilier contesté de Marignana, la ville attend la décision du Conseil d'État. Des discussions sont par ailleurs en cours entre la mairie, le promoteur, l'office HLM et les acteurs du monde agricole. CHK maintient sa manifestation du 6 juin. Ce week-end, le ministre de l'Éducation nationale a annoncé qu'un élève pourra bien passer une des épreuves de spécialité du bac en langue régionale, donc en Euskara par exemple, mais que ce sera pour les élèves qui entrent en première à la rentrée prochaine, donc en septembre, ce qui nous fera un bac pour 2028. Pourquoi attendre, s'interroge la Fédération des écoles immersives en langue basque, qui du coup demande un rendez-vous d'urgence au ministre et au recteur à Bordeaux.
1: La billetterie pour le temps d'aimer la danse ouvre demain.
0: Alors, le festival, c'est pas tout de suite, hein, ce sera du 10 au 21 septembre à Biarritz, mais c'est quand même un véritable événement qui attire jusqu'à 36 000 spectateurs. On connaît également la programmation de cette nouvelle édition. Il y aura par exemple en avant-première mondiale la nouvelle création de Benjamin Millepied ou encore 2 spectacles de Martin Ariag. C'est lui qui, le 1er janvier 2027, prendra la succession de Thierry Malandin à la tête du Centre chorégraphique national Malandin Ballet de Biarritz. Ce sera aussi, du coup, la dernière édition de Thierry Malandin en tant que directeur artistique du festival. Les congés payés, c'était en 1936, il y a 90 ans, donc congés payés, mais aussi Front Populaire ou encore Semaine de 40 heures. Tout cela est retracé dans une exposition photo à l'église des Forges à Tarnos. Les photos sont signées Willy Rony, c'est à voir jusqu'au 6 juin et c'est gratuit.
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0: Voilà, très très très très chaud encore aujourd'hui.
1: Et demain, vous l'avez dit dans votre journal, Céline, il sera le département des Pyrénées-Atlantiques en vigilance jaune pour le phénomène de canicule. Alors pour ce soir, par exemple, à 20h, on attend 31 degrés à Biarritz avec un ressenti de 33 degrés. Si vous habitez à Mauléon-Lichard, à Mauléon ce soir, 32 avec un ressenti de 37. Et puis dans le secteur d'Espelette, c'est là où il fera le plus chaud avec 39 degrés ressentis à 20h. Comment les choses vont-elles évoluer? Demain, il fera encore très chaud au Pays Basque. Le soleil sera généreux tout au long de la journée avec des températures voisines des 33 à 35 degrés. Bienvenue 17h04,
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1: Le retour de l'info à 18h en attendant pour nous rafraîchir, le joueur de blues de Michel Jonas. Je vous souhaite une excellente fin de journée à l'écoute d'ici Pays Basque.

0: prend toujours autant de plaisir à écouter Joueur de blues de Michel Jonas.
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0: Bonjour, bonjour et bienvenue comme chaque soir, on est ensemble de 17h à 18h pour partager notamment des belles chansons. Et c'est vrai qu'on aurait envie là, de se rafraîchir avec un bon petit cocktail bien frais, presque déjà d'être en soirée. Justement, nous allons écouter une chanson qui s'appelle Soirée mondaine. Alors peut-être que nous on préférerait une soirée à la cool, pourquoi pas à Anglette au bord de la mer, à Hendaye ou ailleurs, hein, même au bord du lac de Saint-Pé, mais là c'est une soirée mondaine que je vous propose de découvrir et d'écouter avec Oria. C'est un mélange, ça mélange en fait élégance rétro, mélancolie moderne et ambiance très cinématographique. Cette chanson est sortie en 2025, elle marque un tournant important dans la carrière de la jeune chanteuse niçoise, car c'est son premier vrai single personnel après ses nombreuses reprises devenues virales sur les réseaux sociaux. Une chanson sur les faux-semblants, le morceau raconte l'histoire d'une jeune femme perdue dans les soirées chic et superficielle. Derrière les apparences glamour, elle cache surtout un vide et une envie d'évasion. Et ce sont les nombreuses soirées dans le bar-resto de son papa à Nice qui lui ont inspiré Soirée mondaine. C'est Oria sur Ici Pays Basque.
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0: Vous aimez, c'est Oria avec sa chanson Soirée mondaine. Et j'ai presque envie de dire sans transition, parce qu'après Soirée mondaine, c'est presque petit déjeuner mondain. Chaque matin à 10h45, notre invité partage avec vous une expérience qu'il a testée. Et ce matin, William Dess, photographe de mariage, nous a confié particulièrement apprécier tester les petits déj et brunch dans des endroits luxueux. Écoutez, il est au micro d'Alexis Volant.
1: Ouais, j'aime bien découvrir les petits déj dans les grands hôtels. Parce que les repas sont parfois à des prix assez élevés, mais je trouve que s'offrir un petit déj, c'est déjà super cool.
2: Ça reste abordable.
1: Pour commencer la journée, ça reste abordable et on mange très très bien. On n'a peut-être pas de plats chauds, mais on a énormément de bonnes choses à manger, donc c'est très cool. Donc il y a plein d'hôtels comme Brindos, l'hôtel du Palais, le Grand Hôtel à Saint-Jean-de-Luz ou à Miramar aussi, le Sofitel. Donc il y a plein d'endroits comme ça qu'on peut tester en petit-déj qui sont très cool.
2: C'est ça, finalement, on a toujours l'impression que ces lieux sont réservés à une élite. Mais finalement, ça reste accessible, ça reste abordable. Comment on se sent et comment on se prépare pour aller des fois dans ces lieux? L'Hôtel du Palais, par exemple, il y a beaucoup de gens qui n'ont jamais mis les pieds. On a l'impression qu'il faut y aller bien habillé, il faut sortir le costume et tout. Non,
1: c'est quand même un lieu assez classe, donc quand même il faut respecter un peu ça, je pense.
2: Ouais, on vient en short de plage et tongs.
1: Mais les gens, j'y étais encore hier d'ailleurs pour faire des photos, et l'accueil est incroyable. Peu importe qui vous êtes, les personnes qui vous accueillent ou qui vous servent ou quoi sont d'une gentillesse incroyable et d'une hospitalité incroyable. Enfin, ils sont très professionnels et c'est très très très agréable d'aller manger là-bas.
2: Et alors, si on hésite avec, donc par exemple, l'Hôtel du Palais ou encore le Sofitel Miramar, on peut aller chez Boulhomme. Là, on revient à Bayonne parce qu'il y a aussi des brunchs. C'est le midi uniquement. C'est juste au-dessus de la Nautique à Bayonne.
1: Ouais. Le Boulhomme, c'était un des derniers brunchs que j'ai testé. J'avoue que c'était assez exceptionnel. Autant les viennoiseries que le salé. Enfin, il y a vraiment de tout. Et c'est très, très bon.
0: Et vous voyez sans doute où c'est, le Boulhomme. C'est à la place de l'ancienne brasserie de l'Aviron Bayonnais. Il vous faudra compter pour bruncher le midi environ 49 euros par personne. Chaque matin, vous pouvez écouter notre invité qui met en lumière le Pays Basque entre 10h et 11h avec Alexis Volant, et réécouter cette émission sur ici.fr. Dans un instant, le chant des cygnes avec Indochine. Mais d'abord, c'est Youssou N'Dour avec 7 Seconds. Je vous souhaite une belle fin de journée à l'écoute d'ici Pays Basque. Boulme.

0: Le chant des signes par le groupe Indochine. Alors, vous aimez sans doute cette chanson. Et ce qui est rigolo, il y a une petite anecdote. C'est le groupe Indochine, certes, mais entouré. C'est presque une histoire de famille. Certains passages de la chanson sont chantés par des chœurs ou parmi les noms figurent des membres de la famille de Nicolas Sirkis, leader du groupe, notamment Théa, Jules, Alice, Tom et Lou Sirkis. Vos conditions de circulation en temps réel sur ICI Pays Basque. Ce soir, c'est bouché à Bayonne sur l'avenue Henri Grenet quand vous montez vers l'avenue Louis de Foix qui est encombrée elle aussi. Ailleurs à Bayonne Nord, l'avenue Henri de Navarre est encombrée de même sur l'avenue du Grand Basque pour rejoindre l'autoroute A63. Autour du stade Jean Daugé et de l'hôpital dans le quartier, ça bouchonne, que ce soit à Saint-Léon ou à Marac. Ailleurs, vous êtes au ralenti sur le boulevard d'Aritchak pour rejoindre par exemple Ustaritz. Sur l'avenue de Bayonne à Anglet, sur l'avenue le boulevard Marcel Dassault à Biarritz, c'est principalement au niveau du rond-point du Mousse. Si vous constatez des difficultés de circulation, n'hésitez pas à les partager avec nous au 05 59 2 fois 17 2 fois. Vous appelez Océane 05 59 59 17 17.
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0: Avec la clim dans la voiture au bord de l'eau ou tout près du ventilo, je vous propose de forcer la musique pour écouter. Vous avez reconnu aux premières notes, un grand classique. ABBA évidemment, avec Gimme, Gimme, Gimme. Et puis, puisque vous aimez chanter, vous aimez aussi sans doute danser. Dans les prochaines minutes, dans 10 minutes maintenant, je vais avoir le plaisir de vous inviter avec la personne de votre choix à applaudir un spectacle mythique. J'aurai pour vous deux places pour le ballet Midi Minuit. C'est ce samedi 30 mai à 20h30 à la gare du Midi de Biarritz avec le ballet Malandin.

0: Baba pour vous accompagner à 17h30.
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0: À Bayonne, une grande campagne de stérilisation et d'identification des chats errants sera menée à partir du 1er juin, donc de la semaine prochaine, et jusqu'au 7 juillet. L'objectif, limiter la prolifération des chats sans propriétaire et réduire les nuisances du quotidien, odeurs, bagarres nocturnes, miaulements, problèmes d'hygiène ou encore risque de transmission de maladies. La ville rappelle que la régulation de la population féline est devenue un enjeu de tranquillité publique et de santé animale. Pendant toute la durée de l'opération, les habitants sont invités à ne pas laisser leur chat sortir librement afin d'éviter toute capture accidentelle. La mairie rappelle aussi que l'identification électronique des chats domestiques est obligatoire. En cas d'absence de puces ou de tatouages, les propriétaires risquent jusqu'à 750 € d'amende. Cette campagne sera menée avec plusieurs associations locales de protection animale et le refuge de Bayonne. Je vous souhaite la bienvenue, il est tout juste 17h31.
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0: Avec cette chaleur, on prendrait bien une bonne grenadine avec plein de glaçons. Oui, à cette heure-ci, c'est pas mal. Et puis, on découvrirait bien toute l'actu musicale. C'est avec Émilie Mazoyer. Il sera notamment question de Lenny Kravitz. Et ça, c'est dans 3 minutes.

0: toi avec Étienne Dao sur ICI Pays Basque. Tout de suite, c'est l'actu musicale avec Émilie Mazoyer. Salut Émilie.
1: Salut tout le monde. Émilie, au rapport pour votre dose quotidienne d'actualité musicale. Vous n'allez pas croire combien de bougies Lenny Kravitz souffle aujourd'hui.

0: 62. Lenny Kravitz a 62 ans. Permettez-moi de douter. Étant donné qu'on le voit au minimum torse nu dans tous ses clips, je pense avoir une assez bonne vision du physique de la personne. Et pour ma part, je le situe dans une fourchette 30 ans, 30 ans et demi. Allons vérifier sur place. Lenny Kravitz est en tournée chez nous. Normal, c'est en France qu'il a le plus de succès depuis son premier album en 1989. Vous verrez Lenny Kravitz au Printemps de Pérouge, au Festival de Nîmes, aux Nuits de l'Erdre et en Picardie pour le Rétro C'est Trop. Le rappeur Jul vient de livrer son 26e album. C'est pas un gag, hein, mais comme il en sort 2-3 par an, ça grimpe vite. Mais le dernier, Oubliez-moi, a une saveur particulière. Il est sorti le jour de son Stade de France, archi complet. Complet comme jamais, en fait.
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0: Jul a battu le record d'affluence au Stade de France, détenu jusque-lors par Indochine, qui avait réuni 97 036 spectateurs pour son Central Tour en 2022. Jul a fait 3 000 de mieux, 100 000 personnes. Le chiffre a été validé par les équipes du Stade de France. C'est énorme. Le nouvel album de Paul McCartney sort dans 3 jours et on sait que ça va être canon. En duo avec l'autre survivant des Beatles, Ringo Starr, Paul McCartney nous offre avec The Boys of Dungeon Lane un album doux, nostalgique, mélodieux, incontournable. Vivement vendredi. Un film pour raconter l'histoire de l'héroïne panthéonisée Joséphine Baker. Mais quelle bonne idée ! Son enfance dans l'Amérique ségrégationniste, puis Broadway et la France, le musical. Le rôle de Joséphine Baker dans la résistance face aux nazis, elle était espionne. Ses combats auprès de Martin Luther King ou les 12 enfants venus du monde entier qu'elle a adoptés. Ça, c'est un film qu'on a envie de voir. Bravo à la réalisatrice française Maïmouna Doucouré qui a décroché le projet et à la chanteuse américaine FKA Twigs qui tiendra le rôle principal iconique de Joséphine Baker.
2: Et après l'expo qu'on a pu voir aux Dames, on attend avec hâte de voir, avec impatience de voir ce film. Merci Émilie. Après Décibel, la chronique Décibel, l'émission ce soir à 20h, vous recevrez Zazie. Elle nous fera découvrir son tout nouvel album. Nous allons jouer ensemble à présent. J'ai pour vous deux places pour applaudir un ballet. Il s'intitule Midi Minuit. C'est ce samedi 30 mai à 20h30 à la gare du Midi de Biarritz. Jusqu'au 6 juin, c'est Génération Ballet. 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Avec ce spectacle, Thierry Malandin revisite plus de 25 ans de création dans un spectacle vibrant entre classique et modernité. Pour gagner vos invitations, nous allons jouer maintenant. Et puisque je vous offre des places pour applaudir de la danse, pour applaudir un superbe ballet, je vous propose d'écouter un medley de chanteurs qui nous parlent de danse. Il y a 3 artistes, vous en identifiez 2 sur 3 et ce sera à gagner. Écoutez.

deux artistes identifiés sur trois et c'est gagné. Vous nous appelez maintenant au 05 59 2 fois, 17 2 fois. Vous appelez Océane 05 59 59 17 17 et vous gagnez deux places pour applaudir le ballet midi-minuit ce samedi 30 mai à 20h30 à la gare du Midi de Biarritz. 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

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Alors, vous avez été très nombreux à nous appeler pour gagner 2 places de ballet pour midi, minuit. Évidemment, c'est un spectacle exceptionnel. C'est ce samedi 30 mai à 20h30 à la gare du Midi de Biarritz. Mais je pense que j'étais un petit peu trop sévère parce que vous n'avez pas identifié 2 artistes sur 3. C'était pourtant le but. Alors, je vais vous faire réécouter l'extrait. Je vais vous donner 3 indices. Je vais vous dire groupe, Corse et Maestro.

0: Vous avez identifié le groupe, vous avez identifié le corps, c'est le maestro. Alors vous nous appelez maintenant au 05 59 2 fois 17 2 fois et vous gagnerez deux places pour applaudir le ballet Malandin, le spectacle midi minuit ce samedi 30 mai à partir de 20h30 à la gare du Midi de Biarritz. Avec ce spectacle, Thierry Malandin revisite plus de 25 ans de création dans un spectacle vibrant entre classique et modernité. 05 59 2 fois 17 2 fois pour jouer avec nous, vous appelez Océane. Vos conditions de circulation en temps réel sur votre radio ici Pays Basque. Quelques difficultés de circulation à prévoir sur le boulevard Marcel Dassault de Biarritz. Ailleurs, vous êtes au ralenti sur l'avenue de Bayonne à Anglet, de même sur l'avenue Maréchal Soult de Bayonne. Vous êtes au ralenti autour du stade Jean Daugé en allant principalement par exemple sur l'hôpital. Ça bouchonne aussi sur les allées marines dans les deux sens de circulation. On est à Bayonne. Et puis sur l'avenue du Grand Basque, toujours à Bayonne, vous êtes au ralenti. Ça bouchonne notamment par exemple pour rejoindre l'autoroute A63.
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0: Et nous jouons ensemble sur Ici Pays Basque. Je vous propose de jouer avec Christophe qui nous appelle d'Arbonne. Bonjour Christophe et bienvenue sur votre radio locale.
3: Allô, oui, bonsoir.
0: Christophe, vous avez tardé un petit peu à appeler, on a eu beaucoup de coups de fil. J'imagine que mes indices vous ont aidé, que j'avais été un petit peu trop sévère.
3: Non, ça va, c'est que j'avais pas écouté avant, donc du coup... C'est mon fils qui m'a tout soufflé.
0: Super, comment s'appelle votre fils ?
3: Lucas.
0: Eh bien, on l'embrasse, ambiancez-vous tous les deux et dites-moi deux chanteurs sur trois plutôt. On va y arriver. Alors, est-ce que vous l'avez identifié celui-là ?
3: Oui.
0: C'est qui ?
3: Kyo.
0: Le deuxième ?
3: Patrick Fiori.
0: Oui, Patrick Fiori. Et le troisième ?
3: Stromae.
0: Oh, mais c'est un sans faute. On avait Kyo avec Dernière Danse, Patrick Fiori avec une autre danse et Stromae avec Alors, on danse. Bravo à tous les deux. Vous gagnez deux places pour le ballet midi-minuit le 30 mai, samedi à 20h30 à la gare du Midi de Biarritz. Ça va être une soirée père-fils. Christophe, comment ça se passe ?
3: Non, je pense que je vais le donner à mon épouse. Parce que moi, à l'Andais, c'est pas trop mon truc. Mais bon.
0: Ah bon, eh ben vous allez faire plaisir.
3: Quelqu'un qui va être content.
0: Vous allez faire plaisir à madame.
3: Je vais faire plaisir à madame, c'est pour ça. Et comme ça, je pourrais regarder le match de Champions League tranquille.
0: Voilà, comme ça. Oui, oui, oui. Bien vu, bien joué. Comme ça, vous pédard à la maison. Et madame, hop, avec une copine à la gare du Midi. Voilà. C'est bien joué. Vous êtes malin, Christophe. Vous me donnerez quelques conseils.
3: Ouais, c'est pas très souvent, mais bon.
0: Qu'est-ce que vous allez faire ce soir avec cette chaleur ?
3: On va rester à l'ombre.
0: On va rester à l'ombre. Vous avez bien raison. Rien de prévu de particulier.
3: Non, je suis entré au jardin, et puis voilà, on a quelques plantations à faire, mais là,
0: Ah oui, c'est ça, mais un tour au jardin par cette saison, il faut bien s'hydrater, il faut attendre assez tard ou y aller tôt le matin, Christophe. Hein.
3: Exactement, je suis vos conseils.
0: Super, merci. J'en ai peu des bons, mais de temps en temps, ça peut arriver. À très bientôt, Christophe.
3: Eh bien, merci à vous.
0: Merci, je vous souhaite une belle soirée. Vous avez été nombreux à nous appeler, j'ai une bonne nouvelle. Je vous offrirai à nouveau des places pour le ballet Malandin demain soir. Je vous offrirai les places à la même heure. Et le ballet Malandin, c'est samedi et dimanche à la gare du Midi de Biarritz. Voici Agustin Alcat pour vous accompagner en musique avant d'accueillir dans les prochaines minutes David Talek et Yann Blanchard pour votre émission 100% rugby de 18h à 19h.

Agustín Alcaraz sur ICI Pays Basque. Dans une minute, on va écouter ensemble le nouveau titre de Zazie. Elle nous fait découvrir Peu Importe. Son nouveau single est sorti vendredi dernier. Présage de son 12e album à venir. Zazie qui sera notre invitée dans Décibels ce soir à partir de 20h.

0: importe.
1: Le nouveau titre de Zazie qui sera notre invité à 20h ce soir.
2: Et en duo avec toi, du coup, si j'ai bien compris.
1: Ah oui, vous l'avez entendu.
2: Ok, bien joué.
1: Tout à fait. David, 100% rugby. Salut, en Eric. Attendant de 18h à 19h. Salut, quel est le menu ce soir?
3: Eh bien, évidemment, on va revenir sur ce qui s'est passé ce week-end. Et il s'en est passé des choses sur de très nombreux terrains de rugby. Il y a eu la victoire, évidemment, de Montpellier en finale de Challenge Cup face aux Irlandais de l'Ulster. Il y a eu la victoire de Bordeaux face aux Irlandais, là aussi, du Leinster, mais cette fois dans la Grande Coupe d'Europe, la Champions Cup. Il y a eu la victoire de la France face à l'Angleterre. Dans le Crunch Creator, ce match qui a réuni des créateurs de contenu et de vieilles légendes du rugby. On a eu un week-end rugbystique extrêmement chargé. On va revenir dessus avec l'équipe de 100% rugby.
1: Je file écouter cette émission. À
3: comme d'habitude. Bisous.
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3: Mais avant de retrouver 100% rugby, on va s'informer. Il est 18h. À 18h, l'actualité présentée par Céline Arnel. Bonsoir Céline.
5: Bonsoir David, bonsoir à tous. Pour cet après-midi, il n'y a pas eu de record battu au Pays Basque. Bon, il a quand même fait bien chaud encore et c'est à Saint-Jean-de-Luz qu'il a fait le plus chaud. 36 degrés officiellement relevés par Météo France, 34 à Issyritz, 35,5 à Cambeau, 34 à Biarritz. Ça va bien au-delà quand on parle de température ressentie parce que là, ça inclut l'humidité et le vent. Et le vent, en l'occurrence, est encore un vent de terre pour le moment. Il va faire un peu chaud cette nuit encore. Météo France prévoit entre 17 et 18 degrés environ. Rien à voir avec la nuit dernière où là nous avons réalisé un nouveau record de température minimale donc pour un mois de mai, il a fait officiellement à Biarritz 23,3 degrés. Ce matin, les parents du collège Camus à Bayonne ont été invités à venir chercher leurs enfants cet après-midi à partir de 15h à cause de cette vague de chaleur. C'est le seul cas dans le département selon l'inspection académique et les collégiens à la sortie étaient plutôt contents et soulagés.
6: On n'avait pas

0: arriver à se concentrer. Il y en a, du coup, on sortait les carnets, on faisait de l'air. Et on sortait toutes les 2 minutes pour aller aux toilettes.
1: Ouais, vraiment, il faisait vraiment chaud. J'ai eu du mal à respirer en anglais même. Genre, toutes les classes, il fait chaud. Hein.
2: Il n'y a pas de clim, ni rien, ni de ventilateur.
0: En cours de limite, dans mon cours de français, le prof, il a un ventilateur et il le met sur son bureau pour qu'on ait d'air.
1: Juste aujourd'hui, on a le droit de ramener nos gourdes. Du coup, on a les petites gourdes, voilà. Mais sinon, à la base, on n'a pas le droit de ramener les gourdes.
3: Canicule !
4: Voilà, canicule, hein. C'est effectivement le mot qui est à la mode depuis quelques jours partout en France. C'est un épisode inédit pour un mois de mai. Et ça y est, notre département va officiellement basculer en vigilance canicule. Donc, ce sera le cas à partir de demain midi. Ce sera une vigilance jaune. À partir de demain aussi, il y aura 13 départements de la façade atlantique en orange cette fois. Et notamment le département de la Gironde qui sera le département le plus proche de chez nous.
5: Et qui dit chaleur, dit plage, forcément pour beaucoup.
4: Ah ouais, l'hélicoptère EQ64 a été appelé sur une intervention cet après-midi à Hondres. Une touriste de 18 ans était en train de se tremper les pieds, comme on dit, quand elle a été fauchée et aspirée par une vague de bord. 2 secouristes se sont mis à l'eau, mais l'intervention de l'hélicoptère a été nécessaire. Un petit peu plus tôt, c'est une vacancière de 76 ans qui était au bord de l'eau, à Hondres, hein, toujours. Alors, pas dans l'eau, hein, elle était au bord et elle a été surprise donc par le shorebreak, fauchée et aspirée au large. Elle a été ramenée sur la plage par un secouriste, saine et sauve. Un jeune homme de 28 ans avait acheté des voitures d'occasion à des particuliers, mais aussi des scooters ou encore du matériel de coiffure. Il payait les vendeurs avec un chèque pour lequel il faisait opposition quelques jours plus tard, sans évidemment que la marchandise ne soit rendue. 14 victimes au total dans cette affaire d'escroquerie qui a été jugée cet après-midi au tribunal de Bayonne. L'homme a écopé de 2 ans de prison, dont 1 avec sursis.
5: 290 suppressions de postes et la fermeture d'une 60aine de magasins en France.
4: Ok, dit le spécialiste du vêtement pour enfants, est en redressement judiciaire depuis le mois de février, devant faire face à la baisse de la natalité ou encore à l'essor de la seconde main et de la concurrence de l'ultra fast fashion. La liste des magasins concernés par la fermeture n'est pas connue. En tout cas, il y a 2 magasins au Pays Basque dans les centres commerciaux du BAB2 et à Ahmed Sondou.
5: La billetterie pour le festival Le Temps d'aimer la danse ouvre demain.
4: Alors, le festival, c'est pas tout de suite, hein, c'est au mois de septembre comme d'habitude, du 10 au 21 septembre. Mais c'est un véritable événement. Il attire jusqu'à 36 000 spectateurs chaque année. On connaît la programmation de cette nouvelle édition. Il y aura par exemple en avant-première mondiale la toute nouvelle création de Benjamin Millepied.
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4: Alors, pas de record battu, mais 36 degrés fin mai à Saint-Jean-de-Luz, c'est pas mal.
5: Et les 36 degrés, on va les atteindre de nouveau, sans doute demain, en tout cas jeudi, c'est sûr. C'est ce que Météo France nous annonce, 36 degrés température maximale pour demain mercredi, jusqu'à 35 degrés quand même.
4: Oh, voilà.
5: Dans l'après-midi. Oui, tout est relatif quoi. Entre 33 et 35 degrés d'ailleurs, c'est ce que nous annonce Météo France pour le maximum demain après-midi, dans une journée qui sera placée sous le signe du soleil, quoi qu'il arrive. Pas un nuage à l'horizon, donc faudra là encore faire attention à vous, vous hydrater, rester à l'ombre un maximum évidemment, le temps que cette vague de chaleur qui traverse le Pays Basque aille voir ailleurs, tout simplement. Merci Céline.
4: Merci à vous, bonne soirée.
5: 18h04.
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5: Et l'équipe de 100% Rugby vous donne rendez-vous dans un instant, juste après Queen, un peu de magie. 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

0: Kind of Magic, Queen, sur votre radio ici Pays Basque à 18h09. Bonsoir à toutes, bonsoir à tous, bienvenue pour une nouvelle émission, nouvelle édition de 100% rugby, pas présenté comme chaque soir par celui pour qui tous les rugby ont le droit de citer dans cette émission, c'est Yann Blanchard bien sûr. Salut Yann.
1: Bonsoir David, si tu pouvais éviter de me remettre dans la sauce, c'est long depuis jeudi dernier.
0: Ah ouais, c'est tellement drôle quand c'est vu de loin.
1: Oui, enfin, voilà. Oui.
0: Et d'ailleurs, je tiens à le préciser tout de suite, ils seront tous, quasiment tous en studio demain pour fêter leur titre de champion de France de N3 acquis face à Toulouse, l'équipe de Basque 13. L'invitation a été lancée cet après-midi, ils l'ont accepté. Donc demain, ils viennent nous retourner le studio. Ça va être sympa. Mais pour ce soir déjà.
1: Non mais tu me regardes, mais l'invitation vient de moi aussi, hein, depuis le début. Hein.
0: Mais oui, mais je sais, tu l'avais
1: ne
0: dit.
1: Ne me remets pas dans la sauce, s'il te plaît, ça a été assez long. On est mardi, pour cette première de la semaine entre nous, on va bien sûr parler des matchs du week-end, notamment la deuxième victoire de l'UBB d'affilée en Coupe d'Europe. Le back-to-back réalisé par les Bordelais après une grosse démonstration, laissera-t-il des traces pour la suite du championnat? On reviendra aussi sur les barrages de Pro D2 qui se sont déroulés cette semaine et la projection vers la demi-finale. Est-ce que selon nos consultants du jour, est-ce qu'il y aura des surprises? C'est à suivre. Et puisqu'on parle de consultants, ils sont autour de la table au lieu de siroter un petit verre en terrasse et on les remercie, même si vu la tenue de Léo Iquet, nous vient tout droit de la plage. Bonsoir Nicolas Viguera et Léo Iquet.
2: Bonsoir. Bonjour, bonsoir.
1: Vous avez le programme 100% rugby?
0: C'est parti.
1: Allez, c'est parti.
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0: Et on commence donc par quoi, la plus grosse rencontre du week-end?
1: Oui, quand même.
0: Bah, oui.
1: L'ordre des priorités, David Talek. L'UBB qui s'est offert un deuxième titre d'affilée en Coupe d'Europe en pulvérisant le Leinster, notamment en première mi-temps. Messieurs, déjà, est-ce que vous êtes surpris de la différence entre ces deux équipes? Je le disais, notamment en première mi-temps, Léo, où il n'y avait pas de match.
2: Pas si surpris. Le Leinster avait une nouvelle fois réussi à se hisser en finale, mais ça faisait quand même quelques semaines, moins, hein, même depuis leur phase de poule, qu'on disait quand même que le Leinster, ils étaient prenables. Ils sont passés très très proches de se faire taper par La Rochelle. Même Bayonne a plus que résisté face à eux. Le seul match abouti du Leinster dans cette Champions Cup, c'était en demi ou en quart de finale où ils avaient disposé nettement de Sale, mais sinon ils ont eu aucun match facile. Et en face, on avait un UBB qui avait fait le plus dur, j'ai envie de dire, en s'imposant face à Toulouse puis Basse successivement. Donc le vainqueur, il est totalement logique. Après, une telle différence au vu de la première mi-temps, peut-être pas. J'en attendais quand même un peu plus du Leinster, mais voilà, l'UBB a sorti une première mi-temps de très très haut niveau et le Leinster a été aussi extrêmement décevant. Donc non, voilà, le résultat est sans appel, il est totalement logique et félicitations aux Bordelais.
1: Nico, t'es surpris toi quand même de cette différence entre les deux équipes?
5: Oui, je suis très sûr.
1: Tu vas dire une connerie toi déjà.
5: Non. Je suis très surpris, oui. Alors, je pense comme Léo que c'est plus le Leinster d'avant, ça c'est clair et net depuis 2 ans.
1: Ils sont... Oui, mais si on va par là, Bordeaux est aussi 6e en championnat de top 14.
5: Oui, mais Bordeaux a montré un autre spectacle et un autre niveau depuis l'année dernière. Donc, Leinster est clairement en phase descendante, phase vieillissante, mais ils ont quand même réussi à aller en finale. Et moi, j'espérais vraiment qu'il y aurait quand même un match. Mais au bout de 20 minutes, j'étais vraiment très, très surpris du faible niveau de résistance et voilà, l'UBB leur a roulé dessus devant, mais leur a roulé dessus. Alors derrière, ils sont très bons l'UBB. Mais non, j'étais surpris de qu'à la mi-temps, le match soit fini, quoi. Donc tu vois, j'ai regardé la deuxième mi-temps, vraiment, parce que j'étais sur le canapé, j'avais rien d'autre à faire, mais un peu comme le match de la veille, c'était pas du tout... on n'aurait pas du tout dit une finale, quoi. C'était pas du tout serré. Pas suspense. Bon.
1: Si on parle de la deuxième mi-temps, c'est quoi? C'est l'UBB qui gère ou l'UBB qui peut tout simplement pas aussi faire deux mi-temps du même acabit? C'est un peu un mélange de tout ça?
2: Ouais, c'est un peu des deux. Après, c'est de la gestion. Ça m'a fait un peu penser au match contre Bayonne, hein, de l'UBB qui nous avait mis une tollée terrible en première mi-temps, 30 points. Et la deuxième, logiquement, ils ont un peu levé le pied. Il y a aussi le top 14 toujours dans leur tête, hein, avec une place dans les 6 qui est très très loin d'être acquise. Donc, il y a eu forcément aussi un peu de gestion. Donc, et puis le Leinster a quand même, malgré tout, un peu réagi. Mais voilà, comme le disait Nico, ils ont été d'une faiblesse, même en deuxième mi-temps, où ils montrent un meilleur visage qu'en première. Ils ont été incapables voilà, de planter des essais malgré des séquences de domination, une perte de balles incalculable, 30 pertes de balles, je crois. Bon voilà, c'était impossible pour le Leinster d'espérer quoi que ce soit sur ce match.
1: Nico, que tu l'as dit, de devant aussi, et c'est peut-être le signe que Bordeaux progresse d'année en année. On a vu le cas contre Toulouse, ils avaient été même dominés, ça n'a pas été le cas là, mais ils avaient été dominés, mais ils avaient super bien défendu. Là, en début de match, il y a un peu, il y a laissé du Leinster, mais il y a quelques phases offensives, et on a l'impression que Leinster frappait dans un mur. On sent la défense bordelaise et les avants bordelais en progression, malgré, je le répète, des résultats un peu moins bons en top 14.
5: Oui, clairement, ils sont en progression, mais ça, je pense que c'est l'apport aussi d'un ancien trésiste.
1: Donc, ouais, trésiste. Vous allez tous me chercher, en fait, tout ça.
5: Non, mais de l'ancien entraîneur de l'équipe de France, ouais, qui fait du très bon boulot. Mais non, mais ils ont des joueurs qui vraiment que je trouve très bons et puis qui sont rugueux. Ils sont rugueux, les Bordelais.
1: Et si on va du point de vue individuel, Nico, il y a aussi des renaissances, j'ai envie de dire. Cameron Wauki.
5: Boris Palu. Mais c'était leur cousin qui joue au Racing les dernières années. Ils ont un Boris Palu, moi c'est un joueur que j'ai toujours aimé, tu vois, mais j'ai pas compris quand Bordeaux l'a pris, parce que lui pareil, il était en phase un peu descendante, pas vieux, mais au Racing on le voyait plus trop, et là il s'est métamorphosé, c'était le meilleur 4 de la compétition, je pense. Et Wauki aussi qui fait une saison extraordinaire.
1: Wauki qui est Léo qui est redevenu, j'ai envie de dire, un joueur de rugby tout simplement, en fait, c'est peut-être un des meilleurs troisième ligne français.
2: Ouais, très clairement, là, que ce soit en top 14 ou en Champions Cup, il a livré des prestations de très très haut niveau. Bon, il y a cette blessure qui vient un petit peu gâcher la fête sur ce match, mais ça serait moins grave que prévu.
1: Donc, grave, voilà, et ses larmes, notamment quand il sortait, c'était plus parce qu'ils allaient être champions d'Europe que sur la blessure en elle-même.
2: Oui, tout à fait.
6: Et, il y a deux semaines, selon Yannick,
2: oui, voilà. Ouais, voilà, donc c'est beaucoup moins grave que ce qu'on aurait pu craindre au vu des images. Mais oui, pour revenir à son niveau, voilà, il a été monstrueux. Il a ce profil un peu polyvalent où il peut jouer deuxième ligne, troisième ligne. Il a un abattage terrible. On le voit aussi parfois positionné à l'aile où il fait des différences. Enfin, vraiment, un joueur ultra complet.
1: Et puis, Nico, il va au chocolat, c'est souvent ce qu'on lui a reproché, c'est-à-dire qu'on lui reprochait de jouer souvent que les bons coups, et c'était le cas, on avait raison de lui reprocher. Bon, là, il est guerrier comme à l'image des autres avants bordelais.
5: Ah, il est complet, hein. Franchement, il est complet. Moi, je le connais depuis jeune, quand il était à les moins de 18 et les moins de 20, quand il était à Massy. Mais il avait ce profil de joueur-là, de guerrier, de soldat, il mettait la tête partout. Alors après, ce qui s'est peut-être un peu embourgeoisé, enfin, je sais pas, embourgeoisé, c'est.
1: La vie c'est un grand mot.
5: Peut-être, oui, mais bon. J'avais pas son salaire, donc on fréquentait pas les mêmes endroits, t'inquiète pas. Mais on trouve toujours des endroits à Paris intéressants, parce qu'il y a beaucoup de Basques qui sont immigrés là-bas. Mais non, il a vraiment. Il doit être titulaire en équipe de France. Il fait une saison de malade. Il est bon partout.
1: Homme du match, Max Lucu. Une nouvelle fois, prestation XXL, et encore, je peux rajouter autant de X qu'il y a à mon t-shirt. Est-ce qu'on est encore surpris par ce joueur, Léo?
2: Non, on n'est plus surpris. En plus de ça, voilà, le match était à Bilbao, on sait le petit geste sympa qu'a eu l'Athletic Bilbao pour les joueurs basques de l'UBB et aussi de Montpellier. Donc, on savait qu'il allait être galvanisé. Et même sans ça, Maxime Lucu fait une saison exceptionnelle. C'est aujourd'hui, j'ai pas peur de le dire, c'est clairement le meilleur neuf français. Donc, voilà, son match vient ponctuer, on va dire, une saison en Champions Cup magnifique. Le titre d'homme du match est complètement mérité. Et puis, pour le joueur, la symbolique de marquer ce premier essai qui a été le début du roulage bordelais jusqu'à la fin. Non, franchement, c'est super pour lui, c'est super pour le club et je suis très très content pour ce joueur.
1: On a l'impression, Nico, que sa progression, en fait, même à son âge, parce qu'il commence à avoir de la bouteille maintenant, 33, 34, 33, elle est constante, c'est-à-dire qu'il a été souvent réduit à un joueur qui savait gérer les matchs. Bon, là, dans l'animation, il amène le premier essai, mais même dans le jeu, moi, je le trouve de plus en plus intéressant. La longueur de jeu au pied, parce qu'il n'en a pas eu beaucoup à faire, mais les coups de pied de dégagement qu'il trouve sont tout simplement monstrueux pendant toute la rencontre. Bon, Léo le disait, si j'avais été consultant, je l'aurais dit à sa place. C'est à l'instant T, du moins, c'est le meilleur neuf français.
5: Oui, moi, je suis surpris que d'une chose chez lui, c'est que ce soit le cousin à Michael Guérindin. Je ne comprends pas comment on peut avoir deux opposés comme ça. Non, il est stratosphérique, tout simplement. Quand tu as vu la pénalité qui marque des 55 mètres.
1: Oui, il sait tout faire en plus.
5: Il y a 10 mètres de plus. Là où il m'impressionne énormément, c'est en défense, c'est une quatrième, troisième ligne. Il a peur de rien, il se jette dans les chevilles. Il a tout, il est complet. C'est un mec que, franchement, moi j'adore. Même s'il est passé par le Biarritz Olympique, mais c'est quelqu'un qui aime vraiment, il défend son club. Tu vois qu'il a, même quand il gagne à Bayonne, bon, tu vois, à la fin, il va voir les supporters, il est comme un fou. Il est, Il a tout. C'est clairement le meilleur neuf de France. Oui, clairement. On l'a toujours un peu réduit à un bon joueur de club.
1: Oui, c'est ça.
5: Qui pouvait faire la différence en club. Mais même quand on lui a laissé la possibilité de jouer avec l'équipe de France, pas des 7 minutes ou des 8 minutes, mais il a toujours fait des bons matchs. Hein. Franchement, il a tout. Et je pense que c'est un mec, en plus, je le connais pas personnellement, mais je pense en plus que c'est un mec bien qui sait d'où il vient, qui a gardé les valeurs. Vraiment, il a tout. Il a tout. Bon, à chaque fois, on dit c'est l'homme du match. Une fois de plus, c'est l'homme du match. Ouais.
0: Oh, meilleur neuf de la planète, hein, selon la presse anglaise même.
1: Oui, la presse anglaise qui a, on n'y reviendra pas, mais oui, qui a détruit Fabien Galthié en disant, mais attendez, vu l'hégémonie en Coupe d'Europe, comment ça se fait que les Français ne gagnent pas tout depuis 10 ans? C'est juste histoire de mettre une claque à Fabien Galthié et ça me change du rugby à 13.
0: Pas t'en amplifier.
1: Léo, c'est vrai qu'il pendant sa période de blessure, notamment, il y a eu l'éclosion de certains autres neufs à chaque fois qu'il a été absent en équipe de France, pas parce qu'il était pas bon, mais parce qu'il était blessé. Bon, je crois qu'une nouvelle fois cette saison, il met tout le monde d'accord.
2: Ah oui, mais il met tout le monde d'accord, comme je disais, c'est pas qu'en Champions Cup, c'est aussi en top 14, il a une constance, une régularité dans ses performances, qui est assez impressionnante. Il a un leadership naturel aussi, où on le voit, il galvanise ses coéquipiers, il a cette hargne de gagner, et puis voilà, c'est un joueur qui est ultra complet, défensivement, il s'envoie, comme t'as dit, comme un malade, il a une longueur au pied, stratosphérique, il a une vision du jeu exceptionnelle, enfin voilà, on peut faire citer tous les éloges pour ce joueur, mais ses performances et ses matchs parlent d'eux-mêmes. Et voilà, je le redis, aujourd'hui, à l'heure actuelle, c'est le neuf le plus performant. Et si demain, on est une année de la Coupe du Monde, si la Coupe du Monde était demain, je démarrerais avec lui. Et on a la chance d'avoir un vivier et pas mal de très bons joueurs à ce poste, on le sait très bien. Mais voilà, aujourd'hui, je pense qu'il a mis tout le monde d'accord sur cette compétition et plus largement sur sa saison.
1: Messieurs, si on fait une petite prise de recul sur la compétition, je pense que nos auditeurs fidèles connaissent mon avis, mais même jusqu'à cette finale, cette Coupe d'Europe, au moins cette année, bon, il y a eu ce Bordeaux-Toulouse qui nous a un peu emballé, mais parce qu'on est français et qu'on voulait voir ce choc de titan, mais Nico, c'était des matchs qu'on loupait jamais avant, et là on se dit, bon, on regarde, oui, c'est bien. Mais en gros, si t'es pas supporter bordelais, c'est pas non plus le match du siècle qu'on a vu samedi, quoi.
5: Non, mais après ça c'est une question de goût. Moi, j'avoue que la Coupe d'Europe, j'y ai pris goût quand on s'est qualifié avec l'Aviron et quand on est au Munster, tout ça, parce qu'on fait des stades, on rencontre des équipes qu'on rencontre jamais, qu'on a visité des stades historiques du rugby français.
1: Des villes historiques aussi. Le Munster, t'as visité.
5: Oui, mais oui, moi comme toi. Oui, on a visité. Et donc,
6: balancez les dossiers, les gars. C'est comme ça. Ne nous lâchez pas. Attends.
5: Et donc, qu'est-ce que je te disais? Oui. Moi, la Coupe d'Europe, en fait, j'ai regardé, mais que certains matchs. La nouvelle programmation, le nouveau format de championnat, je n'ai pas trouvé. Oui, il y a eu Bordeaux-Toulouse que j'ai regardé parce que j'avais envie de le regarder, parce que c'était deux grandes équipes. J'ai regardé évidemment les demi-finales, mais ça ne m'intéresse pas plus que ça, en fait, la Coupe d'Europe. Quoi, tu vois.
1: Oui, c'est ça. Léo, on est tous passionnés autour de la table, donc on regarde, oui, mais il n'y a pas une franche excitation autour de ces matchs-là.
2: Bah disons que sur l'ensemble de cette compétition, quand on prend tous les matchs de la phase de poule jusqu'à cette finale, c'est sûr que le ratio match intéressant, que ce soit au niveau de l'affiche, du niveau de jeu, du scénario par rapport à les matchs moins intéressants, il est pas très élevé. Et quand on voit même jusqu'en quart de finale des énormes scores, et puis là cette finale où il y a pas eu de match, oui, c'est sûr que pour le scénario on va retenir de cette compétition, voilà, le UBB Toulouse peut-être. Moi je vais quand même retenir un ou deux matchs de basse de Glasgow en phase de poule, et puis voilà, c'est on a assez vite fait le tour finalement, donc faut revoir peut-être le format, les certaines équipes qui y sont aussi également, donc c'est sûr que par rapport à il y a quelques années, l'intérêt qu'on a pour cette compétition, enfin me concernant en tout cas, il a baissé.
1: Dernière question sur Bordeaux. On a vu de belles images de fête depuis quelques jours. Ça continue aujourd'hui puisqu'ils sont du côté de la Corniche tous ensemble. On est mardi.
0: Est-ce qu'ils ont retrouvé Ben Taïmifouna?
1: Toujours en maillot et en short, toujours avec sa sono, toujours avec la Coupe d'Europe avec laquelle il a dormi.
0: Les deux.
1: Est-ce que ça va pas rendre plus difficile la fin de saison bordelaise? On a l'impression que même le staff valide qu'il faut fêter en fait un titre européen, Nico.
5: Oui, le valide, ils ont fait quand même un truc extraordinaire. Moi, j'aime pas la Coupe d'Europe, c'est ce qu'on est en train de dire, mais ils sont champions d'Europe, c'est quand même énorme ce qu'ils ont fait. Maintenant, ils vont faire un petit peu, ils vont abuser un petit peu de la fête, et c'est normal. C'est pas maintenant que physiquement ils vont progresser, ils vont se reposer, ils vont moins s'entraîner, mais tu connais Yannick Bru mieux que moi et les joueurs comme Maxime Lucu, leur rêve ça va être de faire le doublé. Hein. Ils vont tout faire pour faire le doublé.
1: Oui, après.
5: Ils vont pas abandonner maintenant, c'est des compétiteurs et s'ils peuvent tout gagner, ils gagneront tout.
1: C'est toujours pareil, dans un groupe, il y a des caractères aussi différents. Léo, c'est sûr que Ben Tameifuna, je sais pas si on le verra à Toulon ce week-end.
6: Pas sûr, ce sera une équipe remaniée.
1: Mais des mecs comme Max Lucu, Biel Barré, etc., eux, je pense, ont quelque chose en tête pour la fin de la saison.
2: Oui, c'est sûr que bon, vu la troisième mi-temps qu'a dû faire certains joueurs comme Ben Tameifuna, il y a peu de chances qu'on les voit à Toulon. Après, pour le doublé, oui, c'est sûr que quand on est des compétiteurs, ce que je disais avec Maxime Lucu, qui a cette arme de gagner, et c'est loin d'être le seul dans cette équipe. Voilà, ça serait trop beau pour cette équipe de faire le doublé, donc ils vont évidemment se donner les moyens de jouer les deux tableaux. Maintenant, il faut aussi ils ont raison, le staff, d'avoir laissé aussi les joueurs profiter. Un titre, un doublé back-to-back de champion d'Europe, c'est pas tous les quatre matins et ça se reproduira peut-être jamais une telle performance. Donc, ils ont bien raison de profiter. Ils ont ce match à Toulon. Il va y avoir une équipe remaniée. Voilà. Donc, je pense qu'il y a déjà des joueurs qui étaient au courant qu'ils joueraient peut-être pas à Toulon et ils ont peut-être un peu plus profité que les autres. Je ne vise personne. Ben Tameifuna, bien sûr.
1: Le problème dans tout ça, c'est que tu peux mettre une équipe remaniée. Ceux qui n'ont pas joué sont de la fête aussi. On a pu voir les images et je vous conseille d'ailleurs sur les réseaux les excellentes stories de l'ancien kiné de l'Aviron Bayonnais et du Stade Toulousain, Christophe Foucault, qui est en train de vivre sa meilleure vie avec une bouée dans les vestiaires ou habillé en train de danser. C'est vraiment à voir et c'est des images fortes et humainement fortes, parce que Christophe Foucault, je vais pas faire son palmarès, mais il en est à, je crois, 15 titres de champion de France, 6 coupes d'Europe. Enfin, voilà, c'est un des plus gros palmarès dans un staff du rugby mondial. On a fini avec cette grande coupe d'Europe.
6: On passe à la petite.
1: Ouais, dans la deuxième partie, on va parler un petit peu de la petite quand même.
6: Ah oui, Montpellier,
1: déjà, jeudi, on peut vous le dire, on aura Baptiste Ardossio, notamment le local de l'étape champion d'Europe qui sera avec nous. Donc on va toucher un mot sur ce sacre des Montpelliérains.
6: Sachant que je rappelle qu'on avait un autre bidartard, c'était hier. Exactement, l'arrière qui avait quitté justement l'UBB pour aller à Montpellier.
1: Et il est doublement champion d'Europe, je pense.
6: Et je sais pas s'il était sur les feuilles de l'UBB.
1: S'il a fait un match de Coupe d'Europe avec l'UBB, il est doublement champion d'Europe.
6: Eh ben, joli.
1: S'il l'a fait.
6: Si, en tout cas, Montpellier, on en parle dans un instant dans 100% rugby après une petite pause en musique avec Benabar et on revient.
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0: Je sais pas pourquoi je l'ai dit avec cette voix. Quoi qu'on en dise, je crois que ça se prononce comme ça.
3: D'accord.
0: On est avec Nicolas Viguera, avec Léo Iquet et avec Yann Blanchard, bien sûr, pour se pencher vers la petite sœur de la Grande Coupe d'Europe.
3: Exactement, notre club français qui a aussi brillé du côté de Bilbao vendredi soir, c'est Montpellier avec plus de 50 points passés en finale à l'Ulster. On en parlera jeudi, on l'a dit avec notre invité Baptiste Erdosio, mais Nicolas, Léo.
0: Bon, déjà, changé, Léo.
4: Ouais.
5: Bon, déjà, j'avais laissé pousser les cheveux, mais pas
4: parisienne, anti-terroriste.
3: Léo, déjà sur la rencontre, bon, il n'y a pas eu de match.
5: Non plus, comme l'UBB. Mais là, il n'y en a vraiment pas eu parce que Montpellier n'a absolument pas levé le pied en deuxième mi-temps et à l'image de leur essai jusqu'à la 79e. Donc, énorme performance de Montpellier, mais alors là, pour le coup, vraiment pas surpris du score, tant cette équipe de Montpellier, que ce soit dans cette compétition Challenge Cup ou en top 14, est assez impressionnante en ce moment, emmenée par, je trouve, une troisième ligne, Bekoni Vunipula Nouchi, qui a été encore une fois monstrueuse.
3: Ah, Nouchi est un bon joueur.
5: Ouais, Nouchi est un bon joueur. Comme Kapila, vous savez que c'est deux joueurs que j'apprécie énormément, et forcément, le poste de troisième ligne. Le poste de troisième ligne que je regarde plus particulièrement, et voilà, une prestation. Il n'y a pas grand chose à dire, quoi. L'Ulster met quand même 3 ou 4 essais, mais dans le contenu, il n'y a eu absolument aucun match. Erdosh y est allé de son petit essai aussi, donc très content pour lui. Et ça confirme une fois de plus que voilà, il y a des équipes comme Montpellier, qu'est-ce qu'elles font en Challenge Cup, qui devraient même aller à la compétition au-dessus. Je me suis même fait la remarque, est-ce que Montpellier, aujourd'hui sur ce match, gagne le Leinster. C'est dire quand même, alors qu'on parle de deux compétitions qui sont censées avoir un certain niveau d'écart. Montpellier, magnifique match, et ils ont encore loin d'avoir dit leur dernier mot en top 14. Et je pense qu'en phase finale, c'est une équipe sur qui personne ne voudra tomber.
3: Eh bien, tu devances ma question suivante et je vais la poser à Nico puisque tu y réponds. Ce Montpellier-là, on est d'accord que absolument personne ne veut les prendre sur la phase finale. C'est pas beau, c'est pas très beau, mais c'est bougrement efficace, Nico.
6: Oui, c'est très efficace. Mais moi, je t'ai dit, on avait parlé en début d'année qu'on gagnait juste chez nous à la maison.
3: Oui, mais on s'est fichu de nous quand nous deux.
6: Oui, mais déjà dès l'année dernière, tu parles avec les joueurs de Bayonne, tu parles avec les joueurs de n'importe où, ils vont te dire pas Colomiers, n'importe quoi. Montpellier, ça fait très mal, ça tape fort. Ils sont très costauds et ils commencent, parce qu'ils ont des bons joueurs derrière, à jouer au rugby. Codulo était très intelligent, ils ont failli descendre. Il a repris les bases, donc il a fait la conquête, la défense. C'est comme ça qu'il gagne les matchs.
3: Gros boulot de. Gros boulot aussi d'Antoine Battu, parce que touche.
6: Oui, bien sûr. Donc ils ont mis les bases, donc évidemment c'était pas un joli rugby, mais c'est un rugby efficace. Ils commencent à jouer, ils ont quand même un des meilleurs arrières de top 14, ils ont des centres costauds, mais qui jouent bien. Enfin, c'est très complet Montpellier, et ça fait très mal. Moi je pense que déjà, au niveau du 5 de devant, je pense qu'en mêlée, ils ont les deux premières lignes les plus costauds du championnat. Parce que quand t'as Aouas et Oupater, t'en as un qui commence, l'autre qui sort, le petit pilier gauche en face, il couine, parce que c'est deux des meilleurs spécialistes en mêlée. Ils sont très complets.
0: Là aussi, on parle de... Même à gauche, hein, Forletta, Erdosio, oui. Très solide.
3: Là, on parlait tout à l'heure pour Bordeaux de Palu et Woki. Aouas, cette saison, alors qu'au BO, c'était, on va le dire, catastrophique, alors qu'il était en Pro D2 pour un joueur de ce standing. Aouas, cette saison, c'est redevenu le Momo Aouas qu'on a connu plus jeune, hein, Nico.
6: Oui, écoute, il est revenu chez lui, il est à la maison, il a l'air d'être joyeux, d'être un peu calmé, je pense aussi, peut-être qu'il a pris un peu plus d'expérience. Mais, tu vois, c'est un joueur qui n'est pas sûr de rester à Montpellier, en plus, en fin de saison. Mais pourtant, il fait, oui, quand tu l'as sur le terrain.
3: Tu vas le contacter pour ailleurs ou quoi. Montpellier, actuellement deuxième du championnat, ils reçoivent Pau ce week-end, ils iront à Lyon qui n'a plus rien à jouer. Est-ce que c'est le gros favori à la deuxième place qu'ils ont déjà?
5: Moi, j'ai presque envie d'aller plus loin en disant que j'en fais un favori pour le Brennus. Donc oui, forcément, c'est un favori pour la demi-finale. Comme Nico l'a dit, c'est une équipe qui est extrêmement complète à toutes les lignes. Ils ont un banc ultra solide. Ils ont peut-être le meilleur paquet d'avant, ou en tout cas un des meilleurs paquets d'avant du championnat. Faudra voir quand même ce match contre Pau, comment ils vont le négocier. Parce qu'ils ont, même si ça a été un non-match et que là aussi, il y a eu beaucoup de gestion de la part du staff, ils sortent quand même d'une finale là où Pau n'a pas joué. Mais bon, il y a pas de raison qu'il ne négocie pas bien ce match contre Pau. Le match à Lyon, comme tu l'as dit, ils n'ont plus rien à jouer. Donc Montpellier fera sûrement un coup là-bas. Et après, en phase finale, tout peut se passer, bien sûr. Montpellier a déjà été en phase finale. Ils ont déjà remporté ce Brennus il n'y a pas si longtemps de ça. Donc oui, moi j'en fais un favori en demi-finale, même plus.
3: Nico, au contraire de Bordeaux, c'est certes un titre européen, mais c'est pas un titre majeur. Alors, bien sûr que les joueurs ont dû le fêter, mais c'est aussi ce genre de victoire. On parle pas de fatigue, là, on parle même d'élan, justement, pour aller chercher autre chose en fin de saison. Il y a pas la même question que l'UBB, par exemple.
6: Non, c'est pas la même question. Et Juan Codulo, ils ont fait, je pense, un peu la brique vendredi et samedi, mais son but, lui, c'est le championnat. Non. Ils ont la possibilité, s'ils gagnent samedi, d'être quasiment sûrs de finir deuxième.
3: Oui, c'est ça. Bah,
6: et donc, ce serait vraiment, j'allais pas te dire historique pour Montpellier, parce qu'ils ont été champions de France il n'y a pas très longtemps. Mais ils se sont maintenus en top 14 à la 78e minute il y a moins de 2 ans. Quoi.
3: Oui.
6: Ouais. Ils devraient être en Pro D2. Quoi. Donc là, je pense que là, ça va être focus. Codulo, c'est très très bon manager. C'est quelqu'un qui est très dans l'affect, mais qui peut être très dur aussi. Là, je pense que, leur saison se joue samedi. S'ils peuvent finir directement en demi-finale, la saison sera déjà réussie.
3: J'ai l'impression qu'on rajoute Montpellier au nombre de clubs qui on veut signer Nicolas Viguera. On a fini avec la Coupe d'Europe, mon cher David Salek.
0: Mais on en a pas fini avec cette émission, loin de là.
3: Sur la Coupe d'Europe. Hein.
0: Avec les deux Coupes d'Europe.
3: Avec mon manette, comme quoi tout peut arriver dans le rugby.
0: Tu me l'aurais dit avant, j'y aurais pas cru. Ouais. On a quand même les classiques de 100% rugby qui arrivent dans un petit instant, les infos du jour, et puis après on s'offrira un petit moment de détente avec le qui peut battre. À tout de suite.
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0: De retour avec la team du mardi, Léo Iquet, Nicolas Viguera et Yann Blanchard pour passer aux infos du jour, Yann.
3: Oui, la première, on va prendre des petites nouvelles de l'effectif bayonnais avant ces deux derniers matchs. Au rayon des bonnes, d'abord, Arthur Iturial, Luc Tagui et Maxime Machenot sont de retour pour potentiellement jouer le match à Paris de samedi. Max Machenot devrait être du voyage. Hein. Mais comme toute la saison, on en récupère d'un côté et on en perd de l'autre. C'est au poste de pilier gauche de la mêlée qu'on va se faire des nœuds au cerveau, puisque seul Andy Bordelais est valide en ce début de semaine. En troisième ligne aussi, puisque tu repères Rodrigo Bruni. Bonne nouvelle, on a quand même aperçu Abel Köffner qui recommence à trottiner. Ça pourrait vouloir dire que le début de saison prochaine, il pourrait être disponible. Derrière, enfin, pas de Makala, pas de Carreras. Bon, Léo, quand on dit tout ça, on a envie de dire que c'est comme toute la saison. On est content des retours, mais on en perd d'autres à chaque fois, quoi.
5: Oui, forcément. Après, bon, c'est sur cette fin de saison, on sait que sportivement, il y a quasiment plus rien, même s'il y a plus, ouais, il y a plus rien à jouer. On pouvait dire, il y a plus rien à jouer, donc ça sert à rien non plus aussi de faire revenir des mecs trop vite et qui se pètent sur deux matchs qui n'ont plus aucun intérêt. Après, voilà, je suis quand même très content. L'info quand même, c'est le potentiel retour de Maxime Machenot qui a fait un travail monstrueux à l'entraînement pour revenir après le match de Pau en début de saison. On a eu peur pour lui, on s'est dit que ce serait potentiellement la fin de saison, carrément, qu'il ne rejouerait plus. Là, il va peut-être pouvoir refaire les deux derniers matchs, donc c'est une belle nouvelle pour lui. Et comme tu as dit, au poste de pilier, Andy Bordelais étant le seul gaucher, il y aurait potentiellement le jeune Maxime Cazenave qui jouerait. Donc voilà, c'est toujours aussi, moi ça m'intéresse toujours en tout cas de regarder des jeunes joueurs aller avec l'effectif des grands.
3: Nico, je te voyais sourciller.
6: Non, parce que je suis allé voir l'entraînement ce matin. Moi, je pense que c'est vrai qu'à gauche, donc il y a Swan et Nacho Caillès qui sont forfaits. Mais moi, pour lui rendre hommage, je foutrais Barbé sur la feuille de match. Stéphane, en tant qu'ancien pilier gauche.
3: Stéphane Barberena, on rappelle l'entraîneur de la Touche, qui, selon nos informations, sera soit en Pro D2, soit en National la saison prochaine. Non, mais dans le même club. Donc,
6: mais après, c'est... Non, mais moi, je. Au Stade français, qu'est-ce qu'il a à perdre ? À finir sur un fauteuil.
3: Oui, voilà, la vie peut-être qu'il a à perdre. Deuxième.
6: Non, mais il y a. Après, pardon, non, juste pour rebondir sur ça, ouais, il y a Rodrigo qui sera forfait jusqu'à la fin de l'année, mais au niveau des piliers, il y a. Ce qu'il y a de bien, c'est qu'on a quand même Tevita, qu'on a Luc Tagi, Tatafu et Emric Setiano. Je pense qu'Emric Setiano va s'entraîner à gauche. Ouais. Il s'entraîne à gauche ce matin.
3: C'est deuxième info du jour, on reste sur l'avion moyennais. Nos confrères de Midol ont titré Carcassonne, la surprise Joël Rey avec un point d'interrogation. Qui pourrait s'enlever très vite, ce point d'interrogation. En effet, l'actuel entraîneur des Avants de l'Aviron Bayonnais devait signer un contrat avec l'association pour s'occuper des jeunes jusqu'au pro, mais pour le moment, pas d'accord trouvé. Carcassonne, qui redescend en National, veut sauter sur l'occasion et a pris contact pour lui proposer le poste de manager du club. Et selon nos informations, on est très très proche d'une signature. Léo, Joël Rey, une dernière expérience peut-être en tant que manager, plutôt logique comme choix.
5: Ouais. Puis pour Carcassonne, c'est aussi un joli signal envoyé qui montre que bon, la descente étant actée, qui voudront jouer les premiers rôles en National, et c'est logique la saison prochaine. Et puis pour Joël Rey, ça fait une dernière expérience, donc c'est top pour lui.
3: Nico, Joël, du côté de Carcassonne.
6: Moi, je pense que ce serait bien pour lui, bien pour Carcassonne. Écoute, il lui reste 2 ans à faire, donc il a quand même une sacrée expérience.
3: Et je le de reconstruction, quoi.
6: Ouais. Il est habitué, il a fait avec Pau.
3: Il a fait avec Bayonne.
6: Il a fait avec Bayonne longtemps aussi, oui. Chaque année. Non, Joël, moi je pense qu'il est. Bon, j'ai discuté un peu avec lui, il est attiré par le projet. Maintenant, il n'y a rien de signé. Il fait partie d'une très, très, très short list. Ils sont deux. Ils sont deux, dont Joël et un autre. Mais je pense que Joël a les faveurs de l'équipe dirigeante de Carcassonne.
3: Le dernier info du jour, le Stade Toulousain auditionné une nouvelle fois par la LNR dans le cadre de nouvelles infractions au salary cap, c'était aujourd'hui. Pour rappel, le club haut-garonnais qui est récidiviste est sous la menace d'une amende de 5 millions d'euros. La commission pourrait rendre sa décision dans une dizaine de jours. Messieurs, juste une petite question. En cas de nouvelle condamnation, est-ce qu'une amende suffit, quelle qu'elle soit, puisqu'on parle de 5 millions d'euros, ce qui est énorme dans un budget de rugby, 5 millions d'euros? Ou bien on a envie un peu de sanctions sportives, messieurs du Stade Toulousain, vous avez triché, puisque vous n'auriez pas dû avoir cet effectif-là si vous étiez resté dans les règles. Donc on vous punit par exemple de points retirés, ou même de phase finale sur la saison prochaine, on a envie de ça, ou on se cantonne aux financiers? Vas-y Léo.
5: Non, mais de toute façon, il y a des supporters toulousains qui
3: ça,
5: eux-mêmes.
3: C'est une info du jour que j'aurais pu faire 5 fois dans l'année. Hein,
5: ouais. Voilà. Oui, c'est sûr, c'est pas la première fois. Donc c'est comme pour les suspensions, quand le dossier n'est pas vierge. Au bout d'un moment, les sanctions doivent monter. Et c'est vrai qu'elles se cantonnent à des sanctions financières, mais on pourrait passer à autre chose. Même certains supporters toulousains seraient prêts. Hein, l'ont dit eux-mêmes que on a triché, donc à nous de payer. Et une sanction sportive serait logique. Vu que ce qu'on reproche au Stade Toulousain, ce qui est avéré au Stade Toulousain, ont eu un impact sur le sportif, donc il n'y a pas de raison que ce soit uniquement économique. Et voilà, comme diraient les Toulousains Big Floly, c'est dommage.
3: Oh oui, Nico.
6: Moi j'aime le Stade là-dessus. Moi je cherche du boulot, donc je vais pas balancer sur le Stade Toulousain.
3: Après je te rassure, le Stade Toulousain n'a pas besoin de toi. On a fini avec les infos du jour. David, on va pouvoir jouer pour l'amour du jeu.
0: Parce qu'il n'y a rien à gagner, non, tout simplement. Il n'y a pas de match cette semaine. Donc on joue juste pour le plaisir. Si vous voulez nous rejoindre, même le cœur vous en dit. 05 59 59 17 17. Le qui peut battre dans un instant après la musique d'ici et Rupert d'Orica.

0: La musique d'ici avec Rupert Ordorica et son tristesse d'impossible est à 18h45.
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0: Et à cette heure-là, généralement, c'est l'instant de détente que l'on s'offre. Enfin, quoique, on va tous s'affronter, là, je crois, ce soir, dans un qui peut battre, où il n'y a rien à gagner.
3: Non, je suis juste en train de regarder le panneau où il y a Gilles de Mouguer qui signale que ça
0: bouge. Oui, alors non, c'était à 8h ce matin.
3: Non, mais je voulais en profiter justement, parce qu'on va en parler de Mouguer, pour féliciter l'équipe de moins de 12 ans de Mouguer, qui a gagné le tournoi d'Asparin, qui a gagné le tournoi de Saint-Martin ce week-end. Meilleure attaque, meilleure défense. Avec un prodige qui joue au milieu, qui s'appelle Kalani Figura, c'est mon neveu, et qui va, vous le verrez bientôt sur les terrains de top 14 dans 6-7 ans, je pense. Voilà. Félicitations à l'USM, grand club formateur du Pays Basque. Yann?
4: Non, je valide bien sûr, mais je voulais que tu parles
5: de la vue qu'on te regarde, je pense qu'il t'avoue.
4: Je valide bien sûr, mais je voulais juste que tu parles des résultats de cette même équipe au tournoi de Kyros où ils ont eu un peu plus de mal. Mais c'est pas grave, c'est pas le sujet.
5: Je
3: savais pas ça. Je sais pas tout.
4: Il y avait ton père et ton frère.
0: On le joue pour rien, mais c'est quoi les équipes?
4: Léo contre
0: Le reste du monde.
4: Léo contre Nico. Non, allez, ouais. Tu vas te mettre avec Léo.
0: Ouais.
4: Léo David contre Nico.
6: Tu veux partir avec un handicap?
7: Moi, j'ai pas gagné un qui peut battre depuis 2025, donc.
4: Ouais.
0: Et moi, j'ai gagné tous ceux auxquels j'ai joué.
4: Eh ben, première question, messieurs, on attend vraiment la fin des questions avant de répondre, s'il vous plaît. Il y a des règles, c'est un jeu mondialement connu, donc on respecte les règles.
0: Universellement connu.
4: Le premier, première question. Qui a dit? Donc, on attend la fin. On joue une finale, pas un match de la peur.
0: Ah, comment il s'appelle?
4: Et c'est bizarre. Moreuil,
3: le manager.
4: C'est bizarre comme phrase, parce qu'il joue pas vraiment une finale.
0: Oui. Mais oui, mais je l'ai plus le nom.
4: Ah. Il ne joue pas une finale, il joue un barrage ce week-end.
0: Et
4: il est président de ce club qui joue le barrage.
7: Ah, j'ai pas son nom.
3: Adige.
7: Mais non.
0: Non, l'autre.
4: L'autre.
0: C'est comment le nom
3: de... le président Jean-François.
0: Éric Goyen.
3: Non, Cazot.
4: Jean-Robert. Jean-Robert Cazot.
3: Jean-Robert, très gentil Jean-Robert, parce que...
4: Ouais.
3: Je ne peux pas raconter les anecdotes là, mais...
4: Jean-Robert Cazot, le président de Mont-de-Marsan, qui a déclaré au sujet de ce Mont-de-Marsan-Nice, en fait de ce Nice-Mont-de-Marsan, puis ça se jouera à Nice, on joue une finale, pas un match de la peur.
0: Nice est une équipe de Pro D2, selon lui d'ailleurs.
4: C'est oui, ça, mais... Ouais.
7: Il a raison.
0: Bon, mais il a pas de temps.
4: Une finale, non, c'est un match de la peur quand même pour Mont-de-Marsan. La peur de descendre et la peur de voir Stéphane Barberena pas arriver. Deuxième question du jour, 1-0 pour Nicolas Viguera. Messieurs, on se réveille s'il vous plaît. On cherche un joueur ou un ex-joueur, donc on peut répondre quand on veut. Je suis né en 1989.
0: Bon.
4: Ouais, ça va, c'est jeune, Léo.
7: Ouais, de fou.
4: Et je suis
7: j'approuve.
4: J'ai connu uniquement deux clubs dans ma carrière. J'ai été international à 4 reprises.
7: 4.
4: À la fin de ma carrière, j'ai été consultant pour une sélection internationale, mais pas la France. J'aurais pu avoir plus de sélections déjà.
3: Djibril Camara.
4: Ouais.
0: Wow.
3: Sénégal.
0: Non, mais oui. Sérieux?
4: Ah oui.
3: Mais oui, 89, 4 sélections et.
7: C'était quoi le reste après?
4: Alors, j'aurais pu avoir plus de sélections déjà de par mon talent, parce qu'il en avait beaucoup, mais aussi parce qu'une tournée avec les Bleus me tendait les bras. On se rappelle de l'histoire de ce passeport déchiré. J'ai gagné un Brennus et un challenge européen. J'ai été suspendu pour dopage en 2012. Si on parle de moi, c'est parce que les deux clubs que j'ai connus s'affrontent ce week-end. Bayonne Stade Français, Djibril Camara, puisqu'il avait évolué du côté de Bayonne sous Yannick
7: Brune. On comprend pourquoi il est tout seul.
4: 2-0, et là, il l'a trouvé très très tôt. Je pensais qu'il allait le trouver avec l'histoire du passeport en équipe de France, mais il l'a trouvé très très tôt.
3: Non, mais j'ai pensé à lui qui avait arrêté, qui avait pris... qui était consultant au Sénégal. Mais
4: ouais, consultant au Sénégal.
0: Dans l'embrasse.
4: Allez, pour l'amour du jeu, 2-0, on remet tout sur cette question. Léo, David, si vous trouvez, c'est gagné pour vous.
3: Soit il n'y a rien à gagner.
4: Non.
0: Ce n'est notre admiration sans borne.
4: On cherche un joueur ou un ex-joueur aussi.
0: Ok.
4: J'ai marqué de mon empreinte le week-end rugbystique.
7: Sofiane Guitoun.
4: Ouais,
0: allez. Oh, oui,
7: j'étais sûr.
0: Ça qu'on veut.
4: Je suis né en 1987.
0: Quadruplé, les amis.
7: Ouais, quadruplé.
4: Je suis né en 1987 du côté d'Alger, mais je suis international français à 21 reprises. J'ai 4 Brennus au compteur ainsi qu'un titre de Pro D2. Quand je dis que j'ai marqué le week-end de mon empreinte, c'est que j'ai mis 4 essais dans le même match. Je joue centre ou ailier, j'ai notamment joué à Perpi, à Gien ou encore le Stade Toulousain.
0: Et il jouait 3ème ligne pendant ce match du Crunch Creator d'ailleurs.
4: un mot, juste parce qu'il n'y a personne à l'antenne, Léo,
0: non, on est là,
4: qui joue avec nous. Non, pas ça. Ah, et j'ai droit à quelques maladresses sans me faire reprendre.
3: Combien on fait d'audimat, là? Tu sais combien,
4: ouais, beaucoup,
3: combien on fait d'audimat?
4: Et demain, on va tout exploser. On parlera rugby amateur.
3: Non, tu vas te faire exploser.
4: Chips.
3: Tu vas te faire exploser, c'est pas pareil.
4: Demain, on va tout exploser. Léo,
3: je vais venir avec toi si tu veux.
4: Allez, Léo, un petit mot sur ce French 14.
3: J'ai peur pour toi.
4: Juste, je rajoute, j'étais le premier à être sceptique. Ouais. J'ai passé un super moment, j'ai regardé ça de bout en bout.
7: Non, franchement, ça a été super, une grosse réussite. Il y a pas mal de gens qui faisaient ou qui ont participé à l'organisation de cet événement que je connaissais. Et vraiment, je leur tire encore un gros chapeau. C'était à Diego et à tout le monde. Vraiment, c'était vraiment un super événement. Et j'ai aussi été étonné du niveau de jeu, du divertissement. Donc, encore une fois, je leur dis un gros, gros bravo. C'était top.
0: Nico, 62 à 61 pour la France face à l'Angleterre.
4: Mais c'est ça, l'intelligence qu'ils ont eu, c'est de jouer à 10 pour qu'il y ait des
7: espaces. Et de faire 3 mi-temps de 20
4: minutes.
7: J'avais
4: peur que du coup les légendes explosent à cause de ça, mais on a vu que Nick Abendanon était en canne. Nico, Vic, t'étais toi aussi devant, étonnamment, mais même un passionné de rugby comme toi, a pris du plaisir devant ce match-là.
6: Ouais, j'ai regardé, je pensais pas que ça allait me plaire autant. Franchement, c'était un très beau spectacle. Après, avec une fin, en plus, la fin est énorme quand il tape la transformation, il savait même pas qu'il a... que s'il a marqué, donc il gagnait, du coup, il attend le dernier moment, les mecs ils montent, il a jamais tapé un coup de pied de sa vie. Franchement, non, c'était super, moi j'ai trouvé ça très très bien.
0: Et victoire donc 62 à 61 de la France face à l'Angleterre pour ce Crunch Creator qui ne sera sûrement pas que le dernier d'ailleurs.
4: Non, il faut espérer une autre parce que franchement.
0: Et puis là, un mot quand même, si Canal Plus pouvait prendre des leçons de réalisation de la part des mecs qui ont réalisé le Crunch Creator, franchement.
3: Alors, il y aurait des trucs assez fous.
4: Alors c'est Canal Plus qui a réalisé.
0: Et pas que. Oui. Pas que. Parce qu'il y a des trucs qui sont pas autorisés en top 14 qui étaient autorisés là. Oui. Et si on pouvait faire passer des drones au-dessus, ça pourrait rendre des images de fou.
4: Un drone, oui. Par contre, les interviews sur le terrain, ça, si on peut éviter, ça serait pas mal.
0: Surtout quand t'es capot ouvert.
4: Oui.
0: 100% rugby, dernière partie.
4: On va parler un peu pro des deux.
0: Voilà, 100% rugby, un peu décousu ce soir, mais on est bien. On est bien ensemble jusqu'à 19h.
4: Allez. Je suis content d'avoir bossé pour dire que c'est décousu.
0: Décousu. Dans quelques secondes, tout de suite.
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0: 100% rugby, dernière partie, les dernières minutes, aux côtés de Léo Hickey, de Nicolas Viguera et de Yann Blanchard pour se pencher, messieurs, vers les barrages de Pro D2, les demi-finales en tout cas.
4: Exactement, les barrages de Pro D2 ont rendu leur verdict. Ce sera donc Oyo qui se rendra à Vannes et Provence qui se rendra à Colomiers. On va démarrer, Léo, avec ce Oyonnax Valence. Je démarre avec toi parce que...
0: Vannes, pas Valence.
4: Non, mais barrage.
0: Ah, barrage, autant pour moi.
4: Excuse-moi, on revient un peu sur les barrages. Alors, déjà que j'y arrive pas, alors si en plus tu me mets des pièges, je pose la question à toi parce que Nico avait eu une belle lecture avant le match, il annonçait cette équipe fatiguée. C'est vrai que tout s'est décanté en deuxième mi-temps, ça a été... Valence passe quand même un peu à côté de quelque chose. Ils peuvent passer devant et faire un peu plus douter cette équipe d'Oyo.
7: Ouais, franchement, ils étaient vraiment pas loin en début de deuxième mi-temps. Ils étaient à deux points, donc.
4: Et ils ont les actions pour passer devant.
7: Ouais, la première mi-temps, ils dominent. Manque un peu de réalisme, mais comme l'a dit aussi très bien Lucas Méré en interview après le match, il manquait aussi un peu d'expérience sur ce genre de match. Mais voilà, jusqu'à la mi-temps, ils ont fait le match que j'attendais d'eux, à l'image de leur saison. Et effectivement, sur la deuxième mi-temps, il y a eu sûrement le facteur fatigue, la rentrée du banc d'Oyonnax qui a fait très mal, Enzo Rébier qui fait une très très grosse rentrée. Donc voilà, le Breton encore la troisième ligne qui a fait un match colossal. Donc victoire logique, peut-être score un peu lourd même pour Valence Roman, mais leur saison est quoi qu'il arrive réussie et ils peuvent être très contents d'eux.
4: Une petite question au recruteur que tu as été, Nicolas Viga. Le Breton, c'est quoi? C'est parce qu'il a un salaire qui s'est là où il y en a que personne du top 14 n'a été se le chercher? Parce que même une équipe qui monte ou qui joue le maintien, avoir un guerrier comme ça en top 14, je trouve, chaque fois que je le vois jouer, je me dis, mais il est passé à côté d'une carrière, ce type. Ou le fossé est trop grand d'après toi?
6: Déjà, il aurait dû jouer à Vannes.
0: Le Breton.
4: Oui, merci. C'est bien.
6: Au début,
4: c'est pour cette analyse. Heureusement que tu as été recruteur.
6: Non, le Breton, je vais te dire, le Breton, il a été regardé par pas mal de clubs de top 14, dont nous aussi. Et quand il a fait cette saison en top 14 avec Oyo, il a fait une bonne saison, mais il peut pas pour moi,
4: enchaîner,
6: il peut pas enchaîner le top 14, c'est beaucoup plus dur, tu vois. T'as plus de phases de repos en Pro D2, t'as moins de joueurs denses. Le top 14, ça tape. Il est un jeu vraiment, voilà, oui, c'est oui. Enfin, il met la tête là où tu mets pas les mains. Enfin, il est, c'est un très bon joueur. Hein. Moi, j'ai toujours aimé. Mais beaucoup se sont posé la question top 14, ce qui pourrait être régulier. On l'a vu avec Oyonnax. Il a pu faire des bons matchs, mais il peut pas enchaîner 2-3 matchs, quoi, au niveau de son physique. C'est essentiellement pour ça. Sinon, c'est un super joueur de rugby.
4: Après une saison pareille, Valence Rouen, tu perds ton manager en plus, Fabien Fortassin, qui a, j'ai l'impression, un peu fait des miracles avec une équipe certes de qualité, mais je pense qu'il a tiré le maximum du maximum. Bon, la saison prochaine, elle peut être compliquée du côté de Valence Rouen, Léo.
7: Bah ouais, le plus dur commence, hein, et encore une nouvelle fois, je vais reprendre les dires de Lucas Méré en interview d'après-match. Il a cité les exemples d'Angoulême, de Dax, qui avaient fait aussi un top 6 et qui ensuite, la saison suivante, avaient eu beaucoup de mal et qui s'étaient à nouveau à retrouver, à jouer le maintien. Donc voilà, tout le challenge va être là pour cette équipe de Valence Rouen. Ils vont être plus attendus, c'est normal. Mais ce groupe a quand même de la qualité. Donc ils ont de quoi aller retitiller le top 6 la saison prochaine, même si ça va être bien plus compliqué que cette année.
4: Nico, en quelques mots, ils ont une chance du côté de Vannes ou c'est trop compliqué? Alors tu vas me dire, c'est un match de rugby, on ne sait jamais.
6: Non, aucune chance. J'allais pas dire ça du tout.
4: Oui, pardon.
6: Oyonnax, bon, je dirais qu'il faut qu'il fasse, que Vannes fasse attention. Si Vannes joue vraiment à son niveau, il n'y aura pas photo.

0: serait un gros échec s'ils perdent, ouais. Bah, Oyonnax, ils sont montés crescendo dans la saison, tu vois, c'est pas mal, mais c'est déjà très bien qu'ils soient là, Oyonnax. Moi, je pense que Vannes devrait gagner au moins de 15 points.
1: Si on bascule de l'autre côté, je vais pas parler de ce Provence Brief qui n'avait ni queue ni tête sur
0: ce match. Mais qu'est-ce que j'avais dit? Reprends l'émission radio.
1: Oui, t'avais dit Brief surtout, ça je m'en rappelle très bien. Donc bon.
0: T'avais dit Brief?
1: Oui,
0: t'avais. Non, j'ai pas dit Brief du tout.
1: Oui, t'avais dit Brief.
0: Je t'avais dit attention, Brief sur les extérieurs, c'est très faible, ils peuvent se faire dépasser, c'est ce qu'ils ont fait.
1: Provence du côté de Colomiers. Bon, mais il y a quand même pas mal de. Peut-être un peu plus d'incertitude sur celle-là, parce que ce serait pas un exploit non plus de Provence avec l'effectif qu'ils ont de gagner du côté de Colomiers, quoi. Léo.
2: Ah oui, complètement. Bah, de toute façon, sur ces deux matchs, sans trop de difficultés, ça va être Colomiers-Provence, où sur le papier, il y aura plus de suspense, tant Vannes a dominé ce championnat de l'autre côté. Et puis, Colomiers a été loin d'être impérial à domicile, surtout sur cette fin de saison. J'ai mémoire de 2-3 matchs, alors je me rappelle plus les adversaires, mais contre des équipes qui n'étaient pas forcément des équipes de haut tableau, où ils ont eu beaucoup de mal à s'imposer. Provence est sur une bonne dynamique, avec ce barrage, ils sont sur leur 6e victoire d'affilée, si je ne me trompe pas. Donc match indécis, je vais pas m'avancer sur un pronostic, mais ça risque d'être un match assez accroché et bien plus serré qu'en tout cas les scores des deux barrages.
1: Nico, le problème de lecture, c'est qu'on comprend rien à cette saison de Provence. Ils ont enchaîné 6 défaites, là ils enchaînent 6 victoires. C'est illisible, c'était...
0: Oui, ils sont illisibles, mais ils ont des joueurs de très haut niveau à chaque poste. Donc pour moi c'est du 50-50, parce que comme il a dit Léo, les derniers matchs de Colomiers n'était pas, notamment c'est contre Mont-de-Marsan qui aurait dû gagner là-bas.
2: Oui, voilà.
0: Tu vois, pour se sauver. Et Aix, tu prends les joueurs d'Aix, sont meilleurs individuellement à tous les postes que les joueurs de Colomiers.
3: Et de toute façon, à la fin, c'est Van qui va gagner.
4: Voilà, c'est dit.
1: On a bien compris sur quel cheval tu avais
3: mis. Comme toi quand tu parles du 13.
4: On retrouve un peu.
0: Demain, c'est la dernière émission.
4: Demain, parce que 13, toute l'équipe dans nos studios, ça va être pas mal. Ils vont venir nous retourner tout ça et fêter leur titre de champion de France. Avant de se quitter, un dernier petit mot pour remercier Florence. Vous vous souvenez tous de Florence? Elle était venue jouer avec nous mardi dernier. Elle avait remporté ses places pour Montpellier Ulster.
0: Elle avait remporté mes places.
4: Et elle est allée à Bilbao. Et grâce à toi, Nico, effectivement. Et on a reçu les jolies photos. Elle a amené son drapeau du Boc dans les travées de San Mamés.
1: C'est un super moment avec elle à l'antenne.
4: Elle nous dit merci infiniment à toute votre équipe.
2: En plus.
4: Autant sympa les uns que les autres, votre bonne humeur, toujours aussi communicative. Et vos commentaires de match, encore meilleurs qu'avec le plus grand jusque-là, monsieur Roger Couderc. Mouchou à toute l'équipe. Voilà. Ouais, bon, merci Florence.
0: Elle avait dû boire des gintos.
1: Elle a vu quelques coups du côté de Bilbao, parce que dire ça de Stéphane Garcia, quand même.
4: Ouais, bah si, nous on prend. Merci Florence. Et merci à vous, les gars. Merci à vous de nous avoir suivis. 100% avec bien revient demain, même heure, même endroit. Couderc.
1: Stéphane Garcia.
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4: Allez, la soirée continue évidemment sur votre radio ici Pays Basque, il est 19h. Et tout de suite, comme chaque soir, c'est la rediff du Mac Basque.
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8: C'est Décibel, toute l'actualité musicale avec ce soir. Une voix, une personnalité, un tempérament qui nous accompagne depuis plus de 30 ans. Ah, on en a des souvenirs avec Zazie. Puis aussi Larsen, à ma place, rue de la paix, je suis un homme, speed. Je ne sais pas quelle est votre chanson préférée de Zazie. À vrai dire, je ne sais même pas quelle est ma chanson préférée de Zazie. Ce que je sais pour sûr, c'est que c'est bon de la savoir toujours là, pas loin, à s'occuper amoureusement de sa musique et de nos petites oreilles. Zazie est de retour avec une nouvelle chanson, Youpi. Elle est ce soir dans Décibel pour tout vous raconter.
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8: Salut à toutes, salut à tous et bienvenue dans Décibel. On est le mardi le plus chaud de tous les temps. Vous avez entendu ça à la radio ? Ben oui, c'est très sérieux. J'espère que vous allez bien. 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Venez donc jouer avec nous et on retrouve Zazie maintenant. Et bonsoir Zazie.
10: Bonsoir.
8: Bienvenue dans Décibel. Chère Zazie, la dernière fois qu'on s'est vu, c'était pour un album dans lequel il fallait mettre de la couleur.

0: Et vous avez vécu vraiment une belle aventure avec ce disque. Aujourd'hui, on va découvrir la nouvelle chanson qui est la porte d'entrée du 12e album, c'est ça?
1: Oui.
0: Ouais. Alors,
1: oui. Alors, il n'est pas complètement fini, cet album, d'où le fait qu'on sort un petit single avant.
0: Ouais.
1: On est en train de peaufiner pour deux, trois éléments techniques, mais enfin, il est quand même en très, très, très bonne voie. Donc, il va sortir quelque part à la rentrée. On ne sait pas trop quand, ça dépendra un peu de l'état des lieux. Mais...
0: En tout cas, cette année, quoi.
1: Oui, complètement. Ouais.
0: Cette année. Alors, évidemment, 12, moi qui adore les trucs un peu cosmiques, entre les 12 fois où la Lune fait son petit tour de... Non, c'est la Terre qui fait le tour. Non, c'est la Lune qui fait le tour.
1: Alors là, je vais vous laisser toute seule dans votre mouise, Émilie.
0: Dans le système solaire. Ah non, c'est la Lune qui effectue 12 fois le tour de la Terre en un an. Bah oui, parce qu'il y a 12 mois, il y a les 12 travaux d'Hercule. Enfin, il y a beaucoup de 12. Il y a les 12 apôtres. Alors, 12, la vache.
1: Ah oui. C'est bien, c'est pas chargé déjà. Comme...
0: C'est ça, les 12 fils de Jacob qui ont donné naissance aux 12 tribus d'Israël. J'ai tout relu pour préparer l'émission. Non mais en vrai, c'est un nombre qui est intéressant pour vous, 12, vous êtes penché dessus ou pas du tout?
1: Pas tellement, j'avoue. Hein.
0: Ouais.
1: J'ai cette chance de ne pas avoir beaucoup de mémoire, enfin d'être vraiment assez ancré dans le présent.
0: Ouais.
1: De mesurer la chance que j'ai de pouvoir faire encore un album dans de bonnes conditions, de pouvoir appeler mes copains musiciens et qu'ils me disent oh oui on va se marrer, enfin ouais. Donc c'est plutôt ça. Après plus le temps passe, donc 12e album, ça fait, comme moi je prends pas mal de temps entre chaque album, je mesure aussi un peu ce temps là les coupes de cheveux ont changé, les couleurs, quelques rides en plus, chez mes copains aussi, mais ce qui est très très drôle, c'est que en fait, quand on se retrouve, on est toujours complètement immature et on a l'impression d'aller se baigner dans la piscine un soir d'été quand on joue de la musique ensemble, donc c'est chouette.
0: Ça c'est beau. Peu importe, c'est le nom de la chanson qu'on va découvrir maintenant, premier extrait donc de ce 12e album. Qu'est-ce que vous pouvez nous dire pour vous préparer psychologiquement avant de l'écouter?
1: Alors, peu importe, au début, elle s'appelait pas Ma Faute, pour vous dire.
0: Ah.
1: Et puis, j'y ai rajouté un peu d'humour, ce qui est compliqué en chanson, en tout cas un peu de deuxième degré. Je trouve qu'on est dans un monde qui n'est pas hyper rigolo, avec pas donc son lot de très très bonnes nouvelles tout le temps. Donc, j'ai fait un peu comme j'aime faire, comme d'habitude, c'est-à-dire... un espèce de paradoxe entre une chanson ou un son, en plus un peu électro là, où j'ai eu la chance de travailler avec Yuxek, qui est assez digeste en fait, et puis avec un peu de deuxième degré, mais avec du sens quand même, parce que j'y tiens toujours un peu dans mon écriture. J'essaie de rendre ça plus digeste en fait que quand j'écris le texte tout seul, où je me dis on va tous tirer une balle, c'est pas possible.
0: Oui, l'idée c'est évidemment c'est pas de forcer le trait en fait. Si on parle de quelque chose qui est angoissant, on va pas mettre la musique des Dents de la Mer.
1: Exactement,
0: ouais, c'est ça.
1: C'est horrible. Voilà. Je vous remercie de la comparaison, mais c'est un peu ça. Donc, il y a aussi un peu de cynisme dans peu importe, parce que ça voudrait dire que, en fait, je dis ça, je dis rien, peu importe. Évidemment que c'est pas une chanson qui va changer le monde, mais quand même, j'aime bien penser à ce que je dis avant de le chanter, et j'aimais bien cette idée de partir. Alors d'une pub qu'on peut voir tellement souvent sous nos écrans et qui nous dit « Oh regarde, il a une voiture plus grosse, il a un jardin plus beau, l'herbe est plus verte » et d'élargir comme si on dézoomait, on commence par le chien qui a pissé dans le jardin et c'est le chien des voisins, salopard, et puis on dézoome et puis on va un peu sur la lune et on regarde ça, on se dit « Bah, est-ce que c'est très important ?» Et aussi avec tous les problèmes qu'on peut voir de territoire, de regarde comme c'est plus mieux, comme on va à la conquête de tel terrain, comme de tel pays. Donc voilà, c'était un peu l'idée de cette grande parano, mais où on peut danser dessus, quoi. Comme disait Nougaro, danser sur moi.
0: Danser sur Zazie, les amis, c'est tout nouveau, ça vient de sortir, ça s'appelle Peu importe.

0: morte.
1: Ce je dis ça, je dis rien, à la fin, il est parfait.
0: Un cynique absolu, la fille n'y croit pas.
1: Non, tout ce que je viens de vous dire depuis 3 minutes,
0: oubliez.
1: Laisse tomber.
0: C'est un peu ça.
1: Zazie, de retour en pleine forme. Alors, ce peu importe, il a été fabriqué, donc on l'a dit sans vraiment le dire, mais d'abord avec le texte, qu'il a ensuite fallu rendre digeste, ce sont vos mots, Zazie, pour nous faire danser, quoi.
0: Oui, alors j'avais cette espèce de gimmick pour composer la mélodie, donc j'ai fait la mélodie au piano, donc bon, bing, bon, bing, bon, bon, c'était déjà au piano, mais ça sonnait comme un pot, évidemment. après, j'ai fait le texte dessus, après, j'ai appelé mon copain en lui disant, je voudrais que ce soit un truc un peu électro, qui revienne, comme ça, avec des vagues, donc on a fait, je suis allée chez lui, dans le sud, et on a fait la maquette,
1: ouais.
0: En une journée. À la fin, on avait un peu la pêche. Ça nous a mis de bonne humeur.
1: Ça, c'est bon signe, non?
0: C'est plutôt
1: ça marche
0: bon
1: sur vous,
0: signe,
1: ouais.
0: En général,
1: ouais.
0: Quand on commence à voilà. Et puis, je suis rentrée à Paris avec cette maquette. Et là, j'ai demandé à mon ami batteur, qui a fait aussi le reste de l'album, David Salquin. J'ai la chance d'avoir des musiciens que je connais très bien et qui, en plus, ne font pas que... Enfin, mon ami batteur, il fait aussi de la guitare, il chante très très bien, etc. Et donc, pour me faire une vraie batterie, donc il a enregistré une vraie batterie dans son studio, qu'il m'a envoyé, il m'a dit, j'ai une petite idée pour une basse, est-ce que... Bon, j'ai dit, bon, écoute, envoie toujours, je voulais pas être désagréable avec lui. Et la basse, au début, elle était synthé, elle était faite avec un clavier, et puis j'envoie ça. Je le rappelle, je dis, bon, écoute, David, je suis désolée, mais là, tu vas devoir me le faire, elle est géniale, ta basse.
1: Génial, on l'entend.
0: Et puis,
1: tout
0: du
1: au long
0: coup,
1: de la
0: il
1: chanson.
0: M'a renvoyé la basse en disant, j'ai aussi une petite idée de guitare. Donc, je dis, bah, vas-y, fais écouter. Et la guitare, elle devait être que à la fin du refrain. Yuxek a décidé de la mettre dès le début du refrain, parce qu'elle est super, sa petite cocotte, comme ça, voilà. Donc, en fait, c'est vraiment une espèce de ping-pong avec des gens qui se connaissent très bien et qui aiment jouer, quoi. Donc,
1: mais ça dit aussi beaucoup de vous et de votre ego pas du tout surdimensionné, parce que vous acceptez les suggestions, vous les prenez, vous les réappropriez pas, vous me donnez le nom des gars et tout. Enfin, c'est pas tous les artistes qui fonctionnent comme ça.
0: Bah, ils devraient, parce qu'on leur doit ça aussi aux gens avec qui on travaille.
1: Ouais, c'est vrai.
0: Moi, évidemment, je suis très fière d'être compositrice et auteur, mais c'est pas tout. C'est-à-dire qu'il y a des gens qui aussi transforment l'essai, je dirais.
1: Ouais.
0: Vous faites un truc en maquette, en noir et blanc, au fusain, et ils sont là en train de vous faire un truc en cinémascope. Donc, évidemment, je suis présente, puisque j'ai réalisé l'album, j'ai produit l'album, je les laisse aussi faire. J'appelle des gens où je sais quel est leur talent, comment il peut être complémentaire du mien, comment ils vont avoir des idées auxquelles j'ai pas pensé.
1: En fait, vous leur faites confiance.
0: On se fait confiance, voilà, mutuellement. Ouais. Et ils savent aussi que de temps en temps, ils font un truc super. Je leur dis, c'est super, mais non. Ce qui peut être très désagréable, mais ils savent que c'est pas eux qui sont pourris, c'est juste que j'entends un autre truc dans ma tête, quoi. Voilà. Ah. Donc c'est vraiment une question de confiance, la musique.
1: C'est marrant, ça me fait penser à un échange de messages que vous avez eu avec Vianney, mais qu'il a publié sur les réseaux pour votre duo. Alors pour le coup, ça a été un énorme tube, mais vous lui avez envoyé avant de fabriquer la chanson. Bon, si c'est pas bien, on ose se le dire, c'est très important pour moi.
0: Exactement. Alors ce qui était drôle, c'est qu'il m'a dit après, il m'a dit, tu sais, j'ai halluciné, parce qu'en fait, sur tous les gens à qui j'en ai parlé pour cet album de duo, je crois que t'es la seule à me l'avoir dit, et en fait, c'est exactement ce que je pense à chaque fois. Donc il me dit, ça me met dans une position qui est vachement confortable, parce que du coup, on sait que quoi qu'il arrive dans cette journée ou ces deux journées de travail, là en l'occurrence c'était une journée, si c'est pas bien, je vais pas être tout seul à dire c'est super mais au revoir, voilà, ça, il y a pas d'obligation à ce que ça sorte. Voilà. Après on était concentrés quand même, voilà.
1: Oui, ça s'est senti, hein. Ils ont pas fait une belote, ils ont fait un tube. Vianney et Zazie, comment on fait? Il y a un autre duo sur lequel on vous a entendu là récemment. Finalement, c'était votre dernière apparition discographique avant la sortie de Peu Importe. C'est le duo avec Pascal Obispo, l'archipel des séquelles.

0: Alors, Pascal Obispo, pour le coup, ça fait un moment que vous le pratiquez. ce genre de moment-là, de duo avec lui, entre deux disques, pour vous, c'est quelque chose qui peut vous nourrir ?
1: Ça me nourrit, et puis il y a une question de fidélité aussi. On a commencé la musique quasi à 2 mois près, au même moment, en 1902. en 92, 93, en tout cas, nos albums sont sortis à peu près de cette année-là. Ouais. Et il a toujours été mené par la musique. D'ailleurs, c'est assez drôle parce que on se rend compte que les gens, alors c'était peut-être une époque plus facile aussi pour s'inscrire dans la durée, comme on dit, mais ce qui fait, je pense aussi qu'on est toujours là, c'est cet amour de la musique et cet enthousiasme, quels que soient les trajets de vie, les décisions, maison de disque, pas maison de disque, contrat, etc. Il y a toujours cet amour de deux choses, c'est de faire de la musique, de la composer, de la partager. Et c'est une chanson, en fait, qu'on avait fait il y a assez longtemps. Il m'avait fait écouter cette mélodie. Bon, c'est un très bon mélodiste, hein. C'est un peu comme Calogero. Moi, c'est des mélodistes que j'aime beaucoup. Je lui avais proposé un texte compliqué, Archipel de séquelles. C'est une espèce de jeu de mots un peu pourri. Mais bon,
0: ça lui a plu. L'album, il s'appelait comme ça, carrément.
1: Oui, ouais. Carrément. Mais j'ai trouvé ça mignon, en plus. Et je me souviens de la première fois que j'ai fait cette chanson. C'était sur scène, elle n'était pas sur un album. Je venais de finir le texte et donc j'avais vraiment le texte qui était sur scène, sur la scène, que j'essayais de cacher un peu. Et j'avais eu malheureusement une panne de courant à ce moment-là. Le gars Dimitri qui faisait mes lights à cette époque-là avait décidé de faire un noir scène à un moment donné entre deux couplets. Sauf que moi je ne connaissais pas mon texte que je venais vraiment de finir d'écrire la veille. Et là j'ai eu une espèce de sueur froide où j'ai inventé un couplet en temps réel. J'adore. Avec des gens qui m'ont retrouvé en sueur en se disant qu'est-ce qu'il lui prend. Mais donc je garde un souvenir un peu mitigé de cette chanson.
0: J'adore.
1: Mais quand il m'a proposé de la refaire en duo, je lui dis écoute, avec plaisir, parce que c'était du souvenir aussi.
0: Ouais. En parlant de souvenirs, justement, puisque vous avez démarré dans les années 90 et vous avez vu beaucoup d'évolution du métier, beaucoup de changements entre la sortie de Peu Importe et la sortie de vos premiers singles. Évidemment, ça sort pas de la même manière. Est-ce qu'il y a des changements qui ont mis, vous parliez de la joie de faire de la musique, qui ont mis votre joie de faire de la musique à l'épreuve?
1: Oui.
0: La dématérialisation ou les réseaux, enfin je sais pas, quelque chose.
1: Au début, tout ça, je trouve ça réjouissant. C'est-à-dire que, pour vous dire, nous, on a commencé sans Internet quand même.
0: Oui. Hein.
1: Il faut quand même se remettre dans le contexte.
0: Moi, j'avais la cassette.
2: J'avais sur les cassettes.
0: Voilà, c'est ça.
1: Et Internet est arrivé. Moi, je trouvais ça intéressant. Je me suis dit, tiens, il y a une certaine liberté là-dedans. On était 3 artistes et j'étais parmi les premières, alors que je connaissais rien du tout au numérique. Je crois qu'il y avait Aubert, Souchon, Dao, moi, enfin, on était quelques-uns à se dire, tiens, on va faire des sites, c'était marrant au début, on pouvait avoir une ligne artistique là-dessus, etc. Et puis, les réseaux sociaux sont arrivés les uns après les autres, ça a commencé à s'horizontaliser, à avoir beaucoup de choses, et surtout où on a commencé à voir arriver les filtres, les influenceurs, les instagrammeurs, les trucs des drôles de métiers, où il n'y a pas de sous-métier, hein, y a bien des gens qui vivent de la publicité, donc pourquoi pas, mais où d'un côté, en fait, c'est pas tellement la dématérialisation des choses, parce que ça peut être hyper intéressant, mais c'était la déshumanisation des choses, où s'éloigner un peu de la vérité, mettre des filtres, de l'autotune, alors que ça peut être très artistique aussi.
0: Bien sûr.
1: Moi aussi, de temps en temps, je mets un filtre pour faire un post, parce que je trouve que j'ai une sale gueule, ou je trouve que c'est plus marrant, y compris si, avec les trucs qu'on peut voir sur, où on a des têtes de cuillère à peau et des choses comme ça.
0: Où on se met des petites oreilles de chat.
1: Voilà, mais je trouve que quand même il y a un danger là-dedans, c'est la perpétuelle comparaison avec ce qui se passe, avec ce que les autres font, l'algorithme, quoi. Je veux dire, est-on vraiment les prostituées de l'algorithme? Quand j'entends parler en disant oui, alors maintenant tu sais, il faut faire des dumps, ce serait mieux, des carrousels. Alors un carrousel pour moi c'était un manège qui tournait. Non, alors maintenant ça a une autre signification.
0: Poster des dumps, photos.
1: C'est quoi? Oui, c'est des photos. Pourquoi? Ah, parce que tu vas rentrer plus facilement dans l'algorithme. Et oui, la question est vraie, c'est mathématique. Mais pourquoi en fait?
0: Ouais.
1: Pourquoi vouloir rentrer plus facilement dans l'algorithme? Oui, j'ai bien compris, pour l'exposition, c'est une manière de faire parler de soi, de diffuser ses chansons. Mais de temps en temps, je pense qu'on est tellement dans cette mécanique-là qu'on oublie qu'elle est... Que ça n'est qu'une mécanique, ça n'est qu'un média en fait, ça n'est qu'un moyen, média ça vient du latin, moyen d'arriver aux gens. Donc prenons-le comme un média et non pas comme une fin en soi ou comme une source en soi. La source c'est la musique quoi, c'est toujours la même tuyauterie.
0: Zazie, la sagesse de cette réponse, j'adore. Je pense que je vais me noter ce petit texte et cette réponse que vous venez de me faire. En tout cas, ça donne envie d'écouter une chanson qui s'appelle Speed. Elle n'est pas sur votre dernier album, elle est sur l'album d'avant. Parce que justement, oui, cette déshumanisation du métier, mais finalement du monde, elle donne envie de revenir à l'essentiel, au cœur. Alors allons-y, j'en suis parmi de cette chanson. Je sais pas, si vous l'avez jamais écoutée, bon, vous retardez un peu, mais je vous envie parce que vous allez découvrir une merveille.

0: C'était en 2018 sur Essentiel. Speed, oh là là, Zazie, oh là là. Et mais alors c'est drôle parce que j'ai pas fait exprès, mais pour le coup, il y a un peu le côté électro qu'il y a dans peu importe aussi dans Speed finalement.
1: Oui,
0: ça a toujours été votre truc, rock électro.
1: Bah oui, alors je fais l'électrope ou l'électroque, je sais pas. On va inventer un mot pour
0: ça. On va faire des t-shirts pour la prochaine tournée.
1: J'aime bien ce mélange de choses un peu électro, comme ça, un peu numérique, parce qu'on peut maintenant vraiment. J'aime bien aussi l'idée que la musique soit abordable par plein de gens, ouais. Y compris ceux qui n'ont pas fait des études de violon ou de piano. Ça n'empêche pas de d'y mettre son cœur, et c'est aussi un travail très précis. Et en même temps, j'aime bien aussi la présence de vrais musiciens et de vrais humains qui mettent leur cœur, quoi. Donc, j'ai toujours bien aimé ce mélange-là, en fait.
0: Une belle musicienne humaine invitée ce soir dans Décibel. C'est Zazie, les amis. On revient tout de suite.
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0: Merci d'avoir choisi ici pour passer votre mardi soir. Avant de retrouver Zazie, je vous annonce que dans l'actu musicale et d'ici à 21h, on jouera au blind test autour des chansons qui parlent des femmes. On célébrera l'anniversaire de Lenny Kravitz qui, scoop, ne fait pas son âge. On vous fera découvrir Mélissa et puis on vous racontera l'énorme scandale au concert d'Eric Clapton à Madrid. Oyez, oyez les amis, Zazie vient de sortir une nouvelle chanson.
1: Peu importe.
0: C'est bien en plus, une nouvelle chanson avec Anthony, peu importe. Parfait.

0: nouvel album de Zazie sortira quand il sera prêt, parce que c'est pas encore le cas.
1: C'est un peu ça, mais enfin à la rentrée, quelque part à la rentrée, quoi. Ouais. Voilà. Mais je sais pas si c'est septembre, octobre, novembre, je ne sais pas.
0: Et donc on table sur une tournée 2027.
1: Oui.
0: Ah mais on adore.
1: Oui.
0: Non mais alors moi j'aimerais bien avoir toute une liste de trucs très très chouettes à faire en 2027, parce que pour le moment la seule raison pour laquelle on parle de cette année, c'est les élections présidentielles.
1: Oui.
0: Donc voilà, la tournée de Zazie, comment vous dire, moi j'ai... C'est un petit anxiolytique.
1: Oui, on en aura besoin, je pense. On aura besoin de se rassembler pour autre chose que de... Voilà, de...
0: Bah ouais. Donc tournée 2027.
1: Ouais, ouais.
0: Ça, c'est une très bonne nouvelle. Alors, j'ai reçu ici, dans Décibel, une jeune femme qui avait des choses à dire sur vous, Zazie. Elle s'appelle Alice on the Roof.
1: Oh là là.
0: Et vous lui avez écrit une chanson qui s'appelle Tyrannosaur. Alice on the Roof qui raconte comment ça s'est passé, votre rencontre et votre travail ensemble.
2: J'ai eu la chance de venir ici dans le studio de sa musicienne et acolyte de toujours qui s'appelle Edith Fabuena.
1: Et ensemble, de nos plus grandes productrices aussi en France.
2: Joyaux de la France. Et on a écouté plusieurs maquettes ensemble. Elle a flashé sur ces deux mélodies qui étaient pour le coup vraiment très en talent là, tululu. Et elle travaille, bon, j'imagine que vous le savez, mais elle travaille beaucoup la nuit, Zazie. Et je crois quelques jours plus tard, à l'aube du coup, vers 5h du matin, elle m'a fait un mail avec les deux chansons. Je crois que c'est un des plus beaux mails que j'ai reçus de ma vie. Les mails sont d'une poésie folle, c'est magnifique. Et elle m'a dit 40 fois, tu peux tout changer, c'est ta chanson. Et c'était parfait. Elle avait mis des mots, voilà, qui collaient tellement bien avec ce que j'ai envie de dire. Il y a une chanson qui s'appelle Tyrannosaure. J'adore ce mot. Moi-même, j'aurais pas osé. Enfin, je sais pas. J'ai trouvé ça génial qu'elle l'utilise.

0: Dinosaur, signé Zazie, donc sur l'album de Alice on the Roof. Vous devez être tellement sollicité. Qu'est-ce qui fait que vous allez vers, par exemple, cet artiste-là, Alice, quand oui, vous devez être sollicité tout le temps pour écrire.
1: Oui, souvent, mais en fait, j'aimais bien son univers déjà. Donc ouais. C'est déjà plus simple pour une rencontre, même si je lui dis, écoute, je suis en plein album moi-même, donc c'est compliqué, parce que je me laisse toujours le choix d'être inspiré ou pas par un travail ou une maquette de quelqu'un. Bon, déjà, la personne est délicieuse, complètement perchée. Enfin, voilà. C'est très drôle parce qu'elle s'appelle Alice du Toit, d'où son nom Alice on the Roof. Mais elle est vraiment perchée, quoi. C'est-à-dire qu'elle est vraiment sur le toit de quelque chose. Et en même temps.
0: Elle a cette belgitude aussi qu'on adore.
1: Complètement. Voilà. Elle est d'une douceur infinie. Elle est extrêmement bienveillante et tendre. Et on a vraiment beaucoup fonctionné par mail. Mais ce qu'elle ne dit pas, parce que là c'est très très flatteur pour moi, mais ce qu'elle me dit pas, c'est qu'avant je lui ai posé la question en lui disant, est-ce que tu as des thèmes ou des choses que tu aimerais aborder, sans avoir forcément les mots ou la manière de les dire, mais, et elle m'avait sorti 3-4 thèmes comme ça par mail en me disant, écoute, voilà, parler du démon ou du truc en soi qui nous bouffe, et où est-ce qu'on le met, à quelle place il a dans nos vies, est-ce qu'on l'écoute, est-ce qu'on l'écoute pas, est-ce qu'on arrive à s'en sortir, et tout un tas de thématiques comme ouais. ça qui étaient très inspirantes aussi, plus la chanson, enfin vous entendez, ouais. elle faisait oh la nota comme ça, mais c'était déjà magnifique au piano, elle était toute seule au piano, et d'où l'idée de l'appeler Tyrannosaure, puisqu'on a pris le plus terrible des monstres, et c'est vrai que j'aurais peut-être pas écrit, en effet, c'est drôle qu'elle le dise, j'aurais peut-être pas écrit une chanson pour moi qui s'appelle Tyrannosaure. Ouais. Mais entre sa belgitude, son univers très très fantasque et en même temps d'une poésie folle, puis sa voix, quoi, ses capacités vocales, je me suis dit, allez, on va faire s'envoler ce Tyrannosaure, on va le rendre un peu moins méchant, quoi.
0: C'est beau. Mais c'est vrai que quand un artiste a la chance, alors pardon, c'est flatteur, mais c'est vrai, de se retrouver avec un texte à vous, Zazie, ça fait parfois des étincelles, jeu de mots. Oui, moi j'écris pas de texte, excusez-moi.
1: Moi, c'est la seule fois que j'ai fait un texte avant de faire la chanson.
0: Ah ouais?
1: Non, ça m'est arrivé deux fois.
0: Deux fois?
1: La première fois, c'était donc Pascal Obispo qui m'a appelé en disant, oui, tu fais quoi là? Ce serait bien de faire un hymne pour le Stade de France. C'est Johnny qui va le chanter, merci, au revoir.
0: Oui, bon.
1: Ok, donc le lendemain à 7h, puisque c'est pareil, c'est les mêmes horaires que
0: ce
1: que
0: disait
1: Alice on the Roof, c'était la nuit, j'ai fait ça, et puis parce que je préfère m'appuyer sur la musique, en fait la musique me crée une image.
0: Ah oui.
1: Sans mots, et puis j'essaye de mettre du sens sur cette sensation, en fait, donc c'est compliqué d'écrire sans avoir une idée de mélodie ou d'accord avant. Et la deuxième fois, c'était Calo Giro, qui Maël voulait que je lui fasse un texte, et il faisait l'album de Maël, et il m'a dit, tiens, vas-y, pour une fois on va changer, tu vas me faire un texte.
0: Ah,
1: ça m'arrangeait pas du tout, parce qu'à chaque fois vraiment j'ai pas cette habitude, et puis j'ai fait toutes les machines ont un cœur, et je lui ai envoyé, j'avais marqué Kiba, donc il en a enlevé quelques-uns, j'avais marqué 4 fois, il l'a fait plus que 3 fois, et après, 2 jours après, Calogero m'a envoyé la mélodie qu'il avait fait dessus, et donc ouais, c'était chouette, en fait, ça marche aussi dans ce sens-là, mais c'est vrai que je suis moins à l'aise.
0: Quand vous écrivez une chanson qui devient intemporelle, il y a Allumer le feu de Johnny, mais bon, le perso de Johnny fait que de toute façon, voilà, c'est une espèce de
1: cathédrale. Il est intemporel, oui.
0: Voilà. Je pense à Double Jeu, chanté par Christophe Willem, fin mars. Zénith de Paris, premier Zénith de Théodora. Théodora, c'est la chanteuse préférée des ados.
1: Ouais, elle est formidable.
0: Donc, on est sur une salle remplie par des gens qui ont 15 ans, 16 ans, 17 ans. Allez, 25 ans, vraiment les plus vieux. Sur scène, Théodora, pareil, 22, 23 ans. Et l'invité, c'est Christophe Willem, et la salle est folle, folle de joie. Ils chantent par cœur une chanson qui est sortie quand ils étaient soit bébés, soit pas nés.

0: Christophe Willem au Zénith mars 2026.
1: Ouais, non, c'est bien, c'est bien. C'est pas bien pour mon ego, mais c'est, non, mais c'est super en fait.
0: Mais si.
1: Bah, on ne sait pas. Il y a de temps en temps
0: ça
1: des chansons comme ça qui
0: d'aujourd'hui qui écoutent ouais. de la musique urbaine. Qui... Donc sur le papier, on se dit ah bah non, c'est pas le public de Zazie, et ils sont complètement touchés et ils s'identifient et ils s'approprient un truc que vous avez écrit il y a 20 ans.
1: Ouais, je pense que le quand je serai grand déjà peut parler à des jeunes. Hein. Ouais. C'était pas fait exprès, mais c'était plus. C'est une chanson qui, pareil, est très dansable et avec un peu d'humour quand même. Où ouais. il y a ce cœur qui font. Faudrait savoir ce que tu veux. Et lui il dit bah c'est comme ça. Qu'est-ce que j'y peux. Et en fait, il y a une espèce de recherche où il dit bah je en chanteur dans ma salle de bain. Il y a des choses marrantes où tout le monde. Bah on le voit d'ailleurs beaucoup sur les réseaux. S'invente un peu chanteur. D'ailleurs, il y en a qui sont très très bons,
0: oui.
1: mais qui ont pas encore franchi la porte, ouvert la porte de leur chambre et qui posent des choses, font des petites choses dans leur coin. Donc je pense que c'est ça aussi qui parle peut-être à ces jeunes.
0: Et le talent, Zazie, d'écrire des chansons qui sont restées, qui restent et qui vont rester. Alors il n'y a pas de recette évidemment, mais
1: c'est,
0: quand
1: alors,
0: même...
1: un bon élément de recette, c'est ouais. prendre des super interprètes.
0: Oui, évidemment, ça aide.
1: Ça aide.
0: Ouais, mais donc. De l'humour, ça, on a compris que c'est un truc que vous aimez bien mettre dans les chansons. Alors, c'est pas forcément la galéjade.
1: Quand la chanson le permet.
0: De l'esprit.
1: Ou voilà.
0: De l'esprit. Et aussi, peut-être, jamais essayer d'être à la mode.
1: Alors, Maxime Le Forestier m'avait dit un truc génial. J'ai beaucoup de respect pour Maxime, qui est devenu mon ami, pour ça, le fait qu'il ait duré aussi longtemps, ouais. alors que moi, je l'écoutais quand j'avais 11 ans, j'écoutais voilà, là, comme un arbre dans la ville, en me disant, oh, c'est trop bien. On était tous un peu babacool à l'époque, mais je trouvais ça trop, trop sympa, ce qu'il disait. Et j'ai eu la chance de pouvoir le rencontrer, de travailler même un peu avec lui. Et il m'avait dit, je lui avais dit, comment tu fais quand quand tu traverses des petits déserts, ce qu'on appelle ces petites zones comme ça, un peu, où il y a moins de succès, on est moins ouais. sollicité, etc. Et il dit, tu ne changes pas. Surtout, tu ne changes pas. Parce qu'en fait, tu sais, regarde, c'est comme les pantalons, pas de def, pas taille haute, pas les épaulettes, les couleurs atroces. Là, ils nous refont un truc des années 80. En fait, si tu changes pas, ça va redevenir à la mode dans un certain temps. Et en tout cas, je pense qu'on peut aimer ou ne pas aimer ou trouver ça daté. Bien sûr, ce qui est normal, hein, puisque c'est daté par rapport à notre âge, par rapport à notre vécu, mais au moins on peut pas remettre en question l'honnêteté avec laquelle on l'a fait, quoi. Je cherche pas à faire du jeunisme. J'adore rire un peu avec les codes, parfois même rire avec les réseaux ou m'en servir, mais enfin, vous voyez, j'ai posté 3 trucs en un an, donc je pense que
0: l'algorithme
1: catastrophe, mon label n'en peut plus
0: de
1: moi.
0: Faim.
1: mais voilà, je pense que c'est une question d'honnêteté en fait, ne pas. Je pourrais pas défendre quelque chose qui serait loin de moi. Ouais. Je pense que j'irai direct au burn-out. Donc
0: ça nous donne envie d'avoir bientôt des nouvelles du nouvel album de Zazie. Le premier extrait, peu importe, est disponible. Donc on se donne rendez-vous après les grandes vacances.
1: Oui.
0: Bon, comme on dit pas souvent, vivement la rentrée. Merci Zazie. À bientôt.
1: À bientôt.
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0: Ah là là, Zazie, oui, vivement la rentrée alors. Eric Clapton, il faut que je vous parle de lui. Il y a eu un scandale lors de son dernier concert à Madrid. Eric Clapton, je rappelle, je resitue, dieu de la guitare, mais vraiment, son surnom c'est God. Voilà, pour vous dire un petit peu le niveau du gars. 81 ans cette année, 25 ans qu'il n'avait pas joué à Madrid, donc la foule était en délire. Et puis il y a un fan, vous savez, ce fan du premier rang, un petit peu trop enthousiaste, peut-être même un petit peu... allez, si on n'est pas très empathique, on pourrait dire qu'il était un petit peu concon. Tellement heureux de voir Clapton, il lui a jeté un vinyle. Voilà. Alors, puis il a bien visé. Malheureusement, il a très bien visé en jetant le vinyle en direction d'Eric Clapton, qui s'est pris le disque en pleine poitrine. Alors, pas blessé apparemment, sinon on l'aurait su, mais extrêmement agacé. Clapton est parti sans se retourner après avoir joué Cocaine, reprise de J.J. Cale, un des artistes préférés de Clapton. Normalement, il y avait un petit rappel. Et grâce aux fans concons du premier rang, il n'y a pas eu de rappel. Arrêtez de jeter des trucs sur les artistes sur scène, s'il vous plaît. Et montez le son, car Eric Clapton est dans Décibels.

0: des plus grands tubes d'Eric Clapton. Ben, c'est pas une chanson à lui. Je vous recommande d'ailleurs d'écouter la version originale de JJ Cale sortie un an avant celle de Clapton en 76.
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0: Et si on jouait au blind test maintenant avec des chanteurs qui rendent hommage aux femmes dans leurs chansons? Elisabeth et Olivier sont avec nous pour jouer. Salut l'équipe!
2: Bonjour, bonjour tout le monde.
0: Hey, bienvenue.
2: Salut.
0: Alors, ce blind test du mardi soir qui paye bien, j'avoue. Alors, on peut pas vous offrir l'album de Zazie, puisque vous l'avez compris, il n'est pas prêt. Donc, on va pas comme ça vous vendre des choses qui n'existent pas. Mais non, elle sort déjà une chanson. Allez voir le clip. D'ailleurs, j'en ai pas parlé, mais le clip est très chouette. Et donc, on vous offre un bouquin formidable aux éditions Le Mot et le Reste. C'est Gwenaëlle Fleur qui a écrit ce bouquin. C'est Matmata, 30 ans ferme. Ça vous raconte les 30 ans de carrière de Matmata. Parce que le succès, ouais, évidemment, de Lambeandro, voilà, mais il s'est passé plein de trucs avant et puis encore plein de trucs après. Et le bouquin est super et c'est ça votre cadeau. Vous en avez chacun un exemplaire ce soir.
2: Magnifique, merci beaucoup.
3: D'avance.
0: Ben avec
3: ça sera mon troisième.
0: Ah, Elisabeth, c'est magnifique. Ah. Ben voilà, ben il faut collectionner.
3: Quatrième, j'en ai oublié un.
0: Les bouquins de Décibel, c'est merveilleux. Ah. Olivier, comment ça va en ce mardi soir de canicule?
2: Eh ben écoutez, ça va, on est au frais, hein, voilà, je suis resté dans le frais quasiment toute la journée, donc voilà,
0: pas
2: tout
0: mal.
2: Va bien.
0: Mais dans le frais, dans la clim, parce que moi si quelqu'un a un plan clim ou un plan piscine,
2: non, en fait,
0: vous pouvez nous appeler.
2: Bah, je prends le frais la nuit, hein, je fais comme tout le monde, la nuit, puis après je ferme quand ça commence à chauffer, quoi.
0: Bah voilà. Oui. Alors sinon, un bon plan hein, pour vous, les studios de radio, c'est climatisé, parce qu'il ne faut pas que les machines chauffent, sinon elles s'arrêtent. Donc franchement, c'est la bonne semaine pour faire des heures sup à la radio aussi.
2: Effectivement, sinon il y a la cave aussi. C'est pas mal.
0: La cave, c'est très très bien. Oh, ouais. Hors contexte.
3: Elisabeth, elle reste à l'intérieur, puis elle va sur le banc de temps en temps, de 5h à 7h, sous l'arbre.
0: Qu'est-ce qui se passe, Elisabeth? Tu parles de toi à la troisième personne, on dirait Alain Delon. Qu'est-ce qui se passe? C'est la chaleur?
3: Pour ne pas dire je. Oui, mais je vais dehors.
0: Mais non, ouais. Mais tout va bien. Elisabeth, toi, jusqu'à quelle température s'est montée aujourd'hui?
3: Alors, 32 à Mandeur. 32 dans le Doubs, à Mandeur où j'habite.
0: Bah
3: 32.
0: Quand même, hein. Oui, non, ça rigole pas.
3: Voilà, ciel bleu, soleil, brûlant. Et c'était même étouffant. Tiens, ma fille est revenue de Roland-Garros.
0: Ah, formidable. Bah, elle a dû avoir chaud à Roland-Garros.
3: Alors, elle a vu, elle était à 5 mètres de Djokovic.
0: Ah, pas mal. C'est pas Nadal, mais c'est pas mal.
3: De Zvenet, si je prononce mal. Et elle les a bien vus, elle a filmé et tout. Voilà, elle m'a montré les photos. Enfin, aujourd'hui, elle est passée, elle est venue, puis elle m'a montré tout ça. Puis après, elle est partie à Paris aussi. Elle était à Paris, le musée Grévin, enfin tout ça, Paris, la Tour Eiffel, enfin le Marais.
0: Ah bah oui, c'est la très bonne tout semaine ça. En plus pour visiter Paris. Elisabeth et Olivier, revenons à la musique. Allez. Et aux artistes qui rendent hommage aux femmes dans leurs chansons. Il va falloir retrouver le plus rapidement possible le nom des interprètes de ces chansons. Pourquoi? Eh bien, pour marquer des points et aussi pour étaler vos connaissances musicales. De toute façon, à la fin, tout le monde gagne. Olivier et Elisabeth, êtes-vous prêts à jouer, les amis?
2: Oui, on est prêts.
0: Ok, alors c'est parti pour une première chanson. Elisabeth, Olivier, n'oubliez pas de donner votre prénom avant de donner la réponse pour prendre la main.
2: Oui.
0: Qui chante cette chanson, hommage aux femmes? C'est parti.
3: Julia Claire, Elisabeth, elle c'est mon chouchou.
0: Ah! Bah alors.
2: C'est Julien Clerc.
0: Bah non, là, Olivier, sur la nappe de synthé ou de que ne sais-je du début de chanson, qui peut trouver ça à part une fan, Elisabeth?
3: Bah oui.
2: Ah bah là,
3: je m'en doutais.
2: Non, là, c'est trop
3: je me doutais que ça serait Julien Clerc.
0: C'est ça. Non, mais là, Olivier, personne n'avait aucune chance. Elisabeth a un détecteur de Julien Clerc.
2: Tout le monde ne l'a pas trouvé avant même que la chanson commence.
0: Bien sûr. On dirait, Elisabeth, on dirait c'est ton ex-mari, il ne paye pas la pension, Julien Clerc. Quand il est à rayon 2 km, tu le sens. Ah, Julien Clerc, il est là.
3: J'ai son premier CD, parce que c'est ressorti en CD, mais 1968, hein, la cavalerie.
0: La cavalerie, tout, bah évidemment.
3: Ivanovitch, les petites tasses de thé, tout ça. Oh là
0: bon,
3: là,
0: bah, j'ai compris, tout, quand il reviendra dans Décibel, il faudra que tu appelles pour lui poser une question. On va faire ça.
3: Oui, je suis très fan. Hein.
0: On va organiser ça. Bon, alors oui, Elisabeth.
3: Merci.
0: Et son ex-mari, ça, c'est réglé. Maintenant, on continue. Alors ça, c'est une chanson que tout le monde connaît, mais allez-vous vous souvenir du nom de l'interprète? Moi, par exemple, avant de faire le blind test, j'avais un peu oublié.
2: Olivier
0: Olivier, Olivier. Oui, mais Olivier.
2: Cookie Dingler.
0: Oui, Olivier.

0: Sophie Dingler. Mais oui, mais
1: j'ai eu la chance de le voir en vrai parce qu'on avait fait une comédie musicale dans les années 2000.
0: Ouais.
1: Et comme moi, je suis musicien, en fait, j'ai eu la chance de participer à cette comédie musicale.
0: Trop bien.
1: Et voilà, donc je l'ai vu de tout près. On a même pu discuter un peu. C'est quelqu'un d'extrêmement sympathique.
0: Excellent. Et tu fais quoi comme instrument, Olivier ?
1: Moi, je joue du hautbois.
0: Oh, waouh !
2: Alors, et Olivier, puis-je te dire que ma sœur Marie, bon, qui n'est plus là maintenant, l'a vue également. Tu vois, et mon frère habite à Mulhouse. Donc, toi, tu es d'Alsace ?
1: C'est pas loin.
0: C'est pas loin. Oui, Olivier, il est alsacien.
2: Tout de suite, mon frère, tu vois.
0: Bah oui.
1: D'accord.
0: Alors, Olivier, pardon, c'est une question un petit peu indiscrète, mais tant pis, je me lance. Comment on se lance dans le hautbois ? Est-ce que c'est parce que c'était ton instrument préféré de l'orchestre ? Aujourd'hui, c'est vraiment très spécialisé.
1: Bah, disons qu'on n'est pas très nombreux à en jouer. En même temps, à l'orchestre, il n'en faut que deux, voire trois.
0: Oui,
1: donc,
0: c'est vrai.
1: Voilà, c'est un instrument. En fait, je suis venu dessus avec la flûte à bec que je faisais au collège à l'époque, comme tout le monde.
0: Ah, voilà, c'est via la flûte. Et tu t'es dit, il y a un truc.
1: J'adorais ça. J'avais des super notes et tout. J'étais à fond dans la flûte. Donc, je suis allé prendre des cours de flûte à bec. Et le gars qui donnait des cours de flûte à bec, il jouait du hautbois, en fait. Il m'a filé le biniou un jour.
0: J'adore.
1: Il m'a mis ça dans les mains. Et je me suis dit, ça, c'est génial pour embêter mes parents, pour faire du bruit à la maison. Tu sais, quand on commence un instrument, c'est toujours très compliqué, quoi. Tu vois, ça fait des dégâts au niveau des oreilles.
0: Ah ben, faut s'entraîner, hein. Oui, voilà.
1: Voilà. Et après, je me suis rendu compte que comme il n'y avait pas beaucoup de bois, j'avais beaucoup de chance de jouer, finalement, assez facilement dans des orchestres. Et c'était tous contents que j'arrive, en fait.
0: J'adore. Vive le hautbois. Oui. Olivier a un point avec Cookie Dingler. Elisabeth a un point avec son ex-mari, Julien Clerc. Elisabeth, maintenant on sait où elle était en mai 68. Elle était dans la cavalerie, voilà. Une dernière chanson qui rend hommage aux femmes. Quoi qu'il arrive, Olivier, Elisabeth, vous avez tous les deux gagné. Mais dites-moi quand même, qui chante ça ?
2: Elisabeth.
0: Ah, vous avez dire en même temps. Oui, non, pas Pascal Obispo.
1: Florent Pagny.
0: Florent
2: Pagny. Oui, mais oui, tu as raison.
1: Je pense que c'est
2: une femme, mais oui.
1: Obispo qui l'a écrit, ça ?
0: Il a composé, ouais.
1: Ah, c'est pas ça. Voilà.
0: Comme elle porte le monde. Et voilà, les amis. Bravo.
1: Ah.
0: Je vous félicite, Olivier et Elisabeth.
2: Merci beaucoup,
1: Émilie. C'était une très belle soirée. Là. Franchement, j'ai adoré passer là.
0: Ah,
1: je me suis vraiment amusée et j'ai fait une belle rencontre en plus.
0: Ah, bah oui.
1: Elisabeth et.
2: Je me permets, j'étais toi sans te connaître.
0: Mais vas-y, Elisabeth, on est en famille. Ici, c'est la radio de la famille.
2: Disons que le contact se passe bien. Voilà, on va le dire. Et puis, je suis contente aussi, un Alsacien, c'est parfait.
0: Vous allez pouvoir échanger vos numéros de téléphone au standard. Je vous envoie 1000 bises, Elisabeth et Olivier, et aussi le bouquin Mathmata 30 ans ferme des éditions Le Mot et le Reste. Et je vous propose, après Julien Clerc, Cookie Dingler et Florent Pagny, d'écouter ce que Richard Anthony a à dire à propos de sa femme. Souvenez-vous, on était en 74.

0: même, 3 jours et 3 nuits, il avait la santé, hein, Richard Anthony. Il nous a quittés il y a une dizaine d'années, il est mort en 2015, Richard Anthony, à l'âge de 77 ans.
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0: À la Star Academy, c'est comme dans les buffets du Campanile, les amis, hein, y a à boire et à manger. Et là, en l'occurrence, j'aime beaucoup cette jeune femme qui s'appelle Mélissa, une ex-académicienne, qui lance sa carrière avec un tout premier titre, « Quoi faire de moi ?», sorti il y a une dizaine de jours. Je la trouve talentueuse et assez originale, il faut bien le dire. Surveillez Mélissa et découvrez-la. C'est le coup de cœur du jour de Décibel. Mélissa. Soirée.

0: s'appelle Mélissa et la chanson « Quoi faire de moi » annonce le meilleur. Alors vivement la suite.
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0: Ah là là, c'est l'anniversaire de Lenny Kravitz. J'avais un poster de lui torse nu. Dans ma chambre d'adolescente. Oh, Lenny Kravitz. Super artiste à voir sur scène aussi. Ça joue vraiment de la guitare, ça chante merveilleusement. Mais quel âge a-t-il, Lenny Kravitz, aujourd'hui? Eh bien, mes enfants, vous n'allez pas en revenir. Il a 62 ans. Est-ce qu'il les fait? Absolument pas. On dirait mon petit cousin. Bon anniversaire à Lenny Kravitz. Et rendez-vous sur les festivals d'été en France, en juin, juillet, août. Printemps de Pérouge, Festival de Nîmes, Les Nuits de l'Erdre. Et puis en Picardie, Rétro, c'est trop. Lenny Kravitz, happy birthday.

0: Lâchez-vous aussi. Chantez comme des zinzins. Believe de Lenny Kravitz, bah si évidemment, joyeux anniversaire à Lenny Kravitz. Sache Lenny, si tu écoutes l'émission, que je suis toujours disponible pour notre mariage dont je rêve depuis maintenant une trentaine d'années.
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0: Belle soirée les amis, à l'écoute d'ICI et merci à l'équipe de l'émission Iris, Iki, Elodie, Oumaïma et Franck. Il est 21h. Bisous.
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5: Mais souvent on ne sait pas qu'on voit quelqu'un pour la dernière fois.
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0: Babacar est l'un des plus grands succès de France Gall, mais derrière son rythme entêtant se cache un dilemme déchirant.
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0: Tout commence lors d'un voyage au Sénégal. Dans un village, une jeune mère en détresse tend son bébé à la chanteuse et lui lance ces mots. « Prends-le, avec toi il aura une vie meilleure ». France Gall est bouleversée. Elle refuse, mais le regard du petit Babacar la poursuit jusque dans l'avion du retour. Hantée par la culpabilité, elle confie ses remords à Michel Berger. Pour l'aider à s'en libérer, il compose ce cri du cœur.

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0: avec On jettera nos montres.
1: Un coup de cœur ici Drôme Ardèche.
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1: Saviez-vous que l'album culte de Raphaël, Caravane, a failli porter un tout autre nom ?
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1: Jusqu'au dernier moment, le disque devait s'intituler « Ne partons pas fâchés », titre qui donne d'ailleurs lieu à une chanson sur le même album. C'était un hommage à une phrase que sa mère lui répétait chaque soir avant de s'endormir. « Il ne faut pas se quitter fâché, qui sait ce qui peut arriver durant la nuit ?»

0: Une leçon de vie devenue un titre phare avant que l'image du voyage et de la caravane ne l'emporte finalement pour baptiser l'album.
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3: J'avais 19-20 ans et j'ai remplacé le DJ, j'étais la vestiaire du club parce qu'il savait que j'aimais beaucoup toutes les chansons américaines et il savait que je ferais l'ambiance sur la piste. Et c'est grâce à ces musiciens que j'ai pu signer chez Barclay.

0: Vous qui l'aimez peindre, c'était un peintre extraordinaire. Et à la fin de sa carrière, il faisait des concerts avec une exposition de ses tableaux. Et c'était magnifique.
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0: Tiron, Klemt, un coup de cœur ici même. 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
1: Les trois quarts des gens pensent qu'ils ne sont pas photogéniques. Et tu vois dans leurs yeux qu'ils se trouvent beaux. Et ça, je trouve ça fait trop plaisir.
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1: Alors bonjour, je m'appelle Florent Cola, je suis photographe sur Tours. Je fais du portrait, je fais du reportage, je fais de l'animalier, je fais plein de choses. J'ai pas envie encore de m'arrêter sur quelque chose. Mes réseaux sociaux, c'est florian.cola sur Instagram et sur TikTok.
3: Et ces réseaux sociaux ont quand même vraiment du bon. Sur Instagram, un jour, je tombe sur ça.
1: Excusez-moi de vous déranger, je suis photographe, je me balade dans la rue, je fais des portraits d'inconnus. Est-ce que t'as genre deux secondes, je fais un petit portrait vite fait?
3: Florian arrête les gens dans la rue et leur propose gratuitement de capturer leur visage.
1: Quand les personnes se voient et qu'ils découvrent qu'ils sont photogéniques, c'est trop beau. Et même moi, après, en retouche, je prends beaucoup de plaisir à faire des retouches. Un peu comme si je dessinais, j'ai mon petit pinceau en plus. Pendant des années, on m'a, entre guillemets, rendu beau à l'image en me filmant quand j'étais comédien. Et j'aime bien rendre l'appareil, du coup, mettre en avant les gens, mettre en valeur des gens. Et voilà, ça me fait plaisir.
3: Peut-être que vous avez déjà vu notre photographe sur le petit écran.
1: Ouais, j'ai commencé dans la télé, le ciné, j'avais 14 ans. J'ai fait des séries Léo Mattei sur TF1. Récemment, j'ai joué Clovis, roi de France sur France 2, une grande barbe, des grands cheveux, méconnaissable du coup. Mais en fait, le métier de comédien, tu dépends vachement du désir de tout le monde, du désir d'un directeur de casting, des envies d'un réalisateur, de ci, de ça. Et j'en ai eu un peu marre. Je voulais prendre les choses en main. Et là, en l'occurrence, mon appareil. Regardez-vous.
3: On va passer de la théorie à la pratique, mise en situation. Florian Alpag, un père.
1: Je vous montre ce que ça donne.
3: Et sa fille.
1: Vous êtes trop beau. Je crois que le papa a vu que la fille était partante, donc j'ai dit bon, allez, pourquoi pas. Et puis finalement, ça leur fait des souvenirs. Quoi, ça leur fait des belles photos faites par un professionnel, bah, gratuitement. Mine de rien, c'est pas tous les jours que ça arrive, j'imagine.
3: Amour, amitié, complicité en tout cas, visible avec une photo. Certaines images d'ailleurs restent dans la tête de notre photographe.
1: Moi j'ai un petit coup de cœur pour les vieux couples, les personnes âgées qui s'aiment. Je trouve ça trop beau de voir cet amour qui continue avec l'âge. Quoi. Moi ça me touche beaucoup. Et c'est des petits détails, c'est une petite main qui passe sur le dos, une petite attention, un truc. Je trouve ça trop mignon quoi. De voir que ça fait 50, 60 ans qu'ils s'aiment et qu'il y a toujours des petites fleurs, petits machins, petits bisous. Moi, ça me fait fondre.
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4: L'amour.
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5: Aujourd'hui, pour J'ai testé pour vous, c'est sur la commune de Viennet, dans les Deux-Sèvres, que je vous emmène. On va rencontrer Patrick Dujardin, il est apiculteur amateur, et il va nous faire découvrir ce qu'on pourrait appeler un métier hors du commun. Bonjour Patrick.
6: Bonjour.
5: Merci de nous recevoir ici sur ce rucher école. Alors pourquoi un rucher école?
6: Alors parce que l'abeille du Poitou souhaite former chaque année un certain nombre d'apiculteurs amateurs. Alors il y a de la théorie, mais il y a de la pratique. Et ici, la pratique, on l'a fait sur les ruches que l'on va visiter tout de suite.
5: J'imagine déjà qu'il y a une tenue enfilée comme la vôtre.
6: Ah oui, je vais vous donner ça. Vous allez avoir une paire de gants.
5: La paire de gants, très
6: bien.
5: Bien
6: solide, en cuir. Et puis la vareuse, la protection.
5: Ah oui, c'est pas une tenue de cosmonaute, c'est une vareuse.
6: C'est pas une tenue de cosmonaute, je vous conseille pas.
5: Bon, ça y est, j'ai mis la vareuse et les gants. Ça change complètement de look, là.
6: Impeccable, on est paré pour aller voir les abeilles.
5: On va voir les abeilles.
6: Ouais.
5: Je vous suis pour les ruches.
6: C'est parti.
5: Allez, c'est parti. Alors là, nous voici donc devant une ruche. Comment, il n'y a pas trop d'abeilles dehors? Ça a l'air d'être plutôt calme.
6: Il ouais. n'y a pas d'abeilles sur la planche d'envol. On en voit une qui arrive à l'instant. C'est plutôt une bonne nouvelle pour moi. Ça veut dire qu'elles sont parties travailler, elles sont parties récolter. Donc normalement, on devrait trouver pas mal d'activités à l'intérieur et pas mal de récoltes. On voit que sur cette ruche, il y a le corps de ruche, là où elles habitent.
5: Ouais.
6: Ça, on n'y touche pas, c'est chez elles.
5: Okay.
6: Et puis on a mis deux greniers. Alors souvent, on en met un seul, mais quand on voit qu'elle récolte pas mal, on peut en mettre un deuxième, voire un troisième, exceptionnellement quatre.
5: Donc là, on peut l'ouvrir.
6: Donc là, on va ouvrir.
5: Ah, et on en voit quelques-unes qui essayent de
6: sortir. Voilà, elles viennent voir
5: ce qui se passe.
6: Donc, comme elles n'ont pas forcément tout eu le signal en bas, on va remettre un petit peu de fumée.
5: J'ai jamais été aussi près.

0: de tant d'abeilles. Ça vous fait pas stresser, vous?
1: Non, non, faut mieux pas, non. Donc là, on est face à une hausse qui est plutôt bien remplie. Il se trouve qu'on doit récolter dans une semaine, donc ça tombe plutôt bien. Et on va sortir un cadre.
0: Ah oui, on voit déjà des abeilles. Et c'est du miel qu'on voit.
1: Alors, c'est du miel. Tout ce que vous voyez là, c'est du miel. Je vous laisse le soulever, vous allez voir ce qu'il y a comme miel.
0: C'est hyper stressant.
1: Vous lâchez pas, c'est tout.
0: Non, je vous lâcherai pas, non, vous inquiétez pas.
1: Voilà, donc là, il y a 2 kilos de miel.
0: Oui, c'est lourd, ouais, effectivement. Voilà. Et imaginons, on a récupéré le miel. Derrière, c'est quoi? On le met directement en bocal?
1: Alors, pas tout à fait. On va le mettre dans un extracteur, c'est-à-dire que la pellicule que vous avez vue tout à l'heure de cire, on va la couper.
0: Ouais.
1: Voilà, le miel va commencer à couler. On va le mettre dans un extracteur, donc ça fonctionne par la force centrifuge. Et puis le miel va se mettre à couler. Et là, on va le mettre dans des réservoirs plastiques ou inox.
0: Okay.
1: Et on va le laisser décanter pendant quelques jours.
0: Merci Patrick, en tout cas, de nous avoir montré un petit peu votre métier et de m'avoir permis de tester ce métier un petit peu hors du commun.
1: Oui, je vous en prie, avec plaisir. Nous, on a toujours énormément de plaisir à partager, à faire découvrir. On le fera jamais assez.
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3: Je rêvais d'avoir une maison à la campagne. Cette maison, c'est comme si j'y étais née. C'est ma maison de famille.
4: Ma maison s'appelle l'Ostao de la Mar.
5: C'est une maison un peu envoûtante.
6: Eh bien, vous voyez, des livres et 3 fenêtres qui me donnent le paysage du pays, comme si c'était 3 tableaux.
7: Ils ont vécu ici.
8: Thibaut Gaudry.
9: Elle m'a dit d'aller siffler là-haut sur la colline.
7: En juillet 1968, Huguette Carin, présidente du comité des fêtes du charmant village de Cotignac, écoute son transistor quand elle entend Joe Dassin chanter « Siffler sur la colline ». Et c'est là que germe une idée un peu folle.
10: J'ai demandé donc au maire, je lui ai dit « Qu'est-ce que vous pensez si nous donnions un terrain de Cotignac, si toutefois la mairie est d'accord, pour que Joe vienne chanter ?» Et il me dit « Bon, ben d'accord, fais-moi une lettre, je vais le proposer. » Ce qui a été fait et accepté. Donc, il est venu chanter une vingtaine de jours après. Et dès qu'il avait un gala sur la côte, il venait coucher chez nous. Et voilà comment ça s'est passé.
7: Joe Dassin donne un concert mémorable le 12 août 1968 dans la cour de l'école. Après sa prestation, Huguette l'accompagne visiter le terrain proposé. Un bel emplacement que le chanteur estime néanmoins trop proche du village. On lui en propose alors un autre, dans le quartier Saint-Joseph, sur les hauteurs, près d'un monastère. Enthousiaste, il l'accepte illico. Séduit autant par le lieu que par son nom. Il faut dire qu'il s'appelle Joseph Dassin.

0: Joe ne fera construire une maison sur le terrain que 10 ans plus tard. Mais il revient souvent à Cotignac et loge au Loucalen, l'hôtel-restaurant créé par Huguette en plein cœur du village. Il y prend toujours la chambre 6. Loucalen, où l'on peut croiser les Pink Floyd ou Yvonne de Gaulle. Et la chambre 6, où Joe dormira le 14 janvier 1978, mais pas seul.
1: Joe Dassin va chanter dans un instant. Joe Dassin a vécu hier un moment important dans sa vie, puisqu'il s'est... un moment troublant. Il avait sans doute plus le trac hier à Cotignac dans le Var que sur scène, devant Monsieur Martin, le maire de la localité, qui a uni Christine et Joe pour le meilleur et pour le pire.
0: Après avoir hésité avec Tahiti, c'est finalement à Cotignac que Christine dit oui à Joe. Ce jour-là, ce n'est pas vraiment l'été indien, mais un déluge, qui cependant ne gâchera pas la fête pour les 500 invités conviés par le couple. On chantera une partie de la nuit, un concert improvisé qui se terminera en duo avec l'ami Serge Lama.
2: Samedi 14 janvier, contrairement à l'habitude, il pleuvait sur Cotignac. Était-ce les larmes des admiratrices de Joe Dassin qui, ce jour-là, épousaient dans la mairie du village la ravissante Christine Delvaux? Enfin, malgré le mauvais temps, tout Cotignac était là, dans les rues, aux abords de la mairie, pour saluer celui qu'il considérait maintenant comme un enfant du pays, puisque Joe Dassin y possède une fort belle maison. C'est monsieur le maire en personne qui, vers 15h30, procédait à la cérémonie, ponctuée par le crépitement des appareils photos, tandis que la musique des sapeurs-pompiers de Brignoles interprétait les succès de Joe Dassin.
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0: Pour le dessert, un pâtissier a créé un gâteau géant reproduisant la maison que Joe vient de faire construire, dans la Pinède, en haut de la colline. Si un jour, vous allez visiter Cotignac, labellisé plus beau village de France, et que vous souhaitez dormir au Loucalen, demandez la chambre 6.
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1: Il est tellement bon en hiver de se blottir, se réchauffer le corps, mais aussi l'esprit, pour affronter la vie avec plus de courage et de vigueur. En occitan, on dit coucouna. Coucouné en français régional, hein, comme ils disent dans les dictionnaires, ils sont mignons. Sauf que le mot de coucouna vient de coucou, provençal, hein, attesté par Mistral, dérivé de l'occitan provençal coucoun, qui signifie coque ou coquille. L'œuf, pour ne pas le citer, d'où tout commence, hein, où l'embryon se développe, blotti contre la paroi, le cocon. J'ai reçu mes petits-enfants, ils m'ont coucouné, ils m'ont enveloppé. C'était génial. Mais chez Kukuna devant Lufiao, je me suis blotti devant le feu. Chères auditrices et auditeurs, il y a plein de mots en occitan pour dire se blottir. Satapa, sakata, sarza, sagrumi, c'est rancunia, c'est crapuni. D'accord, mais celui que je vous adresse est rempli d'affection, de chaleur. Je vous coucoune de mots doux pour réchauffer votre âme. Kukuna vous bien. Ana adio.
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2: Anthony est un enfant de Galeria et au village, il a tous ses souvenirs.
3: J'ai grandi ici depuis mon enfance, j'ai toujours vécu ici, j'ai été à l'école à Galeria et j'ai essayé de m'investir associativement à Galeria. Donc voilà, c'est pour cela qu'on a repris il y a maintenant 2 ans avec des amis à moi d'ici, des jeunes de Galeria, l'association du village qui se nomme l'Asso du Falazor Minku. Donc c'est vrai qu'on met plutôt en avant tout ce qui est associatif pour Galeria, pour les jeunes, les futures générations et les plus anciens bien sûr. Donc on essaye de faire vivre Galeria au maximum en toute saison.
2: Et l'association propose plusieurs rendez-vous sur l'année.
3: Des balles, on fait 2 à 3 balles par saison en été. On fait également des concours de boules qu'on fait pareil en été. Et on a aussi également des concours de belote ainsi que des concours de beach soccer.
2: Le but, réunir les gens et les générations.
3: C'est plus ou moins difficile dans certains points, mais bon, c'est vrai que quand on fait un bal, il va y avoir toute génération. Pareil pour des concours de boules, ceux qui aiment jouer aux boules. La belote, c'est vrai que ça rapproche vraiment pas mal de monde parce qu'on a beaucoup d'anciens qui jouent, on a appris avec eux. On joue tout le temps avec eux, que ce soit au bar, à la maison. Donc voilà, c'est vrai que ça rassemble vraiment beaucoup de monde et c'est très important. Il y a plus de locaux qui participent à ces événements qu'au tourisme, quoi, on peut le dire.
2: Parallèlement à son engagement associatif, Anthony est étudiant à Corté.
3: Je suis en 2e année de technique de commercialisation en BUT. Alors à côté de ça, je suis aussi impliqué pour les pompiers volontaires à Galeria. Donc je suis pompier volontaire, ça fait maintenant 1 an que je suis rentré. Donc c'est vrai que ça m'aide beaucoup, que ce soit pour le village, pour le lien avec les gens, parce que vis-à-vis de ma famille ou les gens du village, c'est très important pour moi. Donner ma passion, apporter de l'aide aux personnes qui sont en cas de danger, être là et présent pour les gens d'ici, ça me tient vraiment beaucoup, beaucoup à cœur.
2: Anthony ne quitterait pour rien au monde son village.
3: Alors, ma vision sur le village, c'est que c'est un très bon village avec une très bonne mentalité. On essaye de le refaire vivre d'ailleurs, beaucoup plus qu'avant. Il faut continuer sur cette voie-là et on est bien parti pour mettre en avant Galeria.
2: Anthony Spinoz y fait partie de ces jeunes du village qui comptent pour l'avenir de Galeria.
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4: 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Annick Bonhomme.
5: Pourquoi appelle-t-on l'eau l'or bleu?
6: En fait, l'eau, ça donne de l'énergie, ça peut donner aussi des bonnes vies aux animaux et ça peut donner des bons trucs à l'environnement. Ça sert à la vie de contenir de l'oxygène et sans l'eau, en fait, à la Terre, ça sera en fait une grosse boule de désert.
7: Bah, pour moi, on appelle l'eau l'or bleu parce que bah, l'eau, c'est précieux. Prends par exemple le pays, l'Afrique, au Sahara. Bah, l'eau là-bas, c'est comme de l'or. Si t'en as, c'est magique. Parce que là-bas, ils ont pas beaucoup d'eau. Mais oui, l'eau, c'est précieux. Et c'est aussi important parce que quand il y a des réchauffements climatiques, il n'y a plus beaucoup d'eau.
8: C'est grâce à ça qu'on vit aujourd'hui, parce que si on ne boit pas, si on ne s'hydrate pas 3 jours, bah, on sera déjà mort. C'est vraiment précieux l'eau, il faut qu'on en ait à l'infini.
6: Vous avez vu les usines comme Christine, tout ça? En fait, eux, ils gaspillent l'eau. Ils fabriquent de l'eau qui se périme, donc ça se fait pas.
9: Et aussi, l'eau, c'est censé pas d'être périmé, parce que l'eau, dès qu'il y avait personne dans ce monde, il y avait déjà l'eau. Et cristalline, maintenant, c'est comme si leur but, c'était de construire de l'eau, et après, de mettre des dates pour la périmation.
7: En fait, non, les usines cristallines, c'est en fait, ils récupèrent, je pense, de l'eau de mer, et après, ils la filtrent, ils enlèvent le sel pour pouvoir en faire de l'eau minérale, de l'eau de source, un peu, pour boire.
10: Et alors, chez vous, vous prenez l'eau du robinet, ou vous avez des bouteilles d'eau?
8: Moi, je pense que je bois plus au robinet parce que, en fait, on a 3 bouteilles et après on remplit à l'infini.
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1: Ce prix les fait voyager depuis 2012. Il a été créé à l'initiative d'un prof documentaliste et d'une bibliothécaire des lycées Jeannot-Écurie de Sens. Chaque année, de novembre à avril, des centaines de jeunes découvrent des mangas sélectionnés avec soin. L'an dernier, 160 établissements y ont participé, et pas seulement dans Lyon. Sayonara organise aussi de multiples rendez-vous tout au long de l'année autour de la culture et des arts japonais. Cette fascination des jeunes pour la culture du pays du soleil levant ne date pas d'hier. Commencé dans les années 80 à la télé avec Récréa 2 et le Club Dorothée, le Capitaine Flamme et Albator ou Goldorak ont marqué toute une génération.
2: Père, oh, Actarus, ils attaquent en force avec un antirac. Il faut que tu ailles aider Alcor.
3: Bon, je vais y aller.
1: Et puis, les consoles Super Nintendo et Sega ont débarqué. Des consoles avec des personnages cultes comme Sonic et Mario. Dans les années 90 et 2000, Pokémon, Dragon Ball Z et Naruto ont pris le relais, renforçant l'attrait des enfants et des ados pour le Japon. Aujourd'hui, l'influence japonaise s'étend au cinéma, à la BD et même à la musique. Oshii en est l'exemple parfait.

0: prix littéraire. Les jeunes découvrent des mangas plus originaux ou exigeants que ceux qu'ils lisent d'habitude. Ça stimule leur curiosité, aiguise leur sens critique et leur apprend à varier les plaisirs tout en alimentant leur rêve de Japon.
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2: Il est un beau voyage qu'on peut faire pas très loin de chez soi. Un voyage dans le Saintois. Une demi-heure d'Épinal, la même chose de Nancy, c'est pas bien compliqué. Hein. Une terre qui tourne autour d'un lieu riche en énergie et en histoire, la colline de Sion. Elle en est le phare et le cœur battant, elle qu'on aperçoit si facilement au détour d'un virage émergeant d'un champ de mirabelliers en fleurs au printemps ou fendant le flot vert des haies, des bois, des plateaux quand on la distingue au loin au moment de traverser ce Saintois à travers sa Via Appia moderne, la Nationale 57. Que voilà un vieux pays dont le nom se perd dans la nuit des temps au point que personne n'est parvenu vraiment à en donner une origine ou une explication. Ben oui, Sion est Sion depuis toujours et tout autour, le Saintois est toujours là. Il a ses hauts lieux, la colline inspirée, avec la basilique, ce superbe émetteur d'espoir vers les nuées, avec les restes de la forteresse de la turbulente famille de Vaudémont, cette famille des cadets des ducs de Lorraine, aussi turbulents que le sont toujours les cadets, hein, et qui sont la boule blanche du billard historique lorrain, arrivant de loin, cognant pile où il faut pour faire virevolter les boules de couleur sans qu'elles ne puissent s'y opposer. Les hauts lieux du Saintois, ce sont les châteaux. Arrouet, le palais à la campagne qui plonge ses douves d'un madon, qui plonge ses douves dans un madon à l'image des gens d'ici, finalement. Il est calme, il est cool, mais il peut se réveiller d'un coup et vous rappeler quelle force est la sienne. Torre Lyautey et sa mosquée intérieure, qui rappelle qu'on peut avoir ses racines à un endroit, sa vie à un autre, qu'on peut partir et revenir, comme l'a fait le maréchal Lyautey, des ruelles de Nancy et la place Jamal Afna de Marrakech, avant de se poser ici, sur les rives de la colline de Sion. Je n'oublie ni Aboncourt, ni Vendée-les-Villes. Dans le Saintois, il y a les Halles de Vézelise, qui sont de ces monuments qui peuvent témoigner de l'immense variété des envies, des amours, des destins humains, elles qui en ont vu tant passer. Il y a Gélocourt et ses fleurs, il y a le petit détour bucolique par Vaudeville, mais j'aurais pu citer tant d'autres villages, si Lorrain, ces villages, rues, qui se laissent traverser par celui qui ne voit rien, mais qui se laissent admirer par celui qui voit tout. Telle grange aux murs sculptés, telle pierre de grès autour des fenêtres de telle vieille église. Le Saintois, c'est un voyage au cœur de la Lorraine de toujours. D'un pays plus vieux qu'elle encore, c'est une sensation d'éternité.
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1: Empathique, sociable, chiante.
2: Moi, je file un rencard à ceux qui n'ont plus rien.
3: On m'a dit, les restos ont besoin de bénévoles. Si tu veux y aller, je te fais rentrer. Et puis voilà, j'ai mis les pieds. On m'a dit, une demi-journée, deux demi-journées par semaine, c'est très bien. Et pour finalement arriver à pratiquement 5, 6, 7 jours, des fois, 7 jours sur 7. Il y a des semaines, c'est très lourd. Mais bon, on le fait volontiers et vraiment avec passion. Et puis, ben voilà, j'y suis allée, j'ai poussé la porte. Et puis depuis, ben, la porte s'est jamais refermée.
4: Finalement, vous n'êtes pas à la retraite. Clairement, dans le rythme du quotidien, Dominique, vous êtes à plus qu'à temps plein.
3: Oui, et c'est d'ailleurs ce que les enfants me reprochent. Là, je suis partie une semaine à Paris, là, en formation pour les restos, et ensuite pour aller voir ma petite fille et ma fille. Mais j'avais l'ordinateur, il a fallu que je repasse des trucs. Oui, tu es là et tu fais encore. Ben non, mais ça va vite, hein, t'inquiète.
4: J'imagine qu'il y a quand même un peu de fierté.
3: Oui, bien sûr, ils ne me verraient pas rester à la maison. Non, parce qu'ils savent, bon, c'est pas mon caractère de rester là, à ne rien faire ou rester planté devant la télé. Bien sûr, ils sont très contents de ce que je fais. Hein. Ils voient que ça me permet de continuer d'avoir une vie active.
4: Au-delà d'une occupation, qu'est-ce que vous en retirez de ce bénévolat au Resto du Cœur, Dominique ?
3: C'est toujours le contact avec les personnes, hein, surtout de voir un petit peu cette population qui a vraiment besoin de nous, et on se sent vraiment utile de les aider. On fait un maximum pour les aider, donc pour essayer de vraiment d'améliorer le quotidien de toutes ces personnes.
4: Est-ce que vous créez aussi un peu du lien avec certaines de ces familles? Il y en a que vous accompagnez depuis un petit moment?
3: Oui, bien sûr. On ne devrait pas dire, mais des fois, de temps en temps, on a nos petits préférés, c'est sûr. Hein. On en a qui, à chaque fois, à chaque distribution, nous disent merci. Et un merci, ça soulage énormément. Ça vaut vraiment deux ou trois critiques.
4: Je peux vous demander quel âge vous avez, Dominique?
3: 76.
4: Vous avez réfléchi.
3: On ne s'en rend pas toujours compte. Il faut faire le calcul, hein, depuis un certain temps, de bouger de calculer.
4: Et vous voyez continuer jusqu'à quand?
3: Je ne sais pas. Peut-être un petit peu lever le pied. Complètement lâcher, non. Mais un petit peu lever le pied, avoir retiré certaines casquettes quand même. Les années passent, hein, et tant que je suis encore un petit peu valide, j'aimerais bien pouvoir en profiter.
4: Vous diriez que ça vous maintient en forme aussi, cette activité?
3: Ah oui, bien sûr, on est obligé de réagir, on est obligé d'être là. Oui, ça vous booste automatiquement, parce que sinon, si vous restez à rien faire, vous faites quoi, moi, hein? Vous avassissez, vous faites là, vous réagissez plus. Ça nous permet de réagir, d'être en contact avec des gens, de discuter, d'échanger, pas toujours être d'accord, bien sûr.
4: Est-ce que ça vous a appris des choses, et si oui, quoi?
3: Je voulais dire d'être patiente, non. Si, l'empathie, oui, c'est sûr, encore plus qu'avant, ça fait du bien. Et ça se passe ici, ici et aujourd'hui. Venez, franchement, il y a une bonne ambiance, ça fait du bien d'aider les autres. C'est très prenant, mais c'est très intéressant et c'est très positif.
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5: Bonjour à toutes et tous, bienvenue dans Affaires classées, le podcast. On vous parle beaucoup de Notre-Dame de Bétarame actuellement. Figurez-vous qu'en 1840, il y a de cela bientôt deux siècles, un enseignant de l'établissement qui se destinait à une vie au service de Dieu va soudain passer à la rubrique des faits divers. Vincent Elisabide, officiellement enseignant dans le vénérable collège, va assassiner une jeune mère de famille et ses deux enfants. Comment ce trentenaire émérite a-t-il soudain vendu son âme au diable? Réponse dans un instant.
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5: Vincent Elisabide vient au monde le 15 juin 1810 à Mauléon, capitale de la Soule. Son père, bien que modeste, est si fier de ce fils aîné qu'il ne recule devant aucun sacrifice pour lui offrir la meilleure éducation. Premier de sa classe, le garçon fait l'admiration des enseignants qui le décrivent précoce et fort intelligent. Vincent affiche très tôt une vocation pour le sacerdoce. Le dimanche, il sert la messe et ne rate jamais une occasion d'échanger avec le curé du village de Gotin. Elisabide a 14 ans lorsqu'un matin, son père le conduit au séminaire d'Oloron-Sainte-Marie. Il réussit l'examen d'entrée si brillamment que l'évêque de Bayonne, Monseigneur d'Astros, se déplace pour le féliciter. Le fils prodige décide qu'il consacrera sa vie au service de Dieu. Dans les campagnes pauvres de ce Béarn et de ce Pays basque si fervent, l'Église offre ainsi le moyen à un élève méritant, qu'il soit riche ou pauvre, de parfaire son éducation et devenir un personnage respecté. Vincent souffle sa 18e bougie. Il entre au séminaire de Notre-Dame de Bétarame où il apprend la philosophie. Il rejoindra ensuite celui de Bayonne où il suivra l'enseignement de théologie. Lorsqu'il revient parmi les siens, le jeune homme est accueilli avec les honneurs, lui qui croise fréquemment le prélat du diocèse. Vincent se destine à devenir prêtre. Un beau jour, il prend tout le monde de court en annonçant qu'il ne se sent plus aucune vocation pour le sacerdoce. Tiens donc, son supérieur se console en se disant que la brebis égarée finira bien par rentrer au bercail. En attendant, Élie Sabide dispense des cours particuliers au sein de riches familles installées à Bordeaux. Pris de remords, l'ex-séminariste revient à Bétarame. C'est là qu'il fait la connaissance de Marie, une jeune maman domiciliée à Pau. Joseph, son fils aîné, est un élève d'Élie Sabide. Peu à peu, l'enseignant tombe discrètement amoureux de la jeune veuve.
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5: Comme lui, Marie est née en Soule, dans le village de Montcaillol. Elle avait 20 ans à peine lorsqu'elle a pris pour époux Pierre Anisa, un représentant de commerce avec lequel la jeune femme s'installe au soleil d'Oran, en Algérie. Le couple ouvre une hôtellerie sur place. Deux enfants illumineront cette union. Joseph, qui naît en 1829, et Mathilde, sa cadette, qui naît deux ans plus tard. En 1833, un drame frappe la petite famille d'origine basque. Le papa est tué à Mostaganem alors qu'il a été mobilisé pour combattre l'ennemi. Isolée, la jeune veuve rentre au pays, à Pau. Elle travaille sans compter pour offrir la meilleure éducation possible à ses deux orphelins. On lui suggère pour cela d'inscrire Joseph, son fils aîné, à Notre-Dame de Bétarame. Voilà comment, en 1840, Marie Anisa rencontre Vincent Elisabide, cet enseignant dont on murmure qu'il est excellent, mais très sévère. Le charme de la jeune veuve plonge l'ex-séminariste dans le trouble. L'instituteur se prend à visiter régulièrement la jeune maman à son domicile palois. Ses attraits féminins l'attirent davantage que les progrès en français du jeune Joseph. Élie Sabide confie au passage que le métier d'instituteur l'ennuie. Il rêve de s'installer à Paris. Là-bas, croit-il, il fera fortune. Octobre 1839, le jeune enseignant boucle ses valises et part tenter l'aventure. Logé dans un modeste hôtel, Élie Sabide réalise qu'à Paris, personne ne l'attend. C'est la désillusion. Vincent ne rate pourtant jamais une occasion de prendre sa plume afin d'écrire à l'élu de son cœur. Il l'encourage à le rejoindre avec ses deux enfants. Ici, à Paris, ils pourront étudier dans les meilleures écoles. Ici, écrit-il, l'argent coule à flot. Vincent affirme même qu'un établissement envisage de le recruter. Pur mensonge. Séduite, Marie tombe dans le piège. En attendant que le couple soit réuni, pourquoi ne pas lui envoyer son fils ? Le 11 mars 1840, le jeune Joseph quitte Pau pour Paris.
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5: Il y a foule dans la grande cour de cette gare parisienne. Le jeune Joseph Anisa débarque, valise à la main, dans l'après-midi du 14 mars 1840. Comme prévu, Vincent Élie Sabide est là. Il se jette sur le gamin qu'il prend dans ses bras et comble d'embrassades. Épuisé par ce long voyage en diligence depuis Pau, Joseph serre, confiant, la main de cet homme qui l'entraîne à pied à la découverte de plusieurs quartiers de la capitale parisienne. Le bambin est émerveillé. L'heure du dîner arrive. Avant de regagner ce qu'Élie Sabide dit être son domicile, le trentenaire pousse la porte d'un restaurant. L'adulte et l'enfant font bombance. Rien n'est de trop. À la fin du repas, Élie Sabide se met à écrire une lettre sur un coin de table. Il y raconte que Joseph est bien arrivé, qu'il est émerveillé et qu'il serait ravi que la jeune femme et sa fille cadette viennent les rejoindre ici, à Paris. Élisabide tend même le stylo au garçonnet afin qu'il écrive un petit mot à sa maman. Ma chère maman, je suis bien arrivé, Paris est bien beau. Je crois que je m'y plairai beaucoup. Adieu. Je t'embrasse tendrement ainsi que ma sœur Mathilde, signée ton fils Joseph. La jeune maman reçoit la lettre quelques jours plus tard. En lisant ce mot si tendre à Pau, Marie n'imagine pas un instant que son fils n'est déjà plus de ce monde. En sortant du restaurant, Élisabide la conduit dans un endroit sombre, près des abattoirs du quartier de la Villette. Dans un recoin, il s'est emparé d'un marteau qu'il dissimulait sous sa veste. Il a frappé l'enfant à plusieurs reprises avant de l'égorger. Des passants ont découvert son corps le lendemain. Le gamin n'ayant aucun document d'identité sur lui, il n'a pu être identifié. Élisabide fait comme si de rien n'était. Il envoie de nouvelles lettres d'amour à Marie qu'il presse de les rejoindre à Paris. « Joseph se porte à merveille », écrit-il. Le 6 mai 1840, Marie Anisa se décide enfin. Elle part rejoindre son amant.
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5: La jeune mère et sa fillette franchissent le porche de la gare de Pau. Elles montent à bord d'une diligence qui les conduit à Bordeaux. C'est là que Vincent Élisabide leur a donné rendez-vous, histoire qu'ils fassent ensemble ce long trajet jusqu'à Paris où Joseph, le fiston, est, paraît-il, impatient de les retrouver. La jeune maman ne nourrit aucun regret à l'idée de quitter le Béarn. Son nouvel amant affirme lui avoir débusqué un emploi de femme de maison dans les faubourgs huppés de Saint-Germain-des-Prés. Mais avant, Élisabide suggère à Marie et Mathilde de faire étape durant une nuit en Gironde. Il veut en profiter pour les présenter à sa sœur, employée de maison chez de riches propriétaires à Artigues, près Bordeaux. En ce matin de mai, le soleil est de la partie. Pourquoi ne pas profiter de ce temps printanier pour s'y rendre à pied ? Le trio part donc à travers champs. Soudain, le ciel se gâte. De gros nuages apparaissent à l'horizon. Sur la commune d'Ivrac, le trio arpente un chemin tortueux. La jeune femme et sa fillette sont épuisées par cette marche interminable. Elles n'ont même pas remarqué qu'Élisabide marche légèrement en retrait, tenant un marteau dans sa main droite. Le jeune homme se met soudain à les frapper l'une et l'autre au point de les assommer. Il les étend ensuite à ses pieds avant de leur sectionner la gorge à l'aide d'un couteau. À 2 mois d'intervalle, usant d'un mode opératoire strictement identique, l'ex-séminariste de Bétharram a assassiné le fils, la mère et la jeune sœur. Élisabide dissimule les deux corps avant de s'enfuir. Plus tard, des passants feront la macabre découverte. L'annonce du double crime se répand le soir même à Bordeaux. Un aubergiste signale à la police qu'un étrange client porte des vêtements tachés de sang. Élisabide est démasqué et aussitôt interpellé. Il doit maintenant livrer les clés de l'énigme.
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5: Comment un séminariste respecté est-il devenu un triple assassin ? Plusieurs témoins brossent le portrait d'un Élisabide au tempérament brillant. Son caractère était sombre, peu communicatif. Mais était-il violent ? Plusieurs le décrivent parfois sévère avec ses élèves, n'hésitant pas d'ailleurs à les châtier physiquement. En chœur, plusieurs témoins pointent un orgueil démesuré qui l'a déterminé à abandonner Bétharram pour le rêve d'une brillante carrière à Paris. De vilains mensonges jaillissent lorsque Vincent dissimule à l'élu de son cœur qu'il vit dans une profonde misère, lui qui affirme mener grand train. Pourquoi alors faire venir le garçonnet à ses côtés alors qu'il n'a même pas de quoi se nourrir ? Pour lui dérober les quelques 100 francs que Joseph avait dans sa poche, selon certains. Mais pourquoi alors ensuite assassiner la mère et la fillette ? Pour éviter que Marie ne lève le voile de ses mensonges, lui, l'enseignant brillant, qu'elle plaçait sur un piédestal. En septembre 1840, une impressionnante foule se presse au palais de justice de Bordeaux. Le triple assassin sous le teint s'affiche tantôt sarcastique, tantôt angoissé. « Je ne demande aucune grâce, ma mort sera bien méritée. » L'accusé confirme qu'il n'est pas fou, mais un autre homme en proie à des idées sombres. À la barre, le banc et l'arrière-banc de l'évêché de Bayonne et de Notre-Dame de Bétarame défilent. Chacun souligne la piété, la bonté de l'accusé qui a pourtant tué une mère et ses deux enfants. Selon ses proches, une puissance maléfique s'est emparée de son âme. Le diable, voilà une explication qui n'enchante guère l'avocat général. L'accusateur public réclame la tête de l'assassin. Sans surprise, la cour prononce la peine capitale. Le président lui lance un commentaire. Elissabide, vos crimes étaient trop grands pour que vous échappiez à la justice des hommes. Le jeune sultan finira en enfer après un crochet par la guillotine.
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5: Vendu au diable, c'était ce nouvel épisode des affaires classées. Je vous retrouve dans un prochain numéro à la découverte d'un fait divers qui fit couler beaucoup d'encre il y a deux siècles en 1827. C'était entre Oloron et Barcus. Le 1er mai était longtemps ce que l'on appelle un jour de foire dans la capitale du Haut-Béarn. Que s'est-il passé en l'an 1827? Réponse dans un prochain numéro. À bientôt.
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1: Bonjour, je suis Julie Serrano, nîmoise. Ma passion, du coup, c'est le flamenco et j'ai la grande chance d'en faire un métier passion. Le flamenco, c'est un art de vivre, c'est vraiment tout ce qui nous permet de vivre au quotidien. On respire flamenco, on se lève flamenco. C'est vraiment toute une ambiance qui nous suit dans nos journées. Je me lève, j'écoute du flamenco, je me couche avec du flamenco en tête. Une mélodie de pas que je me dis, attends, je pourrais faire ça, ça ferait bien. Et du coup, le lendemain, on se réveille, on a toujours cette mélodie, en pantoufle, on fait ça. Et encore plus quand on est avec Tata à table, c'est vraiment tout le temps ça. Entre deux plats, on fait des palmas, c'est tout le temps. Patata, du coup, Christine Serrano, une danseuse emblématique de Nîmes. J'ai commencé les cours avec elle quand j'avais 4-5 ans. On m'a mis au cours avec Tata comme dans la marmite. Et au fur et à mesure, ça grandit la passion. Au début, on est là parce que c'est Tata. Et après, ça nous plaît de plus en plus. Et c'est pour ça que je suis partie à l'étranger faire des études à la base, où j'ai pris des cours de danse en même temps là-bas. Et après, j'y suis partie réellement un an et demi à Séville juste pour prendre des cours de danse.
2: Le flamenco, c'est une discipline qui est très traditionnelle, qui a ses codes, mais j'imagine que chaque danseuse se l'approprie. Qu'est-ce qui se passe en vous quand vous dansez? Qu'est-ce qui s'exprime dans votre corps?
1: C'est vrai que la danse, j'ai l'impression en tout cas d'être le seul moment où je suis vraiment moi, où il n'y a pas de filtre, il n'y a pas de masque, et j'ai le droit d'être vulnérable, moi et mes émotions. Parce que le flamenco, c'est surtout ça, c'est surtout transmettre des émotions. Et c'est vrai que la société d'aujourd'hui, elle nous empêche un petit peu de vraiment les vivre à cœur ouvert. Et la danse, ça permet ça. Le flamenco, en tout cas, il nous permet vraiment de libérer qui on est vraiment, sans avoir à se cacher. Voilà, la danse, ça me rapporte de la joie de vivre et aussi cet espace de j'ai le droit d'être triste et j'ai le droit d'être en colère. Cet art, il mérite d'être connu au fin fond de toutes les planètes.
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